0: près de la maison avec les jardins, les volailles, gaver les canards et les oies, s'occuper du cochon et des poules.
1: Vous avez une enfance qui est géniale, elle se passe dans l'hôtel-restaurant de vos parents, c'est là où vous grandissez, vous partagez cette enfance, je crois que vous avez des frères et sœurs, hein, vous n'êtes pas toute seule.
0: Un petit frère et une petite sœur.
1: Ben voilà. À quoi ressemblait l'hôtel-restaurant dans les souvenirs que vous avez de votre enfance? Quelles sont les odeurs qui remontent comme ça?
0: Alors bon, il y avait les endroits permis, les endroits interdits. Ouais. On n'avait pas trop le droit de se balader dans le restaurant pendant le service.
1: Ouais.
0: Bon, on enfreignait un peu, hein, de temps en temps quand même.
1: Un restaurant étoilé, hein, précisons-le.
0: Oui, de macarons. Oui. Mais quand même, c'était une vie de rêve. Enfin, les copains, les copines, j'avais le droit de les amener à... après l'école à 5h de l'après-midi dans le garde-manger. On faisait des raids dans le garde-manger. Dans le garde-manger, il y avait des saucissons, les jambons qui pendaient, on se faisait des goûters extraordinaires.
1: Vous mangez les biscuits, les glaces à la maison, les saucissonnades et vous tranchiez les jambons, c'est vrai?
0: Oui.
1: Vos copains devaient être contents. Ils avaient une copine qui était cool, là.
0: J'étais très populaire à l'école.
1: Oui, j'imagine. C'est comment, derrière l'hôtel, restaurant, il y a l'environnement, il y a la nature, il y a des forêts. Vous grandissez quand même dans un endroit qui est quand même sympathique.
0: Oui. Non, c'est très rural. On sort, je vous dis, en 5 minutes, même pas, on sort de la ville. Bon, nous, on est en haute ville, donc il faut descendre à vélo. C'est un peu plus dur de remonter après. Mais là, de suite, c'est la campagne.
1: Ouais.
0: Et la campagne rurale avec, justement, cette polyculture, un peu de tout. Et ce goût de tout, et ce bon goût, parce que, justement, on apprécie les bonnes choses qu'on a en petite quantité, mais bonnes.
1: Votre papa André Daguin, c'est l'inventeur, le promoteur du magret qu'il met à son menu dès 1959. C'est des plats audacieux comme un foie gras aux langoustines ou encore une glace de haricots blancs. Vous alliez à l'école juste derrière,
0: oui.
1: Parce que votre école était quasiment derrière l'hôtel-restaurant,
0: oui.
1: C'est ça?
0: Oui, dans la rue Guinemer, la rue à côté. Oui.
1: Qu'est-ce qui vous revient comme ça quand vous pensez à la cour d'école?
0: Alors, la cour d'école, une cour d'école normale, la maternelle, puis les...
1: Pas normal, il n'y avait pas de garçon.
0: Non, c'est une école de filles, ouais. Oui, effectivement. Et puis, mais vraiment, tout près de... Il y avait qu'à monter un peu la côte, passer le virage. En passant le virage, il y avait à l'époque la caserne des pompiers, là. Donc, on s'arrêtait toujours un petit moment pour les regarder jouer à la pétanque, faire des étincelles quand ils faisaient des carreaux. Et le jardin du musée, qui était là aussi à côté, ouais. Où on allait... essayer d'attraper les têtards et on tombait une fois sur deux dans la petite mare, là. Et puis voilà, on rentrait à la maison et on allait directement au garde-manger.
1: Ouais. Le souvenir marquant, vous l'avez évoqué, c'est la mairie et son alarme qui était liée à la caserne des pompiers. Vous ne rentriez pas tout le temps faire vos devoirs à rien d'aguin parce que je crois que vous les observiez comme ça du coin de l'œil, les pompiers.
0: Ces batailles qu'il faisait, enfin, ces concours de pétanque, c'était assez extraordinaire. Il y avait un gars en particulier, je ne me rappelle plus son nom, mais il faisait des carreaux sans arrêt, et on était là à lorgner, à essayer de voir, parce que ça faisait des étincelles.
1: Bien sûr. Ouais. Alors, les petits plats dans les grands, 100% produits locaux, vous avez beaucoup de chance, parce que vous avez le droit de manger dans la salle du restaurant les jours de fête, les dimanches, c'est des moments privilégiés, vous observez beaucoup vos parents travailler, et vous partirez aussi un peu en dehors de cette région, et dans un instant, on parlera de votre grand-mère paternelle et de sa sœur, votre grande-tante, qui, elle, vous emmenait dans les Pyrénées.
0: Oui.
1: Parce qu'on pouvait respirer. C'était bon pour les poumons, c'est ça?
0: Mais à l'époque, oui, c'était ça. Il y avait encore... Enfin, je ne veux pas être quand même l'ancêtre là, hein, sur ce plateau, mais il y avait, enfin, surtout dans les yeux de ma grand-mère, il y avait cette hantise de la tuberculose. C'était le truc. Et donc, il fallait aller prendre l'air. Donc, on allait prendre l'air dans la montagne.
1: Eh bien, on ira dans les Pyrénées et on observera les souvenirs que vous en avez gardés. Allez, on change de région, si vous voulez bien, avec plaisir, ce soir, à Ariane Daguin. Chaque jour, Benoît Prospero passe en revue les idées de celles et ceux qui consacrent leur vie au monde du vivant. Et dans la Revue des Merveilles, aujourd'hui, on vous emmène dans une brasserie pas comme les autres. On rappelle, et on en a parlé juste avant pour l'antenne, que l'abus d'alcool est dangereux pour la santé.
2: Alors, est-ce que produire en respectant les ressources que nous offre la planète, c'est possible? On a trouvé le brasseur du futur qui fabrique sa bière grâce aux rayons du soleil. Bienvenue avec ici Belfort Montbéliard en Franche-Comté, dans le Doubs, dans le pays de Montbéliard, dans un village qui s'appelle Dampierre-les-Bois. C'est ici donc qu'il existe depuis 2023 une microbrasserie qui fabrique sa bière grâce à un four solaire.
3: Enfant du soleil,
2: Ah bah exactement, et cet enfant s'appelle Romain Zamboni. Et donc, ah bah un four solaire, est-ce que vous voyez à quoi ça ressemble? Vous voyez, c'est cet appareil, vous savez, composé de petits miroirs qui réfléchissent les rayons du soleil en un seul point, ce qu'on appelle le concentrateur solaire donc. Et de ce point, bah, l'énergie est renvoyée, alors par exemple ici, pour alimenter un chauffe-eau qui va donc chauffer ce qui deviendra la bière. Plus clairement, Romain Zamboni...
3: C'est comme avec une loupe par exemple, on va concentrer le soleil, on va empiler, on pourrait dire, les rayons du soleil. On arrive à être largement au-dessus des 100 degrés qui sont nécessaires pour faire bouillir.
2: Et alors, on se dit, bah, du coup, on est dans un système inépuisable.
3: Pour tout ce qui est chaleur, oui, effectivement, c'est une énergie qui est gratuite, qui est inépuisable, qui est disponible gratuitement et partout.
2: Eh ben oui, ça paraît fou, mais c'est vraiment vrai. Et là, eh ben, on vous voit arriver. Qu'est-ce qui se passe s'il n'y a pas de soleil? Eh ben, Romain va nous le dire.
3: C'est pas grave, parce que on n'est pas obligé de brasser tout le temps. Donc, on choisit les jours de brassage en fonction de l'énergie qu'on a qui est disponible, donc en fonction de l'ensoleillement.
2: Et voilà. Et juste une précision. Autant Romain, c'est le premier brasseur à faire ça, autant dans d'autres métiers en France, hein, certaines et certains utilisent les fours solaires, par exemple, des cuisiniers pour cuire des plats, des boulangers pour le pain, des traiteurs lors d'événements, des agriculteurs pour sécher les fruits, les légumes, encore les céréales. Bref, oui, un four solaire, c'est possible et ça existe. Ah, et au fait, si l'on revient à Romain, en plus du solaire, il utilise quel produit? Vous n'êtes pas prêt?
3: Du malt qui vient d'une petite malterie en Haute-Savoie, en bio évidemment, et puis le houblon vient d'Alsace, donc français et bio.
2: Non mais juste, merci. Une production à la chaleur solaire, des ingrédients bio, et on rajoute une consigne appliquée sur les bouteilles qui sont en verre, plus valorisation des déchets, plus une sensibilisation active auprès du public. Que dire à part que c'est une merveille? Est-ce que le public est au rendez-vous? Il a décidé de passer de 150 à 500 litres par jour. Voilà, merci ici Belfort-Montbéliard et merci Romain Zamboni de Dampierre-les-Bois. Le site microbrasserieeli.fr. L'alcool est dangereux pour la santé.
1: Ariane Daguin, vous avez envie de réagir? C'est sympa, c'est bio, c'est artisanal tout ça.
0: Ça me fait penser à des vacances avec ma fille, hein, qui maintenant a la ferme, oui, All One One All avec moi, All ouais. For One One For All, qui est une ferme en permaculture, hein, et peut-être que c'est là que ça a commencé, l'énergie solaire. Hein, je lui ai montré, on était en vacances au Mexique, il y avait des geckos, vous savez, ces espèces de lézards qui ressemblent à des dragons, ouais, là, ouais. Et il faisait très très chaud, et on était dans un restaurant où j'ai piqué un œuf cru, je l'ai mis à midi sur une pierre brûlante au soleil, et l'œuf, je voulais lui montrer que l'œuf allait cuire de suite, et je pensais lui faire goûter l'œuf, sauf que les geckos sont arrivés, ont tout bouffé.
1: Ariane Daguin est votre invité ce soir jusqu'à 21h. La suite de son parcours, c'est dans quelques minutes sur ICI.

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2: Avec votre invitée Ariane Daguin, entrepreneuse, consultante, autrice, personnalité culinaire, défenseuse de l'agriculture régénérative, ou comment passer de la Gascogne à New York en transformant un héritage familial depuis 7 générations, une aventure entrepreneuriale de renom. On va parler de votre enfance à Auch et on évoquait un instant, pour ceux qui nous rejoignent, vos vacances dans les Pyrénées avec une grand-mère, avec une tante, parce que c'était bon pour les poumons. Quel souvenir vous avez des Pyrénées ou des Hautes-Pyrénées? Vous vous souvenez de l'endroit où vous alliez précisément, à Ariane Daguin?
3: Oui, alors bon, souvent à une petite ville qui s'appelle Argelès-Gazost, ouais. Mais aussi à Luchon.
2: Ah,
3: à Luchon, où un hôtelier était aussi un grand copain à mon père. Il avait l'hôtel Poste Golf. Il s'appelait Père Affit, hein, et on est devenu très copine avec sa fille, hein, et je l'ai retrouvée. Elle est venue aux États-Unis relativement plus récemment. Je l'ai retrouvée, elle habite à Brooklyn, et maintenant ensemble on fait un petit truc sur Instagram, ça s'appelle Voilà Voilà Kitchen.
2: C'est génial.
3: Et on fait des petites recettes et on s'amuse beaucoup. Ouais.
2: Argelès-Gazost, c'est près de Lourdes. Salut les Argelésiens et les Argelésiennes qui nous écoutent au cœur du château et des anciens lavoirs. Ce sont vos souvenirs d'enfance, d'adolescence, mais deux salons, deux ambiances, parce que les Pyrénées, d'accord, mais il y avait Cannes avec l'autre grand-mère.
3: Oui. Ouais, ouais,
2: alors là, c'est les Alpes-Maritimes, c'est encore autre chose là.
3: C'est ça, du côté maternel, on avait la honte de la famille paternelle, on avait les grands-parents végétariens.
2: Ouais, c'est terrible ça. Vous n'aimiez pas du tout parce qu'elle vous a nourri au Pambagna.
3: Elle faisait très très bien la cuisine.
2: Hein. Elle faisait du poisson au fenouil, je crois.
3: Oui, elle rôtissait des poissons entiers au fenouil, elle faisait des Pambagna délicieux.
2: Mais
3: nous on râlait tout le temps, on appelait la maison, mais enfin, comment? On ne mange pas de viande ici, on va dépérir.
2: Ouais, ouais.
3: Alors qu'on était très très bien nourris et très heureux, et j'ai un souvenir, j'ai encore l'odeur là en vous parlant de ce Pambagna et cette allée dans les îles de Lérins qu'on traversait, ces allées d'eucalyptus pour aller dans la petite crique secrète pour aller faire le pique-nique, et on savait que le Pambagna était là dans le panier et puis on avait hâte d'arriver.
2: Parce que justement, hein, les îles de Lérins a fait aussi partie de ces lieux que vous aimez. Ensuite, vous avez des images, j'imagine, du massif de l'Estérel qui arrive, par exemple.
3: Alors, c'est marrant, dans les oreilles, j'entends la mer, je suppose, c'est bizarre.
2: C'est tout à fait fait par hasard.
3: Ouais, incroyable.
2: Qu'est-ce qui vous vient, Ariane Daguin, quand vous entendez la mer comme ça et qu'on parle de
3: eh bien, le Pambagna. Mais aussi les oursins.
2: Ah,
3: ça, c'est quelque chose. J'adore les oursins.
2: C'est vrai?
3: Vous aimez les oursins?
2: Pas du tout. Moi, ils m'ont piqué un jour, donc je leur rends toujours.
3: J'adore ça. On y allait avec les ciseaux, on ouvrait les oursins et les ciseaux, on les mangeait comme ça, là, dans l'eau. Même dans l'eau.
2: Bon, alors, les Reims, ce sont des deux grandes îles, hein, Sainte-Marguerite et Saint-Honorat. Vous vous souvenez de ces îles-là? Vous les avez visitées, j'imagine. Il y avait un monastère. C'est des lieux où vous retournez. Parlez de l'eucalyptus, de ces odeurs qui reviennent. Quel lien vous entretenez avec ces lieux aujourd'hui?
3: Je n'y suis jamais revenu.
2: C'est pas vrai.
3: Non.
2: Donc, depuis gamine, depuis adolescent.
3: Vous
2: n'avez pas envie d'y aller?
3: Ben, j'ai le souvenir de mon grand-père, de ma grand-mère, et je pense que ça me manquerait, tu vois, d'y aller et de voir qu'ils sont pas là, quoi. Mais de façon générale, il faut pas. Mais quand je reviens dans un lieu où j'étais quand j'étais petite, tout d'un coup, ce lieu me paraît beaucoup plus petit, beaucoup moins impressionnant.
2: C'est toujours la même impression qu'on a chacun.
3: Le lycée de filles à Auch, les copains Cassassus qui ont repris l'hôtel depuis, ont ouvert un restaurant, là, la cantine, dans l'ancien lycée. Maintenant, c'est devenu une opération immobilière. Et quand je vois les classes et le préau et là où on batifolait, je trouve tout très petit, très étriqué, alors qu'à l'époque, c'était immense.
2: Alors, vous faites bien de parler de batifoler. On a compris tout à l'heure que vous aimiez faire la fête, que c'est propre aussi à votre région. Vous étiez au lycée Pardaillon, il me semble, le nom de votre lycée.
3: Oui.
2: Une époque où, qui est intéressante, parce que vous qui portiez le tablier rose dans une école, vous en parlez tout à l'heure, où il n'y a que des filles, là, c'est la mixité.
3: Oui.
2: Donc, c'est l'adolescence. J'imagine aussi que c'est les premiers émois, les premières émotions et les premières fêtes. Et chez vous, quand on fait la fête, on peut entendre ça. Alors pour ceux et celles qui ne connaissent pas, d'ailleurs, qu'est-ce qu'on entend là?
3: On peut dire occitan, mais en fait c'est du gascon.
2: Ouais.
3: Il y a notre hymne national en Gascogne, c'est le Secanto. C'est pas tout à fait celui-là, mais ça ressemble un peu.
2: C'est le train, celui-là. Ouais. C'est le train qui va ouais. vers Pau, je crois.
3: Ouais, ouais. Alors que le secanto, c'est plus je chante pas pour moi, je chante pour mamie, etc. Et ce sont des chansons qu'on chante régulièrement chaque année pour Pentecôte à Vic. À Vic Fezensac pour les fêtes de Vic, où je retrouve chaque année mes amis d'enfance pour 3 jours, 3 nuits de fête. Voilà.
2: Votre adolescence et les premiers petits boulots, c'est en cuisine. Vous avez des souvenirs où vous faisiez les concerts avec votre grand-mère, le foie gras, les cèpes. Vous vous souvenez de cette période-là ?
3: Oui, c'était dans la cour intérieure de l'hôtel.
2: C'est génial de partager ça avec des grands-pères, des grands-mères. Tout le monde n'a pas la chance de connaître ses grands-parents, encore une fois.
3: C'est vrai, et c'est par elle que j'ai appris autant, sinon plus, qu'à la cuisine de mon père, puisque à la cuisine de mon père, c'était clair, ça n'a jamais été dit, mais c'était clair que c'est mon frère qui allait reprendre, et donc il avait son plan de stage.
2: Ouais.
3: Et moi, j'aidais là où il fallait, quoi, hein, je plumais les canards quand ils arrivaient. Voilà,
2: alors, depuis 20 heures, on vous écoute, hein, on se dit, bon, bah, voilà, elle va aller travailler dans la gastronomie, elle va peut-être passer derrière les fourneaux, elle va faire autre chose, et vous décidez d'être journaliste.
3: J'adore écrire. Ouais, j'adore écrire. C'est clair qu'on me veut, on ne me veut pas dans la dans la gastronomie. Il y a une espèce d'atavisme. J'étais dedans, en fait, dans la marmite.
2: Tout petite, quoi. Ouais. Bien sûr.
3: Tout autour de moi, c'était que la gastronomie. En Gascogne, on ne vit que pour la gastronomie. Soit on est dans le vin de Madiran ou de Saint-Mont, l'Armagnac, soit on fait des foie gras, soit on est fermier ou on fait pousser du tournesol, du maïs. Enfin, tout le monde est dans la gastronomie d'une façon ou d'une autre, pas que dans la restauration. Et donc, je voulais voir qu'est-ce qu'il y avait d'autre. Et en plus, j'aime beaucoup écrire. Donc, je me suis dit, pourquoi pas journalisme.
2: Et vous partez à Toulouse.
3: À Toulouse, un an. Ça n'a pas duré très longtemps.
2: Qu'est-ce que vous faites à Toulouse ?
3: Sciences Po. Je démarre Sciences Po pour devenir journaliste après.
2: Ouais. Ouais. Ça va un peu vivre un petit canard quand même de la famille. C'est vrai ? Parce que vous me dites, on ne voulait pas de moi dans la cuisine, dans la gastronomie.
3: On ne voulait pas de moi. À nouveau, ça n'a jamais été dit. Hein. C'était quelque chose qui, à l'époque, était normal. Les filles partaient, suivaient un mari, et les garçons restaient et reprenaient la boîte. C'était normal.
2: Bien. Toulouse, vous y restez un an, mais il y a l'appel de l'ailleurs. Et dans un instant, on ira, alors on va aller loin, vous allez partir aux États-Unis, un peu comme ça, je vous poursuis sur un coup de tête, hein, vous nous direz, vous allez peut-être vivre votre American Dream, et puis alors vous allez surtout découvrir des choses extraordinaires qui fait que vous allez y rester et y faire une carrière superbe. On va en parler dans une poignée de secondes avec vous, Arène Daguin. On reste en France avec une autre belle initiative, ici ça entreprend, c'est votre rendez-vous quotidien pour soutenir les entrepreneurs. Aujourd'hui, Catherine Quicandon, vous nous proposez une jeune femme qui a décidé de prendre en main un problème féminin, les douleurs menstruelles. Une idée qu'elle a eue pendant ses études et qu'elle a concrétisée.
4: À Wettolsheim, au sud de Colmar, dans le Haut-Rhin, on a chaud.
5: Ça, c'est très chaud. J'ai réussi à la récupérer, ça sort du four. C'est brûlant.
4: Alors non, ce n'est pas si chaud que ça et ça ne sort pas du four, mais de la tête d'une jeune entrepreneuse de 24 ans, Salomé Kloumann. Il s'agit de Warmly, une culotte chauffante pour soulager les douleurs des règles, d'endométriose ou de lombaire.
6: Il y a des filaments en fibre de carbone sur le devant et sur le derrière. Et dans la petite poche, il y a une batterie qu'on place et elle est toute légère et ça va chauffer le devant, le dos et le bas.
4: 3 niveaux de température pour s'adapter à l'intensité de la douleur. La batterie a une autonomie de 4 heures environ. Salomé se fournit en Chine, mais elle organise seule toute la logistique depuis l'Alsace. Les culottes sont en vente depuis février seulement, mais elle a déjà des commandes de Belgique, du Pays-Bas, du Royaume-Uni et de l'Allemagne. C'est plutôt classe et les retours clientes sont très positifs.
6: Notamment de mamans qui ont acheté pour leur fille en me disant que leur fille adore, ça leur permet aussi de prendre beaucoup moins d'antidouleurs durant la journée ou de se sentir moins gênées à l'école parce qu'elles n'ont plus besoin de prendre leur grosse bouillotte. Mais aussi surtout des mamans qui me disent qu'elles sont très reconnaissantes que je fasse ça pour les femmes et qu'elles auraient trop aimé avoir ça quand elles étaient plus jeunes.
4: C'est vrai que l'on a tout essayé de multiples remèdes et d'astuces de grand-mère, pas toujours efficaces à 100%. Le prix de cette culotte chauffante, un peu moins de 90 euros, un prix qui se justifie par la technologie intégrée et par le fait qu'elle se met par-dessus votre culotte, donc vous n'êtes pas obligé d'en avoir plusieurs et surtout, elle se lave sans problème. Par ailleurs, Salomé commence à développer des partenariats avec des mutuelles. Comment Salomé a eu envie d'entreprendre dans ce domaine ?
6: Alors simplement, je souffrais énormément au ventre et au dos et je trouvais que les solutions actuelles, c'était pas du tout optimal. Par exemple, la bouillotte, elle n'est pas du tout discrète ni pratique, un peu lourde et on doit réchauffer l'eau toutes les demi-heures. Donc j'ai pensé aux habits de ski qui sont chauffants, comme par exemple les gants, et je me suis dit qu'on pouvait tout simplement intégrer cette technologie dans une culotte.
4: Plus d'infos sur warmly.fr, W-A-R-M-L-Y. Merci à Ici Alsace pour cette idée qui apaise. Ici, ça entreprend dans le Haut-Rhin avec Warmly, une culotte chauffante qui change la vie des femmes et des autres. Oui, parce que quand on a mal au ventre, tout le monde a mal au ventre.
2: Merci Catherine Kikandor. Nous, on n'a pas du tout mal au ventre avec Ariane Daga. On est même en train de se régaler. On va aller faire un tour aux États-Unis dans un instant. Vous allez y partir à l'âge de 18 ans, c'est jeune, hein, de partir comme ça.
3: Oui, mais j'avais rien à perdre.
2: C'est vrai, bah vous avez même tout à gagner parce que vous allez y vivre une aventure totalement extraordinaire. Vous allez surtout découvrir qu'ils ne savent pas vraiment faire du foie gras là-bas. C'est un peu de la conserve, que ce n'est pas terrible et vous allez avoir une belle idée de génie. Vous allez créer une entreprise, notamment d'Artagnan. On en parle dans un instant, avec plaisir. Ariane Daguerre est votre invitée. Parcours très inspirant ce soir, sur Ici.

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1: Le point sur les fermetures nocturnes avec Cédric Frémy.
2: Jusqu'à 5h30 à Marseille, le tunnel Saint-Charles est fermé et en direction d'Aubagne, les tunnels Joliette et Vieux-Port. Et jusqu'à 6h en direction de Lyon, fermeture de l'A7 entre Vitrolles Centre et Rognac et entre la 54 et Sénas. En direction de Marseille, la 55 entre la Mède Raffinerie et Carry-le-Rouet. À Aubagne, en direction de Marseille, la 50 entre la 52 et Saint-Loup, mais aussi entre La Ciotat et Roquefort-la-Bédoule. Et à La Ciotat, vous ne pouvez pas non plus rentrer sur l'autoroute en direction de Toulon. Nous avons la fermeture à Aubagne en direction de Marseille de la 501 et de la 502. Et à Florian, vous ne pouvez pas rentrer sur la 50 en direction d'Aubagne. À Bouc-Bel-Air, jusqu'à 6h, fermeture de la fin de la voie rapide de Gardanne devant Décathlon. Sur la 7 en venant de Lyon, la bretelle de sortie Rognac. En direction d'Aix, la 51 entre Oraison-la-Brianne et Cadarache. À Toulon, en direction de Marseille, le tunnel et la 50 jusqu'à Brégaillon. Et à la garde, le convergent de Pierre-Ronde. Les détails ici.fr/Provence.
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3: C'est une jolie passerelle entre la France et les États-Unis qui se dessine ce soir avec notre invitée Ariane Daguin, chef d'entreprise franco-américaine aujourd'hui, fondatrice de D'Artagnan, dont nous allons parler dans un instant. C'est toute sa culture gastronomique gasconne qui s'invite dans sa vie. Mais là, tout de suite, on va prendre la direction de Big Apple. À 18 ans, vous partez aux États-Unis, vous êtes fan des grands espaces. De toute façon, vous êtes fasciné par l'idée de cette notion de liberté. Puis en plus, vous avez parlé de chevaux tout à l'heure, vous adorez les chevaux.
4: Oui.
3: Et les cow-boys.
4: Oui.
3: Du coup, vous allez aux États-Unis.
4: Oui. Et je me suis complètement trompé, j'arrive à New York, il n'y a pas de cow-boys.
3: C'est pas ça, quoi. C'est pas cette ambiance.
4: C'était une grosse erreur.
3: Qu'est-ce que vous dites? Alors, s'il n'y a pas de cow-boys, il y a quoi? Il y a qui?
4: Alors, c'est quand même très grand. Il n'y a pas les grands espaces, mais... Tout est trop grand, tout est trop gros, les bagnoles sont énormes, les verres d'eau sont énormes, les glaçons sont énormes, tout est énorme.
3: Et ça vous convient pas?
4: Non, c'est surprenant. C'est pas, non, ce qui me convient pas, c'est que j'arrive et que y a rien à manger. Enfin, c'est vraiment pas bon. Mais vraiment pas bon. Enfin, le premier poulet que j'ai mangé aux États-Unis, je vous promets, je pense que en le mangeant, je me suis dit, il faut que je rentre à la maison. Ça, c'est pas possible.
3: Alors, vous n'êtes pas rentré tout de suite à la maison. Vous allez rentrer d'abord à la Columbia University en deuxième année de Sciences Po, ce que vous avez entamé à Toulouse juste avant, mais vous laissez tomber une fois de plus assez rapidement tout ça. Vous devenez jeune fille au pair, vous cherchez à financer vos études. Mais du coup, vous dites, bah mince, j'ai 18-19 ans, mais j'ai quand même une sacrée expérience, connaissance dans la gastronomie, de par votre enfance. Et vous dites qu'il y a peut-être un truc à faire, là.
4: Ou pas encore. Là, au départ, c'était pas ça. C'était la survie. C'était les études sont très très chères aux États-Unis.
3: Ouais.
4: J'en avais pas conscience quand j'y suis arrivé. Donc, il a fallu trouver des petits boulots. J'ai trouvé un petit boulot dans la première et la seule charcuterie de New York, qui s'appelait Trois Petits Cochons à l'époque, pour me permettre de payer les études. Sauf que ça suffisait pas.
3: Ouais.
4: Donc, à la rentrée. D'abord, il s'est passé deux choses. Mes patrons, ils étaient deux associés, m'ont proposé de me garder à plein temps et de me faire la carte verte avec leur avocat, ce qui est assez rare et une bonne occasion aux États-Unis.
3: Carte de résident aux États-Unis, ouais.
4: C'est ça. Et d'un autre côté, de toute façon, j'avais pas assez d'argent pour revenir aux études. Qui me poursuivait plutôt que je les poursuivais. Donc, c'était pas, peut-être pas plus mal. Ouais.
3: Alors, vous dites qu'effectivement, vous vous rendez compte que c'est pas terrible ce qu'on y mange. Vous observez les productions, les chefs américains. Vous trouvez que le foie gras, ils y connaissent rien, que c'est des produits en conserve.
4: Il n'y en a même pas.
3: Ou alors qu'ils les font venir à droite à gauche. Bon, ils les retravaillent peut-être. Bon, puis il y a histoire, à un moment donné, il y a deux personnes qui arrivent avec un foie gras sous le bras, là.
4: Oui.
3: Et c'est l'idée.
4: Alors, c'est vrai qu'il y a ce contraste aux États-Unis entre. À ce moment-là, entre d'un côté une alimentation et un choix d'alimentation vraiment, vraiment pas bon, ce poulet qui sentait le poisson, qui était nourri de je sais pas de protéines de poisson, je sais pas de qu'est-ce qu'il leur donnait, et puis qui était vraiment mou et il n'y avait pas besoin de couteau pour de la bouillie quoi. Et de l'autre côté, on sentait poindre quand même cette envie. Des Américains, cette curiosité vers la gastronomie et l'art culinaire.
3: très vite, vous décidez de créer votre propre entreprise, D'Artagnan. Non logique, qu'on a évoqué tout à l'heure, puisqu'on rappelle qu'il est né près de Lupiac, dans le Gers, au début du XVIIe. D'Artagnan s'est né en 1985. Alors, c'est pas que le foie gras, c'est le gibier, c'est le magret, c'est le jambon, c'est le canard, c'est les terrines, c'est tout ça. Vous devenez, je survole, parce qu'il nous faudrait plusieurs émissions, à un moment donné, avec cet American Dream, vous devenez premier distributeur mondial de foie gras et de volaille aux États-Unis.
4: Mondial, aux États-Unis.
3: C'est un peu le monde des États-Unis. Mais vous devenez premier distributeur aux États-Unis sur l'ensemble des États, des 51 États. Ouais. Donc,
4: enfin, s'il faut plusieurs heures, je reviens. Hein. Vous me dites quand vous voulez que je revienne.
3: Avec plaisir. Non, mais la progression, elle est extraordinaire. Je ne sais pas si vous avez le sentiment que ça va vite. Parce que vu
4: ça va très vite. Ça va très vite. Les deux gars en question dont vous parliez arrivent avec un foie gras dans les mains. Ils avaient tout prévu. De la ferme, de l'éclosoir, à l'élevage, au gavage, à l'abattage, sauf la commercialisation. Donc, ouais. Ils sont venus nous voir, autre petit cochon. Mes patrons n'ont pas voulu rentrer dans le truc. Et moi, je me suis dit, c'est historique. Enfin, c'est pas. C'est tout ça, c'est un peu par hasard quand même, hein, de revenir dans la gastronomie et là, qu'un foie gras arrive, voilà, devant moi, c'est. Je ne pouvais pas laisser passer ça.
3: Alors ça va aller tellement vite et quand je vous parle de numéro 1, on pourrait se parler de ce sommet du G7 où vous êtes sous-chef de votre papa à ce moment-là, ça se passe à Paris, on est de retour à Paris.
4: Sous la pyramide.
3: Exactement, ouais. Pyramide du Louvre, G7, ouais. Alors il y a François Mitterrand, il y a Helmut Kohl, on est en 1989, hein. Ouais. Il y a Margaret Thatcher, il y a George Bush. Et vous faites goûter le foie gras à George Bush.
4: George Bush senior.
3: Père, ouais. Bien sûr, père.
4: Vous lui faites goûter. Si.
3: Il y a un goûteur.
4: Si. En fait, ce qui s'est passé, c'est que mon père me dit « Tu viens me donner un coup de main. » Moi, je vois une espèce de possibilité de faire un peu de pub pour D'Artagnan qui venait de naître, ouais. Hein, ma boîte. Et donc, j'arrive tout de suite et j'arrive avec des foie gras. Déjà, petite transpiration à la douane, parce que j'amène des foie gras américains en France. Ouais. Je sais même pas si c'est légal ou pas. Ça passe. Et puis ensuite, le chef du protocole de l'Élysée, qui était là et on avait fait le menu, mon père avait fait le menu, dit il n'est pas question de mettre un foie gras américain avec les autres foie gras dans l'assiette. Et on l'a fait quand même. Et donc, l'assiette avait 4 foie gras, dont le foie gras américain à 6 heures. Et à 6 heures dans l'assiette. Et à la fin du repas, on a eu l'opportunité d'aller et voir un peu comment ça s'était passé et si ça leur plaisait. Ouais. Mon père est allé en ligne droite voir le président Mitterrand et moi je suis allé directement voir le président Bush. Avec
3: peur de rien.
4: J'avais dans la main une terrine pour lui montrer que c'était bien du foie gras américain et je lui ai dit... Écoutez, vous avez apprécié le foie gras, j'ai vu les assiettes revenir, vous avez mangé, c'était celui qui était là en bas. Et il a dit, effectivement, ça m'a beaucoup plu. Je lui ai dit, c'est du foie gras que vous pouvez absolument avoir aux États-Unis. Et depuis, donc, nous sommes fournisseurs de la Maison Blanche.
3: C'est extraordinaire dans votre parcours, parce que vous venez de le dire, vous êtes aujourd'hui encore un fournisseur officiel de la Maison Blanche. Vous avez, vous fournissez en foie gras et en volaille, Barack Obama, Bill Clinton, Donald Trump, encore aujourd'hui, ça me paraît dingue. Hein.
4: Ouais. Enfin, Trump, pas trop, c'est pas son truc. Et Bill Clinton, c'était bien un moment, jusqu'au moment où Hillary a mis Bill
3: à la rue.
4: Non. Au régime sec.
3: Au régime sec. Beaucoup de régimes, elle l'a mis.
4: Ouais. Non, mais là, il a eu quand même une alerte cardiaque.
3: Ouais. Ah oui, quand même.
4: Et ouais. Et là, après ça, alors il continuait à acheter des pentas, des trucs comme ça pour la maison. Et puis, évidemment, tout ce qui était un peu plus luxueux ou gras pour les dîners de prestige. Mais pour l'appartement, c'était plus que des pentas. Après, des volailles très.
3: Très au garde à vous de me dire que vous avez fourni à Barack Obama, par exemple, les foie gras et les volailles. On va revenir sur cette relation que vous avez avec.
4: Très gourmand.
3: Très gourmand. Barack, oui, fait partie des plus gourmands. Oui. On va reparler avec Gourmandise d'ici 21h de ce parcours impressionnant d'Ariane Daguin. Ça marche ici, qu'en pensez-vous? Ça a marché pour vous, ça marche aussi en France. Je ne sais pas si vous lancez des défis, des challenges, ou si vous avez en tête un projet pour les prochaines semaines ou les prochains mois. L'homme que nous allons vous présenter ce soir va peut-être vous inspirer. Ça marche ici, qu'en pensez-vous? Un reportage dans le Grand Est avec Robin Bernot et Maxime Dillinger.
5: Pour tourner une page, un un homme a parcouru 24 000 kilomètres à vélo.
6: Écoutez, je pense que c'est ressourçant.
5: Cet homme, c'est Thomas Billot et il s'est lancé un défi hors norme, passer à vélo devant tous les McDo de France sans jamais s'y arrêter. C'est ainsi qu'il a souhaité se servir de son passé pour avancer. Cet aventurier, conférencier et ancien obèse vient tout juste de boucler ce Tour de France pas comme les autres. Avec ses 24 000 kilomètres, il est forcément passé ici, dans notre département, des journées bien chargées qu'il raconte à Maxime Dillinger.
7: Une journée, ça ressemble à 4h15 debout, 5h20 sur le vélo, où je mets le casque, c'est un peu comme, Je dirais, comme la personne qui pointe au boulot. Et je roulais entre 10, 11, 12, 13h, 14h, suivant les journées, et 18h, 20h, j'enlève le casque et la journée est finie. Je mange, je me lave, je mange et au lit.
5: Alors, cette aventure, Thomas l'a imaginée après un changement de vie. Il cherchait un moyen de marquer ce nouveau départ. Alors ici, ça marche, ça roule même. Mais vous, quel regard portez-vous sur ce défi? Sophie, par exemple, trouve ça génial.
8: Ça permet justement de couper le quotidien, de se reconnecter à la nature, de méditer, de se retrouver soi, de faire une pause dans un monde où on n'a pas forcément le temps de faire des pauses. Et oui, c'est un bon challenge.
5: Et vous, tiens, est-ce que vous auriez pu le faire?
8: Non. Pourquoi? Parce que des petits challenges, oui, mais partir avec mon vélo, mon sac à dos, comme ça, j'ai un petit côté trouillard de m'aventurer comme ça, non, voilà.
5: Bon, parcourir plus de 20 000 kilomètres à vélo, peut-être pas, mais se lancer régulièrement des défis, tiens, est-ce que c'est important?
8: Les projets, c'est des moteurs, hein. Que ça soit personnel, familiaux, entre amis, ou voilà, enfin, c'est vraiment un moteur qui permet d'avancer, de pas se ratatiner, de s'ouvrir au monde. Non, je trouve que c'est vraiment... ça, c'est indispensable.
5: Si vous voulez en savoir plus sur l'aventure de Thomas Billot, je vous conseille d'aller sur son compte Instagram Billot. Ça s'écrit B-I-L-O-T. Il a documenté dessus toute son aventure.
3: Voilà, aussi qui a eu la même audace que vous, Ariane Daguin. 24 000, alors c'est un autre sujet, mais 24 000 kilomètres.
4: Ah non, mais moi j'ai mal aux fesses, rien que d'écouter ça.
3: Fournisseur officiel de la Maison Blanche en foie gras et en volaille, la Gascogne qui s'invite aux États-Unis grâce à la croissance de votre entreprise D'Artagnan. Véritable passerelle entre la France et les États-Unis, on vous voit dans les médias à ce moment-là. Vous côtoyez les grands dons, vous devenez évidemment une ambassadrice de la gastronomie, une ambassadrice française aux États-Unis, avec ces bons produits du terroir que nous allons peut-être déguster avant 21h avec votre invité Ariane Daguin.

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2: Avec mon invité Ariane Daguin, c'est grâce à son savoir et sa région gasconne qu'elle va construire l'essentiel, ou en tous les cas une grande partie de sa carrière aux États-Unis. Elle est devenue une personnalité reconnue, fournisseur de foie gras, de volaille à la Maison Blanche. Elle nous a même confié que c'était Barack Obama qui était le plus gourmand de son enfance du côté de Hoche dans le Gers. Elle a le désir de tracer justement cette propre voie, un héritage qui perdure aujourd'hui avec non plus la 7e mais une nouvelle génération. Oui, parce qu'on va parler de votre fille quand même dans un instant. Comment on emporte sa région avec soi lorsque l'on construit sa vie à l'étranger, à Ariane Daguin ?
3: Dans la gastronomie, c'est pas très difficile. Hein. Il suffit d'aimer de convaincre. Aimer convaincre qu'on a raison, que nos produits ce sont les meilleurs, et qu'il faut bien manger, manger sain et équilibré, mais bien manger, et que c'est ça la vérité. Et donc, la gastronomie gasconne, c'est ce qu'il y a de mieux, c'est bien connu, c'est évident.
2: Ariane, vous avez quitté la Gasconne pour construire une trajectoire différente de celle de votre papa, dont vous souhaitiez aussi vous distinguer, ce qu'on a compris en tous les cas, avant de transformer cet héritage en entreprise, et puis plusieurs décennies plus tard, vous travaillez donc avec Alix, qui est votre fille, pour un projet centré sur la terre, l'alimentation, la transmission, finalement, vous voyez, c'est des trajectoires qui sont différentes par rapport à ce que vous avez pu faire, notamment avec votre papa. Est-ce que vous faites aujourd'hui avec Alix ?
3: Oui, mais quand même dans la même lignée,
2: bien sûr,
3: plus ou moins. Et c'est extrêmement réjouissant de pouvoir travailler avec sa fille, de bien s'entendre. Enfin, il y a des crises, hein, bien sûr, hein, les relations mère-fille, tout le temps. Mais de faire un projet comme ça, qui est enthousiasmant, où on arrive à convaincre, et ça, j'adore, c'est ça qui me fait vibrer, c'est tous les week-ends, on reçoit le public, et tous les week-ends, on arrive à les convaincre que cette carotte qui vient de sortir de la terre, ou cet œuf qui a été fait par une poule qui a couru partout et qui a mangé les restes des légumes et puis les petits insectes, il n'y a rien de meilleur. Et c'est aucune comparaison avec ceux qu'ils peuvent trouver dans le supermarché ou qui a été élevé de façon industrialisée. Alors, je distille, je fais mes propres alcools, mes liqueurs, on a un petit café, je fais les soupes.
2: Et où ce café ?
3: Eh ben dans la ferme, à All for One, One for All, à Goshen, New York, il faut venir.
2: Oui. Alors j'en reviens aux régions françaises, parce que je parle de votre fille, d'Alix. Est-ce que c'est cette même Alix que vous emmeniez à Montpellier, dans les grands hôtels, dans les beaux hôtels ? Il n'y a pas qu'à Montpellier d'ailleurs.
3: Pas qu'à Montpellier, non. On piquait la décapotable de ma mère, et je l'amenais dans les grands restaurants. Donc là, une année, on a fait les Frères Porcel à Montpellier, puis après on s'est arrêté à Lousteau de Beaumanière, puis on montait à Vézelay, monté jusqu'à Paris même, mais à chaque fois, donc on s'arrêtait sur les coups de midi, on montait dans la chambre, on se mettait en maillot de bain, on redescendait, on faisait un petit plouf avant le déjeuner, et on se faisait vraiment un très bon déjeuner. Et donc, Montpellier, oui, Beaumanière, oui, Vézelay, oui, on arrive aux Crayères à Reims, pareil, on arrive. On nous montre notre chambre, une chambre magnifique avec la vue sur le parc, le petit balcon, enfin le grand balcon. Donc, maillot de bain, Paris Match sous le bras, crème solaire. On descend, c'est midi, les gens commencent à rentrer. Où est la piscine ? Il n'y en a pas. Et alors là, un peu ridicule quand même, demi-tour, hop, ascenseur, on remonte de suite. Et petite honte quand même, et ils en parlent toujours, apparemment, à l'époque c'était les Boyer, ils en parlent toujours, Ariane, oui, celle qui cherchait la piscine.
2: Est-ce qu'il y a des régions de France comme ça que vous appréciez, que vous avez découvert à l'occasion de déplacements ? Voilà, on a beaucoup parlé de certaines régions, on a évoqué la vôtre évidemment, mais je sais que par exemple la Bretagne, c'est une région que vous connaissez moins et que vous aimeriez découvrir davantage.
3: Oui, parce qu'évidemment on a tendance à revenir vers un peu la famille.
2: La source,
3: la source, en Gascogne chaque année obligatoire, et puis après, si on doit bouger un peu, ça sera plutôt vers les autres grands-parents ou alors les cousins en Provence.
2: Sont-vous en Provence ?
3: Saint-Rémy.
2: Ben voilà.
3: Cabane et Saint-Rémy. Oui. Et ma petite sœur était restée là-bas longtemps d'ailleurs. Elle s'est installée là-bas. Elle avait une petite pâtisserie qui s'appelait Le Petit Duc.
2: Quand on est loin de la France et qu'on vit aux États-Unis, il y a des régions comme ça au-delà de la vôtre qui vous manquent. On réfléchit parfois. On se dit, tiens, je voudrais bien, quand je reviens, profiter de mon temps pour découvrir la Normandie que je ne connais pas, ou aller en Creuse par exemple.
3: Tout à fait. Enfin, la Creuse, je ne sais pas. Mais
2: je dis ça par hasard.
3: Mais la Normandie, oui, tout à fait.
2: Ne me fâchez pas avec la Creuse.
3: Non, non. Non, non, mais bon, c'est vrai, l'Alsace, ouais. Et puis c'est vrai que la Bretagne est un endroit où je ouais. suis pas allé, il faut que j'aille voir un peu.
2: Ouais. Il paraît que chaque année, vous faites venir des gastronomes américains en Gascogne, justement, pour leur faire découvrir plein de belles choses.
3: C'est la même technique qu'à la ferme, j'adore convaincre et faire découvrir... et voir dans l'œil des gens cette découverte et cette ouais. joie de découvrir les bons produits, la bonne gastronomie. Et la Gascogne, pour ça, c'est fabuleux. Et donc, chaque année, au moins une fois par an, j'amène un petit groupe, alors entre 12 et 14 personnes. Ce sont des gens qui sont des gastronomes, amateurs, hein, c'est pas des professionnels. Mmh. Enfin, des fois, je fais des chefs pros, mais j'adore venir avec des gens qui aiment cuisiner, mais qui savent pas trop. Oui. Qui connaissent de la France Paris et la Riviera, point barre, et qui sont assez ouverts pour aller découvrir avec moi une région complètement mmh. inconnue. Et là, je leur fais faire des trucs, ils n'en reviennent pas. Quoi. On va ce matin au marché, on achète chacun le canard avec le foie gras encore à l'intérieur, puis on va au labo et je leur montre, on ouvre le foie gras, on fait les terrines, on fait les confits, on fait, ouais. On fait la terrine de foie gras, on fait les magrets, je les fais cuisiner en groupe, il faut aller au marché en groupe mmh. pour faire chacun son plat et faire le menu par rapport au marché et rien d'autre. On va voir les leveurs de porc noir de Bigorre hein, et on goûte à tous les jambons. Enfin voilà, et que des trucs comme ça. Les Armagnacs, bien sûr.
2: Quel ancrage, quel voilà, territoire. Alors, l'Armagnac, vous n'auriez pas dû me lancer là-dessus. Ah. C'est quoi cette histoire voilà, certains amis, c'est à grand renfort d'Armagnac que des copains ont réussi à vous convaincre de reprendre l'épicerie La Comtesse du Barry.
3: Eh ben oui.
2: Ils vous ont eu, c'est ce qu'on s'est dit, vous les avez eu aussi. Bref, vous êtes à la tête voilà, de La Comtesse du Barry.
3: Oui. Enfin, La Comtesse du Barry...
2: Avec c'est... modération, j'ai oublié de le préciser.
3: Oui, oui, oui, il faut le dire.
2: Pas La Comtesse du Barry, l'Armagnac, bien sûr. D'accord.
3: Une entreprise historique qui date de 1908. Cette femme qui n'était pas du tout comtesse, d'ailleurs, qui s'appelait Du Barry, mais en un seul mot, pas en deux.
2: On nous a menti.
3: Tous les villageois commençaient à appeler la comtesse. Et c'est ouais, comme ouais. ça qu'elle a mis ça sur son étiquette. Elle était charcutière. C'était la première à mettre du foie gras en conserve et à l'envoyer par correspondance dans les grandes villes de la France. Et elle a bien réussi. Elle faisait le meilleur foie gras du coin. Ouais, ouais. Il y a eu un engouement terrible. Sa fille a repris très bien. C'est les deux petits-enfants, les deux frères... la croix très bien. Moi, c'est comme ça que je les ai rencontrés, que j'ai eu conscience de La Comtesse du Barry. Quand j'étais jeune en Gascogne, c'était vraiment l'entreprise du coin ouais. qui comptait. Quand ils venaient au restaurant chez mes parents, les gens les attendaient dans le hall de l'hôtel pour leur passer un message, pour leur dire bonjour. Enfin, on sentait les dignitaires du coin. Et puis, c'est tombé. Ça a été vendu, c'est tombé, ça s'est endormi. Et là, c'était à vendre. Et c'était pas en très bon état. Et donc, l'idée était pour des amis à moi de reprendre. Ils ont essayé de me convaincre. Je dis non, il n'en est pas question. Et puis, on est allé chez Michel Guérard.
2: Et voilà, c'est le piège, ça. Voilà, c'est le piège. Voilà. Alors, on a compris maintenant, voilà, vous êtes à la tête de ces épiceries. J'en cite quelques-unes. Versailles, Vincennes, Neuilly, Paris, Saint-Germain-en-Laye. Il y avait un événement, d'ailleurs, hier, à Paris, du côté du boulevard Haussmann. Voilà, on a pu déguster de bonnes choses, comme la terrine de foie gras entier à l'ail noir ou les ballotines de foie gras à la truffe. Voilà, quelques exemples pour La Comtesse du Barry, dont vous avez repris l'épicerie. Vos clients.

0: pour distribuer en grande quantité, mais quand même, ça me ferait plaisir de l'avoir un peu. Et puis moi, je lui disais, mais moi, tu vois, D'Artagnan, oh, c'est des produits carnés, tout est réfrigéré, on n'a pas de bouteille en verre, je ne suis pas équipé pour ce genre de truc, ce n'est pas possible.
1: On va lui avoir mis un test quand même. Hein.
0: Ben, il a continué pendant un an, il a insisté, donc du coup, je me suis dit, bon, ben, on va faire une dégustation à l'aveugle avec tous les copains chefs. Ouais. Et donc, j'ai invité tous les grands chefs de New York autour d'une table, des bouteilles enveloppées de papier alu, dans sa bouteille au milieu.
1: Il a gagné.
0: Il a gagné.
1: C'est énorme, c'est magnifique. Et du coup, il l'avait pris.
0: Ah ben, obligé.
1: Ben voilà,
0: obligé.
1: Ben maintenant c'est fait, il a pris le choix. On pourrait parler pendant des heures, je ne sais pas quel regard vous portez sur votre parcours, sur cette jeune fille née à Paris par hasard, mais qui va grandir dans le Gers, avec tout ce qu'on vient d'évoquer, avec cette arrivée aux États-Unis, ce que vous devenez, vous êtes fiers ? J'imagine quand même des gens qui ont travaillé avec vous et de vous-même.
0: Absolument, oui. Et de ce que la comtesse est en train de devenir. Tout à fait.
1: On suivra les actualités de la comtesse qui n'en était pas une, mais vous êtes vraiment une comtesse du cœur et de la gastronomie. Merci. Bon oui, c'est un joli titre.
0: Merci Eric.
1: Vous avez compris que maintenant avec Ariane, on va aller se faire un petit foie gras avec de l'armagnac, avec modération, bien sûr. Ariane Daguerre, merci d'avoir été notre invitée. C'est un plaisir. On se retrouve dès demain sur Ici avec d'autres invités. Ici.fr pour podcaster l'émission. J'ai envie de dire bon appétit.

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Et bien des années plus tard, je chassais mes idées noires en chantant. 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
2: Salut à toutes, salut à tous et bienvenue sur votre radio. Ici, c'est Décibel, votre rendez-vous musique. Jusqu'à 20h, on est ensemble en direct. Ce soir, on fêtera l'anniversaire de Bernard Lavilliers. Bernard, idole, il a 80 ans aujourd'hui, dites donc. Ah bah oui, ça on va évidemment lui rendre honneur. Il y aura aussi ce soir un petit blind test autour des chansons de l'année 1996, les chansons qui ont 30 ans. On vous parlera du succès incroyable, énorme, de Zao de Sagazan en Allemagne, ou encore notre coup de cœur du jour, une jeune artiste belge à tomber, elle s'appelle Camille Yembe. Mon invité de ce soir, vous le connaissez par cœur, lui aussi depuis les années 90, un peu comme mon blind test. L'excellent Sinclair est de retour. Il vient de sortir coup sur coup deux très très bonnes nouvelles chansons qu'on va découvrir ce soir dans Décibel. Il a aussi annoncé une grande et belle tournée qui s'arrêtera au Zénith de Paris au mois de novembre prochain. Sinclair, bilan et perspective, c'est le programme de ce soir dans Décibel. Et son dernier album en date, So Sorry, est à gagner au Blind Test. Alors n'hésitez pas à vous inscrire. On vous attend au standard. C'est Sadika au bout du fil ce soir. Car oui, dans ma génération, il y avait encore des fils au téléphone. 0810 055 056. Appelez-nous! Allez, comme promis, on démarre l'émission en faisant un petit tour en Allemagne avec Zao de Sagazan. Zao de Sagazan, vous le savez, énorme succès avec son premier album, La Symphonie des Éclairs, certifié triple disque de platine en 2023. Il est sorti ce disque et en 3 ans, elle a fait plein de trucs. Elle a fait 400 concerts, elle a chanté aux Jeux Olympiques, elle a chanté au Festival de Cannes, elle a gagné une foultitude de victoires de la musique et elle a joué dans une série allemande. Alors pas d'Eric, j'aurais adoré, mais ce n'est plus possible. Non, dans Babylone Berlin, qui est une super série policière allemande pour le coup, et elle joue le rôle de Madame Libertine, une chanteuse de cabaret qui chante le titre emblématique de la série. Attention pour une fois, mon allemand élevé de va me sortir. Zu Arsch, zu Staub, voilà. Et elle cartonne, les Allemands ont adoré l'interprétation de Zao de Sagazan. En plus, elle parle parfaitement allemand. Elle peut donc donner chez eux des interviews et puis son style de musique évidemment est très apprécié là-bas. Elle aussi, ceci dit, elle aime l'Allemagne, la preuve, quand il y a quelques années, elle avait sorti un EP de reprise, elle avait repris Nena et son Neun Nonsich Luftballons, Zao de Sagazan, auf Deutsch, sur ici.

0: Zao de Sagazan, la nouvelle star en Allemagne. Elle est au casting donc de la cinquième et ultime saison de la série Babylone Berlin.
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0: L'artiste coup de cœur du jour s'appelle Camille Yembe. Elle vient de Belgique et moi je me souviens la première fois que j'ai entendu parler d'elle, c'était dans la bouche de Stromae qui disait « Cette fille-là, elle est terrible ». Oui, parfois il imite Johnny, je vous jure que c'est vrai. Non, c'est faux. Mais en tout cas, il le pense et ça, c'est très beau. Camille Yembe, donc artiste belge, il y a un côté pop évident qui donne envie de chanter et de danser avec elle, mais une plume acérée et assumée, Camille Yembe a appelé son album « Jeune et laide ». Ça vous rappelle peut-être un magazine qui nous tyrannisait quand nous étions ados. Mesdames, jeune et laide, donc Camille Yembe, surtout jeune et talentueuse, elle vient d'être récompensée. Elle a eu la doublette du prix Joséphine. Les artistes l'ont récompensée en disant que c'est son album, Jeune et laide, qui était l'album de l'année à découvrir. Et le prix jeune aussi, 18-20 ans, du prix Joséphine, a distingué Camille Yembe. La vie est belge, les amis, avec elle. Elle est en tournée, je vous donne les dates. Après sa chanson, rien à fêter.

Mais oui, bravo les Belges. Vous perdez peut-être de temps en temps au foot, mais franchement, en musique, tout va bien. Elle s'appelle Camille Yembe. Son excellent album Jeune et laide, et les concerts, bien, par exemple demain soir à la Lune des Pirates à Amiens, ou encore à Nancy avec Suzanne et Mickey pour le Nancy Jazz Pulsation. Ça sera le 13 octobre. Bougez pas les amis, j'ai un Sinclair sur le feu. Ce soir, l'invité de Décibel. À tout de suite.

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1: Youpi, mon invité de ce soir c'est Sinclair, bienvenue.
2: Bien, merci, ça va?
1: Bah ça va super bien, cher Sinclair, toujours ravi de vous recevoir ici dans Décibel. J'avais envie qu'on compare la toute première chanson de vous qu'on a entendue et la toute dernière qui est sortie. La toute première c'était 93 et c'était Votre Image.

0: Moi j'ai dit on fait une émission bilan et perspective.
1: Bah, j'ai
0: donc là on commence direct.
1: Alors.
0: Déjà la voix, je trouve que votre voix, évidemment elle a changé, elle a évolué, mais vous n'avez rien perdu du tout, vous bossez beaucoup la voix.
1: Jamais, justement.
0: Ah c'est ça le secret, c'est rien.
1: Travailler c'est mourir. Non, en fait c'est pas ça, c'est que quand j'ai commencé, je me suis dit que j'étais chanteur.
0: Ouais.
1: Mais j'avais jamais pris de cours de chant. Après, je me suis rendu compte que c'était difficile d'obtenir ce que je voulais, mais j'obtenais autre chose. Après, pour les concerts, je me suis rendu compte qu'il fallait bosser. Parce
0: oui.
1: que sinon, bah, sinon au bout du deuxième concert, il n'y a plus de voix déjà.
0: Ouais.
1: Donc c'est un peu compliqué. En fait, ça, elle a un peu changé la voix. Elle a un peu mûri. Il y a des choses que je peux moins faire, mais des choses que je fais beaucoup mieux. En fait, on gagne, on perd, c'est un peu toujours pareil. Quoi.
0: Ouais. Et alors après, sur la liberté, la production, moi j'ai l'impression que ça a toujours été là. Qu'en fait, le projet Sinclair, de toute façon, depuis le départ, si ça existe, c'est parce que vous avez toujours pu faire exactement ce que vous vouliez.
1: C'était le deal.
0: Ouais.
1: C'était le deal, c'était d'être producteur de mon travail, c'est-à-dire de décider de ce que je faisais. C'est aussi ce qui mène à des périodes de vide et de rien. Parce que d'un coup, quand il n'y a rien, il n'y a rien.
0: Ouais. Mais après, c'est vrai que cette liberté-là, moi, je parle avec des artistes qui en sont au troisième, quatrième album, qui disent « Ah, ça y est, j'ai touché un peu à la production ». C'est un truc qui se gagne. Vous, non, vous n'avez jamais voulu faire autrement de toute façon.
1: Je ne sais pas faire autrement. C'est pas, on pense que c'est de l'orgueil, de l'ego. Non, c'est que je ne sais pas faire autrement que ce que j'ai envie de faire. C'est terrible. À l'école, c'était déjà un énorme problème.
0: Oui, je veux bien le croire. Alors, on va écouter une toute nouvelle chanson, version 2026, du coup. Elle est sortie au printemps, elle s'appelle Jane Jane. Mmh. Et les paroles sont signées par un certain Boris Bergman.
1: Exactement.
0: Alors, on va faire un petit blind test Boris Bergman à la maison, hein, parce que je pense que Sinclair, il les a normalement. Boris Bergman, il a écrit des paroles pour... Alain Bachung, mais aussi Eddie Mitchell.

0: ça. Boris Bergman, c'est lui aussi le Fio Maravilla de Nicoletta. Le tété ou de Lio. Alors, comment vous l'avez abordé, le grand Boris Bergman?
1: Mais ça s'est fait un peu dans mon dos, quelque part. C'est ça qui est marrant, c'est qu'on était en train d'enregistrer un album il y a une dizaine d'années, ce titre Jane Jane a 10 ans. On l'a retouché, on l'a refait depuis, mais je trouvais pas de parole. Et la personne avec qui je bossais me dit, mais attends, je connais Boris, peut-être ça peut l'intéresser. Et le lendemain, ou le surlendemain, il est revenu avec la chanson et le texte, et je me suis dit, mais c'est génial. Et c'est comme ça que j'ai rencontré Boris. C'est pas moi en direct.
0: D'accord.
1: Et après, on s'est super bien entendu. Le titre n'a jamais vu le jour pour une simple et bonne raison, c'est qu'à l'époque, j'étais en train de faire un album avec des clins d'œil à Prince, mais Prince meurt pendant qu'on est au studio. Et là, c'était tellement horrible, le bad. J'ai dit, ben non, je peux pas continuer à faire ce disque comme ça. Donc j'ai tout mis, pas la poubelle, mais de côté. Et puis en bossant, là, je retrouve le titre, je me dis, putain, mais il est vraiment super ce titre. Alors j'ai coupé dedans, parce qu'il y a des trucs qui allaient pas. Et donc j'ai refait bosser Boris pour rien. Et donc ce qui nous a permis, en fait, de nous reparler, ce mec est génial.
0: Et ça nous fait, à nous, une bonne chanson, 2026, 10 ans après la mort de Prince. Ouais. Voilà, là, on peut lui rendre hommage, ça va être trop triste.
1: Ouais, et puis sans être trop dans un truc bizarre, c'était tellement étrange d'être là, essayer de faire des sonorités de Prince alors qu'il meurt. Ça n'allait pas, mais là, ça marche bien.
0: Elle est incroyable, cette chanson. Jane Sinclair est de retour, et c'est une très bonne nouvelle.

0: Jane, c'est le nouveau Sinclair, enfin le nouveau. Il est sorti au printemps, il y a une autre chanson qui est sortie là au mois de septembre qu'on écoutera tout à l'heure qui s'appelle Je rêve. Est-ce que ça sent l'album ou pas, Sinclair ?
1: Au final, ce sera un album, certes, mais j'ai envie de faire les titres au fur et à mesure. Donc en fait, on va en studio quand on a le temps de faire les titres. Comme ça, quand ils sont finis, on les sort direct. Comme ça, ils n'ont pas le temps de vieillir.
0: J'aime bien, ça fait très Motown, ça.
1: Ouais, c'est ça, exactement.
0: T'as une chanson, bim, allez, on l'enregistre, on la sort.
1: Donc là, on vient de faire deux nouveaux titres qui sont terribles aussi.
0: Ah.
1: Qui vont sortir dès qu'on a le temps, parce que là, on est en tournée, le temps de finir. Je dis on, parce qu'on fait ça en équipe.
0: C'est qui l'équipe ?
1: Alors, j'ai l'équipe sur scène, ils sont des musiciens terribles.
0: Ouais. Parce que là, pour faire Jane, j'ai l'impression qu'il faut être 14 sur scène.
1: Exactement.
0: C'est un peu ça.
1: Donc là, il y a l'équipe et une équipe de producteurs dont Thibaut, le bassiste, et Loïs qui enregistre et qui mixe, et ça sonne. Voilà, je suis trop content d'avoir trouvé ces gars qui me poussent vers le haut.
0: Vous les avez trouvés comment ?
1: En cherchant. pas vraiment, maintenant, en trouvant, c'est ça. Je cherchais pas, je me suis dit, allez, il faut que je remonte un groupe. Et ça a commencé en bas de chez moi, c'est ça qui est marrant. Ça a commencé avec Antoine, le guitariste qui habite à Arles, et puis on a commencé à réfléchir. Et puis j'avais rencontré Johan, le batteur, au café, qui faisait un bœuf. Et puis je me suis dit, on va faire un groupe local, mais en fait c'est un groupe de tueurs.
0: Alors c'est génial de parler de Arles, parce que je vous avais entendu parler de cette ville, de son aura, et de ce que ça vous avait apporté musicalement et tout. Je me suis dit, ouais, il plane un peu, le mec. Et en fait, je suis allée là-bas.
1: Ouais.
0: Pour la première fois, l'hiver dernier, et j'ai compris. En fait, il y a effectivement, dans cette ville de Arles, mais c'est pour les arts en général, c'est pas que pour la musique, je trouve, si on est peintre, ou si on écrit. Elle est inspirante, elle est nourrissante. Ça a changé votre vie d'aller vivre là-bas?
1: Complètement. C'est une ville qui est extrêmement puissante. Il faut savoir aussi qu'on est collé au Rhône. Collé au Rhône est un des plus grands virages du Rhône qui amène pour moi, enfin ça, c'est mon explication, énormément d'énergie. Alors l'hiver, il faut s'accrocher parce qu'il n'y a pas grand monde, c'est assez intense, ça pourrait être une série, et l'été, il y a énormément de gens. Donc c'est marrant parce qu'elle elle recharge, et en même temps, on est content de la quitter, de la retrouver, c'est la vie. C'est pas mal ce que je raconte.
0: C'est beau, franchement. Alors Sinclair et son gang arlésien, donc en tournée, ça c'est une super bonne nouvelle. Je l'ai dit, j'ai déjà donné la date de Paris, mais je la redonne. Zénith de Paris le 25 novembre prochain, mais la tournée vraiment passe partout en France. Il y a, dès après-demain. On est le 7. Le 9, Ormesson au Festival de Marne. Et puis Velo, Limoges, 3 au mois de novembre, Strasbourg, Dijon, Metz, Saint-Chamond, Clermont-Ferrand, Arès, Nantes, La Rochelle, Andrézy, c'est la maison, ça. Angers et Poitiers. Et puis ensuite, ça reprend en mars 2027. Poitiers, Lyon, Colombes, Toulouse, Montauban, Lille et Laon. Évidemment, on vous espère aussi sur les festivals d'été.
1: Oui, évidemment, bien sûr.
0: 2027. Et on se souvient que Sinclair en live, c'est très bon.
2: Lâchez-vous.
1: Ah ouais.

0: chantait haut à l'époque. Hein.
1: De toute façon, le public chante tellement fort.
0: Ouais, c'est ça.
1: Ça, c'est un kiff quand même.
0: Ouais,
1: non,
0: c'est bon ça.
1: Est-ce que c'est le meilleur moment du concert?
0: Non.
1: C'est quoi le meilleur moment du concert?
0: C'est le moment où on sent qu'on est avec les autres. C'est-à-dire que c'est pas le moment où tout le monde chante, c'est le moment où on a dépassé l'introduction. C'est le moment où on est en phase avec ce qui se passe sur scène et dans la salle, quand tout le monde est connecté. Ouais. Ça prend du temps, ça dépend des endroits, ça dépend des concerts. C'est une forme de magie, quoi. Et à partir du moment où on y est et on sait qu'on est là, ça, c'est génial.
1: La tournée s'appelle Lumière.
0: Ouais.
1: Je trouvais ça très beau. Déjà, de nommer une tournée, parce que c'est pas toujours le cas, et de l'appeler Lumière en ces temps obscurs. Donc, je me demandais si c'était juste par esprit de contradiction ou s'il y a une autre raison.
0: Ça pourrait être ça. Ça pourrait être ça. C'est certainement... non, je pense qu'après un long passage dans l'ombre et puis dans la pénombre et dans le sombre, la scène, c'est pour moi l'endroit où je retrouve énormément d'énergie et de lumière. Donc je l'ai appelé simplement Lumière plutôt que d'essayer de trouver un titre comme j'ai l'habitude de faire.
1: Lumière avec Sinclair, donc la tournée qui passera par Paris au Zénith le 25 novembre prochain. Bougez pas les amis, on revient avec Sinclair dans une minute.

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1: Le point sur les fermetures nocturnes avec Cédric Frémy.
2: Jusqu'à 5h30 à Marseille, le tunnel Saint-Charles est fermé et en direction d'Aubagne, les tunnels Joliette et Vieux-Port. Et jusqu'à 6h en direction de Lyon, fermeture de l'A7 entre Vitrolles Centre et Rognac et entre la 54 et Sénas. En direction de Marseille, la 55 entre la Mède Raffinerie et Carry-le-Rouet. À Aubagne, en direction de Marseille, la 50 entre la 52 et Saint-Loup, mais aussi entre La Ciotat et Roquefort-la-Bidoule. Et à La Ciotat, vous ne pouvez pas non plus rentrer sur l'autoroute en direction de Toulon. Nous avons la fermeture à Aubagne en direction de Marseille de la 501 et de la 502. Et à Florian, vous ne pouvez pas rentrer sur la 50 en direction d'Aubagne. À Bouc-d'Alère, jusqu'à 6h, fermeture de la fin de la voie rapide de Gardanne devant Décathlon. Sur la 7 en venant de Lyon, la bretelle de sortie Rognac. En direction d'Aix, la 51 entre Oraison-la-Brianne et Cadarache. À Toulon, en direction de Marseille, le tunnel et la 50 jusqu'à Brégaillon. Et à la garde, le convergent de Pierre-Ronde. Les détails ici.fr/Provence.
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0: je vous dis un truc, Sinclair. On est jumeaux astrologiques.
1: Mais c'est vrai.
0: 19 juillet.
1: Mais oui.
0: Mais voilà, c'est pour ça, moi j'adore. Dès qu'il sort un truc, mais même il fait un message sur un répondeur, moi je trouve ça génial. On est jumeaux astrologiques. Je sais pas si ça veut dire quelque chose pour vous, mais quand je vous ai entendu parler de l'énergie de l'eau du Rhône, je me suis dit, il y a peut-être un truc.
1: C'est ça, 19 juillet.
0: Ah oui, les meilleurs.
1: Ah ouais.
0: Voilà. Voilà, ça n'amène rien d'autre, mais je voulais le placer. Il est temps, les amis, de passer au questionnaire des choix. Cornélien Sinclair, il va falloir choisir. Vous préférez une victoire de la musique pour une chanson ou un César pour une musique de film?
1: Franchement, j'ai arrêté de rêver, je vais prendre une victoire de la musique.
0: Ok, bah pourtant vous aviez été nommé pour une musique de film au César, vous êtes passé tout près.
1: Oui, c'est pour ça.
0: Ok, d'accord. Bah, au moins la victoire, vous l'avez déjà.
1: C'est vrai.
0: Plutôt bonnet de nuit ou fêtard?
1: Je suis passé bonnet de nuit là, franchement.
0: Ça va mieux du coup.
1: C'est franchement. Ah bah ça fait des meilleurs matins.
0: C'est ça.
1: Et des meilleures chansons aussi, j'avoue.
0: Ensemble ou chacun sa merde?
1: Ah, ensemble, franchement. Regardez ce t-shirt.
0: Il a le t-shirt, ensemble. C'est un très très bon t-shirt à ramener du concert.
1: Non, franchement, je l'ai mis, je me suis dit, allez, qui d'autre peut mettre ces t-shirts de promo à part moi? Bah moi.
0: Ensemble.
1: Il est bien.
0: Il est très beau, il est magnifique. Tourbus ou avion?
1: Tourbus. Franchement, même si franchement le tourbus, c'est quand même une épreuve, il faut le dire.
0: Faut s'aimer.
1: Pas longtemps. Ouais, mais tourbus, c'est quand même marrant. Là, on n'est pas en tourbus, mais l'avion. Ah non, pas l'avion.
0: Pas l'avion, hein.
1: Non.
0: Bravo. Petit-déj, salé ou sucré?
1: Salé.
0: Nikos ou Hanouna? Rien à voir.
1: Nikos.
0: Électrique ou acoustique?
1: Électrique.
0: Vous préférez, pour le même nombre de spectateurs, faire un Stade de France ou 40 Olympia?
1: J'ai déjà fait 4 Stades de France. Alors, je vais. Ouais, j'avoue. J'ai bien frimé ce truc-là.
0: J'adore,
1: c'est sûr.
0: J'adore, c'est quoi?
1: Bah ouais, moi je fais partie de ceux qui ont fait 4 Stades de France. J'ai fait la première partie de Johnny, sauf qu'il y a un soir qui a été annulé, sauf ma prestation.
0: Ah ouais,
1: ouais?
0: Ça a été annulé après?
1: Juste après.
0: La première partie.
1: Ouais.
0: Incroyable. Donc 4 Stades de France.
1: Ouais, donc je vais prendre les 40 Olympia.
0: Ouais, je comprends. Alors, Stevie Wonder qui célèbre les 50 ans de Songs in the Key of Life.
1: Ça, c'est fantastique, ça.
0: C'est génial. Ouais. Il vient en concert à Paris.
1: Mm-hmm.
0: Là, attention, choix cornélien. Une place pour le concert de Stevie Wonder, mais tout au fond de Bercy, on voit rien, mais on entend. Mm-hmm. Ou alors, une place pour Céline Dion, mais au premier rang.
1: J'ai toujours été un mec du fond, moi. De toute façon, c'est vraiment tranquille.
0: Donc Stevie au fond.
1: Stevie, mais attends.
0: Stevie au fond.
1: Ouais, Stevie au fond.
0: Préférez percer le secret des algorithmes, des plateformes de streaming, ou alors découvrir enfin ce que veulent vraiment les femmes?
1: Ouh là là, c'est vraiment une drôle de question.
0: Oui, je sais, je suis désolée. C'est tombé sur vous.
1: Franchement, c'est pas très compliqué de comprendre les algorithmes. Je vais me pencher sur la question de ce que veulent vraiment les femmes, parce que c'est plus intéressant quand même.
0: Et enfin, vous pouvez réaliser un de vos rêves maintenant, ce serait quoi?
1: C'est dur, ça c'est la pire question qu'on m'ait jamais posée.
0: C'est bien fait de venir.
1: Franchement, merci, je m'aperçois que mes rêves, je n'ai plus de rêves.
0: Mais la chanson Je rêve, c'est une façon parfaite de la lancer. Il faut m'aider, Sinclair. Merde.
1: Le 19 juillet.
0: Un rêve, je sais pas, un rêve de Stevie Wonder.
1: Un rêve bleu.
0: C'est parti.
1: Allez, c'est bon.
0: Sinclair et l'invité de Décibel, Je rêve, vient de sortir. C'était au mois de septembre.

0: Saint-Clair qui donne envie de se barrer loin. Et en avion, là, pour le coup, vraiment.
1: Hein. Ouais, les nuages, tout ça, ouais.
0: Chanson qui donne envie de voyager s'appelle Je rêve. Et donc, elle fait partie d'un hypothétique album, mais qui Exactement. Sortira quand il sera prêt.
1: Exactement. Voilà, c'est au fur et à mesure, on le fabrique. C'est marrant, ça. Hein.
0: C'est plaisant.
1: Ouais, c'est super.
0: De prendre son temps.
1: Ouais, ouais. C'est un peu coûteux, mais c'est vraiment plaisant.
0: Bon, alors,
1: bah,
0: hein,
1: c'est super, ça vaut vraiment le coup.
0: Ça vaut la peine. Je repensais à ces années où vous avez été, Saint-Clair, juré de la Nouvelle Star, 2008-2009, notamment Camilla Jordana.
1: Exactement.
0: C'était un grand moment. Ouais. Puis après, vous avez refait une incursion chez Nouvelle Star en 2012. C'était une petite qui était super, c'était Sophie Tite qui avait gagné, mais dont on n'entend plus tellement parler. Non. Mais voilà, Camélia Jordana, vous avez croisé aussi Amandine Bourgeois, Benjamin Sixou. Et je me suis fait cette réflexion qu'à l'époque, en fait, quand vous tentiez de mettre ces jeunes artistes en avant, c'était vraiment pas facile. Ils étaient très, très snobés, et par l'industrie, et par les victoires, et par même la presse, les radios. Et aujourd'hui, ça a complètement changé. Vous y retourneriez maintenant que ça peut vraiment lancer des vraies grosses carrières?
1: Je suis pas sûr. Je suis pas sûr que
0: la Starac, s'il vous appelle.
1: Je suis pas sûr de refaire de la télé. Je pense. Je suis pas sûr. Je l'ai fait. J'y ai trouvé des choses, mais je suis pas sûr. Je suis pas sûr d'être. En fait, j'avais quelque chose à amener. Je suis pas sûr d'avoir quelque chose à amener aujourd'hui à la télé.
0: Il était bien votre jury. Il y avait Manoukian, Manœuvre, vous et Lio.
1: Ouais.
0: Vous étiez super.
1: Ouais. Après, il y a eu Élodie Frégé qui est arrivée. Il y a eu.
0: Et Morane aussi, non, avec vous.
1: Ouais, Morane. Il y a eu Yarol. Il y a eu Joey Star. Il y a eu plein de gens. Mais c'est une super expérience. Vraiment, hyper bonne expérience. J'ai un peu de doute sur l'intérêt de ce genre d'émission aujourd'hui. Vu ce qu'on est capable de diffuser, la manière dont, en fait, la musique se fait, se diffuse, même. Je sais pas. Je me pose plein de questions, n'est-ce pas?
0: Non, mais c'est intéressant. Et vous, vous diriez que ça vous a changé quand même en tant qu'artiste de vous être retrouvé du côté de celui qui juge? Est-ce que vous avez plus d'empathie ou...
1: Oui, il y a de ça. Il y a aussi le fait de démonter le processus, d'essayer de comprendre pourquoi cette personne a quelque chose, pourquoi il se passe un truc à ce moment-là et pas à la chanson d'avant, et pourquoi telle personne donne des frissons ou pas. Donc ça m'a permis de mettre des mots sur des émotions, sur des ressentis. Donc ça aiguise le sens de l'écoute ça aiguise le producteur. Ouais. Ça permet de savoir ce qui se passe, quoi.
0: Mais ça, c'est vrai que c'est la grande injustice de votre métier, c'est-à-dire que la même note, avec la même justesse, même dans des voix très similaires, il y a une personne, ça va nous faire rien du tout. Une autre, on va avoir envie de lui raser la tête tellement elle nous énerve.
1: Ouais, c'est ça.
0: Et une autre, on va l'aimer pour toujours, quoi.
1: Ah ouais, c'est assez incroyable.
0: Et ça ne tient pas qu'au boulot ou non. Hein,
1: non, c'est une magie. Ça peut tenir de l'instant, mais l'instant, ça se crée parce que d'un coup, des gens sont capté, gens, c'est ça en fait, il y a une histoire de présence et puis il y a aussi une histoire d'urgence, il y a des gens qui arrivent, qui créent une urgence, il y a des gens qui arrêtent le temps, il y a des gens qui gonflent.
0: Des gens qui rallongent le temps. C'est vrai.
1: Comme ça partout.
0: Et alors, vous parliez du métier de producteur. À part pour vous-même, vous auriez envie de produire d'autres artistes?
1: J'ai produit un artiste arlésien il n'y a pas longtemps qui s'appelle Aïssa Malouk, qui sera avec nous en tournée, en première partie. C'est un travail assez particulier. C'est assez génial de faire ça.
0: Vous arrivez à quel moment de son process? Il vous apporte des chansons ou bien dès la création des chansons, vous êtes avec lui?
1: Ça, c'est vraiment hyper intéressant. C'est plus dans la rencontre que ça doit se faire, plus qu'une recherche de production. Puis là, en plus, je viens de rencontrer deux producteurs qui assurent vraiment. Donc, je me dis, peut-être à eux de passer le travail, quoi.
0: Ah ouais.
1: Ah ouais, je trouve ça très intéressant. En tout cas, ce qui est très intéressant, c'est de se mettre dans le travail des autres et puis de laisser d'autres s'occuper de votre travail. Donc il s'est passé des choses pendant ce temps-là, j'ai ouvert d'un côté comme de l'autre.
0: Et alors vous aimeriez genre avoir des grands studios à Arles, et on parle parfois de grands studios, je pense aux studios à Bruxelles.
1: ICP.
0: ICP, voilà, où accueillent les artistes pendant un mois parfois, ils sont là, ils dorment sur place, ils mangent sur place, ils font la musique et tout. Vous vous verriez à la tête d'un truc comme ça?
1: Alors faudrait pas me laisser à la tête d'un truc comme ça. C'est pas le genre de mec qu'il faut laisser tout ça.
0: Les clés,
1: c'est la gestion.
0: Ah, d'accord.
1: Plus les clés, ça va encore. Les clés, je me démerde plutôt pas trop mal.
0: Mais non, mais c'est vrai qu'il faut choisir du coup les instruments.
1: C'est sûr, c'est le rêve. Mais il se passe des choses. À Arles, on a une salle de spectacle qui s'appelle le Cargo, qui vient d'être refaite, qui est géniale. Et donc il y a possibilité qu'il se passe des choses aussi là-bas. Donc voilà.
0: Ben voilà le rêve. On a trouvé le rêve de Sinclair, les amis. Je rêve et Jane Jane, c'est des chansons qui sont déjà disponibles. Guettez les suivantes et ne ratez pas Sinclair en concert à Paris le 25 novembre au Zénith et puis en tournée dans toute la France au moins jusqu'au mois d'avril prochain. Mais vous savez, c'est comme au théâtre, on mettra succès, prolongation et on le retrouvera sur le festival d'été. Merci Sinclair.
1: Merci beaucoup,
0: bonne route.
1: Merci.

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1: Il est 19h46, merci d'avoir choisi Ici et Décibel pour bien démarrer votre soirée. Hier, je voulais vous passer les nuits d'une demoiselle de Colette Renard, puisque c'était l'anniversaire de sa mort, elle était morte le 6 octobre 2010, et je vous ai passé par erreur une version censurée de cette chanson qui est une des chansons paillardes les plus chouettes du répertoire français, vu que c'est une chanson très osée, mais sans aucun gros mot, ce que je trouve absolument merveilleux. Sauf qu'hier, donc par erreur, je vous ai passé la version censurée. Et on s'est un petit peu fait chier. Oui, là moi j'ai dit un gros mot, j'ai pas le talent de Colette. Et donc voilà, je vous avais promis hier qu'on vous passerait la bonne version ce soir. Elle arrive, la bonne version des nuits d'une demoiselle. Mais avant nous passons au blind test avec Frédéric et avec Manuel. Bonsoir à tous les deux.
2: Bonsoir,
1: merci de venir jouer avec moi, messieurs. Le thème du blind test de ce soir, ce sont des chansons de l'année 1996, des chansons qui fêtent donc leurs 30 ans cette année. À gagner, c'est le dernier album en date de Sinclair en version vinyle. Il les a apportés avec lui tout à l'heure, So Sorry, donc, que je suis ravie de vous offrir. Avant même que nous commencions à jouer, voilà, vous en avez chacun un exemplaire, Frédéric et Manuel.
2: C'est pour vous.
1: Plaisir, plaisir. Est-ce que vous avez de quoi écouter des vinyles d'ailleurs? On en est où là des équipements chez Frédéric?
2: On a toujours ça. Ça fonctionne très bien. Et on écoute beaucoup ça parce que mes deux fils font de la musique.
1: Ah, c'est vrai, ils font quoi?
2: Il y en a un qui est guitariste et l'autre clavier.
1: Ah, génial. Ah, mais oui, mais on peut faire un groupe. Il faut chanter, Frédéric, alors. Ou faire de la batterie.
2: Oui, mais moi, j'ai vendu la batterie, ça fait longtemps.
1: Ah, mince. Ah là là. Et chez Manuel, alors, est-ce qu'on a un lecteur de vinyle?
3: Non, j'ai encore des lecteurs de cassettes, mais pas pour la musique.
1: Ah, cassettes vidéo ?
3: Oui. J'ai une collection de films noirs, des films noirs américains des années 40 et 50.
1: Oh, wow.
3: Et je l'ai pour partir en DVD, pour partir en cassette. Alors, je suis... J'ai même un magnétoscope d'avance.
1: J'adore ça, c'est des vrais cinéphiles. Waouh! Alors tiens, d'ailleurs, Manuel et Frédéric, en plus de l'album de Sinclair, j'ai la joie de vous offrir deux places chacun pour aller voir le film La Maison de nos rêves qui sort aujourd'hui au cinéma avec ici. C'est avec Chantal Latsou et Kev Adams. Et en fait, c'est la charmante Chantal Latsou qui vient samedi dans l'émission pour partager avec vous ses chansons préférées. Elle est tellement drôle, Chantal Latsou, tellement sympa. Et du coup, elle nous a filé plein de places pour aller voir le film. Donc voilà, vous en recevrez deux chacun, Frédéric et Manuel.
2: Merci beaucoup.
1: Voilà, pour ce week-end, un petit rencard au cinéma, ça peut être pas mal. Allez, maintenant que je vous ai gâté, on va jouer. Manuel, Frédéric, je vais vous passer trois chansons de l'année 1996. Il faut retrouver le plus rapidement possible le nom des interprètes de ces chansons et bien me donner votre prénom avant de me donner la réponse. Voilà, pour que je sache lequel de vous deux est en train de parler. Ok ?
2: Ok.
1: Allez, c'est parti. Une première chanson de 1996. Il y a 30 ans, on écoutait ça. Mais qui chantait ça?
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2: Frédéric.
1: Frédéric.
2: Les To Be Free.
1: Bravo!

0: J'embrasse sincèrement celles et ceux qui ont encore la chorégraphie des To Be Free en tête. Les petits pas chassés, les petits lancers de bras, c'était magnifique. Frédéric, bravo, un point.
1: Avec... Mon petit frère était fou sur ça.
0: C'est vrai, il dansait.
1: Ah ouais, un énervé.
0: Bah voilà, voilà, bah ça sert. Voilà, 30 ans plus tard, on peut dire merci au petit frangin. Allez, on continue. 1996, il y avait aussi un énorme tube qui venait d'Amérique. Strumming my pain with his fingers, singing my life with his words. La chanteuse s'appelait Lauryn Hill et eux c'était un groupe hip-hop, mais avec une chanteuse avec une voix de soul incroyable qui rappait aussi d'ailleurs. Ça commençait, c'était les, puisque c'était un groupe, et ça commençait par Fou.
1: Frédéric. Les Fugees.
0: Oui. Bravo Frédéric, 2 à la suite. Je vais voir Manuel, mon fan de films noirs américains des années 30 et 40. Je pense qu'il aurait adoré que je balance un truc un peu jazzy, un Sinatra et tout, mais en 96, c'était pas trop la DA, hein. Je suis désolée, ah, Manuel.
1: Je félicite Frédéric.
0: Allez, on s'en fait une petite dernière, c'est pas fini. Écoute, Emmanuel, on sait pas, peut-être la dernière, ça marchera. Et de toute façon, quoi qu'il arrive, le vinyle de Sinclair et les places de ciné pour la maison de nos rêves, c'est gagné.
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0: Frédéric.
1: Ophélie Winter.
0: Wouhou.
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0: Dieu m'a donné la foi, grand tube de cette année-là. Elle a 30 ans, donc cette chanson d'Ophélie Winter. Manuel, c'est pas grave, c'était vraiment pas indiqué.
1: Je mérite rien.
0: C'est pas grave, les auditrices et les auditeurs de Décibel méritent absolument tous les égards et tous les cadeaux du monde. Moi, je vous offrirais des perles de pluie venues d'un pays où il ne pleut pas, si je le pouvais. Mais voilà,
1: en tout cas,
0: des cadeaux tous les soirs, ça me fait plaisir. Merci beaucoup d'avoir joué avec nous, Manuel et Frédéric.
1: Merci beaucoup, merci Émilie, bonne soirée à tous.
0: À la prochaine, bye bye, merci. Et allez, à 19h52, il est temps, avec 24 heures de retard, d'écouter enfin la bonne version des Nuits d'une demoiselle, sans doute la chanson la plus connue hein, de Colette Renard. Toutes les façons donc de passer une excellente nuit, racontées par des périphrases sans aucune grossièreté, mais pourtant Dieu que c'est...

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0: tout simplement.
1: Eh voilà, il y a chansons paillardes et chansons paillardes. Hein. Hommage à Colette Renard, dont c'était l'anniversaire de la disparition hier.
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1: Et on termine en souhaitant un joyeux anniversaire à Bernard. Bernard Lavillier, qui sera l'invité de Décibels début novembre, puisqu'il va sortir son tout nouvel album. Bernard Lavillier, qui a sorti un premier extrait, qui s'appelle Corias, qui est génial. Là, on écoute, pour ses 80 ans aujourd'hui, un classique noir et blanc.
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0: Joyeux anniversaire Bernard Lavillier, 80 ans aujourd'hui et début novembre dans Décibel. Merci à l'équipe de l'émission. Il y avait ce soir Élorie Roussillon, Sadi Karaou, Iris Guitoni, Thierry Boffa et Mélodie Chaïb. À demain avec un invité exceptionnel dans Décibel, Robert Charlebois.
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0: bienvenue. Ça s'appelle On vous doit bien ça. On est ensemble jusqu'à 13h. Je suis de très bonne humeur, je voulais vous le dire. Vous me surprenez à prendre l'antenne au milieu d'un fou rire parce que Gérald Kierzek, qui fait partie de cette bande, est de retour aujourd'hui. Bonjour, docteur Kierzek.
1: Tout de suite, c'est de ma faute.
0: Ah, il dit plein de bêtises hors antenne. On est là pour vous rendre service avec sérieux, mais aussi avec bonne humeur. On sait à quel point la rentrée est difficile et on est là pour vous parce qu'on vous doit bien ça. Je vous l'ai dit, je ne suis pas seule. Moi, je m'appelle Enora Malagré. Je suis avec Aude Razzeau aussi, notre chère amie Aude Razzeau, madame anti-arnaque. Bonjour Aude.
2: Bonjour, bonjour à tous.
0: D'humeur aussi chippie aujourd'hui, Aude. Notre journaliste Elsa Wolinski. Bonjour Elsa.
3: Bonjour à tout le monde.
0: Et le meilleur pour la fin, le bon élève, monsieur Bonplan, Valère Coréard. Bonjour Valère.
4: Salut Enora, bonjour à toutes et tous.
0: C'est votre émission, je vous le rappelle, ça se passe au 0810 055 056. Vous avez des questions, nous avons des réponses. Et aujourd'hui, nous allons consacrer la première partie de l'émission au PFAS. Alors, si vous ne savez pas ce que c'est, on va vous l'apprendre. En tout cas, ce que je peux vous dire, c'est qu'il y en a partout. Ça nous fait un peu peur. On est là pour tout décrypter, tous et toutes ensemble. Elsa Wolinski, un peu plus tard, nous parlera du pink washing parce qu'elle est bilingue. Je ne sais pas ce que c'est. Elle nous expliquera précisément ce que c'est. Et monsieur le docteur Kierzek, justement, nous parlera vaccination, me semble-t-il, la Covid, la grippe.
1: Ouais, et puis c'est l'époque surtout. Il y a des virus, il y a plein de choses, donc on va en parler.
0: Exactement. Merci, docteur Kierzek. Et puis, vous pouvez aussi, sur ce même WhatsApp 0810 055 056, nous laisser des messages vocaux comme l'a fait Juliette aujourd'hui.
5: Je me suis rendu compte à la caisse l'autre jour que ma cagnotte fidèle était Carrefour. Elle était totalement vide, alors que j'avais quasi 200 euros dessus. Qu'est-ce que je peux faire pour la récupérer?
0: Ça, c'est pour Aude Razzeau, madame anti-arnaque.
2: Le vol de cagnotte, merci Juliette, parce que c'est beaucoup plus répandu que ce qu'on croit et on n'en parle pas beaucoup. Bah, déjà, il faut contacter Carrefour rapidement pour demander à être recrédité.
0: On va développer ça dans une trentaine de minutes. Vous l'avez compris, c'est votre émission. On vous doit bien ça sur ICI. Nous allons parler des PFAS. Évidemment, le petit topo va être fait par Aude Razzeau. Je ne sais pratiquement pas ce que c'est.
2: Alors, vous allez y voir plus clair en une seule phrase. Les PFAS, substances per- et polyfluoroalkylées. Voilà.
0: Merci.
1: À vos souhaits.
0: C'est ça. Bonne année 2027.
2: On peut arrêter l'émission, tout le monde a
0: voilà,
2: compris.
0: Tout le monde a compris.
2: J'ai pris mon souffle un petit peu, ma respiration, avant de dire tout ça. Bon, les PFAS, on en parle beaucoup. On appelle ça aussi les polluants éternels. En fait, ce sont des molécules chimiques qui sont utilisées dans l'industrie. Pourquoi éternels? Parce qu'en fait, ces polluants sont très persistants. Ils s'accumulent dans l'air, dans le sol, dans les eaux de nos rivières, dans la nourriture et donc aussi, par ricochet forcément, dans notre corps.
0: Donc il y en a partout.
2: Donc il y en a un peu partout. On va faire une liste un petit peu de où est-ce qu'on en trouve un peu dans notre quotidien et puis aussi comment les éviter. Quels gestes on peut faire. Donc on trouve des PFAS dans ce qu'on ingère déjà. On a beaucoup parlé des œufs hier. C'était une journée spéciale œufs parce qu'on a sorti notre grande enquête de notre réseau ici et de la cellule investigation Radio France. En fait, pour bien comprendre les poules qui sont élevées en plein air, et notamment les poules des particuliers dans nos jardins à nous, elles mangent, elles grattent ce qu'elles trouvent par terre. Et donc, si la terre est contaminée par des PFAS, parce qu'il y a un incinérateur qui est pas loin, parce qu'il y a une ancienne décharge, etc., bah, les poules, elles vont ingérer ça. Ça va se retrouver dans les œufs qu'on mange et on ne connaît pas toujours l'historique de notre jardin. Donc, ça, c'est important à savoir. L'eau du robinet, on avait fait des tests, notre radio aussi, il y a 2 ans. 43% des prélèvements d'eau du robinet qu'on avait fait contenaient des PFAS, des polluants éternels, donc toujours à cause des rejets dans l'environnement. Je continue ma petite liste. Les PFAS qu'on a dans les objets à la maison. Souvent, on donne l'exemple des poils anti-adhésifs.
0: Ah mais oui, c'est vrai.
2: Mais oui, les PFAS comme le téflon, c'est très efficace en fait pour fabriquer un revêtement sur lequel les aliments accrochent très peu. Donc, il y a des PFAS dans les poils anti-adhésifs. Les emballages alimentaires, l'anorak que vous avez dans le placard qui nous protège de la pluie. Les PFAS, c'est très performant pour faire rouler les gouttes de pluie pour qu'elles ne pénètrent pas en fait dans le vêtement.
0: Attendez, bah, c'est quoi on vit nu et on mange dans des gobelets dans des écuelles en bois.
2: Il y a des lois qui sont passées, ça aussi je vais l'expliquer, pour limiter cette exposition. Mais en tout cas, vous avez peut-être un anorak dans le placard qui en contient. Il y a des chances. Les nappes qui n'absorbent pas les taches. Ma grand-mère avait ça, une nappe qui n'absorbe pas les taches. Là aussi, c'est aussi il y a des PFAS dedans. Voilà, les tapis, les matériaux de construction, les cosmétiques, voilà. Donc tout ça.
0: Ah oui, vous savez le maquillage waterproof, mesdames et messieurs peut-être, il y en a plein dedans.
2: Et là aussi, il y a des lois qui sont passées pour interdire ça. On va aussi y revenir, bien sûr. Les PFAS, ils disparaissent pas comme par magie. Il faut évidemment prendre des mesures et nous, il faut des gestes au quotidien. Et je sais pas si on peut faire un petit point sur les effets sur notre santé.
0: Bah, parce déjà, qu'il faut qu'on a dit où est-ce qu'il y en avait. Voilà. On s'adresse évidemment au docteur Kirzek. Quels sont les risques pour la santé, bien sûr?
1: Compliquer les risques, parce qu'on voit que c'est une exposition petite quantité, mais chronique, ça rentre dans l'organisme, ça passe dans le sang, ça pénètre un peu partout, et le lien de causalité, il est difficile à démontrer, parce que l'exposition, elle est partout, encore une fois, c'est depuis les années 50 qu'on a eu tous ces produits, alors on voit en parallèle des maladies augmentées, des maladies auto-immunes, des cancers qui augmentent, et de là à dire qu'il y a un lien, probablement. Alors, il y a des études qui ont montré qu'il y a des liens ou des niveaux de preuves suffisants ou suspectés. Suffisant, c'est la baisse de la réponse immunitaire au vaccin, par exemple. Vous prenez des gamins exposés au PFAS, on dit les deux, eh bien vous apercevez que ceux qui ont le plus d'exposition ont le moins de réponse immunitaire au vaccin. Ils sont moins protégés par les vaccins, tout simplement parce que ça affaiblit leur défense immunitaire. Ça crée des augmentations du taux de cholestérol, par exemple. Ça aussi, on a des niveaux de preuve qui montrent que beaucoup de PFAS, beaucoup de cholestérol, beaucoup de triglycérides. Petit poids de naissance, les mamans enceintes exposées au PFAS, il y a des gamins qui ont un petit poids de naissance. Et puis, il y a un lien, je vous parlais de cancer, entre le cancer du rein et l'exposition à ces produits-là. Et puis, il y a même une catégorie, parce que des PFAS, il y en a des centaines et des centaines, il y a une catégorie qui est même classée comme cancérogène par l'Organisation Mondiale de la Santé. Alors, il faut bien dire que exposé, ça ne veut pas dire malade. Il y a plein d'autres facteurs qui vont rentrer en ligne de cause, mais on a une espèce de corrélation statistique, et je ne serais pas étonné que dans les années qui viennent, on ait des études qui sortent et qui montrent qu'il y a vraiment un lien avec des maladies qui sont en train d'arriver, qui augmentent, et on ne comprend pas pourquoi.
0: Je me permets un petit pas de côté, Drazo, vous avez dit qu'il y avait des PFAS dans l'eau du robinet. On nous dit aussi, et ça paraît logique, que l'eau en bouteille aussi, c'est hyper mauvais. D'ailleurs, on fera peut-être une émission largement consacrée à l'eau. Du coup, je choisis quoi entre une eau du robinet potentiellement infectée de PFAS et l'eau en bouteille, bouteille plastique, est une catastrophe?
1: J'allais dire, il n'y a rien à choisir. En revanche, le mot-clé, c'est la variété. C'est de varier, en fait, les sources d'alimentation, les sources d'eau. Parce qu'en fait, en nutrition comme en toxicologie, c'est la dose qui fait le poison. Et donc, si vous prenez toujours le même produit, et que dedans il y a du PFAS ou autre chose d'ailleurs, on peut parler de métaux lourds, on peut parler de plein de choses, vous allez accumuler à force de prendre le même produit. Oui. En revanche, si vous variez, vous allez forcément diminuer votre exposition chronique. Donc le mot-clé, c'est vraiment la variété.
0: J'ai entendu dire que si on mettait de l'eau, par exemple, dans une carafe, si on carafait l'eau, et qu'on la laissait par exemple une heure ou deux, s'évaporait peut-être.
1: Alors, s'évaporer, non. En revanche, on peut filtrer, il y a des carafes filtrantes, condition d'avoir des filtres qu'on va changer, etc. Et ça coûte relativement cher. Il y a des filtres qu'on peut aussi mettre directement dans le système du robinet, des systèmes d'osmose par exemple, ça permet de diminuer l'exposition.
0: Valère Correa, bonsoir.
3: Bonsoir, je suis ravi d'être avec vous ce soir. Vous voulez que je vous parle des solutions pour l'eau notamment? J'en ai aussi pour les poils, pour les ustensiles, ça peut prendre 5, 10 minutes, un quart d'heure, comme vous voulez.
0: Eh bien nous allons faire 1h20 là-dessus, on va justement parler solutions avec Valère Correa juste après un peu de musique. Et puis si vous avez des questions, c'est votre antenne 0810 055 056, on parle des PFAS, on parlera vaccination avec le docteur Kirzek, pinkwashing aussi avec Elsa Wolinski un peu plus tard dans l'émission. Évidemment, je vous ferai également gagner 200 € de pouvoir d'achat. Je le fais tout au long de l'année parce qu'on est très sympa sur cette antenne et surtout parce qu'on vous doit bien ça. On écoute Queen, Don't Stop Me Now sur votre radio. Ici, on est ensemble jusqu'à 13h.

0: indétrônable Queen. Don't Stop Me Now sur votre radio. Ici, on est ensemble jusqu'à 13h.
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0: 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Il est midi 17, nous sommes en direct, chers amis. On vous doit bien ça, votre nouveau rendez-vous quotidien entre 12 et 13 heures. Avec toute cette joyeuse bande, nous parlions des PFAS. Il y en a partout, ça nous fait un peu peur. On est là pour répondre à vos angoisses, à vos questions. 0810 055 056. Mais heureusement, Monsieur Valère Coréard est là pour nous donner quelques solutions.
2: Oui, on a parlé notamment de l'eau. C'est vrai que ça inquiète parce que l'eau, on peut le dire, on en consomme beaucoup tous les jours. Alors, comment éloigner, supprimer, non, mais en tout cas réduire le volume, en quelque sorte, l'exposition aux PFAS donc dans l'eau du robinet. Il y a effectivement deux solutions qui seraient les plus scientifiquement prouvées. Il y a d'abord ce qu'on appelle l'osmose inverse. Gérald Kierzek en parlait tout à l'heure. En fait, c'est une espèce de filtre que vous mettez à l'arrivée de l'eau sous votre robinet. Il y a une membrane très très fine qui va filtrer un certain nombre de polluants, dont une partie des PFAS.
0: D'accord.
2: Ce qui est important, et comme pour la deuxième solution dont je vais parler, c'est qu'il faut changer la membrane chaque fois que c'est nécessaire et que le vendeur vous dit de le faire. Donc ça veut dire qu'il y a un coût. Vous êtes en train de vous moquer de moi derrière moi.
0: Non, pas du tout. On était sur changer la membrane.
3: Mais voilà, c'est pas vie, c'est dispositif. C'est important.
0: Non, mais ça coûte donc combien, Valère, en vrai?
2: Alors, j'ai mis
0: les...
2: Oui. L'appareil pour l'osmose inverse, c'est cher. C'est entre 2 et 600 euros.
0: Ouf.
2: Et ensuite, vous payez entre 30 et 100 euros par an. Voilà.
0: C'est cher.
2: Oui, c'est cher.
0: Personne ne peut se permettre
2: ça. Une solution moins chère, c'est le charbon actif.
0: Oui, donc, alors.
2: Voilà, là, vous avez deux solutions très connues. C'est soit la carafe avec des bâtons de charbon actif.
0: Absolument.
2: Mais là, c'est pareil, il faut aussi changer le charbon actif.
0: Là, pour le coup, c'est très économique. Ça fonctionne vraiment, docteur Kierzek. Le charbon, c'est pas mal, ça.
3: Ah oui, non, mais bien sûr que ça filtre. Mais tous ces dispositifs, en plus, ils sont testés. Et c'est des allégations qui sont quand même contrôlées. Ça permet de voir ce qui rentre et ce qui sort. C'est-à-dire que notamment sur les systèmes d'osmose, vous avez une petite application qui vous dit voilà la teneur, etc., en pourcentage. Mmh. Encore une fois, pas que sur les PFAS. Et combien il y a à la sortie. Pareil pour les carafes, c'est testé en laboratoire.
4: Et Pascal nous laisse un message sur le WhatsApp de l'émission. Elle nous parle de bâtons de charbon pour purifier l'eau.
0: Oui, c'est
4: le même principe.
0: Ça, c'est super. Ça marche aussi très bien.
2: Mais il faut les changer régulièrement parce que sinon c'est l'effet inverse, c'est-à-dire que ça émet beaucoup plus de polluants que ce que ça en retient. Et puis vous avez des systèmes de filtres là aussi sous le robinet avec du charbon actif. C'est un peu plus cher, c'est plus pratique parce que l'eau qui sort du robinet elle est déjà filtrée. Moi j'ai ça chez moi, mais il faut changer le filtre régulièrement. Ça a un coût aussi autour de 150-200 euros par an quand même. Mais c'est relativement efficace. Il faut regarder aussi les tests qu'ont fait les fabricants et de vérifier vraiment si les PFAS sont bien concernés par les tests effectivement en laboratoire. Notamment, c'est ce qu'ils mettent en avant. Ça, c'est pour la solution eau.
4: Sur l'eau, justement, Antoinette qui a laissé une question à l'instant sur le WhatsApp, elle dit, mais comment je sais s'il y a des PFAS dans mon eau du robinet? Effectivement, avant peut-être d'installer un matériel qui peut être coûteux parfois, vaut mieux vérifier. Et ce qui est bien, c'est que les choses progressent quand même depuis cette année. C'est beaucoup plus simple parce que la recherche des PFAS, elle est intégrée maintenant au contrôle sanitaire obligatoire de l'eau potable en France. Donc pour être clair, je l'ai fait tout à l'heure, donc ça marche bien en fait. Vous allez sur santé.gouv.fr, donc le site du ministère de la Santé. Vous tapez dans la barre de recherche du site « Qualité de l'eau potable ». Et là, vous allez tomber sur une carte de France, vous cliquez sur votre région et vous allez atterrir sur un site où là, vous rentrez le nom de votre commune. Et il y a un tableau qui va vous détailler ce qu'on a trouvé dans votre eau du robinet, si c'est dans les normes ou si c'est pas dans les normes. Voilà, vous avez tout un détail. Des fois, le tableau est assez long. Pour ceux qui sont pas très à l'aise avec ça, les résultats, normalement, sont aussi accessibles en mairie.
5: Et alors, ce que vous racontez sur l'eau, est-ce qu'il y a, par exemple, sur les poils, comment on fait pour savoir si notre poil est bonne ou pas bonne?
4: Sur les poils, là, par contre, effectivement, j'ai pas les analyses du ministère de la Santé, mais il y a des solutions.
2: Mais il y a des solutions, c'est-à-dire que les poils qui ont un revêtement anti-adhésif, comme les Tefal, c'est souvent comme ça, il y a d'autres marques, évidemment, mais c'est celle qui est la plus connue, ce revêtement anti-adhésif, il est généralement constitué de PFAS, très concrètement, et lorsqu'il est rayé, eh bien là, on est beaucoup plus exposé. Donc, qu'est-ce qu'il faut faire? En fait, il faudrait éviter d'utiliser les poils anti-adhésives, surtout si elles sont rayées. Privilégier des matières comme l'inox la fonte. Non, c'est pas très cher, mais moi, je mange 2 œufs tous les matins. Faire des œufs sans matière grasse avec une poêle en inox, c'est pas évident, ça accroche beaucoup, en fait. On se retrouve plutôt avec comment on appelle ça, une brouillade après, enfin des œufs brouillés, quoi.
0: Non, mais c'est vrai, vous avez raison.
2: Donc, anti-adhésif, oui, mais si c'est rayé, non. Donc, utiliser des ustensiles qui sont adaptés et si possible, plutôt de l'inox ou de la fonte pour vraiment éviter d'être exposé à ces fameux PFAS.
6: On va continuer d'en parler sur votre radio ici. Ça s'appelle On vous doit bien ça. On va prendre évidemment un auditeur. C'est votre émission, je vous le rappelle. On est ensemble jusqu'à 13h. On parlera vaccin avec le docteur Kierzek et pinkwashing un peu plus tard avec Elsa Wolinski. Mais pour l'heure, on va écouter Adèle Castillon. Ça s'appelle Été.

0: l'été avec toi, Adèle Castillon, sur ICI.
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0: On vous doit bien ça. Midi 25, on est en direct de votre nouveau rendez-vous quotidien. On parlait des PFAS dont on vous doit bien ça. Et puis on va prendre un auditeur, évidemment, il s'appelle Denis. Oh, Denis a une idée de génie, il propose un label PFAS Free. Bonjour cher Denis, bienvenue.
2: Bonjour Enora. Oui, en fait, je me posais la question hier quand j'écoutais l'émission sur les œufs.
0: Oui.
2: Où en fait, on s'aperçoit que aussi bien les particuliers que les professionnels sont peuvent avoir des œufs pleins de PFAS.
0: Ouais.
2: Je me posais la question si pour un professionnel c'était simple de faire un test pour pouvoir marquer que ces œufs sont avec ou sans PFAS, et tout simplement pourquoi pas avoir un label qui s'appellerait peut-être PFAS Free.
0: Ouais. Est-ce que c'est pas une bonne idée que nous soumet notre
3: alors,
0: auditeur?
3: C'est une bonne idée, mais je crains que les rayons soient très vides. En tout cas, si vous voulez vraiment aller que sur du PFAS free, il restera pas grand chose. Moi, je l'avais fait pour l'eau, pour être transparent, parce que j'ai des enfants. Et ça m'inquiétait. Alors, faut pas non plus paniquer, je pense. On va peut-être y revenir, mais, j'avais trouvé une seule marque de bouteille d'eau qui annonçait être sans PFAS. Une seule marque. Et elle était en rupture de stock. Voilà.
0: Oh là là. Bon, bah, écoutez. En tout cas, on garde l'idée bien au chaud, que je trouve quand même assez brillante. Merci beaucoup, cher Denis. Et passez une très très belle après-midi. Si vous avez des suggestions, faites comme Denis, hein. C'est votre antenne 0810 055 056.
4: Et je voulais préciser, je parlais des lois tout à l'heure.
0: Oui.
4: Vous savez que depuis le 1er janvier, et comme je dis, on progresse, c'est quand même bien de le dire aussi. Depuis le 1er janvier, sont interdits à la fabrication, à l'importation, à l'exportation et à la mise sur le marché les produits suivants. Je vous ai lu la phrase telle
0: quelle. On aime bien les petites listes de Audrazo, nous.
4: Cosmétiques, le maquillage waterproof.
0: Alors,
4: ça, on va pouvoir en parler effectivement. Ce qu'on met sous les skis, les fartes, etc.
0: Les vêtements chaussures.
4: Alors, maquillage.
5: Oui, non, mais parce que je voulais vous demander, vous en avez parlé tout à l'heure. Justement, pour le waterproof, moi, j'ai deux enfants, deux filles qui se maquillent. Qu'est-ce qu'il faut leur dire?
6: Mais pourquoi elles se maquillent?
5: Oui,
4: je sais pas quel âge elles ont.
0: Oh, le vieux monsieur.
6: Mais pas du tout.
0: Elles sont adolescentes.
6: Non, mais quand je vois des gamines
0: peu,
6: de 8 ans qui se maquillent, qui se tartinent de crème anti-rides, etc.
0: Ça,
6: non, et même des ados qui sont en plein bouleversement hormonal, la puberté, etc. On évite tous ces produits-là. On évite de multiplier les produits. On évite tout ce qui est waterproof, effectivement. On évite tout ce qui est, et je vais faire bip parce que c'est le nom d'une marque de cosmétiques, les Kids, vous savez. Ça commence par un S. Mais vraiment, il faut éviter ça parce que ce sont des perturbateurs endocriniens aussi.
0: Voilà.
6: Donc ça va modifier la puberté, etc.
0: On fera une émission largement consacrée aux perturbateurs endocriniens, docteur. Audrazon, on va la continuer, la liste du
4: coup. On va la continuer. Donc maquillage waterproof, effectivement, interdit quand ils contiennent des PFAS, des PFAS. Donc je vous parlais des skis.
0: Oui.
4: Le fart, vous savez, quand on farte les skis.
0: Oui.
4: Bon, ça, pareil, attention, c'est interdit. Vêtements, chaussures, imperméabilisants, il y a quelques exceptions. Et cette interdiction, à savoir aussi, elle va être étendue en 2030, à tous les textiles d'ameublement, par exemple, qui vont contenir des PFAS. Donc, vous voyez, on progresse lentement, il y a des lois qui passent, et encore une fois, il ne faut pas non plus paniquer, on l'a dit. Hein.
0: Voilà.
4: On ne va pas tout brûler ce qu'on a chez nous, on ne va pas arrêter de manger, on ne va pas arrêter de boire.
0: Voilà. Alors, arrêter de boire pour le docteur Kirzek, ça serait pas mal. Non, je plaisante.
6: Je ne bois pas une goutte d'alcool.
0: C'est tellement faux. C'est bien pour ça que je vous charrie, mon cher copain.
6: Mais là, on parle de l'alimentation, mais il y a la même chose dans l'air. Donc, un réflexe tout simple d'aérer, on le dit souvent.
0: C'est-à-dire un réflexe tout simple d'arrêter de respirer.
6: Mais ça diminue les allergènes, ça permet de diminuer l'humidité et ça diminue les PFAS. Surtout si vous avez évité toutes ces bougies là qui mettent un peu du sambon, mais c'est bourré de produits chimiques.
0: Dis donc, chez vous, ça rigole pas, hein, ça se maquille pas, vous n'avez pas de bougies qui sentent bon.
6: Même ça sent très bon parce que j'aère.
0: Ouais. Contrairement à moi, par exemple.
6: Je sais pas.
0: Valère Correa, bien sûr.
3: Pour parler des œufs, beaucoup de gens ont des poules chez eux pour manger des œufs, en fait, régulièrement. Mais oui, vous me regardez avec des grands yeux, ma chère Enora.
0: Oui, mais c'est la vérité. Pardonnez-moi, je ne l'avais pas vu venir.
3: Mais
4: beaucoup de gens ont des poules.
3: Ceux qui ont des poules, qui nous écoutent là et qui mangent des œufs de poule chez eux, écrivez-nous sur le WhatsApp. Hein. Vous allez voir tous les gens qui vont nous écrire. C'est le 0810 055 056.
6: Il y en a encore plus quand même.
3: Bon. Il y a quand même beaucoup de gens. Moi, je voudrais juste savoir une chose.
0: On est un peu agité aujourd'hui, pardonnez-moi.
3: Comment savoir si les œufs qu'on mange à la maison par les poules qu'on a à la maison sont contaminés avec des PFAS? Qu'est-ce qu'on fait? Qu'est-ce qu'il faut faire en fait? Audrazo, vous avez la réponse.
4: Là, vous pouvez vous tourner vers des labos qui sont spécialisés dans les contaminants alimentaires. Vous cherchez sur Internet, il y en a plusieurs. Vous les contactez avant d'envoyer les œufs pour savoir de quoi ils ont besoin, quelle quantité, etc. Et ils vous feront une analyse.
0: Merci beaucoup, cher Audrazo. Merci tout le monde. Si vous avez une poule, écrivez-nous 0810 055 056.
3: Vous allez être surprise.

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2: Il est midi 32, chers amis, bienvenue. Ça s'appelle On vous doit bien ça, on est ensemble jusqu'à 13h ensemble. Ici, on vous rend service, on essaye, on vous parle bon plan, arnaque à éviter, vie quotidienne, santé, animaux, on est là pour vous parce qu'on vous doit bien ça. Et puis c'est votre antenne, je le rappelle, le numéro, il est gratuit, c'est un WhatsApp 0810 055 056. On a parlé des PFAS en première partie d'émission. Valère Coréard, qui est avec nous, a lancé un appel. Si vous avez des poules, eh bien appelez-nous au 0810 055 056. Il me tarde de vous dire qu'apparemment le WhatsApp explose, oui. Vous êtes nombreux et nombreux à avoir des poules. Pour reprendre un peu de sérieux dans un très court instant, le docteur Kierzek nous parlera vaccin, de la grippe, de la Covid, c'est le moment. Et Elsa Wolinski nous parlera pink washing. Et puis je suis là toute l'année pour booster votre pouvoir d'achat. C'est 200 € avec lesquels vous repartez à dépenser pour votre carburant et dans une grande enseigne pour faire un plein de courses. Et ça, nous allons dégoter un gagnant ou une gagnante en fin d'émission. Et vous pouvez aussi nous laisser des messages vocaux sur le 0810 055 056, comme l'a fait Juliette aujourd'hui.
3: Salut toute l'équipe. Je me suis rendu compte à la caisse l'autre jour que ma cagnotte fidélité Carrefour, alors que j'avais mis depuis longtemps plein de sous dessus, elle était totalement vide. Alors que j'avais quasi 200 € dessus. Je crois bien que quelqu'un d'autre a vidé ma cagnotte. Qu'est-ce que je peux faire pour la récupérer? Merci beaucoup.
2: Je crois bien aussi, chère Juliette. Merci d'avoir laissé ce message. Ça, c'est pour notre madame anti-arnaque Audrazo.
4: Oui, le vol de cagnotte fidélité, on en parle assez peu finalement, mais c'est assez répandu. On en parle moins que les vols de numéros de carte bleue, parce qu'évidemment les conséquences, les sommes volées sont moins importantes, mais bon, c'est pas négligeable non plus. Juliette, elle parle quand même de 200 €. Moi, j'ai 47 centimes par exemple sur ma carte fidélité, c'est pas très grave si je les perds. Ouais, 200 € c'est pas la même histoire.
2: Hein. Mais Aude, comment ils font?
4: Alors comment ils font? Je vais déjà répondre à Juliette sur quoi faire.
2: Mais je vais y venir.
4: En fait, déjà quoi faire, Juliette, il faut contacter Carrefour déjà pour demander à être recrédité. Alors faut pas traîner. Il y a un délai de 2 mois à respecter pour faire réclamation, porter réclamation. Vous fournissez une attestation, vous certifiez que ce n'est pas vous qui avez vidé cette cagnotte, que vous n'avez pas utilisé cette cagnotte. Généralement, ça se voit parce qu'en fait, on peut voir dans quel supermarché le voleur il a vidé la cagnotte. Généralement, c'est très très très loin de chez vous, à 600 km, etc. Donc, l'enseigne voit bien quand même qu'il y a quelque chose potentiellement qui cloche. Ce que je dis, attention là, ça marche pas avec toutes les enseignes. Chaque enseigne a ses propres règles dans le cas des utilisations frauduleuses de cagnotte. Faut bien se renseigner. C'est pas dit que vous serez d'ailleurs recrédité à tous les coups, ça marche pas. J'ai parfois des auditeurs qui me disent ça n'a pas marché. Comment l'escroc a fait, Elsa, pour vider la cagnotte de Juliette? En fait, là-dessus, aucune certitude, parce que ça peut être beaucoup de choses. Dans tous les cas, oui, le voleur a récupéré les informations qui permettent d'accéder au compte fidélité. Donc, soit Juliette, elle est tombée dans le piège d'un faux mail Carrefour ou d'un faux texto Carrefour où elle a donné ses identifiants, ou alors l'escroc, c'est possible aussi à récupérer ça lors d'un piratage. Il y a un prestataire de Carrefour qui a été piraté récemment, par exemple. Je dis pas que c'est lié, absolument pas. Mais évidemment, il y a des informations qui fuitent, on en a déjà parlé dans l'émission, et donc ça arrive comme ça. Il n'y a pas que les supermarchés, il y a eu un gros souci chez McDo, c'était au printemps dernier, pour ceux qui ont des comptes fidélité McDo et qui se sont fait voler leurs points McDo, c'est à cause d'un piratage, d'une fuite de données. Donc voilà, donc si vous entendez parler d'une fuite de données, petit conseil, changez le mot de passe très vite, le plus vite possible.
2: Rapidement,
5: oui, juste
2: Correa.
5: Attention à la date de validité aussi des cagnottes, parce qu'une cagnotte, ça n'a pas une durée indéterminée, donc il y a un moment, selon quand est-ce que vous avez eu l'avantage, ça peut tomber, et puis ensuite, généralement, c'est en mars que tout ce que vous avez acquis avant, c'est perdu.
4: Donc je vais perdre mes 47 centimes en mars.
5: C'est possible.
2: Ballot. Et puis je me permets un petit point poule au 0810 055 056. Elsa,
6: je me suis moquée de Valère, et pardon, parce que
2: ça réagit.
6: Oui, ça réagit.
2: Beaucoup de gens ont des poules.
6: Beaucoup de gens ont des poules. Alors vraiment, je vous fais mon mea culpa.
2: Alors celles et ceux qui nous disent qu'ils ont des poules en plastique, non, pleines de PFAS,
4: c'est
2: probablement.
4: C'est Colette qui nous dit qu'elle a des poules en plastique.
2: Voilà, Gérald.
7: Juste deux messages. Les PFAS, faut pas paniquer. On est tous exposés. On va pas mourir parce qu'on est exposé aux PFAS. Vigilance particulière pour les femmes enceintes et les nourrissons quand même. C'est-à-dire qu'il faut être encore plus vigilant si vous êtes enceinte ou quand vous avez des bébés. Pourquoi? Parce que le système immunitaire, le corps est en maturation. Deuxième message, il n'y a pas de dosage des PFAS. Donc n'allez pas voir votre médecin en disant je voudrais une prise de son pour doser, parce qu'il n'y a pas de seuil, on ne sait pas les doser. Donc voilà, ça ne sert à rien.
2: Merci docteur Kierzek. Décidément, je n'ai pas d'amis comme toi, docteur Kerzek. C'est ce qu'on va écouter avec Stéphane Echer.
7: Depuis cette année.
2: Oh, ça y est, j'en ai un, et pas des moindres. On est ensemble jusqu'à 13h, chers amis. Ça s'appelle On vous doit bien ça, sur ici. Stéphane Echer.

0: pas d'amis comme toi, Stéphane et Cher, sur votre radio. Ici, on est ensemble jusqu'à 13h, les amis. 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
0: Et il est midi 40. On a parlé PFAS en première partie d'émission, une émission très riche aujourd'hui. Avant de donner la parole à Dr Kirzek pour parler de vaccins, la Covid, la grippe, c'est le moment. Il y a quand même un pool gate, enfin je ne sais pas comment on dit ça. C'est extraordinaire ce qui se passe au 0810 055 056. Valère Correa a fait un appel à qui avait des poules. Et vous êtes en train de nous envoyer non seulement des photos de vos poules, de nous dire que vous avez des poules. On vous aime.
2: Ah, merci les gars, vraiment, c'est magnifique.
3: Delphine a mis une photo de sa poule, elle est super. Moi je trouve vraiment une poule blanche superbe. Voilà, la poule.
0: Écoutez, continuez, c'est votre antenne. Alors pourquoi vous nous envoyez des photos de poules? Eh bien parce que c'est quand même mieux que d'acheter ces œufs effectivement en supermarché qui sont pas bio, etc. Donc continuez, en tout cas, le pool gate continue. Alors, c'est le moment des vaccins, cher docteur. J'arrive même plus à articuler, j'en perds mon latin.
4: Ça va être le moment, 13 octobre, ouais, début de la campagne. Alors, c'est le moment de le faire. Alors souvent on dit, ah, mais est-ce qu'il ne faut pas que j'attende un peu de rentrer dans l'hiver, etc. La réponse, elle est non, parce qu'il faut être protégé, vous êtes vacciné. Vos défenses immunitaires, vos anticorps, il faut une à deux semaines avant d'être couvert, avant d'être protégé. Il y a pas mal de virus qui circulent, des virus respiratoires, le Covid, la grippe. Ça n'a pas commencé en phase épidémique, mais on a déjà une petite circulation à bas bruit. Et l'intérêt de la vaccination, c'est que si vous faites vacciner là dès les premières semaines, vous allez être protégé 15 jours après. Et on va peut-être éviter la vague justement de contamination, parce que l'objectif de la vaccination, c'est de se protéger à titre individuel, non pas de ne pas attraper la maladie, mais d'avoir une diminution du risque de complications. Et puis à l'échelle collective, ça permet justement de casser un peu l'épidémie et de diminuer la propagation. Alors, c'est jamais à 100%, ni la couverture individuelle, ni collective, mais globalement, quand on est à risque, c'est quand même très bien de se faire vacciner. Si vous êtes à risque, ça veut dire quoi? Plus de 65 ans, insuffisant cardiaque, insuffisant respiratoire, insuffisant rénaux, les femmes enceintes, vous allez recevoir à la maison un petit bon de vaccination. C'est la Sécurité sociale qui va vous l'envoyer. Et là, vous pouvez aller chez votre pharmacien ou pharmacienne préférée et vous pourrez soit retirer le vaccin et vous faire vacciner par l'infirmière, par le médecin ou directement à l'officine aussi, à la pharmacie.
3: Moi, j'ai mon papa et ma maman qui ont reçu le fameux bon, là, justement, oui, de l'assurance maladie. Je l'ai vu sur la table de la cuisine le week-end dernier quand je suis rentrée. Et en fait, ils se demandent toujours, maintenant, on fait grippe et Covid en même temps. C'est pas un peu brutal?
0: Oui, ce que je pensais.
4: Non,
0: aussi,
4: on peut tout à fait faire Covid et grippe en même temps, surtout si ça a été, s'ils l'ont reçu, c'est qu'ils sont dans les catégories à risque. Et le risque, c'est vraiment de diminuer les complications. Et l'objectif des vaccinations, c'est de diminuer les complications. On fait un coup à droite, un coup à gauche, donc bras droit, bras gauche, ça pose aucun problème. Vous aurez peut-être une petite douleur de chaque côté.
0: Un petit coup de fièvre,
2: ouais,
0: non,
2: voilà.
4: C'est pas un petit coup de... Oui,
2: ah, j'ai peur de ça, moi.
0: Oh, okay.
2: Les effets secondaires.
0: Je vous le dis, chers amis, qui vous Valère Correa est un peu hypochondriaque.
4: Mais oui,
0: c'est pour ça qu'on l'aime.
4: Mais justement, s'il est hypochondriaque, il faut qu'il se fasse vacciner s'il a des facteurs de risque, parce que vaut mieux avoir un petit coup de réaction immunitaire. Et en fait, quand on a un peu de fièvre, un peu des courbatures, en fait, ça montre que notre système immunitaire est en train de réagir. Vous êtes
0: j'ai 45 ans,
4: des anticorps.
0: J'ai pas trop de problèmes de santé.
4: Non, vous n'êtes pas très à risque, mais vous n'avez peut-être pas envie d'être cloué au lit pendant une semaine.
0: Attends,
4: donc
0: ouais,
4: voilà, et sinon qu'est-ce qu'on va faire de 12h à 13h, qui va être au micro? Donc on a besoin de vous, donc ça vaudrait le coup de se faire vacciner.
0: Très très fort avec les dames, hein. Vraiment, il faut vous...
4: Non mais l'idée c'est aussi ça, c'est aussi pour les professionnels de santé de d'éviter l'absentéisme, d'éviter alors de diminuer le risque de contamination, mais en tout cas priorité numéro un, c'est les gens à risque. Vous le recevez à la maison. Et ensuite, les professions exposées ou si vous n'avez pas envie tout simplement d'être cloué au lit. Parce que la grippe, on le rappelle, ça fait chaque année beaucoup d'hospitalisations qu'on pourrait diminuer. Ça fait 15 000 morts par an. C'est pas rien. Et ça fait beaucoup d'absentéisme. Donc, il y a un coût économique de la grippe qui est majeur.
0: Si vous avez des questions à poser au docteur Kirzek, ça se passe au 0810 055 056. C'est votre antenne. On est ensemble jusqu'à 13h. On écoute Michel Berger, Diego, libre dans sa tête sur ICI.

0: Michel Berger, Diego Libre dans sa tête sur ICI. Jusqu'à 13h,
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0: Midi 47, ce qui se passe est fou. Je préfère vous le dire, ce qui se passe est fou. Je m'attendais pas du tout à ça. On est ensemble, vous le savez, tous les jours entre 12h et 13h. On a parlé des PFAS, on a parlé des vaccins. Et entre-temps, Valère Coréard a demandé à ce que vous nous envoyiez des photos de vos poules sur le 0810-055-056. Vous êtes absolument extraordinaire. Maintenant, on a des selfies de vous avec vos poules. On embrasse très fort Quentin. Oui, Elsa.
2: Ben justement, je voulais savoir si Quentin est célibataire avec sa poule, parce qu'on a une très jolie photo de Quentin et de sa poule.
3: Ouais, vous n'avez pas regardé la poule. Enfin, pas que.
2: Si, la poule est ravissante aussi.
0: Mais Quentin, apparemment, est bella figura, comme on dit en italien. Belle figure. Donc, si, Quentin, ben, n'hésitez pas à écrire aussi à Elsa Wolinski, qui apparemment cherche l'amour dans le pré.
4: Aussi de Delphine et Fanny, elles sont magnifiques.
2: Non, mais c'est génial.
0: Alors, vous êtes extraordinaire. On est très heureux parce que c'est votre antenne, c'est votre émission. On est en train de créer une chouette communauté. On se prodigue des conseils les uns les autres. On parlait des poules parce qu'on parlait des PFAS, voilà, avec des bons œufs bien frais qui viennent de belles poules. On les voit. Continuez à nous envoyer vos poules. Hein, c'est le Poule Gate 0810-055-056. Oui, Gérald.
3: Là, on en rigole, mais le message fondamental, c'est dire plus vous pouvez faire du circuit court, c'est-à-dire vous avez des poules à la maison, alors même si vous allez me dire, oui, mais il y a la terre qui est peut-être contaminée, etc. Pas d'alarmisme. Le circuit court, ça permet de connaître l'origine, de diminuer le risque d'exposition. Exposition, ça ne veut pas dire que ça va donner le cancer. On est vraiment sur des choses qui sont supposées. On verra dans les prochaines années. Il y a plein d'études qui sont faites. Et surtout, il y a plein de contrôles sanitaires qui sont faits. On est quand même dans un pays où, que ce soit dans l'eau, que ce soit dans l'alimentation, il y a énormément de contrôles qui sont faits très régulièrement. Donc, je crois qu'on peut être assuré.
0: Et on va d'ailleurs répondre à Karine qui nous appelle de Paris, Paris 15e, hein, ici Paris-Île-de-France, coucou les amis. Karine, vous avez un peu peur du coup des PFAS dans l'alimentation, c'est ça, chère Karine? Bonjour, bienvenue.
5: Ben, bonjour à tous.
0: Bonjour.
5: Effectivement, moi, ce qui me pose question, c'est vraiment l'accès à l'information, parce que je vous ai écouté, je suis allée sur le site santé.gouv pour chercher un petit peu, et j'ai pas trouvé cette information spécifique sur les PFAS.
0: Mm-hmm.
5: Et je rejoins un petit peu l'auditeur que vous avez eu en début d'heure sur un label, ou en tout cas un site qui permettrait de référencer et d'accéder à l'information plus facilement.
0: D'accord. Alors, vous n'avez pas trouvé, c'est ça? Je ne comprends pas.
3: En fait, il y a des contrôles.
5: Effectivement, je n'ai pas trouvé. Je me suis rendue sur deux communes, Paris d'une part et puis en province, là où mes parents habitent. Et je n'ai pas trouvé. J'ai trouvé le relevé, mais les PFAS n'y sont pas.
0: D'accord. Le relevé, oui, mais pas les PFAS.
3: Vous
0: pouvez
3: aller sur le site de l'Agence régionale de santé, parce qu'en fait, le contrôle de l'eau est fait par les ARS, hein, par les agences régionales de santé, et qui contrôlent plein de choses. Oui. Les métaux lourds, les teneurs en minéraux, etc. Dont les PFAS. Il y a une vingtaine de PFAS. Pas 20, tous qui sont contrôlés. Voilà. Il y a une vingtaine de PFAS qui sont contrôlés, et en fait si c'est pas marqué, c'est que ça dépasse pas les seuils réglementaires. Ouais. Et donc quand ça dépasse, à ce moment-là il y a une alerte qui est donnée. Mais encore une fois, je crois qu'il faudrait, c'est bien qu'on alerte, c'est bien d'être responsable dans sa consommation, c'est bien aussi quand on dit acheter vos vêtements dans une zone où on connaît la provenance, bah c'est pour éviter d'avoir aussi des mauvaises surprises ou qu'on ne sache pas du tout ce qui est contenu dans les vêtements par exemple. C'est ce comportement responsable, mais ça veut pas dire qu'il faut complètement paniquer.
0: Oui, c'est ce qu'on a dit, ne brûler pas tout et ne jetez pas tout.
3: Exactement.
0: Hein.
3: Et là, on a quand même des eaux qui sont très contrôlées. En plus, si vous variez l'eau du robinet avec de temps en temps des eaux en bouteille, de l'eau gazeuse, etc., bah, ça permet vraiment de diminuer votre exposition et
0: Valère,
3: votre taux de PFAS.
4: Un mot sur les circuits courts. Et permettez-moi, je reviens sur ce sujet des poules, qui est quand même le sujet central de cette émission. On a reçu celle de Aude d'ailleurs, qui sont magnifiques. C'est que le circuit court, c'est aussi gage du prix juste. Et là, pour les poules et les œufs qu'on fait à la maison,
3: bien sûr,
4: c'est imbattable parce que les œufs sont quasiment gratuits.
0: Et nous, on se régale. Continuez, nous envoyez vos poules, chers amis. 0810 055 056. C'est tellement joyeux. On est ensemble jusqu'à 13h. Dans un instant, Elsa Wolinski nous parlera pink washing sur ICI.
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0: 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Bien ça sur ICI, ça passe à une vitesse folle, il est déjà midi 52, au 0810 055 056, vous envoyez vos poules avec une joie non dissimulée. Je peux vous dire que vraiment, ça nous fait un bien fou. Je ne sais pas comment vous dire, j'en bafouille.
3: Bah nous qui sommes en ville en plus,
0: mais non,
3: ça nous fait
0: mais déjà ça
3: fou.
0: Fait du bien, et puis merci. Alors on est en train de découvrir aussi cette communauté incroyable dont vous doit bien ça, quelques auditeurs.
4: Et honnêtement, je ne m'émeux pas facilement, vous le savez maintenant, hein, depuis un peu plus d'un mois.
0: Chialer, celui-ci.
4: Mais c'est assez touchant. Non, mais vraiment, alors, on a une magnifique poule envoyée par Jean-Yves, Frédéric qui nous dit qu'elle en a trois, elle est à Saint-Malo. On a Sylvie, alors là, c'est la poule et le chat, c'est assez magnifique. On a également Aude, il y a un petit barbecue devant avec ses poules, je sais pas si elles vont finir dedans, mais c'est notre sujet. voilà, et puis, je disais tout à l'heure, qu'est-ce qu'on avait encore? Oui, bon, ben, Quentin qui a envoyé son numéro de téléphone à Elsa. Mais voilà. il précise. C'est juste pour parler cocotte, pas plus.
3: Bon, écoutez, apportez-nous des œufs aussi.
0: Alors,
3: pourquoi
0: non, mais
3: pas,
0: là,
3: bien,
0: moi,
3: ça.
0: Je sais plus quoi vous dire. C'est-à-dire que Elsa Wolanski va peut-être trouver l'amour et des poules. C'est votre antenne, hein, c'est votre émission. On est ravis d'être ensemble avec vous jusqu'à 13h tous les jours. Et ça se passe au 0810 055 056. Avec un peu plus de sérieux, on va parler de pink washing avec notre chère journaliste Elsa Wolanski. Qu'est-ce que c'est, madame?
2: Alors, je vais vous expliquer, mais tout d'abord, j'ai envie de passer un petit coup de gueule.
0: Ah.
2: C'est peut-être pas très politiquement correct, puisque c'est le mois d'octobre, les rubans roses, les vitrines, les emballages, effectivement, tout est rose, même moi d'ailleurs, et pourtant, je vois rouge, et je ne suis pas la seule. Sur les réseaux, des femmes atteintes d'un cancer du sein ou qui l'ont traversé expriment leur ras-le-bol. Le collectif Cancer Colère a même rebaptisé ce mois Octobre Colère. Elles dénoncent notamment justement le pinkwashing, c'est-à-dire utiliser la lutte contre le cancer du sein pour vendre des produits et s'offrir une belle image avec des engagements qui ne suivent pas toujours. Moi, Octobre Rose, évidemment, ça me touche. J'ai perdu des amis, d'autres traversent la maladie. Cette cause, j'y tiens. On y tient tous, bien sûr. C'est pour ça que je me pose la question, comme elle d'ailleurs, de ce qui nous dérange. D'abord, c'est l'argent, effectivement. Quand une marque vend un produit solidaire, entre guillemets, combien finalement elle reverse-t-elle réellement? À quelle association? Pour financer quoi? La Ligue contre le cancer a dénoncé des opérations opaques, mais aussi des offres où il fallait dépenser, par exemple, 59 euros pour 1 euro qui soit reversé. Mais reverser comment, à qui? On ne sait pas bien, en fait. Ce qui, 1 euro, évidemment, c'est utile, tout est utile. Mais on doit savoir ce qu'on donne est-ce que la marque gagne. Et voilà.
0: Moi, ce qui me dérange.
2: Oui, que ça soit transparent. Moi, ce qui me dérange, en fait, c'est ce marketing qui surfe sur la vague du cancer du sein. C'est vraiment ça que je voulais dire. Certaines entreprises s'engagent vraiment, mais quand la solidarité devient un argument de vente, la transparence devrait être, ce que vous l'avez dit, la transparence devrait être la première condition. Un ruban rose, ce n'est pas un reçu de don. Le week-end dernier, d'ailleurs, cette colère est descendue dans la rue, dans l'heure. Ils étaient 15 000. 15 000 à marcher vers les usines de pesticides, un rendez-vous historique réunissant des malades, des soignants, des agriculteurs et des proches. En tête du cortège, des personnes malades portaient des pancartes avec leur nom ou ceux de leurs proches et des dates de diagnostic, parfois des dates de décès. Derrière les chiffres, des visages, des familles, des vies bouleversées. Moi, ce que je voudrais dire ce matin, c'est qu'Octobre Rose, c'est bien, évidemment. Mais agir toute l'année pour réduire les expositions dangereuses, ça devrait aller avec. On demande aux femmes, Gérald, on demande aux femmes, vous nous en avez parlé, de surveiller leur sein, mais qui surveille ce à quoi on expose leur corps, justement. Le dépistage permet de détecter un cancer. La prévention cherche aussi à éviter qu'ils apparaissent. Les deux doivent avancer ensemble. Cette prévention ne peut pas se résumer à demander aux femmes de mieux manger, de mieux bouger, de mieux choisir leurs produits, comme si tout dépendait d'elles. Nous ne choisissons pas tout ce qui se retrouve dans notre eau. On en a parlé, vous en avez parlé, notre air, nos sols. Il faut des décisions collectives, des règles, des contrôles et des industriels qui prennent leurs responsabilités. Les femmes malades ont le droit de demander où va l'argent, d'interroger les pratiques des entreprises, de réclamer davantage qu'un ruban et une photo. Alors oui, on soutient la recherche, les associations, les dépistages bien sûr, mais donnons aussi une place à cette exigence, protéger les vivants, parce que prendre soin des femmes, ça commence avant la maladie et ça ne devrait évidemment jamais s'arrêter à octobre.
0: Merci beaucoup Elsa Wolanski. Je voyais le docteur Kierzek qui acquiesçait.
3: Bravo Elsa, moi je suis bénévole à l'association Rose Up. En fait le problème c'est que au mois d'octobre il y a plein d'entreprises effectivement et puis après on a l'impression qu'il faut aller chercher les sous, il n'y a plus rien après.
2: C'est
3: donc
2: ça.
3: C'est vraiment toute l'année, c'est important.
0: Bravo, merci infiniment chère Madame Wolanski, future épouse de Quentin, notre auditeur apparemment. Merci, on va accueillir le gagnant du jeu. Vous le savez, tout au long de l'année je booste votre pouvoir d'achat. 100 euros de carte carburant et 100 euros à dépenser dans une grande enseigne pour faire un plein de courses. Ça fait, si je suis bonne en maths, 200 euros dans votre poche. Et nous accueillons Thierry. Bonjour, qui appelle de Château-Ponsac. Bonjour Thierry.
6: Bonjour à vous.
0: Vous appelez via Ici Limousin, que nous embrassons chaleureusement, chers collègues. Vous êtes ambulancier, c'est un merveilleux métier. Ça nous fait d'autant plus plaisir de vous dire que c'est gagné.
2: Bravo.
6: Ah, super.
0: Ben voilà, Thierry.
6: Super, super. Ah, je suis trop, trop content.
0: Eh bien, vous le méritez et on vous doit bien ça. Vous êtes inscrit sur le site ici.fr. Vous avez vu, c'est très simple et c'est gagné. Je voudrais vous remercier vraiment tout particulièrement aujourd'hui, cher Valère Coréard, d'avoir lancé ce Poolgate.
4: C'est pas le bon terme, mais bon.
2: Il y en a d'autres, des photos de poules qui continuent.
0: Ouais, donc voilà, on a parlé des PFAS, des bons œufs notamment, et on vous a demandé, enfin Valère Coréard vous a demandé d'envoyer les photos de vos poules sur le WhatsApp 0810 055 056. Vous avez largement joué le jeu. C'est merveilleux. On vous remercie infiniment. Pour préparer cette émission, merci à ma grande Céline à la réalisation. Et Laurie, c'était sa première avec nous à la technique, Alexandra au standard et ma chère Gwenaëlle à la préparation. Et merci à ma tendre équipe. Quant à moi, je vous dis à demain.

0: Les Pink Floyd sur ici avec ce solo de guitare magnifique que vous venez d'entendre de David Gilmour. Et j'ai même la référence, tiens, de la guitare pour les amoureux et les passionnés ce matin. C'est une Gibson de 55. Et sur ces belles paroles, je suis ravi de vous retrouver. Je vous dis bonjour à tous et bon réveil puisqu'on est déjà mercredi.
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0: Bonjour Valentine.
3: Bonjour Louis, bonjour à tous.
0: Vous avez bien fait d'enlever le manteau, il fait une chaleur dans ce studio ce matin. Oh, abyssal.
3: Il fait froid dehors.
0: Mercredi 14 octobre, ce matin on souhaite un très bel anniversaire à l'un des ours les plus célèbres du monde. Winnie l'ourson fête ses 100 ans.
3: Le tout premier livre de ses aventures remonte au 14 octobre 1926. Et un siècle plus tard, Winnie, Porcine, Bourriquet et Jean-Christophe accompagnent toujours les enfants et leurs parents, bien sûr.
0: Ça fait du bien de se replonger en enfance. Autre anniversaire plus musical, cette fois-ci, le 14 octobre 1977. David Bowie sortait l'album Heroes avec cette chanson qui fête ses 49 ans aujourd'hui.

0: De retour en 2026, ce matin, avec vous Valentine, à la une des lycéens déterminés à poursuivre leur mouvement.
1: À la veille des vacances, certains s'inquiètent d'une défection dans leur rang, témoignage des 5 heures, quand d'autres sont prêts à ressusciter les gilets jaunes pour poursuivre le mouvement. C'est l'info du jour dans une demi-heure.
0: Avec vous jusqu'à 6 heures, ce matin, nous avons Saveria au standard, Iki à la réalisation et Sarah à la rédaction en chef.
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0: Mercredi 14 octobre, excellent réveil, il est 5h. 5h, le tour de l'actualité à vos côtés, Valentine. L'actu ce matin avec ces jeunes décidés à ne rien lâcher.
1: Dans ce mouvement,

0: Mouvement lycéen place désormais à la guerre des chiffres. 480 000 manifestants en France hier, selon l'intersyndicale. Un peu plus de 160 000 indique le gouvernement pour qui la mobilisation poursuit sa baisse. Un essoufflement confirmé par Camille Lyssen à Poitiers.
1: On voit qu'on s'est un peu fatigué puisque les premiers blocus, tout le monde était très motivé et tout ça. Et là, on voit que par exemple aujourd'hui, on a fait un blocus au Bois d'Amour et on était 50, je pense, alors qu'avant, on était 200. Donc on voit que c'est quand même vachement épuisé. Et c'est vrai que là, les vacances, ça fait un peu peur que, du coup, comme il va y avoir 2 semaines de pause dans les blocus, on a peur de la reprise un peu. On ne sait pas comment on va faire, si on reprend les blocus, tout ça, après, on ne sait pas trop encore. Je pense que le gouvernement compte un peu sur ça. On a un peu peur que ça s'épuise avec le temps et voilà.
0: Une fatigue et des tensions à Paris où le gaz lacrymogène a envahi la place Vauban près des Invalides. Les forces de l'ordre ont évacué hier des manifestants au canon à eau. Loin de renoncer, l'intersyndicale de la jeunesse appelle désormais à rejoindre la manifestation contre la vie chère ce samedi. Leur pouvoir d'achat, c'est aussi le mot d'ordre des retraités, appelés à leur tour à se mobiliser pour leur pension aujourd'hui. Le montant des complémentaires est fixé ce soir par l'Argic Arco et sauf surprise, elle sera en dessous de l'inflation, inconcevable pour Thierry Maillet de la CGT du Vaucluse, vu à quel point cette pension est vitale pour 14 millions de retraités du privé.
2: La pension Argic Arco, elle représente pour certains salariés, selon leur catégorie professionnelle, de 35 à 65% de leur retraite, donc c'est quand même important. Alors il n'est pas question que la pension ne soit pas revalorisée au niveau de l'inflation de cette année, qui selon le gouvernement devrait être autour de 2,6-2,7. Donc nous, on veut à minima que la revalorisation soit à ce niveau-là. Quand on voit les conditions de vie des retraités actuellement, ce sont des retraités qui choisissent entre manger ou mettre du carburant dans leur voiture. Et donc ça, c'est pas possible. On est dans la 7e économie mondiale. Allons prendre l'argent là où il est. Ensuite, les retraités sont d'accord pour faire des efforts. Mais d'abord, allons chercher l'argent là où il est.
0: D'autant que les réserves de l'Argic Arco le permettent, ajoute le syndicaliste. 90 milliards d'euros sont dans les caisses.
3: La garde à vue d'un ado de 14 ans est toujours en cours à Aubagne.
0: Soupçonné de tentative d'assassinat dans son collège où il a ouvert le feu il y a 2 jours, 2 blessés, le parquet antiterroriste s'est saisi de l'enquête hier, vu le profil particulièrement trouble margostif de ce garçon.
4: Oui, ce collégien qui en garde à vue hier a exprimé ses regrets, décrit comme un élève perturbateur, convoqué à plusieurs reprises par la direction de son collège pour des problèmes de comportement. Un adolescent nous glisse une source policière qui nourrissait un sentiment de persécution. En garde à vue, il dit avoir agi par esprit de vengeance, exaspéré, dit-il, par les remarques du corps enseignant à son égard, même s'il assure n'avoir pas eu en tête de cible précise. Alors, ce mal-être a-t-il nourri son attirance pour la True Crime Community? Une mouvance nihiliste et masculiniste qui appelle à la tuerie de masse. Sur ces supports informatiques, les enquêteurs ont retrouvé des éléments qui laissent penser que l'adolescent a pu adhérer à cette idéologie. Des théories ultra-violentes qui ont probablement, dit le parquet antiterroriste, motivé son passage à l'acte.
0: Et ce mouvement de la True Crime Community est très récent selon le ministre de l'Intérieur. Plus d'une dizaine de jeunes sont suivis en France pour leur fascination pour les tueries de masse, ajoute Laurent Nouniez. L'avenir de Duralex, scellé aujourd'hui. Le tribunal de commerce d'Orléans se prononce sur les offres de reprise pour la célèbre verrerie et ses 220 salariés. Quand la fonderie de Bretagne fonce tout droit vers la liquidation judiciaire, faute de propositions de reprise selon les syndicats. 60 ans après sa création par Renault, le site industriel du Morbihan compte encore 244 salariés.
3: 5h05 sur ICI, mauvaise soirée en Ligue des Champions pour les clubs français hier soir.
0: Défaite, 2-0 pour Lens sur sa pelouse face au Sporting Portugal. Et à Londres, Lille a explosé après 1 heure de jeu face aux Anglais d'Arsenal, battu 3-0. On souhaite une meilleure réussite au Paris Saint-Germain ce soir pour son premier gros test dans la compétition. Le double champion d'Europe affronte Manchester City dans son stade et le PSG a tout intérêt, Bruno Salomon, à ne pas se rater.
5: Oui, en effet, car depuis le début de la saison, le PSG de Luis Enrique n'a pas donné de grosses garanties sportives. Alors ce soir, l'équipe parisienne a la possibilité, en réalisant une performance face à Manchester City, de rappeler qui est la meilleure équipe d'Europe depuis 2 ans. Mais ça c'est pas forcément l'avis d'Ousmane Dembélé, l'attaquant parisien.
6: Non, on va pas lancer de messages à toute l'Europe, mais on est au mois d'octobre, la saison est encore longue. C'est un gros match contre une très bonne équipe. Il y a des joueurs de classe mondiale devant, donc rien d'autre, on se prépare tranquillement.
5: Le match s'annonce extrêmement savoureux. D'ailleurs, petite confidence hier de Luis Enrique au sujet de Manchester City.
7: Chaque fois que j'ai l'opportunité, en tant que supporter, je vois le football de l'équipe de Enzo Maresca parce que c'est amusant, c'est divertant et ça a l'impression que tout attaque beaucoup, mais que tout se défend aussi.
5: Luis Enrique l'a aussi annoncé, il ne vient pas à Manchester pour défendre, son PSG va attaquer et c'est peut-être ça la clé pour enfin remporter un match à l'Etihad Stadium de Manchester, chose que le club parisien n'a jamais réussi dans son histoire.
0: Et le coup d'envoi, c'est à 21h. La météo, Louis.
3: Vigilance sur la route si vous nous écoutez ce matin, puisqu'on aura encore cette brume, cette grisaille en début de journée qui va ensuite s'estomper. Pour les températures, à 5h06, Kevin nous dit sur notre page Facebook, déjà 13,4 degrés en Alsace. On a 15 degrés aussi du côté de Nice, nous dit Sabine avec une jolie photo. Merci Sabine. Et puis dans le ciel, des nuages beaucoup moins nombreux ce mercredi et qui vont laisser place cet après-midi. Vous allez voir un joli ciel bleu, du soleil et ce sur l'ensemble du pays. Pour les températures, en milieu de matinée, à Lille, écalé 12 degrés. Pour Limoges et Clermont-Ferrand, 16 degrés. À Marseille, 19 degrés. Puis cet après-midi, on va conserver des températures une nouvelle fois autour des 20 degrés. Dans le nord, 20 degrés. Pile attendu à Rouen, au meilleur de la journée. Dans le sud, 26 au Pays Basque, à Biarritz.
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3: Excellent réveil avec nous ce matin. Chaque matin, vous le savez, juste avant 6h, on vous donne la parole. Une passion, un talent, une histoire à nous raconter. Ce mercredi, c'est la journée internationale des déchets électroniques. L'occasion de parler avec vous et bien de nos vieux appareils.
0: On recherche un auditeur qui utilise encore un très vieil appareil électronique ou électroménager ou qui vient d'en retrouver un au fond d'un placard. Pour vous donner un exemple, personnellement, mon appareil à gaufre a mon âge.
3: Ah, ouh, mais ça, il fonctionne très bien, je suis sûr.
0: Il fonctionne toujours, il est parfait.
3: Moi, j'ai une vieille machine à café aussi, comme ça. Je suis sûr que vous avez quelque chose à la maison. Ça peut être un ancien téléphone, ça peut être une radio aussi, ça marche très bien. Un grille-pain, un robot cuisine. Venez nous le raconter. Comptez ce matin en nous appelant tout de suite au 0810 055 056 à 5h08. Je vous souhaite à tous un excellent réveil sur ICI avec Jean-Jacques Goldman tout de suite. Et cette chanson sortie en 2001, voici pour vous, On n'y peut rien.

0: 5h11 et l'on n'y peut rien. C'est une vérité, c'est surtout le titre de la chanson de Jean-Jacques Goldman pour vous ce matin.
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0: Avec Stéphane Bern dans quelques instants ce matin. On va fêter un anniversaire à 5h25, les 400 ans de la Marine nationale. Sauf qu'au XVIIIe siècle, figurez-vous, la France avait une armée puissante, oui, mais presque pas de bateaux.
3: Et c'est le cardinal de Richelieu qui va changer la donne. Stéphane Bern nous explique comment il a fait de la France une puissance maritime. C'est à 5h25 sur ICI.
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0: Et dans Ici, ça entreprend, on découvre avec vous chaque matin des idées innovantes comme celle-ci du côté de Limoges, où l'on aide des futurs chirurgiens, et bien tout simplement à apprendre leur métier, Valentine.
3: Le manque de cadavres sur lesquels pratiquer est un problème historique, mais Catherine Quicandon a découvert une entreprise capable de résoudre la chute des dons de corps à la science.
5: À Limoges, on peut acheter des parties de corps humain.
6: Whoopinaise !
5: Oui, comme vous dites. Mais je vous rassure, tout est légal, bien sûr, car il s'agit d'eau en silicone fabriquée par Adidrim à destination du milieu médical, comme nous l'explique son président Clément Mulle.
7: Des modèles qu'on utilise pour la formation en chirurgie orthopédique et traumatologique. On a la possibilité, grâce à notre parc machine d'impression 3D, et de pouvoir reproduire à partir de n'importe quel scanner de patient un modèle en intégrant les tendons, les ligaments, la peau si besoin. Donc on a la possibilité de faire des modèles vraiment ultra réalistes. Et l'objectif, c'est d'être une alternative aux cadavres qui sont actuellement utilisés pour former les chirurgiens.
5: Cadavres qui sont de plus en plus difficiles à trouver, sans parler des contraintes sanitaires.
3: Catherine Quicandon à Limoges pour nous parler de cette entreprise
5: spécialisée
3: qui a créé
5: dans les pieds et
3: des
5: les chevilles, mais dans leur
3: silicone.
5: Catalogue, ils ont aussi par exemple des bassins, des coudes et des genoux. Ces os secs, comme on les appelle, peuvent aussi être fournis avec des options comme de la peau, des ligaments et des tendons, tous faux évidemment. Fondée en 2017 par deux jeunes ingénieurs matériaux, la demande est croissante depuis.
7: Notre principal marché, ça reste l'Europe, que ce soit la France, la Suisse, l'Allemagne, mais depuis l'année dernière, en fait, on a démarré notre lancement aux États-Unis, qui a très bien marché, notamment sur notre expertise qui est plutôt le pied et la cheville. Mais on démarre aussi cette année le marché de l'Amérique latine aussi.
5: Internationaux, les os de Limoges. Surtout qu'il y a une composante financière qui explique aussi ce succès.
7: Un pied-cheville avec de la peau, des ligaments à l'intérieur, ça coûterait autour des 400 euros. En sachant que pour acheter une pièce anatomique, ça coûte entre 600 et 800 euros.
5: L'économie n'est pas négligeable, effectivement. Bon alors, je sais que vous n'irez pas en commander pour Noël, même si vous avez très envie de jouer au docteur Maboule. Mais plus d'infos sur cette activité sur adidream.com, A-D-D-I-D-R-E-A-M. Merci à Garance Caillé d'ici Limousin pour cette idée qui réinvente la formation des chirurgiens. Ici, ça entreprend à Limoges avec Adidream pour acheter des os, mais des faux.
3: Merci Catherine et désolée pour cette petite coupure, ça arrive. Nous partons dans les Bouches-du-Rhône dans un instant, au bagne, toujours sous le choc. Deux jours après ces tirs au fusil de chasse dans un collège, à la place des cours, des consultations avec des psychologues sont proposées.
0: Témoignages de parents et de collégiens dans un instant.

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3: Toujours à vos côtés, 5h15, à l'impensable retour en classe des collégiens d'Aubagne.
4: 48 heures après les coups de feu tirés par ce jeune de 14 ans sur le principal et une professeure, l'enquête est désormais entre les mains du parquet antiterroriste. Impossible, vu la tournure de l'affaire, de reprendre les cours comme si tout était normal. Alors à la place, l'établissement propose aux élèves, Fabien Ledu, des temps de parole avec des psychologues.
5: Oui, Sarah sort du collège avec sa fille Rosa, élève de 3e. Elles viennent de passer une demi-heure avec des psychologues.
6: Ça va mieux, ils ont bien fait de mettre ce système en place. Je pense que ça va faire du bien à plus d'une personne. À son âge, c'est pas évident et je veux quand même qu'elle voit quelqu'un, qu'elle puisse en parler, qu'elle voit que c'est pas la seule qui a été marquée par cet événement, tragique d'ailleurs.
5: Un soutien précieux pour Rosa, qui est dans la même classe que le tireur.
7: Je réalise pas que ça s'est passé, que c'était... Enfin, pour moi, c'était faux. Enfin, je pensais pas que c'était lui. Je suis un peu en état de choc, mais ça va.
5: Mais impossible pour elle d'imaginer un retour en classe pour le moment.
7: Je peux pas retourner encore après ça. Enfin, je peux pas faire comme si de rien n'était. Cette semaine, c'est compliqué, quoi. Après les vacances et tout, j'y retournerai, mais aller au collège après un événement comme ça, c'est pas... Enfin non, pas du tout, en fait.
5: Impossible de reprendre les cours et même de revenir entre ces murs où l'impensable s'est produit. Camille est maman d'un élève de 5e.
8: C'est que c'est devant la salle des profs, dans une salle de classe, dans un CDI, dans les couloirs. Au final, c'est des lieux où il y a quand même une chose dramatique qui s'est passée, où ils vont devoir retourner. Par exemple, sa grande question, c'est mais est-ce que si on rentre dedans, est-ce qu'il y aura encore le sang ?
5: Un drame encore dans tous les esprits, qui pourrait entraîner la suspension des cours jusqu'à la reprise des vacances de la Toussaint. Julien Coquelet est le délégué des parents d'élèves.
9: Je pense qu'il y a une vraie appréhension de revenir sur les lieux, et puis on est à la veille de vacances scolaires. Potentiellement, c'est 3 semaines sans revenir sur les lieux, c'est pas évident. Moi, je fais plutôt partie de l'équipe de ceux qui pensent qu'il faudrait revenir assez vite, réinvestir les lieux et pas laisser le drame s'imprégner sur les murs. Après, honnêtement, nos pensées, elles vont à toutes les personnes qui travaillent ici au quotidien et on imagine combien ça doit être difficile pour elles.
5: Le personnel, les enseignants salués unanimement par les parents et les élèves. Certains d'entre eux restent traumatisés.
10: Moi, j'ai une agent, elle n'a plus envie de revenir. Là, elle est à la maison, hein. C'est très compliqué. Elle dit non, pour l'instant, j'ai plus envie de revenir au collège.
5: Xavier Munoz est délégué CGT au conseil départemental pour les agents techniques des collèges.
10: S'ils voulaient rester chez eux, ils pouvaient rester chez eux. Il y en a certains donc, qui ont préféré ça, d'autres qui ont voulu venir. Voilà, moi, je pense qu'effectivement, de se retrouver, c'est peut-être pas plus mal pour essayer d'évacuer le choc qu'ils ont subi, mais ils sont quand même très, très, très, très atteints. Et voilà, il faudra du temps, je pense, pour permettre ça.
5: Personnel, enseignants, élèves et parents peuvent encore solliciter cette cellule d'urgence médico-psychologique de 9h à midi aujourd'hui et de 9h à 17h demain.
4: Et pas de reprise des cours avant vendredi, donc veille des vacances de la Toussaint.
3: Dans 3 minutes, c'est la télé ce matin avec Patrice Gascoin. Direction les coulisses de la France, un incroyable talent. Retour ce soir sur M6 et c'est Hélène Ségara qui nous raconte les secrets de cette émission. C'est juste après Cyndi Lauper qui débarque sur Ici. Excellent réveil et belle journée avec nous.

0: 5h21 avec Cindy Lauper sur ICI. Bonne route à vous qui nous écoutez peut-être déjà au volant de la voiture pour partir bosser. Si vous venez d'arriver, je vous invite tout de suite à nous appeler au 0810 055 056. Venez participer au duel des auditeurs avec une question autour de l'actu. Aujourd'hui, c'est mercredi. On parlera ciné avec un chiffre pour vous à trouver. Et le plus proche de la bonne réponse remporte cette semaine, tenez-vous bien, votre poste radio très, très utile quand on en a vraiment besoin, Valentine.
1: En cette semaine de la résilience pour être prêt face à toutes les catastrophes, ce poste est équipé de la DAB+, la radio terrestre numérique, est capable de se mettre en route tout seul pour vous diffuser les messages d'information prioritaires.
0: Ce poste, il est pour vous. C'est Saveria qui attend vos appels ce matin au 0810 055 056. Bonne chance à tous.
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0: Avec Patrice Gascoigne et ses coulisses TV. Aujourd'hui, Patrice, vous êtes faufilé dans les coulisses de l'émission d'M6, La France a un incroyable talent, et vous êtes tombé sur Hélène Ségara.
4: En regardant La France a un incroyable talent, vous savez que tout est possible, même de voir un talent revisiter cette comptine.
5: Une souris verte qui courait dans l'air, je l'attrape par la queue, je la montre à ces messieurs me disent, trempez-la dans l'huile, trempez-la dans l'eau, ça fera un escargot.
4: On entend les petits rires d'Éric Antoine dans cet extrait. Est-ce que cela veut dire que ce talent sera retenu par le jury de La France un incroyable talent? Pour ça, il faut regarder l'émission de ce soir sur M6. La saison 21 a débuté la semaine dernière et se poursuit avec toujours aux commandes Karine Le Marchand. Et pour décider de l'avenir des talents, ils sont toujours quatre. Éric Antoine, donc, Sugar Sammy, Marianne James et Hélène Ségara. L'une des particularités de cette saison, c'est qu'il y aura beaucoup plus d'émissions en direct, sans filet pour les artistes. J'ai demandé à Hélène Ségara si elle redoutait ses futurs directs ou si au contraire, elle avait hâte de vivre l'émission dans ces conditions. Hélène Ségara.
6: Alors je ne redoute pas le direct parce que je pense que c'est très intéressant de pouvoir laisser place à la spontanéité, à l'émotion non calculée, étant donné qu'on ne sait pas ce que les artistes nous présentent pour un deuxième passage. Pour nous, ça donne lieu à des vraies surprises, à des vraies émotions totalement surprenantes et imprévues.
4: Et comment vivez-vous le fait de laisser une partie du pouvoir de décision au public, Hélène Ségara ?
6: Les nouvelles règles de La France un incroyable talent et le fait que là, le public va pouvoir voter beaucoup plus tôt que prévu dans le processus, moi, c'est quelque chose que j'aime vraiment. Je trouve que c'est une très bonne idée, d'abord parce que le public intervient plus tôt, parce que souvent, même si nous quatre, on est très différents et qu'on représente un panel différent, mais malgré tout, parfois, le public ne comprend pas nos décisions ou ne voit pas les dessous des choses. Et là, je pense que le fait de donner la parole au public et de le rendre responsable de ses choix, pour moi c'est un soulagement honnêtement, parce que de toute façon je pense qu'un grand talent fait l'unanimité en général, pas seulement pour le jury mais pour le public aussi. Le public ne se trompe pas, il passe rarement à côté d'un grand talent, donc je pense que c'est une très bonne chose.
4: Hélène Ségara qui se confie sur cette nouvelle saison de La France un incroyable talent qui se poursuit sur M6.
0: Et c'est vraiment une bonne nouvelle, comme Patrice, que vous retrouverez demain avec de nouveaux Coulisses TV. Il est 5h25, en commençant tout de même par vous souhaiter une excellente journée et vous dire que tout de suite, à cette heure-ci, sur ICI, vous profitez d'une nouveauté musicale pour sortir du lit. Et ce matin, Valentine, place à votre groupe préféré.
1: C'est Indochine, avec cette chanson issue d'un maxi-single sorti le 4 septembre. Victoria, nouvel extrait de leur album Babel Babel.

0: Indochine avec Victoria sur ici à 5h28. Bonne route à vous qui nous écoutez pour aller au boulot. Mercredi 14 octobre, comme d'habitude avant les infos de 5h30, un petit peu d'histoire avec Stéphane Bern qui ce matin nous fait voyager au temps de la création de la Marine nationale.
1: Au XVIIe siècle, la France possédait des milliers de soldats, mais presque pas de bateaux. Et une armée, les pieds dans l'eau, c'est ballot. France, année 1620. Sur terre, tout va bien. Le royaume est immense, l'armée est puissante. Mais en mer, c'est une autre histoire. La copie prend l'eau. Le bulletin de notes passe largement sous la moyenne. Les Espagnols, les Anglais, les Hollandais sillonnent les océans. La France, elle, regarde passer les bateaux. Sympa comme activité balnéaire, mais pas hyper dissuasif en cas d'invasion. Quand il devient principal ministre de Louis XIII, Richelieu trouve la situation légèrement humiliante.
2: C'est honteux !
1: Un pays avec deux façades maritimes, incapable de protéger correctement ses côtes, c'est comme posséder un château fort avec une porte d'entrée grande ouverte.
3: Entrez ! Et soyez tous les bienvenus !
1: En 1626, il prend la tête de la navigation française. Il passe de l'eau bénite à l'eau salée. Et contrairement à beaucoup de ministres, il ne commande pas un rapport, il commande des navires avec option... livraison rapide.
4: Des mécos.
1: Partout on construit. À Brest, à Brouages, au Havre, les arsenaux tournent en plein régime. Ça sent le bois, les cordages neufs et les heures supplémentaires. En quelques années, la flotte royale grossit rapidement et devient enfin capable de rivaliser avec ses voisins.
5: J'ai toujours préféré aux voisins les voisines.
1: Le cardinal a compris quelque chose d'essentiel. Le pouvoir ne se joue plus seulement sur les champs de bataille. Il se joue aussi sur les mers. Là où circulent les marchandises, les richesses et les empires de demain.
6: Il a coulé mon portage.
1: Aujourd'hui encore, la Marine nationale française considère souvent Richelieu comme son véritable fondateur.
7: Face à la mer.
1: Comme quoi, derrière la robe rouge du cardinal, se cachait aussi un homme qui rêvait de grand bleu.
0: Et on va parler d'un autre homme tout à l'heure. Je vous parlerai de Victor Hugo. Aujourd'hui, on va se replonger dans Les Misérables. C'est dans quelques minutes, puisque tout de suite, il est 5h30. Voici l'actualité en France et dans le monde. En 90 secondes, c'est avec vous, Valentine Lettès.
8: Pour son tir de LBD sur un lycéen, un policier est mis en examen pour violence aggravée et à l'interdiction de porter un lanceur de balles de défense. Depuis une manif à Tours, il y a 15 jours, dans le cadre de la mobilisation lycéenne, Maël, 16 ans, a perdu l'usage d'un œil. Des tensions, il y en a encore eu hier dans le cortège parisien, avec des tirs de gaz lacrymogène et de canons à eau sur des manifestants encerclés par les forces de l'ordre près des Invalides à Paris. Par 503 voix contre 0, la loi intégrale contre les violences sexistes et sexuelles adoptée hier à l'Assemblée. Une immense victoire pour la Fondation des Femmes, mais une victoire d'étape. Il faut désormais un budget à la hauteur. La proposition de budget du gouvernement est justement examinée depuis hier soir. Une avance sur les aides à l'achat de carburant pour les pêcheurs. Décision du gouvernement face à la hausse persistante des prix. Cette avance de 11 millions d'euros est versée à 2000 entreprises de pêche. Près de la moitié des petits cours d'eau français sont à sec. Une situation inédite depuis le début des relevés il y a 15 ans, selon l'Office français de la biodiversité. La plus grave aussi depuis 2012 et il n'y a pas de signe d'amélioration. Le football et des défaites pour les clubs français en Ligue des Champions. Lens battu sur sa pelouse hier soir, 2-0 par le Sporting Portugal. Même chose pour Lille face aux Anglais d'Arsenal sur le score de 3-0 à Londres.
0: L'info du jour, c'est l'avenir de la mobilisation lycéenne.
8: C'est la grande inconnue. Après de nouvelles manifestations massives hier, 12 000 jeunes, parents et profs à Bordeaux, selon les estimations d'ici. Même chose à Lyon, 5 000 à Strasbourg, plus de 15 000 à Lille et au moins 10 000 à Toulouse, Théo Cobel, où les lycéens se donnent déjà rendez-vous samedi dans la mobilisation contre la vie chère au premier jour des vacances scolaires.
9: Sur l'une des banderoles, le message est clair. 17 octobre, mobilisons-nous. Paul est lycéen en première à Gaillac, dans le Tarn, et il sera dans l'un des cortèges ce samedi.
10: Bien évidemment qu'on sera là. C'est un mouvement solidaire pour tout le monde et c'est aussi nos revendications. C'est comme ça qu'on se fait entendre.
9: Marine aussi sera dans l'un des cortèges pour cette lycéenne toulousaine. Le mouvement citoyen lui rappelle les Gilets jaunes, elle qui avait 10 ans à l'époque.
11: Après dire, mes parents étaient aux Gilets jaunes, c'est un mouvement
2: surtout en 2018, c'était quelque chose de très présent chez moi. C'est à notre tour, il faut se lever pour nos droits, venir aider, venir manifester, parce que c'est notre avenir, c'est notre France.
9: Des jeunes aussi qui l'assurent, même si les vacances débutent ce vendredi, ça ne sera pas un frein. Orlane est étudiante dans la ville rose.
4: Moi, j'ai manifesté à Lyon.
10: Pas à Toulouse.
4: Et bah non, comme ça sera les vacances, bah, on rentre chez nous. Mais je pense qu'à Lyon, ça va être une grosse manifestation, moins qu'à Paris, évidemment, mais ça va quand même être important. Le mouvement, il s'arrête pas parce que nous, on travaille plus. Enfin, forcément, bah,
6: faut continuer même en vacances, et même si on peut pas bloquer nos lycées, bah, on peut quand même bloquer la route.
9: Des jeunes qui ont surtout le sentiment d'avoir donné une impulsion et qui espèrent désormais que leur mobilisation va faire boule de neige et permettre à ce mouvement du 17 de prendre de l'ampleur.
8: Et le gouvernement voit, lui, une mobilisation en baisse et annonce un peu plus de 160 000 manifestants en France hier, quand l'intersyndicale de la jeunesse la compare à celle de mardi dernier avec 480 000 participants.
0: 5h34, tout de suite, la météo de ce mercredi 14 octobre. Vigilance au petit matin si vous nous écoutez, puisqu'on aura encore cette brume et cette grisaille qui persiste jusqu'à aux alentours de 8h du matin, qui va ensuite, en revanche, rapidement s'estomper en début de journée. Pour les températures, à 5h34, on est au-dessus des 10 degrés. On a Kevin qui nous dit sur notre page Facebook 13,4 degrés, c'est précis. En Alsace, 15 degrés, nous dit Sabine du côté de Nice. Dans le ciel, des nuages qui seront nettement moins nombreux ce mercredi, qui vont laisser place dès le milieu de journée. Pour tout l'après-midi, un joli ciel bleu et du soleil, et ce en plus sur l'ensemble du pays. Côté température, en milieu de matinée, à Lille et Calais, 12 degrés. Pour Limoges et Clermont-Ferrand, 16 degrés. À Marseille, 19 degrés déjà ce matin. Et puis cet après-midi, on va conserver cette douceur, si on peut appeler ça comme ça. Dans le nord, 20 degrés à Rouen. Dans le sud, 26 au Pays Basque, du côté de Biarritz.

Dans 3 minutes, c'est le duel des auditeurs autour de l'actu. A gagné aujourd'hui votre radio ici. Et c'est mercredi. Le mercredi, c'est le jour des sorties ciné. Et aujourd'hui à l'affiche, Les Misérables, avec bien sûr cette œuvre écrite par Victor Hugo en 1862. Et ce matin, je vous propose de vous replonger dans cette œuvre qui est écrite à cette époque avec une petite information relativement surprenante. C'est à découvrir juste après la musique d'ici pour vous réveiller aux côtés de ABBA, vous les aurez reconnus. C'est sûr, ici à 5h35. Bon réveil avec nous.

0: C'était Abba sur ICI, 5h38, place au duel des auditeurs.
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0: Avec une question autour de l'actualité, un chiffre pour vous à trouver et surtout pour gagner un très joli cadeau.
3: Un poste radio nouvelle génération capable de se mettre en route tout seul, si vous le voulez bien sûr, pour vous diffuser les messages d'alerte à la population et pour nous permettre d'être à vos côtés dans toutes les situations. C'est le cadeau d'ICI en cette semaine de la résilience.
0: Valentine, je vous emmène tout de suite dans la Somme. C'est Julie qui est avec nous ce matin.
3: Bonjour Julie.
4: Bonjour Valentine, bonjour Louis.
0: Julie, vous êtes au petit déjeuner, vous êtes préparatrice en pharmacie. Vous faites une petite pause avec nous avant de partir au boulot. Prise de poste à quelle heure aujourd'hui?
4: 8h30.
0: Ah bon, vous êtes revenu en avance, dis donc. Un petit peu de patience, Julie, restez avec nous, puisqu'on dit tout de suite bonjour à Marie. Marie qui est dans
4: bonjour.
0: Le Gard. Bonjour Marie.
3: Bonjour Marie.
5: Bonjour.
0: Marie, vous êtes au petit déjeuner.
5: Oui, j'ai terminé.
0: Ah, il y avait j'ai quoi terminé. Dans ce petit déj rapidement? Petit café?
5: Ah bah écoutez, oui, du café, de la brioche fait maison, avec, avec ma confiture.
0: Stop, ça suffit, voilà. J'ai faim. Je vous envie trop, j'ai faim. Marie, Julie, toute votre attention s'il vous plaît. Aujourd'hui, on va parler cinéma. Valentine, tiens, si je vous dis Jean Valjean, Cosette, vous me dites...
3: Les Misérables.
0: Qui reviennent au cinéma aujourd'hui.
5: Oui.
0: Voilà, avec Vincent Lindon, Tahar Rahim, Camille Cotin, qui sont à l'affiche de cette nouvelle adaptation du roman de Victor Hugo. Et c'est dans ce roman que nous allons nous replonger avec une question culture, puisqu'avant d'arriver au cinéma, ce roman a lui-même connu une longue aventure. Victor Hugo, figurez-vous, a commencé ce roman à Paris, puis a repris bien plus tard, quelques années après, pendant son exil. Selon vous, combien d'années se sont écoulées entre le début de l'écriture des Misérables et sa publication? Je vous le dis, c'est moins de 20 ans. Julie, il me faut un chiffre.
4: 17
0: pour Julie au pif. Marie, vous en pensez quoi?
5: Moi, je dirais une douzaine d'années. 12 ans.
0: Une douzaine d'années pour Marie. La réponse avec vous, Valentine.
3: 17 ans de 1845 à 1862.
0: C'est donc Julie qui gagne ce matin dans le 1000. Julie, bravo.
4: Bravo, Julie. Ben, qui va être contente, c'est son chiffre fétiche de 17 ans.
0: Ah, pourquoi c'est votre chiffre fétiche?
4: Elle est née le 17 juillet en fait, et on joue toujours en général le 17.
3: Alors en même temps, est-ce que vous avez déjà vu un livre des Misérables? C'est épais, hein? Il y a beaucoup de pages.
4: On a fait à Montreuil-sur-Mer, il y a une belle représentation sur les Misérables. Juliette et les Misérables, je ne sais pas si vous connaissez.
3: Adapté au théâtre.
4: Bah là, du coup, c'est en plein air, en fait. Et c'est vraiment magnifique.
3: Du théâtre en plein air.
4: Au mois de... ouais.
0: C'est génial.
4: Je l'ai à Montreuil-sur-Mer. C'est très beau. Je vous le conseille.
3: Hein, alors, au départ, le livre de Victor Hugo, je vous glisse l'info, il ne s'appelait pas Les Misérables.
0: Oui, tout à fait.
3: Il s'appelait Les Misères.
0: Puis ensuite, avec la réécriture, l'écriture qui a pris quelques années, il a été nommé comme on le connaît aujourd'hui. Julie, on vous envoie votre poste radio ici, directement chez
4: merci.
0: Vous, dans la Somme.
4: Merci.
0: Bravo Julie, ça nous a
4: c'est
0: fait plaisir de vous avoir ce matin.
4: Belle journée à vous.
0: Belle journée Julie. Marie, profitez bien, j'espère qu'on aura l'occasion de rejouer avec vous très bientôt. Je vous embrasse bien fort, commencez bien la journée.
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0: Avant les infos de 6h, place à notre initiative du jour, aux côtés de Robin Bernot, avec des animaux au service de avec des animaux au service de nos aînés ce matin.
3: Oui, nous sommes dans le Grand Est, où des chiens aident les pensionnaires d'un EHPAD à garder le moral.
0: On va découvrir comment ça marche avec Robin Bernot tout à l'heure à 5h50. Suivi de votre rendez-vous, je compte sur vous. On recherche un auditeur qui s'est tout pile avant 6h, à 5h57. Et aujourd'hui, à l'occasion de la journée internationale des déchets électroniques, venez nous parler de vos vieux appareils à la maison.
3: Oui, puisqu'on recherche quelqu'un qui utilise encore un vieil appareil électronique ou électroménager, ou qui vient en retrouver un au fond d'un placard, un vieux baladeur de musique par exemple.
0: Exactement, je suis sûr que vous en avez un chez vous, ça peut être un grippin, enfin ça peut être tout ce que vous voulez. Appelez-nous tout de suite au 0810 055 056 et dites-nous surtout quel âge il a cet appareil, c'est ça qui est rigolo, on vous attend nombreux, 0810 055 056. Tout de suite, on repart avec la musique d'ici, voici Debbie Davis avec l'histoire de la vie, c'est sûr ici.

0: L'histoire de la vie, elle vous a plu celle-ci, Valentine.
1: Debbie
0: à Davis. Ça,
1: c'est le Roi Lion.
0: Ben oui, c'est le Roi Lion, un souvenir d'enfance, on va le prendre comme ça. Sympa.
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0: 5h46, tout de suite, c'est votre rendez-vous en Tiernac avec Aude Razo qui est avec nous. Bonjour Aude, votre message ce matin, on se méfie une nouvelle fois sur Internet quand on voit un médecin, puisque faire de la publicité pour des compléments alimentaires, c'est louche.
3: Oui, pour la simple et bonne raison qu'un médecin n'a pas le droit de faire de la pub pour un produit, pour un médicament. Sinon, il est radié de l'ordre des médecins. Ça, gardez-le en tête toujours, ça vous évitera bien des mésaventures. Je vous donne un exemple. Le docteur Kirzek, notre docteur maison à la radio, vous le connaissez bien, il m'a transféré un message qu'il a reçu. Un monsieur mécontent lui reproche de promouvoir un complément alimentaire censé soutenir notre métabolisme. Sauf que notre docteur Kirzek ne fait la pub de rien du tout et que le monsieur fâché qui lui écrit s'est fait avoir. Il y a cru, il a commandé des boîtes de gélules, il pensait payer 36€, on lui a prélevé en fait 110€. Les vendeurs sont des menteurs et le docteur Kirzek s'est fait usurper lui. Ça lui arrive souvent, malheureusement, il n'a rien à voir avec ce produit.
0: Et puis Aude, très dangereux aussi, il y a de fausses vidéos de médecins.
3: Oui, et là, un autre médecin en a fait les frais tout récemment. C'est le professeur Renaud Piarou, spécialiste en parasitologie. Là, ça va encore plus loin. Des menteurs ont créé de toutes pièces un faux reportage, carrément, avec son visage et sa voix. Le tout pour faire la pub d'un produit apparemment miraculeux, censé débarrasser notre corps de ses parasites. 3 vidéos ont été repérées sur Facebook, tout est truqué. Elles sont générées par intelligence artificielle. Vous êtes nombreux à m'écrire chaque semaine pour me dire que vous vous êtes laissé tenter par des petites gélules pour perdre du poids, pour booster votre corps. Faites attention, vraiment, ne croyez pas tout ce que vous voyez passer. Et avant d'acheter, parlez-en à un vrai médecin, en chair et en os, pour savoir si c'est du sérieux.
0: Merci beaucoup, Aude, pour ces informations quotidiennes et précieuses. Et d'ailleurs, si vous souhaitez découvrir d'autres astuces pour éviter les arnaques courantes qui pullulent sur Internet, je vous invite à aller écouter la chronique de Aude Razo, C'est pas vrai, sur notre site internet ici.fr. 5h49, dans quelques instants, on va découvrir une initiative qui fait du bien, c'est la médiation animale. C'est juste après la musique d'ici qui vous réveille, qui vous accompagne en voiture ou qui accompagne peut-être votre petit déjeuner. Alors, profitez avec Alex Warren, Fever Dream. Ah, et ben Alex Warren, Fever Dream, il est déjà parti.
1: C'était rapide, dis donc.
0: C'était rapide, et ben là, on a fait le disque, je pense, le plus court de l'histoire. Mais il va revenir, et ben regardez, il est reparti. Ah, et ben voilà, il est là.
1: Disque
0: on l'a fait en deux fois, vous savez, c'est les matinées pour savoir si vous êtes bien réveillé, bien attentif, c'est le petit saut du lit. Hop.

0: les animaux.
1: C'était Alex Warren avec Fever Dream sur ICI. Dans Ça marche ICI, on découvre avec vous, Valentine, une initiative qui fait du bien, c'est la médiation animale.
0: Oui, on en parlait il y a un instant, des animaux ou quand ils apportent tout simplement du bien-être. C'est le cas également, Robin Bernot, aux pensionnaires des maisons de retraite.
2: Je me suis rendu à l'EHPAD de la Roselière de Kunheim en Alsace où la médiation animale fait partie du quotidien des résidents.
3: Oh ben vous savez, moi je trouve ça agréable.
2: J'ai rencontré Auria, elle a un peu moins de 8 ans et elle travaille déjà à l'EHPAD.
4: Alors Auria c'est une labrador chocolat qui est bientôt âgée de 8 ans.
2: Ce chien a un rôle bien précis et c'est Vicky Matz, psychologue dans l'établissement et propriétaire d'Auria qui me l'explique.
4: Elle est là pour apporter de la joie, susciter de l'émotion, rappeler des souvenirs, favoriser le lien social, la communication, tout un tas d'autres choses.
2: Grâce à la présence d'Auria, Vicky peut ainsi pratiquer la médiation animale au sein de l'EHPAD.
4: Elle m'accompagne dans toutes mes fonctions dans l'établissement, ça va être lors d'entretiens individuels auprès des résidents en chambre pour des problématiques spécifiques ou ça peut être des interventions aussi de groupe, où il y aura de la stimulation cognitive, sensorielle, ça va vraiment être large et varié en fonction des besoins qu'il y a auprès des résidents.
2: Justement, une résidente arrive en fauteuil roulant, Auria se lève immédiatement pour aller la voir et récupérer au passage quelques croquettes.
3: Pourquoi je donne ? Pour le quartier. Vous avez vu, je ne savais pas qu'elle est là. Elle m'a déjà appelé parce qu'elle veut un bonbon. Regardez ça. Parce que je peux être n'importe où. Elle m'appelle.
2: Je discute quelques minutes avec cette dame et je lui demande tout d'abord pourquoi elle aime tant ce labrador.
3: Il est très calme. Il est beaucoup attentif. Naturellement, nous deux, c'est spécial.
2: Vous êtes sa préférée ?
3: Oui.
2: C'est hyper mignon, franchement. Mais bon, comme tous les chiens, il y a parfois quelques bêtises aussi, j'imagine.
4: Alors, ça lui arrive de faire des petites bêtises et d'aller piquer, par exemple, une petite croquette qui traîne chez certains résidents dans la chambre. Mais en dehors de ça, elle est quand même éduquée pour ne pas faire de bêtises, justement, pour être à l'écoute. Elle et moi, on a un langage commun, vu qu'on a la formation avec les bons termes, ce qui vont faire qu'on va se comprendre, et on va du coup arriver ensemble aux objectifs de travail qui sont fixés.
2: Cela fait une vingtaine d'années que des chiens sont accueillis dans cet EHPAD en Alsace, où ils jouent un rôle à part entière, vous l'avez entendu. 3 d'entre eux y sont rattachés et viennent chaque jour, tandis que 9 autres chiens suivent actuellement une formation avant de partir exercer leur mission dans d'autres établissements.
1: Reportage vidéo à retrouver bien entendu sur nos réseaux sociaux. Valentine, on vient parler effectivement de chiens, cette belle initiative et c'est l'anniversaire de votre petit toutou.
0: Oui, c'est Marvin.
1: Quel âge ?
0: 2 ans.
1: 2 ans déjà.
0: Un grand garçon.
1: Va bien ?
0: Très bien.
1: Bon, je suis content pour vous.
0: Avoir un gâteau.
1: Vous l'emmènerez un jour ? Non, il dort.
0: Je pense qu'il fera trop de bruit dans le studio.
1: Dans quelques instants, c'est à vous avez la parole. Je recherche un auditeur qui consacré aujourd'hui à nos objets anciens.

0: Le grand sommeil, Étienne Dao, bien évidemment, sur ICI. Journée internationale des déchets électroniques. L'occasion de parler de nos vieux appareils. Et on recherche qui ?
1: Eh bien, un auditeur qui utilise encore un très vieil appareil électronique ou électroménager.
0: Floriane est avec nous ce matin, qui nous passe un petit coup de fil. Bonjour Floriane.
1: Bonjour Floriane.
2: Bonjour.
0: Floriane, vous avez un appareil chez vous, à la maison. Vous vous en servez une fois par semaine. Cet appareil, il a plus de 50 ans. Qu'est-ce que c'est ?
2: C'est une yaourtière.
1: Et vous la tenez de qui alors ? Parce que je suppose que vous ne l'avez pas acheté il y a 50 ans, Floriane.
2: Non, alors moi, c'était ma mère qui l'a acheté. C'est une Seb. Elle est orange et marron. Il y en a peut-être qui la connaissent quand ils étaient petits aussi. Et en fait, elle a 8 yaourts et moi je m'en sers. Elle l'a acheté, j'étais petite. J'ai 58 ans aujourd'hui et moi je m'en sers toujours une fois par semaine.
1: Et votre maman vous faisait des yaourts avec cette yaourtière ?
2: Oui. Elle l'avait acheté pour faire les yaourts et elle faisait ses yaourts dedans et moi elle me l'a donné. Et toutes les semaines, je fais encore 8 yaourts dedans.
0: Et dernière question, Floriane, est-ce que c'est simple d'utiliser une yaourtière ?
2: Ah oui, alors écoutez, moi je prends 4 yaourts tout bêtes, voilà, qui vont faire mon ferment. Et puis je mets 1 litre de lait. Et après, j'appuie sur le bouton de ma yaourtière et j'ai mes 8 yaourts. Voilà.
0: C'est génial ça. Floriane, je vous ai entendu. Je vous souhaite un joyeux anniversaire. Vous m'avez dit que c'était aujourd'hui. Bel anniversaire à vous. Merci de nous avoir délivré cette belle histoire. Merci à tous d'avoir été là à 6h. Vous avez rendez-vous avec l'actualité de vos régions. À 6h30, vous retrouvez Valentine Lottès.
1: Pour l'info en 90 secondes.
0: Et voici tout de suite les équipes d'ici matin qui sont là ce mercredi. Belle journée.
3: Merci Louis. À demain dès 5h. Bienvenue. C'est ICI Provence. Votre radio locale, nous sommes le mercredi 14 octobre et on démarre la journée ensemble avec ou sans yaourt. Qui mange un yaourt au petit déjeuner le matin ? Bonjour Camille Payan.
4: Bonjour Philippe Richard, bonjour à tous. Oui, moi je mange un petit yaourt.
3: Petit yaourt. Bonjour Karine et Maron.
5: Je suis le mien. Bonjour Philippe.
3: Yaourt ou pas ?
5: Yaourt, oui, de temps en temps. Ouais.
3: Nature
5: ouais.
3: Ou fruits ?
4: Avec la yaourtière, citron.
3: Citron.
5: Nature.
3: D'accord, on peut tout savoir. Voilà. Allez, bonjour ce matin à Stéphane également, sans yaourt, hein, je crois, ce matin, qui réalise cette émission, et Carole également qui vous accueille au téléphone. Belle journée, c'est ICI Provence.
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3: Et c'est votre radio locale. Bon réveil, il est 6h.
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3: Les infos ICI à Marseille en Provence. Camille Payan, la une ce matin. L'émotion hein, toujours vive à Aubagne après les tirs au collège La Canale.
8: Dans le calme, sans prise de parole ni musique, plusieurs centaines de personnes réunies en fin de journée sur le cours Foch d'Aubagne hier. Un rassemblement en soutien avec l'équipe éducative, les élèves, les parents. Après ce geste d'un élève de 14 ans, les coups de feu dans le collège avec un fusil de chasse sur le principal et une enseignante. C'est désormais le parquet national antiterroriste qui est chargé de l'enquête. En garde à vue, le jeune homme a exprimé des regrets, mais dit avoir agi par esprit de vengeance après de nombreuses remarques de la part du corps enseignant. L'adolescent semble aussi adhérer à une mouvance fascinée par les tueries de masse, la True Crime Community. Margot Steve.
9: Oui, une communauté numérique qui glorifie les tueries de masse et incite à la violence extrême, détaille le parquet antiterroriste dans un communiqué. C'est l'exploitation des supports numériques du collégien qui ont mis les enquêteurs sur la piste, avec, dit le PNAT, une probable adhésion de l'adolescent à cette mouvance, ce qui aurait pu le pousser à passer à l'acte. Selon les services de renseignement qui alertaient déjà il y a quelques mois sur la True Crime Community, cette mouvance, proche des idéologies masculinistes et nihilistes, rassemble en majorité des hommes, plutôt jeunes, qui commencent par consommer ce genre de contenu sur Internet, puis se mettent en relation entre eux via les réseaux sociaux. Alors, est-ce que l'adolescent participait à ces forums de discussion ? On n'en sait pas plus à ce stade. Le

0: Le collégien est pour l'instant toujours en garde à vue dans le cadre d'une enquête ouverte désormais pour tentative d'assassinat et association de malfaiteurs en lien avec une entreprise terroriste.
1: Et la garde à vue du collégien doit prendre fin à 10h ce matin. En attendant, les cours sont toujours suspendus jusqu'au moins vendredi matin. Sur place, des temps de parole sont organisés pour permettre aux élèves et à leurs parents de s'exprimer. Une cellule d'urgence médico-psychologique est aussi mise en place. Beaucoup d'élèves disent ne pas se sentir capables de retourner en classe. En revanche, ils sont nombreux aussi à saluer le courage du conseiller principal d'éducation. Le CPE, c'est lui qui a réussi lundi matin à désarmer le tireur et sans doute permis d'éviter une tuerie. Son geste est sur toutes les lèvres, Jules de Kiss.
2: Des élèves ont aussi assisté à la scène. Layana et Lina nous racontent.
3: Il a fait ça avec les mots, il a crié et pendant 2 minutes ils ont parlé et il a lâché l'arme.
4: Il a réussi à le raisonner, à trouver les bons mots pour le calmer et tout à ça il a été aux forces de l'ordre.
2: Cet homme est vu par tous comme un héros ici à Aubagne, surtout par ses élèves.
5: Ce qu'il a fait c'est clairement un acte héroïque, il aurait pu avoir beaucoup plus de victimes. C'est une personne formidable, on l'a toujours un peu adoré dans notre cœur.
2: Les parents ne tarissent pas d'éloges, ils sont admiratifs.
6: Il est génial ce CPE, il fallait avoir le courage, le cran de faire ça et je pense qu'il ne s'est même pas posé la question. Vu comme il est impliqué dans son collège et avec ses élèves, il n'a pas dû réfléchir quoi.
2: Bravo et merci, c'est le message de toute une ville à ce CPE. Le maire d'Aubagne, Jean-Pierre Schillari, le connaît un peu.
7: Lui, il n'aimerait pas qu'on traite de héros. Là, je suis certain.
2: Il n'empêche, il pourrait bien recevoir les honneurs de la ville.
7: Il y a une médaille de la ville qui est décernée à qui le mérite. Je pense qu'il a de bonnes chances de l'avoir.
2: D'après nos informations, ce CPE devait précisément recevoir en fin de semaine en rendez-vous cet élève et son père.
1: Jules de Kiss pour Ici Provence, les élèves invités à venir s'exprimer donc après ces coups de feu au collège. On y revient dans l'info d'ici sur Ici Provence à 7h30. L'image est spectaculaire à Marseille. Un bus de la RTM, celui de la ligne 72 qui percute violemment un tram à l'intersection des boulevards Sacchini et Françoise Duparc. Malgré l'impact qui semble important, le bilan est sans gravité. 3 personnes blessées, dont le conducteur, une autre personne choquée. Depuis quelques mois, les accidents de bus de la RTM se multiplient, 7 depuis le mois de juin.
8: Dans les bus où il faudra bientôt payer plus cher pour voyager.
1: Progressivement, les tarifs dans les transports de la métropole d'Aix-Marseille vont changer, comme l'a annoncé le nouveau président il y a quelques semaines. Fini la gratuité mise en place en septembre 2025 pour laisser place à une tarification sociale. Le prix de l'abonnement est désormais conditionné au revenu et au quotient familial. La RTM espère gagner ainsi 20 millions d'euros. Fred Chapuis, dites-nous qui va payer plus et qui va payer moins.
9: Alors d'abord, la gratuité est maintenue sans condition pour les moins de 11 ans. Une volonté assumée par la présidente de la RTM, Samia Ghali, veut ainsi encourager les jeunes à prendre les transports en commun. Les publics les plus précaires y gagnent aussi. Jeunes ou étudiants boursiers, adultes handicapés, ne paieront que 20 euros par an, soit 1,70 euros par mois pour un accès illimité à tout le réseau métropolitain. Même tarif pour les retraités non imposables. Ceux qui le sont, en revanche, qui bénéficient aujourd'hui de la gratuité, devront débourser 274 euros par an, avec un tarif préférentiel de 50%. Pour tous les autres voyageurs, l'abonnement augmente de 14% en moyenne, jusqu'à 68 euros de plus par an. Même si la RTM offre des réductions de 20 à 80% selon le quotient familial. Enfin, le ticket à l'unité prend 20 centimes dès le 1er novembre. Il coûtera 2 euros à Marseille et même 2,50 euros si vous l'achetez dans le bus.
1: Et Fred Chapuis pour Ici Provence. Et comme vous le révélez, Ici Provence, il y a quelques jours, la gratuité est maintenue pour l'instant dans les 13 communes du pays d'Aubagne, jusqu'à nouvel ordre. Dites-nous si vous comprenez que l'on change ses tarifs. Est-ce que vous y gagnez? Est-ce que vous y perdez? Vos messages dès maintenant sur WhatsApp au 04 42 38 08.
8: Des pancartes, des slogans, des milliers de lycéens déterminés donc dans la rue en Provence hier.
1: Marseille, Aix, Toulon, Martigues, Arles, Gap, toujours les mêmes revendications, des meilleures conditions d'enseignement, le remplacement des profs, la fin de Parcoursup, des lycéens soutenus dans les cortèges par leurs parents, emmenés des professeurs également, ainsi que des syndicats. Ce que saluent ces deux élèves, Emre et Charlie, à Marseille.
10: C'est un beau soutien, parce que personnellement, nous, depuis 2 semaines, on est en train d'appeler un appel national pour que tout le monde nous rejoigne dans les rues. Bon, on voit que ça marche un peu. Là, on a la CGT. Ça montre que ça amplifie dans toute la société. Ça montre que cette colère est partout, en fait, et que elle concerne pas que le mouvement lycéen ni étudiant, elle concerne tous les aspects de la société.
11: Moi, je trouve que ça montre aussi qu'on est écouté par certains adultes. Donc maintenant, il manque juste plus que l'État et les personnes de l'Assemblée et toutes les autres personnes qui peuvent faire changer les choses, qui nous écoutent. Parce que maintenant, les syndicats nous écoutent, nos parents même, alors qu'à la base, ils n'étaient pas forcément d'accord avec toutes nos revendications. Maintenant qu'ils voient certaines choses, ils voient que les choses peuvent changer et qu'on y arrive. On est aussi là pour protester parce que nous, aujourd'hui, on proteste. On n'a pas envie que demain, nos enfants aient à le faire aussi.
1: Les lycéens qui sont appelés à rejoindre la grande mobilisation de ce samedi, le 17 octobre, qui est organisée partout en France. La bonne mère est partie à Marseille. La réplique, bien sûr, de la statue qui trônait au sommet de la tour du Roi René au Fort Saint-Jean a été retirée, installée pour l'exposition Bonne Mère au pluriel au Mucem. Photos et vidéos à retrouver sur ici.fr. Et la bonne mère, la réplique, donc, va voyager avec l'exposition.
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8: L'élection, voilà. 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
8: Lui aussi, il va arriver tout à l'heure. Eric Maron, c'est le soleil.
13: Oui, bon. Après une matinée un petit peu nuageuse. Il y a quelques nuages qui circulent comme ça en début de journée dans le ciel de Provence. Le soleil sera plus généreux cet après-midi. Pour les températures, les minimales ce matin, Marseille 16 degrés. Peu de mal au démarrage, moi. Ouais. 17, Toulon 17 degrés, Aix-en-Provence 11 degrés, Digne et Gap 10 degrés. Vous aurez 17 degrés à Saint-Tropez avec une exposition sur le 70e anniversaire du film Et Dieu créa la femme.
8: Et les fesses, tu les aimes, les fesses?
13: Non, moi je n'allais pas
8: ça dans le film.
13: Oui, c'est ça, bien sûr, la réplique de Bardot. C'est à voir au musée de la gendarmerie et c'est jusqu'au 27 mars. Oh là là là là. Vos températures sur la page Facebook ici Provence. Bonjour à Gérard qui nous écoute depuis Leval, dans le Var. 12 degrés avec un ciel couvert ce matin. Jean-Patrick est à Brignoles avec 12,5 degrés pour les maximales. Ça reste doux encore en ce mercredi. Marseille 23 degrés, Toulon 24 degrés comme Aix-en-Provence.
8: Et puis pour la route, ça roule très bien. Nous sommes mercredi, c'est calme pour l'instant. Une info à partager, vous le faites au 04 42 38 08 08.
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8: Et vos chansons préférées, Daniel Balavoine, j'allais dire vos chanteurs, mes chansons aussi.
13: Oui, c'est pareil.
8: Vivre ou survivre, bon réveil.

0: Daniel Balavoine sur votre radio locale ici Provence avec Vivre ou Survivre. À vous de choisir. 6h12.
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0: Nous on va vivre et on va s'amuser. Bonjour et bienvenue, c'est votre radio locale ici Provence. On est ensemble jusqu'à 9h, toujours de la bonne humeur. Et puis Laurent Menel ce matin, son micro ici Provence, les gens d'ici, il est sur un tatami, Laurent Menel.
3: Oh, qu'est-ce qui lui arrive ?
0: Je savais qu'il avait des tatami, et là il est sur un tatami. Il est avec Hubert, qui est vice-champion du monde de taekwondo.
3: Taekwondo ?
0: Taekwondo.
3: Taekwondo.
0: D'accord. Il est marseillais. Il sera avec nous tout à l'heure. Taekwondo.
3: Ouais, ouais, ouais. Si vous le dites, moi je vous crois. Hein.
0: On trouvera l'horoscope de Catherine Viguier. Ça, c'est sûr et certain. C'est avant les infos de 6h30. Si vous êtes bélier, vous allez aimer cette journée. Je vous en dis pas plus. Et puis la musique, ce matin, on se réveille avec Texas. Ça sera avant l'éphéméride que vous prépare Éric Maron. On vous retrouve dans une minute.
3: Oui.
0: Allez, à tout de suite.
3: À tout de suite.
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0: Il est 6h15, nous sommes le mercredi 13 octobre, c'est la Saint-Just au calendrier.
3: C'est vrai. C'est
0: bonne juste. Fête à vous, oui. Juste.
8: Il s'appelle Juste Leblanc.
9: Ah bon, il n'a pas de prénom.
8: Je viens de vous le dire, Juste Leblanc. Leblanc, c'est son nom et c'est juste son prénom. Monsieur Pignon, votre prénom à vous, c'est François, c'est juste.
10: Oui.
8: Et bien lui, c'est pareil, c'est juste.
0: Pas compris.
3: Un classique, un grand classique, c'est bon, réplique ça. Culte.
0: Ouais. Le dîner de con avec Thierry Lhermitte et Jacques Villeray. Bonne fête juste, c'est aussi la journée nationale de la qualité de l'air. Tiens, il en fallait une, c'est aujourd'hui. Okay. Quels sont les anniversaires du jour ?
3: Gérald de Palmas.
11: Même si je m'améliore.
0: J'en rêve encore.
3: Ouais, oui. Il avait rêvé de poser 59 bougies sur le gâteau.
0: Bah c'est fait.
3: Il pourra le faire aujourd'hui. C'est son anniversaire.
0: Attends, en attendant les 60, bon anniversaire voilà. Également si c'est le vôtre aujourd'hui. Et puis dans l'actu ce mercredi.
3: La 11e édition de mode et design placée sous le signe de la création régionale avec un défilé de mode au Palais de la Bourse à Marseille. C'est ce soir à 19h. C'est gratuit, mais sur inscription sur le site commerce-positif.fr. Toujours à Marseille, l'épopée Village dans le 14e accueille la tournée Entrepreneuriat Quartier 2030 pour soutenir la création et le financement des entreprises au cœur des quartiers prioritaires. Et un bus de l'entrepreneuriat vous attend dès 13h. Et puis une belle reconnaissance pour un savoir-faire vieux de plus de 330 ans. La faïencerie de Varage en Provence Verte dans le Var a été sélectionnée pour représenter le département lors de la grande exposition du Fabriqué en France. Ce sera les 21 et 22 novembre au Palais de l'Élysée à Paris.
0: Et d'autres infos évidemment à retrouver sur ici.fr. Tout de suite on joue.
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12: 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Génération 90, je pense c'est une expérience qui a foiré. 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Génération 2000, très précoce, ils sont boostés. T'en as, ils sont déjà en couple, ils font des métiers de ouf. Networking, data scientist, c'est fort. 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
0: Bon voilà, si vous êtes de la génération 90, vous êtes reconnu dans Elias Zoglami, donc à voir ce dimanche à l'Espace Julien à Marseille. Vos invitations à gagner 04 42 38 08 08. Vous répondez à cette question de sélection puisqu'on parlait de 1990. Cette année-là, on écoutait ce tube. Ah ah, ça c'est en 1990 pile. C'était dans le top 50. Qui chantait donc ce tube? Le Jerk. Est-ce Thierry Pastor ou Thierry Hazard? À votre avis.
3: Pastor ou Hazard?
0: Voilà, il n'y a pas de hasard. Quoique. Allez, 04 42 38 08 08 si vous avez la bonne réponse. Et c'est Carole qui vous accueille au téléphone. On se retrouve juste après Texas Summer Song. Belle journée, bon réveil. C'est l'heure du petit déjeuner avec votre radio locale, ici Provence.

0: Le groupe Texas sur votre radio locale, ici Provence à 6h21. Bonjour Eric.
1: Bonjour.
0: Eric, un plan de cul. Comment ça va? Vous êtes dans la voiture?
1: Oui, je roule. Je suis taxi.
0: Bah oui, donc forcément. Taxi voilà. À plan de cul, oui. C'est là où vous êtes basé?
1: Non, je travaille sur Marseille.
0: D'accord, taxi marseillais, puis on vous salue également ce matin, tous les taxis à l'écoute. D'ici Provence, on était en 1990 en chanson tout à l'heure, puisqu'Elias Zoglami évoque notamment sa génération 90 sur scène. On a écouté cette intro. Alors, 1990, on écoutait ce tube à la radio, le Jerk. Qui chantait le Jerk? Thierry Pastor ou Thierry Hazard?
1: Thierry Hazard, bien sûr.
0: Bravo Eric, vos invites pour Elias Zoglami, donc dimanche 18h à l'espace Julien à Marseille. Je pense que vous allez passer un très très bon moment avec lui sur scène. Hein.
1: Ça va, je vous remercie beaucoup.
0: Merci à vous. Hein. Restez prudents hein, sur la route, hein, évidemment, et puis Carole s'occupe de vous en antenne. On descend du taxi et on file sur le tatami. Les gens d'ici avec Laurent Menel, des fans, des hommes passionnés. Hein, au micro, ici Provence. Et Laurent, ce matin, vous êtes habillé en dobok.
2: Allez, je vous dis tout, je suis en train de prendre une leçon de taekwondo. C'est le jour ou jamais puisque j'ai le vice-champion du monde avec moi.
3: Bonjour, je m'appelle Hubert Sinègre. Je suis le dirigeant de l'école taekwondo Marseille dans le 13 et 14.
2: Merci de nous accueillir aujourd'hui. Je disais que je ne pouvais pas trouver mieux qu'un moniteur, qu'un instructeur, qu'un professionnel comme vous.
3: J'en sais rien, je ne vais pas dire autant d'éloges sur moi, mais oui, je fais du taekwondo depuis l'âge de 10 ans. J'en ai 57, donc ça fait un bon bout de temps que je suis dans ce milieu.
2: Un mot sur votre palmarès?
3: J'ai été plusieurs fois champion de France, j'ai été vice-champion du monde et plusieurs fois médaillé au championnat d'Europe.
2: Ben, c'est la transmission, c'est le savoir, c'est l'expérience.
3: Oui, je suis dans l'enseignement depuis 30 ans maintenant. L'association existe aussi depuis 30 ans. Et j'ai à cœur de développer le taekwondo sur la ville de Marseille, en particulier dans le 13 et 14, où j'ai fait mes armes en tant que compétiteur.
2: Une ville qui est chère à votre cœur et pour cause, d'abord, vous y êtes déjà né.
3: Oui, je suis né à Marseille. J'ai habité à Marseille jusqu'à mon adolescence, avant de partir sur la commune d'Allou.
2: Le taekwondo est un sport en pleine évolution?
3: Alors, sur la ville de Marseille, oui, le taekwondo est assez connu parce que mon prof, Paul Noir, l'avait déjà développé. Nous, les compétiteurs, on y a contribué parce qu'on a fait pas mal de résultats. Donc moi, j'ai été le premier Français à faire une finale d'un championnat du monde. Et on a tous les équipements qu'il nous faut, en particulier sur le 13 et 14, pour développer le taekwondo et mener à bien notre mission, c'est de faire connaître le taekwondo à tous ces jeunes. Les sortir, pour certains, de la rue, pour d'autres, devant leur ordinateur. Et après, la compétition vient en deuxième plan.
2: Quels sont les autres loisirs qui vous occupent? Qu'est-ce que vous faites quand vous ne pratiquez pas une activité sportive?
3: Alors, vu que j'ai passé ma vie dans les gymnases et dans les dojos, aujourd'hui, je fais de la plongée sous-marine, de la marche dans nos magnifiques collines. Mais je choisis des sports en plein air et plus en intérieur.
2: Et Marseille est un magnifique terrain de jeu à travers cet environnement.
3: Eh bien, comme on dit, Marseille, c'est la plus belle ville du monde. Il fait toujours un temps magnifique, on se dirait toujours en plein été.
2: C'est vous qui l'avez dit. Hein.
3: J'espère.
2: C'est une grande famille aussi, celle du taekwondo. Merci et bonne continuation à vous.
0: Merci Laurent Menel. Les gens d'ici, retrouvez sur ici.fr, 6h25. Vous restez avec nous. Hein. L'horoscope arrive dans un instant avec Catherine Viguier. Belle journée a priori en vue pour les Sagittaires aujourd'hui. Eh oui, on vous dira comment. Et puis vous retrouverez toute l'actu, je crois qu'il est Sagittaire. Hein.
4: Ben
0: c'est
4: oui,
0: ça. Bah oui. Et puis de là, l'actu qui revient, elle est dans 5 minutes. 6h30 sur ICI Provence, à tout de suite.
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0: Il est 6h27, l'horoscope Catherine Liguier, on est heureux donc pour les Sagittaires.
7: Ils ont des occasions de prendre l'air, ça leur fait du bien.
8: Bélier, vous allez aimer ce jour qui vous donne l'occasion de vous changer les idées.
9: Taureau, le mieux sera sans doute de prendre le temps avant de répondre à des sollicitations.
10: Gémeaux, de bonnes choses à condition de ne pas changer votre agenda, vive les pauses.
11: Cancer, si vous n'y voyez pas clair côté cœur, essayez de lâcher prise un moment.
12: Lion, vive le foyer. Avez-vous des envies de déménagement ou d'agrandir la famille?
13: Vierge, vous allez revendiquer haut et fort vos envies, ce qui en surprendra certains.
14: Balance, afin de ne pas vous miner le moral, il est important de ne pas vous comparer aux autres.
15: Scorpion, au fil des jours, vous parvenez à conquérir l'âme d'un être auquel vous tenez fort.
16: Sagittaire, quel succès! Il y a des gens qui vous aiment fort et tel que vous êtes.
17: Capricorne, à présent, préparez votre copie, vos arguments et rendez-vous vendredi.
18: Verseau, vous allez mieux, les autres contribuent à votre bien-être et c'est top.
19: Poisson, pas question de vous laisser marcher sur les pieds et de votre côté, soyez loyal.
20: Et pour nous tous, on voit devant soi.
0: Merci Catherine. L'horoscope à retrouver également sur ici.fr et l'appli ici. L'isoloir, dites-le ici, qui sera donc présent ce matin, on vous redonne l'information. Ça sera devant les Halles de Toulon à partir de 9h30 et jusqu'à midi. 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Vous avez 5 questions et vous pouvez vous exprimer, donner vos espoirs pour les prochaines élections présidentielles. Face caméra ou sans caméra, hein, c'est pas obligatoire, en tout cas face au micro, comme ça on récupère le son, puis on aura l'occasion de vous entendre sur votre radio locale ici Provence, l'isoloir, dites-le ici ce matin, dès 9h30 donc à Toulon, devant les Halles de la ville tout à l'heure.
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0: Et bienvenue, merci de nous rejoindre. On est ensemble jusqu'à 9h hein, sur le canal 3 de la TNT également. C'est ici Provence, votre radio locale, avec toute l'équipe à vos côtés. Bonjour Camille Payan.
21: Bonjour Philippe Richard, bonjour à tous.
0: Pour l'info d'ici, on va monter à bord des transports en commun ce matin.
21: Oui, parce que les tarifs vont changer, comme l'avait annoncé la métropole d'Aix-Marseille il y a quelques semaines, à partir du 1er novembre et progressivement. Certains vont devoir payer plus, d'autres moins.
0: Et si on descend du bus, Eric Maron, bonjour.
22: Bonjour et bonjour à tous. Le temps, il va faire beau aujourd'hui et de la douceur annoncée en Provence avec des maximales cet après-midi comprises entre 23 et 24 degrés.
0: Et puis c'est plutôt doux ce matin encore.
22: Et c'est doux ce matin avec effectivement Marseille 16 degrés, Toulon 17 degrés et Aix-en-Provence 11 degrés.
0: Ah, les températures qu'il fait chez vous, photo également de la région, on attend ça hein, sur la page Facebook ici Provence. Il est 6h30, Camille Payan, l'actu à Marseille en Provence.
21: L'adolescent de 14 ans qui a ouvert le feu dans le collège de La Canale à Aubagne est-il fasciné par les tueries de masse? C'est la piste des enquêteurs. Le parquet national antiterroriste est désormais chargé de l'enquête. Au collège, une cellule médico-psychologique est toujours en place. Les cours sont suspendus jusqu'à vendredi matin. Plusieurs centaines de personnes se sont réunies hier sur le boulevard Foch à Aubagne en soutien avec l'équipe éducative ainsi que le principal et l'enseignante blessée. La bataille des chiffres après la nouvelle journée de mobilisation des lycéens. 35 000 personnes à Marseille d'après la CGT. 3 800 selon la police. Ils étaient entre 1000 et 2000 à Toulon, des manifestants qui donnent rendez-vous samedi 17 octobre pour la grande journée de mobilisation partout en France. Les supporters grecs de l'Olympiakos qui affrontent l'OM demain en Ligue Europe à Marseille ne font pas l'objet d'une interdiction de déplacement à Marseille mise au point de la préfecture de police suite à des informations contradictoires diffusées par le club grec.
0: Et allez l'OM, l'actu en France et dans le monde en 90 secondes. C'est avec vous Valentine Le Tess, retour sur les manifs d'hier en France.
23: Fatigués mais décidés, par dizaines de milliers, les lycéens, leurs parents et les profs ont à nouveau envahi les rues hier. Plus de 160 000 manifestants selon la police, 480 000 selon l'intersyndicale. Et pas question de lâcher pendant les vacances avec cet appel à rejoindre la manifestation contre la vie chère samedi. L'émotion toujours à Aubagne, où des centaines d'habitants se sont réunis hier soir, au lendemain de ces coups de feu tirés par un ado de 14 ans dans son collège. Plusieurs indices montrent une fascination du jeune pour les tueries de masse. Le parquet antiterroriste s'est donc saisi. Pour que le pays ne parte pas dans le décor, selon les mots du ministre des Comptes publics, l'examen du budget a commencé à l'Assemblée. L'objectif du gouvernement, c'est de ramener le déficit à 5% du produit intérieur brut de la France l'an prochain. Un texte a fait l'unanimité, la loi intégrale contre les violences sexistes et sexuelles, adoptée à l'Assemblée par 503 voix pour, pas un seul vote contre ces mesures, pour éviter le classement sans suite des plaintes, sans un minimum d'enquête, ou cette nouvelle infraction pour inceste. La verrerie d'Uralex sera-t-elle reprise une cinquième fois? La justice se prononce aujourd'hui, quand la fonderie de Bretagne fonce tout droit vers la liquidation judiciaire. Aucune offre déposée pour le site historique de Renault dans le Morbihan. Le pape opérait avec succès d'un nodule cancéreux au poumon. D'autres examens seront donc nécessaires, indique le Vatican, pour savoir si le cancer s'est propagé.
21: L'info d'ici, le bus gratuit, le tram et le métro, c'est donc bien fini dans la métropole d'Aix-Marseille, comme annoncé par la présidence de la métropole il y a quelques semaines. La tarification va donc changer pour laisser place à une tarification sociale. Cela veut dire que les plus de 65 ans, par exemple, n'auront plus les transports gratuits automatiquement. Tout dépendra de leurs revenus, si vous êtes imposable ou pas. 100 000 voyageurs, 1 sur 5 devraient payer moins cher, mais 4 sur 5 plus cher, une hausse de 14% environ. Un changement qui divise à Marseille, Fred Chapuis.
1: Oui, Serge ne digère pas la fin de la gratuité.
2: Taper sur les retraités, alors quand même pas beaucoup d'avantages.
1: Le retraité marseillais en profite à fond depuis l'instauration de la mesure.
2: Je descends en ville, je fais mes petites courses dans les endroits pas trop chers.
1: Ça peut vous amener à moins vous déplacer?
2: Mais faut pas exagérer non plus. Mais je suis sûr qu'il y a certaines personnes qui vont rester enfermées chez eux.
1: Ce chauffeur de bus critique aussi la réforme.
3: Moi, je trouve que c'est dommage, c'était une super idée. Les gens, ils ont des difficultés à payer leur ticket. Pour les personnes âgées, c'est plus simple pour eux.
1: Au contraire, SIEM valide le principe de faire payer selon ses moyens.
5: On ajuste les prix en fonction des revenus des personnes. Et je trouve que c'est juste pour tout le monde, justement. Ça veut dire que c'est mes parents qui payent justement mon abonnement RTM, 24 euros par mois.
1: Son abonnement ne coûtera plus que 20 euros par an à ses parents. L'étudiante est donc l'une des gagnantes de la tarification sociale. Une réforme assumée par le président de la métropole, Nicolas Isnar.
24: Oui, il y a des gagnants, oui, il y a des perdants, mais je pense que l'équilibre est trouvé. 100 000 usagers d'aujourd'hui vont payer moins à partir du 1er novembre. Et c'est 100 000 usagers qui, je crois, auront besoin d'avoir un peu plus de pouvoir d'achat dans ces moments ô combien difficiles pour nombre de nos concitoyens.
21: Un reportage Fred Chapuis pour Ici Provence. La réforme tarifaire qui s'applique au 1er novembre pour tous les plus de 65 ans et les publics précaires. Pour les autres, la tarification sociale ne sera effective que le 1er septembre 2027 dans le pays d'Aubagne. En revanche, la gratuité est maintenue pour l'instant dans les 13 communes. Est-ce que vous y gagnez? Est-ce que vous y perdez? Est-ce que cela va changer vos habitudes? 20 euros par an pour les retraités non imposables, est-ce que c'est trop? On attend vos messages dès maintenant sur le WhatsApp 04 42 38 08 08.
0: Et la page Facebook Ici Provence avec Camille Sully qui nous écrit: j'ai 75 ans. Depuis que j'avais la carte de bus gratuite, je me déplaçais qu'en transport en commun. Maintenant, je prendrai ma voiture, ça me coûtera moins cher. Et puis Pache qui écrit: je comprends qu'il faille maîtriser les dépenses, mais avant de revenir sur cette mesure, j'aimerais savoir quelles autres économies ou sources de financement ont été envisagés, écrit Pache, et surtout ne réduisons pas donc les seniors à une seule dépense. À plus de 65 ans, on vit, on sort, on consomme, on participe à la vie locale et on a besoin de rester mobile et autonome. Voilà, vous aussi, hein, votre avis, page Facebook Ici Provence. Merci Camille pour les infos à Marseille en Provence et puis à tout à l'heure. Éric Marolle, oui. Le temps pour ce mercredi, c'est pas trop mal.
22: C'est pas trop mal, on s'en sort bien encore. Ouais, c'est vrai. Ce milieu de deux semaines, quelques éclaircies pour ce matin, le soleil sera plus généreux. Dans le courant de l'après-midi, les vents resteront faibles pour les températures minimales. C'est toujours de la douceur. Marseille, 16 degrés. Toulon, 17 degrés. Aix-en-Provence, 11 degrés. Vous êtes sur Digne et sur Gap, vous avez 10 degrés. Les températures, sur la page Facebook, comme tous les jours, comme tous les matins, vous nous envoyez vos températures, la météo qu'il fait chez vous, mais aussi vos photos, voire même une petite photo sur votre station météo.
0: Ah oui, hein, oui, oui, oui. J'ai vu qu'il y en avait quelques-unes hier, donc station météo, le matin, on est preneur.
22: Vous continuez. Nous avons Rémi qui est à Saucé-les-Pins et qui a déjà 17 degrés 8 exactement. Eddy est au Lavandou avec 17 degrés. Pour les maximales, Marseille 23 degrés, Toulon 24 degrés, comme à Aix-en-Provence. Le temps sera ensoleillé demain et puis pour vendredi également. Attention, risque de pluie et d'averse à partir de samedi à la mi-journée jusqu'à mardi. Bon, ça s'annonce mitigé, pas vraiment top pour notre week-end.
0: Voilà.
22: Bah oui.
0: C'est l'automne. À un moment donné, il faut de la pluie, puis ça fait du bien.
22: Mais bien sûr.
0: Voilà.
22: Bien sûr.
0: Petit clin d'œil aussi à Pascal sur WhatsApp. 12,5 degrés au Camois, on est dans le 11e arrondissement.
22: D'accord.
0: Voilà. Là aussi, WhatsApp, hein, n'hésitez pas pour partager vos infos.
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0: Inforoute, par exemple, pour l'instant, ça roule bien sur les routes et autoroutes de Provence. Mercredi, c'est assez calme. Et donc, WhatsApp, je vous rappelle le numéro 04 42 38 08 08.
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0: La bonne humeur de Julien Clerc sur votre radio locale ici Provence avec Hélène. Bon courage, hein, si vous partez travailler, on le fait en musique, dans la joie et surtout la bonne humeur.

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0: Ça aussi, ça va les mettre de bonne humeur, les minots, puisque les vacances arrivent. Ça sera peut-être l'occasion aussi de se remettre à niveau pour certains élèves. Et ce n'est pas le prof Anthony Giulianicki qui nous dira le contraire.
3: Alors, monsieur Biboff, vous avez vu le résultat du dernier trimestre? Un en français. Ah, en maths. Pythagore n'est pas un joueur du Real Madrid, hein.
0: Eh ben non. On le retrouvera tout à l'heure dans l'humour en tube. C'est tous les matins avant les infos de 7h. 2 minutes quotidiennes, histoire de rire et de bien démarrer la journée ensemble. Et pour occuper votre semaine, on a ça aussi en magasin.
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5: Tous les jours, hein. Tous les matins, concentrez-vous.
0: Mais à un moment donné, il faut qu'il s'arrête et reparler après. Je veux dire, on fait un truc bien ou on le fait pas, c'est pas possible. Bon alors.
5: Là, il a rhabillé pour la, pour la saison.
0: Excusez-moi, monsieur. Bon, ici on sort. Oui. Eric, direction les portes de la Camargue pour commencer. Hein.
5: Ce dimanche, de 10h à 17h30, partez à la découverte d'un site exceptionnel. Et grâce aux éco-gardes du département des Bouches-du-Rhône, vous pourrez découvrir des espèces locales de l'étang des Aulnes. C'est à Saint-Martin-de-Crau. Au programme, des balades environnementales, il y a plein de choses à voir et à découvrir. Et puis sur place également, un marché du terroir avec des artisans et des producteurs locaux.
0: C'est bien ça.
5: Oui, c'est bien, c'est bon. Ce dimanche.
0: Des sorcières présentes dans le Var pour le premier week-end des vacances. Oui.
6: Oui, je suis là.
0: Oh mon dieu, j'ai l'image de la grotte de raisin. Pour ceux qui ont connu
5: le grand orchestre du Splendide.
0: Ils ont l'image aussi.
5: Alors les sorcières qui déposeront leur balai samedi à la Croix pour cette 7e édition, l'événement s'agrandit, il se renouvelle également avec plus de surprises. Il y aura des spectacles, des déambulations, un parc et des lutins. Et puis à 21h, un spectacle scénarisé de plus d'une heure, spécialement imaginé pour la fête de la sorcière qui débutera à 10h.
0: Elle est fatiguée, la sorcière. La nuit des châteaux est de retour.
5: Depuis 2019, cet événement invite les petits et les grands à redécouvrir le patrimoine à travers des expériences nocturnes inédites. Partout en France, mais aussi en Suisse, en Belgique et en Espagne, et bien des centaines de châteaux vous ouvrent leurs portes. Et puis il faut préciser que chaque billet acheté contribue directement à soutenir et à préserver les monuments qui participent à cet événement. Chez nous, ça se passe au château des Covets, c'est à Marignane. C'est ce vendredi de 18h15 à 20h. Et vous pouvez réserver votre début de soirée sur nuitdeschâteaux.com.
0: Ils viennent chanter aussi, alors d'accord. Oui. Allez, à suivre le coup de patte Goliath, un magnifique croisé dog, hyper câlin à l'adoption, et puis les conseils du veto, les restes à table, on les donne ou pas, la réponse arrive. Et Billy Paul aussi ce matin, avec Your Song, vos chansons préférées toute la journée sur Ici Provence.
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0: Allez, il est 6h44, c'est l'heure du coup de patte, c'est le lieu de refuge de notre région. Bonjour Daniel Messonnier.
10: Bonjour.
0: Responsable du refuge SPA d'Arles et de la Vallée des Baux, je le rappelle, au Baux-de-Provence. Alors ce matin, vous nous présentez Goliath.
10: Oui, Goliath. Alors, c'est vrai qu'on a fait une semaine de grand chien. C'était la spéciale grand chien cette semaine.
0: Ouais.
10: Goliath, c'est également un chien avec une carrure très impressionnante.
0: Joli gabarit, alors.
10: C'est vraiment un très joli gabarit, et puis c'est un très très beau chien. C'est un magnifique croisé dog qui est né en 2025. C'est un gros nounours. Il est hyper gentil et il demande en permanence des câlins. C'est chaque fois qu'on passe devant le box, il est en attente d'une caresse. Il est tellement gentil qu'il oublie qu'il pèse plus de 30 kilos.
0: D'accord, ouais.
10: Et alors, il vous saute dessus pour avoir la tendresse que vous pouvez lui amener et ouais. Les caresses. Donc, il faut être un peu charpenté pour le recevoir sur les épaules. Mais à côté de ça, il est hyper, hyper, hyper câlin. vous amène ses jouets, il veut jouer en permanence, c'est un gros nounours.
0: Voilà, d'une trentaine de kilos, hein, même plus pour Goliath, il vous attend. Goliath au refuge de la vallée des Baux et donc d'Arles, c'est au Baux de Provence. On va vous mettre la photo, vous allez voir, il est magnifique. D'ici quelques minutes sur la page Facebook ici Provence et sur ici.fr, on croise les papates pour lui ce matin. Vous avez un chien à la maison et quand vous mangez le midi ou le soir, il vous regarde avec ses grands yeux triste en vous disant, vous suppliant de lui donner quelques morceaux. Docteur Pierre Fabin, vous êtes notre veto. On peut craquer, lui donner les restes sans ruiner, on va dire, sa santé ou l'empoisonner.
11: Alors, il faut savoir que l'ingestion d'aliments interdits, pour eux, c'est l'une des urgences les plus fréquentes dans mon service. Avant même de parler nourriture, la règle d'or, c'est de ne jamais rien donner quand vous êtes à table. Si vous craquez, votre chien associera la table à un distributeur et il va quémander sans cesse. Mm-hmm. Donner ses extras dans sa gamelle, loin des repas. Mais concernant les dangers, la liste est très longue. Il y a l'oignon, l'ail et l'échalote qui vont détruire leurs globules rouges, mais aussi le chocolat, les raisins qui foudroient les reins, l'avocat ou encore les noix de macadamia. Mm-hmm. Et l'autre immense danger, c'est le gras. Oubliez le gros morceau de fromage ou les restes de raclette. Une surcharge de gras provoque des pancréatites aiguës, des maladies du pancréas extrêmement douloureuses qui nécessitent des jours d'hospitalisation sous perfusion.
0: Est-ce qu'il y a quand même des aliments dans notre frigo qu'on peut partager avec nos chiens tout en sécurité pour leur faire plaisir ?
11: Eh bien sûr, on peut agrémenter leur gamelle, mais en choisissant des ingrédients bruts, sans assaisonnement. Les légumes verts sont vos meilleurs amis, les haricots verts bien cuits, ou les cubes de courgettes cuits à l'eau. C'est fantastique, c'est plein d'eau, de fibres, ça remplit l'estomac d'un chien, et ça ne contient aucune calorie. C'est la meilleure astuce pour faire maigrir un animal sans l'affamer. Côté viande, vous pouvez donner un bout de blanc de poulet, à condition qu'il soit cuit à l'eau, ou grillé, sans matière grasse, et sans sel. Un petit dé de poulet nature ou une simple rondelle de carottes crues peut le rendre tout aussi fou de joie qu'un bout de saucisson.
0: Eh ben ça marche, merci docteur. Et puis surtout, ne donnez jamais un os cuit à votre chien, puisque la cuisson modifie la structure de l'os, et au lieu de se broyer sous les dents, un os de poulet ou de côtelette va se transformer en petite aiguille, par exemple, dans l'estomac. Ça peut être très dangereux. Donc attention à ne pas faire. Les conseils du veto à retrouver sur ici.fr. 6h47, comme promis, Billy Paul.

0: Notre ami Billy Paul sur votre radio locale avec Your Song. Il est 6h52. Vos 3 de plus, comme tous les matins, vos infos pratiques, utiles, vos services. Eric Maron avec une grande opération de nettoyage qui est organisée dimanche à Marseille.
1: Et dans le cadre de la première édition de la Fête de la Mer, l'association Un Déchet par Jour organise cette grande opération de nettoyage du littoral à l'Estac. Le rendez-vous est fixé à 10h au 167, plage de l'Estac, collecte des déchets de 10h à midi sur le quai de la Lave et ses abords. Et puis un pique-nique partagé est également organisé. Chacun peut apporter un plat ou une boisson pour partager, parce que c'est le but. C'est de 14h à 16h, il y aura des animations avec un stand de sensibilisation à la réduction des déchets.
0: Des visites aussi un peu particulières sont programmées à Toulon.
1: Alors, elles concernent le cimetière central qui fait désormais l'objet de visites guidées consacrées aux œuvres, aux événements, aux peintres, aux sculpteurs, aux écrivains, aux artistes qui ont marqué l'histoire de la ville. Les thématiques sont différentes pour chaque visite. La prochaine, d'ailleurs, sera consacrée samedi aux militaires célèbres. C'est de 14h à 16h et les places sont limitées. Info et raisin auprès de l'Association des Amis du Vieux Toulon.
0: Et puis n'attendez plus pour réserver vos billets.
1: Hein. Oui, pour visiter, découvrir, redécouvrir Coscar Méditerranée à Marseille. Un voyage inédit de la préhistoire à nos jours en visitant la réplique de la célèbre grotte Coscar. Des activités pour les enfants sont aussi organisées durant les vacances scolaires. Toutes les infos sur grotte-coscar.com.
0: Ça, c'est une belle idée pour occuper les minots justement pendant les vacances qui arrivent.
1: Ah, il faut y aller, c'est magnifique.
0: 15 jours, il va falloir les occuper.
1: Oui.
0: Allez
1: bonjour,
0: voir.
1: Bonjour les parents. Ça va bien se passer.
0: Allez, on va bien. Courage. Vanessa Paradis. Sur votre radio locale, ici Provence, ça s'appelle Tandem.

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3: Allez, 6h58, les vacances de la Toussaint arrivent très vite. Alors, pour éviter tout traumatisme, Fred Ballard tient ce matin à rassurer tous les parents dans l'humour en tube. Un élève convoqué par le proviseur en milieu de trimestre, ce n'est pas forcément mauvais signe. Enfin, pas toujours.
4: Ça fait combien de temps que vous êtes au collège, vous ?
5: 8 ans.
4: Ah oui ? C'est bien, vous relâchez pas, hein ? Ah ben vous aurez la prime d'ancienneté avant moi. Hein.
6: Oui, alors là, on est sur le cas extrême d'un élève qui a besoin de temps, hein, pour s'imprégner de l'ambiance de l'établissement avant de mettre ses neurones en éveil. Du coup, il faut peut-être que les parents commencent à envisager que leur enfant ne sera jamais Premier ministre. Quoique, on ne sait jamais, tout est une question de motivation et de posture.
4: Allez-y, enlevez le doigt de votre nez, s'il vous plaît. Voilà, l'autre aussi, voilà. Ah oui, hein, c'est un nez, pas des moufles, hein. Alors, monsieur Biboff, vous avez vu vos résultats du dernier trimestre ? Un en français, un en maths. Pythagore n'est pas un joueur du Real Madrid, hein ?
6: Alors oui, mais en revanche, Victor Hugo est un joueur de foot brésilien, donc il y a matière à confusion quand même. Hein. En revanche, pour vanner les cancres et caricaturer les CPE, il n'y a qu'un seul Alban Ivanov, ce qui prouve bien que les mauvais élèves du collège ont des perspectives d'avenir bien plus marrantes que les autres.
7: Moi, j'étais très con quand j'étais petit, un gros débile. Moi, ma mère, tout de suite, elle a vu j'étais con. Tout de suite, elle a vu j'étais con. Elle a vu dans mon regard, c'était du vent, quoi. Mais tu sais, elle me mettait pas la pression, tu vois. Elle me déposait à l'école, elle me disait « Anthony, fais comme tu peux. » Tu vois. Fais comme tu peux, maximum que tu peux. Juste apprends à lire, c'est tout. Après, j'avais 15 ans, mais c'est pas le sujet, tu vois.
6: Si c'est quand même un petit sujet, hein, on va pas se mentir, mais bon, Anthony Giuliani a trouvé sa voie malgré ce léger retard à l'allumage. Il faut tout pour faire un monde, hein, et s'il y a plus de clowns que de ministres, au final, on n'est pas contre.
3: Merci Fred Ballard, bon courage pour les minots. Il reste 3 jours avant les vacances.
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3: C'est votre radio locale, Ici Provence. Belle journée, il est 7h.
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3: Les infos, ici à Marseille, en Provence. Bonjour Florent Lesseau.
8: Bonjour.
3: Et un nouveau pas donc dans l'horreur est franchi à Aubagne.
8: L'élève de 14 ans qui a ouvert le feu dans le collège La Canale est soupçonné d'appartenir à une mouvance qui glorifie les tueries de masse et la violence extrême. C'est désormais le parquet national antiterroriste qui est chargé de l'enquête. C'est vrai que le profil de l'adolescent est très inquiétant, Margot Steve.
9: Oui, ce collégien qui en garde à vue hier a exprimé ses regrets, décrit comme un élève perturbateur, convoqué à plusieurs reprises par la direction de son collège pour des problèmes de comportement. Un adolescent nous glisse une source policière qui nourrissait un sentiment de persécution. En garde à vue, il dit avoir agi par esprit de vengeance, exaspéré, dit-il, par les remarques du corps enseignant à son égard, même s'il assure n'avoir pas eu en tête de cible précise. Alors, ce mal-être a-t-il nourri son attirance pour la True Crime Community ? Une mouvance nihiliste et masculiniste qui appelle à la tuerie de masse. Sur ces supports informatiques, les enquêteurs ont retrouvé des éléments qui laissent penser que l'adolescent a pu adhérer à cette idéologie. Des théories ultra-violentes qui ont probablement, dit le parquet antiterroriste, motivé son passage à l'acte.
8: La garde à vue du jeune tireur doit prendre fin ce matin à 10h. Hier, en fin de journée, 200 personnes se sont rassemblées devant le collège La Canale en soutien au personnel et aux élèves. Tout le monde, bien sûr, est choqué par la tournure que prend l'enquête, Julien Raymond.
10: Très choqué et en même temps, ça ne surprend pas Lou, 18 ans, ancienne élève du collège La Canale. Elle l'assure, la violence est partout autour d'elle.
11: Surtout les jeux vidéo quand même, je dirais qu'autour de moi, je connais pas un garçon qui joue pas à des jeux vidéo ultra violents depuis qu'il a 11 ans. Quoi. Donc forcément, au bout d'un moment, je pense que ça s'ancre dans la tête. Quoi.
10: Le papa, c'est Sylvain, juste derrière, l'air désabusé, mais pas vraiment étonné quand le parquet national antiterroriste s'est saisi de l'affaire.
12: Si t'as une bibliothèque à la maison et que tu ouvres ta culture à ce qu'on peut lire dans les livres venus d'un peu partout, tu t'intéresses à autre chose que les tueries de masse. Après, si autour de toi, à la maison, il y a des fusils et des machins, tu t'intéresses aux tueries de masse. C'est QFD, quoi.
10: Des armes, effectivement, retrouvées au domicile des parents du suspect. Au milieu du rassemblement, Alain est venu simplement pour faire corps, comme il dit, avec les autres habitants. La tournure de l'enquête fait peur à cet homme de 60 ans.
13: Ce qu'on peut voir en termes d'américanisation de la société est en train d'arriver. Avec dans la foulée un trumpisme politique rampant. Donc il y a

0: Il faut s'inquiéter.
1: Alain appelle à s'occuper prioritairement de la santé mentale des jeunes pour qu'un événement similaire ne se reproduise pas.
2: Julien Raymond à Aubagne à 7h45 sur Ile-Provence. L'éclairage de notre invitée Stéphanie Lamy. Elle décryptera cette mouvance True Crime Community qui est née après la tuerie de masse au lycée de Columbine en 99 aux États-Unis.
3: Ça n'aura duré qu'un peu plus d'un an.
2: La métropole ex-Marseille-Provence votera demain la fin de la gratuité dans les transports pour les plus de 65 ans. Cette mesure coûtait 10 millions d'euros par an. À partir du 1er novembre, la tarification sociale sera progressivement mise en place avec le prix de l'abonnement calculé en fonction des revenus et du quotient familial des voyageurs. Les réductions iront de 20 à 80%, mais Emilia, 76 ans, ne digère pas la fin de la gratuité.
4: C'est pas bien, je suis pas d'accord.
0: Pourquoi ?
4: Parce que c'est un avantage pour les personnes âgées qui, par exemple, moi j'avais ma voiture, je ne peux plus conduire pour un problème des yeux. Je dépends uniquement des transports pour tout. Ça me permet, avec la gratuité, de me déplacer quand je veux, là où je veux, quand je veux. Ça me permet d'être indépendante et ça m'arrange. Vous savez, aujourd'hui, tout est cher, tout a augmenté. Par exemple, moi, dans mon cas, je ne bénéficie absolument rien pour la gratuité. Tout le reste, je paie de ma poche.
0: Donc ça va faire une dépense supplémentaire.
4: Une dépense supplémentaire, totalement.
2: Un témoignage ici Provence, recueilli à Marseille par Fred Chapuis. Le détail des calculs de cette nouvelle tarification est sur ici.fr.
3: Alors selon vous, fallait-il mettre fin à la gratuité dans les transports en commun pour tous les seniors?
2: Les tarifs en fonction des ressources, des revenus, est-ce que ça vous semble plus juste? Vous laissez un message WhatsApp dès à présent 04 42 38 08 08.
3: Encore un accident impliquant un bus à Marseille.
2: Hier matin vers 8h20, une collision entre le tramway T2 et un bus, donc sur le Jarret. Trois personnes légèrement blessées, dont le conducteur du bus. La vidéo du choc est sur ici.fr et c'est très spectaculaire.
3: La mobilisation lycéenne et étudiante ne faiblit pas.
2: En tout cas, pas à Marseille. 3800 manifestants, hier encore selon la police, 35 000 selon la CGT. Des chiffres similaires à ceux de vendredi dernier. Des lycéens, des étudiants, mais pas seulement. Les syndicats étaient également bien représentés. Et des parents d'élèves aussi dans le cortège marseillais. Maxime, par exemple.
5: Je pense que c'est très important et je pense que c'est assez logique vu la situation un petit peu globale du pays et même du monde. Il y a une effervescence qui se crée et c'est vrai que les jeunes ont cette capacité à nous rappeler justement à comment on était motivé quand on était jeune et ce qu'on avait envie de faire et qu'on avait peur de rien et qu'on voulait un beau futur. Et même si maintenant on est plus vieux, ça nous ramène un peu à tout ça et je pense que ça porte des super valeurs et c'est vers ça qu'il faut se diriger quoi.
2: Maxime, parent d'élève au micro ici Provence de Rémi Inc, qui sera à nouveau dans la rue ce samedi pour la grande journée de mobilisation du 17 octobre. À 186 jours de la présidentielle, venez vous exprimer dans l'isoloir ici Provence, qui est ce matin au hall de Toulon. Vos inquiétudes, vos espoirs, vos messages aux candidats. Ici Provence vous accueille donc dans l'isoloir entre 9h30 et midi ce matin.
3: Vous connaissez la chanson « il court, le furet ». Eh bien, à Marseille, il court après les rats.
2: Cette méthode plus écologique que la mort aux rats est utilisée dans les parcs et jardins de la ville depuis déjà 4 ans. Nouvelle opération furet hier au square Mélisan près du parc Chanot, Philippe Bocara.
6: L'équipe de Kylian Martel arrive dans le jardin avec sa dizaine de furets beiges dans des cages. Les trous des galeries sont repérés. La suite.
7: On lâche les furets sur une zone définie. Les furets vont aller dans les galeries, chasser les rats. Et donc nous, ensuite, on va les réceptionner à l'extérieur pour les capturer.
6: Impossible de comptabiliser le nombre de rats à Marseille. Ils sont plusieurs centaines de milliers. Le chiffre non confirmé de 1,5 million avait été avancé. Ici, le principal problème est la prévention, selon Anthony Goncalves, médecin et adjoint au maire en charge de la santé.
8: Il y a des façons simples d'essayer de réduire leur présence en réglant les problèmes de déchets, de nourriture par terre.
6: La métropole responsable de la collecte des déchets est donc aussi partie prenante dans ce combat. Une partie de ces rats vivants, avant d'être euthanasiés, est envoyée à l'IHU de Marseille pour des études scientifiques menées par Pierre-Édouard Fournier.
9: Ça sera d'essayer de détecter des microbes, et en particulier les microbes qui se transmettent à l'homme. Et le principal microbe ici qui se transmet à l'homme, c'est la leptospire, qui donne une maladie qu'on appelle la leptospirose, et qui est transmise par l'urine des rats.
6: Un rat sur deux est porteur de cette maladie.
2: Un reportage à Marseille signé Philippe Bocara à retrouver en photo sur ici.fr. Et puis l'OM retrouve la Ligue Europa demain soir au Vélodrome contre l'Olympiakos. Les supporters grecs sont finalement autorisés à assister au match, mais ils ne pourront entrer au stade qu'à la condition d'être encadrés par leur club.
3: Allez l'OM, hein, on espère que ça va aller pour eux. Puis je vous rappelle l'actu de l'OM hein, également tous les lundis sur la chaîne YouTube 100% OM ici Provence.
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3: Un point commun entre Marseille, les Grecs et le ciel de Provence, c'est du bleu et du blanc.
11: Oui, exactement. Eh bien, vous avez parfaitement résumé la météo.
3: À demain.
11: À demain. Bonne journée. Alors, des éclaircies ce matin. Il y aura quelques nuages quand même qui vont circuler. Ça va s'arranger, le soleil sera plus généreux cet après-midi. Pour les températures, les minimales, Marseille 16 degrés, Toulon 17 degrés, Aix-en-Provence 11 degrés, vous avez 10 degrés sur Digne et sur Gap, 15 degrés à Fréjus, 17 à Martigues. Vous aurez 14 degrés au Pen-Mirabeau avec le Salon du Chocolat.
3: Ah, vous m'intéressez.
11: Oui, je sais.
3: Bien, bien.
11: Ce sera ce week-end à la
3: Moi
11: salle.
3: Moi aussi. Hein, on va y aller.
11: D'accord. Il y a d'autres candidats pour le chocolat ?
3: On va prendre un bus. Le bus ici Provence.
11: C'est ça se passe à la salle Tino aussi. Les températures sur la page Facebook, ici Provence, Eliane est à Carcès avec 12 degrés, Cathy est à Vitrolles avec 14 degrés, Marie-Lou a relevé 36 degrés.
3: Ouais.
11: Ça vous interpelle pas, 36 degrés ?
3: 36, mais
11: oui, 36 degrés. Elle nous écoute depuis la Thaïlande, c'est pour ça.
3: Ah, voilà. Elle a eu le chauffage très fort dans la salle de bain. Non, elle est en Thaïlande.
11: On la salue. Elle nous écoute par Internet. Pour les maximales, Marseille 23 degrés, Toulon 24 degrés, comme à Aix-en-Provence aujourd'hui.
3: Merci pour les températures partagées. Vos infos aussi. Attention, il y a un accrochage au Pen-Mirabeau. On est sur la 7 en direction de Lyon. Donc, une voiture, un deux roues concernées. On a déjà 20 minutes. 20 minutes de circulation bien chargée de retard, surtout des égalades jusqu'au Pen-Mirabeau. Voilà, c'est très chargé sur la 7. Puis, il y a des conséquences également pour vous qui arrivez d'Aix, qui prenez la direction des Pennes, donc de la 7. L'entrée de plan de campagne sur la 51 jusqu'à l'enjonction avec la 7 en direction de Lyon. Vous avez une dizaine de minutes de retard. Des précisions, on est preneur. Hein, 04 42 38 08 08.
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3: Et pourquoi elle ne nous a pas appelé ? On l'aurait accompagné en Thaïlande.
11: Marie-Lou ?
3: Bah oui, Marie-Lou. Bon, goodbye, hein, puisque vous êtes partie. Marie-Lou, voici Electric Light Orchestra. C'est sur votre radio, ici Provence. Bon réveil, c'est en 10.

0: plus, ça fait du bien de démarrer la journée avec vos chansons préférées. C'est votre radio, hein. Ici Provence. Et bon courage si vous partez travailler les 7h14.
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0: Il est arrivé décontracté, chemise ouverte. Je vous rassure, il a mis un t-shirt en dessous. Hein. C'est David Oussiou. Bonjour David.
3: Bonjour Philippe, bonjour à tous.
0: Ça aurait été bon pourtant pour l'Odenat. Vous le savez, dans mon œil ce matin.
3: Les Misérables au cinéma. J'ai rêvé que Victor Hugo revenait, qu'il était très étonné d'abord qu'il y ait 2500 rues, boulevards à son nom.
0: Ouais.
3: Et de l'ambiance électrique du pays. Je vous raconte ça tout à l'heure.
0: Allez, ça sera dans une minute. Et puis imaginez des monuments transformés en jeux de pistes pour transmettre aux jeunes générations l'importance et la beauté de notre patrimoine. C'est le but de Monuments Jeux d'Enfants qui se déroule cette semaine un petit peu partout en France. L'abbaye du Touronnet y participe en Provence. On vous y emmène à 7h25. Et puis avant cela, on va vous emmener au Patio de Camargue puisqu'on va vous offrir dans quelques minutes des places pour une fiesta chez Chico, donc à Arles. Ça sera d'ici à 7h30. En musique également ce matin, on vous a mis Vianney.
4: Malgré tout, l'on retourne à la terre et tout ça, c'est.
0: Ça s'appelle D'or et d'étain et on va l'écouter dans quelques instants.
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0: Il est 7h15, mon œil, David Oussiou, une nouvelle version des Misérables sort aujourd'hui au cinéma avec Vincent Lindon, un roman publié il y a 164 ans et pourtant toujours aussi moderne.
3: Oui, c'est un peu le livre que tout le monde connaît sans nécessairement l'avoir lu. Soyez francs, est-ce que vous avez lu ce livre Les Misérables ? Camille Cotin et Benjamin Laverne qui jouent les Thénardier ne l'avaient pas lu, ils l'ont reconnu. Pourtant, tout le monde peut raconter l'histoire. Jean Valjean, Cosette, Gavroche. Mais alors pourquoi ce monument de notre littérature ne figure même pas parmi les œuvres qui sont imposées à l'épreuve du français du bac ? Vous savez, quand ça sort en 1862, Les Misérables, c'est aussi fort que Harry Potter. Hein. C'est un succès phénoménal. Des ouvriers se cotisent pour acheter un exemplaire, ils le lisent à tour de rôle et ensuite ils tirent au sort celui qui va pouvoir le garder. Eh bien, un siècle et demi plus tard, ce roman reste une étonnante modernité. Pauvreté, injustice, inégalité. Dans le film, il y a un insurgé qui crie à un moment donné à la foule ceci. Écoutez bien.
11: Parce que la République, c'est vous.
3: Ça vous rappelle rien, ça ?
0: Si, un petit peu.
3: Ça vous rappelle pas Jean-Luc Valjean ?
0: Hein ?
3: Bon, la fameuse scène des barricades aussi, qui aurait presque pu se retrouver ces derniers jours dans notre journal de 8 heures. Je vais vous mettre l'ambiance du film et un bout de reportage de Laurent Grelet quand le blocage des lycéens à Marseille tourne à l'émeute.
12: Une scène d'émeute devant Saint-Exupéry et cette lycéenne prise d'un malaise.
13: Elle a fait une crise d'angoisse.
12: Devant le lycée, les CRS dispersent les jeunes manifestants.
3: Je ne vous dis pas que les lycéens de 2026 sont des révolutionnaires, mais sur leur pancarte, il y avait souvent cette phrase « À trop vouloir l'ordre, on finit par engendrer le chaos ». C'est Jean Valjean qui dit ça. Les époques sont différentes, mais les questions que posait Victor Hugo sont toujours là. Alors si vous n'avez pas eu le courage de lire Les Misérables, il vous reste le cinéma, ça sort donc aujourd'hui, près de 3 heures avec Vincent Lindon. C'est long, peut-être, mais c'est toujours moins que les 1700 pages du roman.
0: Oui, mais lisez le livre si vous le pouvez, parce que un film, c'est 3 heures. Donc il y a forcément des moments du film qui sont coupés.
3: Exactement.
0: Qui sont pas dedans.
3: Il faut mettre en mode avion le téléphone et se mettre à lire.
0: Donc faites-le, voilà, vous avez du temps devant vous, prenez ce bouquin, lisez-le au moins une fois dans votre vie, c'est vraiment formidable comme livre. Merci David, mon œil ce matin, comme tous les matins, c'est à 7h15. Et à 7h18, ça donne quoi la route ? Ça donne, allez, on a une demi-heure. Vous voyez, ça grandit très vite. On est à 20-25 minutes, là, une demi-heure pour ce bouchon sur l'A7. Alors, dès l'entrée de l'autoroute A7 à Marseille, parce qu'il y a eu un accident au Pé de Mirabeau, donc en direction de Lyon. Donc, dès l'entrée de l'autoroute jusqu'au Pé de Mirabeau, une demi-heure de retard ce matin. C'est un accident impliquant une voiture et un deux roues. Si vous avez des précisions, Vous nous envoyez un message vocal, par exemple, par WhatsApp au 04 42 38 08 08. Les conséquences, c'est que cet accident engendre aussi un gros ralentissement, une circulation chargée sur la 51 dans le sens Aix-Marseille-Lyon. Pour vous qui prenez la 51 pour prendre ensuite la 7 en direction de Lyon, au Pays de Mirabeau, donc dès Bouc-Bélair et jusqu'à la jonction avec la 7 en direction de Marseille, il y a 10-15 minutes de retard ce matin.
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14: De David
0: aussi, où va arriver.
14: On est pour la question déjà.
0: Alors, Chico, les Gypsies, qui ont aussi repris ce titre de Laurent Voulzy. Quel est son titre?
14: Indice 50.
0: Indice 50. Ça, c'est un très bon indice. Vous avez reconnu l'intro? Est-ce qu'on peut... on va se la remettre, hein, pour vous qui arrivez. Allez, on se la remet une fois. Est-ce que c'est possible en régie? Oui, tout est possible ici. Écoutez. Voilà. C'est une chanson de Laurent Voulzy. Indice 50. L'indice de David Oussiou. Et le 04 42 38 08 08, vous nous donnez son titre. C'est Carole qui vous accueille tout de suite au téléphone. On se retrouve après ce coup de cœur. Hein, Vianney, ça s'appelle D'or et d'État.

0: avec Dore et Détain, coup de cœur ici Provence à 7h23. Bonjour Michel. Et bienvenue, vous êtes à Carry-le-Rouet. Hein.
1: Exactement.
0: Tout va bien ce matin, Michel?
1: Oui, ça va.
0: C'est parfait.
1: Un peu levé tôt, mais ça va.
0: À quelle heure?
1: Oh, si je vous le dis,
0: allez,
1: une heure et demie.
0: Une heure et demie.
1: Insomniaque.
0: Ah oui.
1: Insomniaque.
0: Et qu'est-ce qu'on fait pour s'occuper pendant la nuit, du coup?
1: On fait des mots croisés, on prend le portable.
0: Vous appelez qui à cette heure-là?
1: Non, j'appelle pas, je regarde les horoscopes, les bêtises.
0: Bon, en tout cas, ça vous permet d'être déjà avec nous ce matin, de jouer et puis de gagner un très très beau cadeau pour aller voir Chico les Gypsy, donc au Patio de Camargue, c'est à Arles samedi soir.
1: Ah, super.
0: Alors on écoutait cette intro tout à l'heure, Michel.
1: Oui.
0: Ça c'est un tube bien connu de Laurent Voulzy, repris par Chico et les Gypsy. Quel est son titre?
1: Le soleil donne. Le soleil donne.
0: Bravo. Et puis il y avait l'indice de David Oussio, indice 50. C'était pas mal comme indice ce matin. Bravo, invitation pour vous, la personne de votre choix, samedi soir, soirée fiesta.
1: C'est la première fois que je gagne quelque chose, alors
0: c'est vrai.
1: C'est super.
0: Et ben voilà, on est heureux de vous offrir ce beau cadeau ce matin. Vous irez accompagner
1: et continuer comme ça. Merci beaucoup à vous.
0: Merci à vous, Michel. Belle soirée à Carry-le-Rouet sur la Côte Bleue. Et Carole veut récupérer, elle s'occupe de vous hors antenne.
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0: Ici, ça marche, surtout quand le patrimoine devient un terrain de jeu. C'est l'objectif de la manifestation Monument Jeux d'enfants qui se déroule cette semaine un petit peu partout en France. En Provence, poussez les portes de l'abbaye du Touronnet qui va émerveiller vos minots ce samedi. Aurore Danels, bonjour.
4: Bonjour.
0: Et bienvenue, vous êtes chargée de communication à l'abbaye du Touronnet. Monument Jeux d'enfants, ici ça marche. Pourquoi selon vous, justement, Aurore?
4: Cette opération, ça permet de découvrir le patrimoine autrement, grâce à des activités ludiques et participatives partout en France.
0: Et la preuve d'ailleurs, c'est que cette année encore, vous faites le plein. Hein.
4: Oui, tout à fait. Tous les ans, nous avons beaucoup de personnes qui participent à cette opération. Et donc, du coup, on est très contents de le renouveler chaque année.
0: Alors, qu'est-ce que vous proposez, Aurore, cette année pour découvrir l'abbaye du Touronnet autrement et surtout pour les plus jeunes?
4: Alors, cette année, c'est particulièrement intéressant, même si ça l'est tous les ans, mais cette année, on a décidé de proposer un escape game. Donc, du coup, de vraiment mêler le côté historique, patrimonial, avec ce côté enquête, grandeur nature, pour vraiment faire découvrir à la jeunesse le patrimoine du Var, et en l'occurrence, l'abbaye du Touronnet.
0: Et le plus, d'ailleurs, de cette manifestation, c'est que, contrairement, on va dire, aux recommandations habituelles quand on visite un monument, et en particulier l'abbaye du Touronnet, c'est que là, pour cette journée, on pourra toucher, on pourra explorer.
4: Alors là, c'est fait sur mesure, c'est fait exprès. Donc, il y a une entreprise qui est venue créer spécialement un jeu pour l'abbaye du Touronnet. Donc là, il n'y aura pas de souci pour toucher, pour explorer, pour arpenter les salles et les couloirs et les recoins de l'abbaye.
0: Alors, un jeu de piste, on l'a entendu, ça veut dire qu'il y a une règle pour participer, hein?
4: Oui, bien sûr. Le but de l'escape game, en fait, tourne autour de la règle de Saint-Benoît. Donc, c'est la règle qui était régie pour faire tourner l'abbaye par les moines. Et là, en fait, on a perdu cette règle et on demande aux enfants de la reconstituer, de la restaurer, pour dire de faire retourner le monument qui a un petit peu perdu ses repères.
0: Alors on pourra jouer samedi, et puis en attendant également, puisque vous êtes là ce matin, Aurore, pour celles et ceux qui ne connaissent pas l'abbaye du Touronnet, vous nous dressez une petite carte postale?
4: Oui, tout à fait. Donc l'abbaye du Touronnet, c'est un monument du Moyen-Âge, du 12e siècle, où ont vécu des moines cisterciens. L'art cistercien, c'est vraiment le naturel, la simplicité, le silence, et c'est ça que en fait les visiteurs viennent rechercher. C'est cette simplicité, ce dépouillement et ce calme, en fait.
0: Voilà, ça c'est pour le lieu et pour participer à l'espèce game. Donc ce samedi, c'est à quelle heure?
4: Alors ça se déroule à 18h pour les enfants de 6 à 14 ans et à 20h plus pour les adultes.
0: Oui, parce que les grands peuvent jouer aussi. Merci, c'est noté. Merci, Aurore Danels.
4: Merci beaucoup.
0: Belle journée chargée de communication à l'abbaye du Touronnais qui participe ce samedi avec un espèce game, donc à l'opération Monument Jeux d'enfants. C'est aussi pour les parents, vous l'avez entendu. Tous les liens, toutes les infos nécessaires, vous les avez sur ici.fr. 7h28, le temps pour ce jeu mercredi. C'est pas mal, hein, Eric Maron, on a du ciel bleu ce matin, quelques éclaircies.
5: Oui, beaucoup plus de soleil cet après-midi, puis de la douceur également aujourd'hui en Provence. C'est ce que nous dit Anne d'ailleurs sur la page Facebook ici Provence. Elle est à Marseille, elle a 15 degrés ce matin.
0: Allez, continuez page Facebook à partager vos infos. Et puis si vous êtes sur la 7 ce matin, dès que vous entrez sur l'autoroute A7 à Marseille, en direction de Lyon, donc il y a une circulation très chargée, jusqu'à 30-35 minutes de retard. De l'entrée de l'autoroute jusqu'au Pen Mirabeau, il y a eu un accident en direction de Lyon, une voiture et un deux-roues concernés. Puis c'est très chargé également sur la 51 en direction de Marseille pour accéder au Pen Mirabeau ce matin. Restez prudents dans ce secteur.
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0: Allez, belle journée, c'est ici Provence, c'est votre radio locale. Il est 7h30, Florent Lesseau, l'actu à Marseille en Provence.
10: La condamnation de 3 hommes à des peines allant de 12 à 20 ans de réclusion criminelle, reconnus coupables de l'enlèvement et de la tentative d'assassinat d'un jeune guetteur qui avait échappé à la mort par miracle. C'était en juin 2021, cité de la Paternelle dans le 14e arrondissement de Marseille. Si ce jeune n'a pas été tué, c'est parce que l'arme des agresseurs s'était enrayée. À Aubagne, le collège La Canale ouvre ses portes ce matin, alors pas pour des cours, mais pour permettre aux élèves qui le souhaitent d'échanger avec des enseignants et des psychologues. Philippe Bocara en direct dans le journal de 8h sur Ici Provence. La gratuité dans les transports en commun, c'est bientôt terminé pour les plus de 65 ans. La métropole Aix-Marseille-Provence votera demain la tarification sociale. En clair, le prix des abonnements calculé en fonction des revenus des voyageurs, des réductions allant de 20 à 80%. Est-ce que ce système vous paraît juste? Fallait-il maintenir la gratuité pour certains voyageurs? Vous laissez un message WhatsApp à 04 42 38 08 08.
0: 7h30, l'actu en France et dans le monde en 90 secondes. Valentine Letès, on revient sur les manifestations d'hier.
11: Ne rien lâcher, les lycéens encore une fois par dizaines de milliers dans la rue hier, mais à la veille des vacances scolaires, ils appellent les étudiants et les salariés à prendre le relais à la convergence des luttes samedi, journée de mobilisation contre la vie chère. La bataille du budget a commencé à l'Assemblée et comme pour appuyer le gouvernement dans son projet d'économie, le FMI, le Fonds monétaire international, prévient ce matin, il faudra du temps à la France pour inspirer à nouveau l'entière confiance des marchés. Directement visés par ces efforts, les retraités, ils sont 14 millions du privé à guetter la décision de l'Agirc-Arrco ce soir sur le pourcentage d'augmentation de leur pension complémentaire pour début novembre. Et sauf surprise, ce sera en dessous de l'inflation. Pas de retour en classe ce matin pour les collégiens d'Aubagne. 48 heures après les coups de feu tirés par un ado de 14 ans sur le principal et une professeure. L'enquête est désormais entre les mains du parquet antiterroriste. À la place des cours, des consultations avec des psychologues sont proposées. Près de la moitié des petits cours d'eau de France à sec, du jamais vu en 15 ans de suivi selon l'Office français de la biodiversité, quel que soit le mois de l'année, et toujours pas d'amélioration après ce mois de septembre. Le premier choc de la saison en Ligue des Champions pour le Paris Saint-Germain, opposé ce soir à Manchester City, leader du championnat anglais, quand Lille et Lens ont perdu leurs matchs respectifs hier soir.
10: Ici Provence, 7h32, l'info d'ici, c'est la stupeur qui monte encore d'un cran au collège Lacanal d'Aubagne. L'élève de 14 ans qui a ouvert le feu et blessé deux personnes est soupçonné d'appartenir à une mouvance qui glorifie les tueries de masse et la violence extrême. C'est désormais le parquet national antiterroriste qui est chargé de l'enquête. Alors les cours n'ont toujours pas repris dans ce collège, remplacés par des temps de parole. Bonjour Fabien Leduc.
6: Bonjour.
10: Les cours sont donc suspendus jusqu'à au moins vendredi matin pour permettre à tout le monde d'évacuer, si possible, une partie du traumatisme.
6: Oui, Sarah sort du collège avec sa fille Rosa, élève de 3e. Elles viennent de passer une demi-heure avec des psychologues.
12: Ça va mieux, ils ont bien fait de mettre ce système en place. Je pense que ça va faire du bien à plus d'une personne. À son âge, c'est pas évident et je veux quand même qu'elle voit quelqu'un, qu'elle puisse en parler, qu'elle voit que c'est pas la seule qui a été marquée par cet événement, tragique d'ailleurs.
6: Un soutien précieux pour Rosa, qui est dans la même classe que le tireur.
13: Je réalise pas que ça s'est passé, que c'était... Enfin, pour moi, c'était faux. Enfin, je pensais pas que c'était lui. Je suis un peu en état de choc, mais ça va.
6: Mais impossible pour elle d'imaginer un retour en classe pour le moment.
13: Je peux pas retourner en cours après ça. Enfin, je peux pas faire comme si de rien n'était. Cette semaine, c'est compliqué, quoi. Après les vacances et tout, j'y retournerai, mais aller au collège après un événement comme ça, c'est pas... Enfin non, pas du tout, en fait.
6: Impossible de reprendre les cours et même de revenir entre ces murs où l'impensable s'est produit. Camille est maman d'un élève de 5e.
14: On sait que c'est devant la salle des profs, dans une salle de classe, dans un CDI, dans les couloirs. Au final, c'est des lieux où il y a quand même une chose dramatique qui s'est passée, où ils vont devoir retourner. Par exemple, sa grande question, c'est mais est-ce que si on rentre dedans, est-ce qu'il y aura encore le sang ?
6: Un drame encore dans tous les esprits, qui pourrait entraîner la suspension des cours jusqu'à la reprise des vacances de la Toussaint. Julien Coquelet est le délégué des parents d'élèves.
15: Je pense qu'il y a une vraie appréhension de revenir sur les lieux, et puis on est à la veille de vacances scolaires. Potentiellement, c'est 3 semaines sans revenir sur les lieux, c'est pas évident. Moi, je fais plutôt partie de l'équipe de ceux qui pensent qu'il faudrait revenir assez vite, réinvestir les lieux et pas laisser le drame s'imprégner sur les murs. Après, honnêtement, nos pensées, elles vont à toutes les personnes qui travaillent ici au quotidien et on imagine combien ça doit être difficile pour elles.
6: Le personnel, les enseignants salués unanimement par les parents et les élèves, certains d'entre eux restent traumatisés.
16: Moi, j'ai une agent, elle n'a plus envie de revenir. Là, elle est à la maison, hein. C'est très compliqué, elle dit non. Pour l'instant, j'ai plus envie de revenir au collège.
6: Xavier Munoz est délégué CGT au conseil départemental pour les agents techniques des collèges.
16: S'ils voulaient rester chez eux, ils pouvaient rester chez eux. Il y en a certains donc, qui ont préféré ça, d'autres qui ont voulu venir. Voilà, moi, je pense qu'effectivement, de se retrouver, c'est peut-être pas plus mal pour essayer d'évacuer le choc qu'ils ont subi, mais ils sont quand même très, très, très, très atteints. Et voilà, il faudra du temps, je pense, pour permettre ça.
6: Personnel, enseignants, élèves et parents peuvent encore solliciter cette cellule d'urgence médico-psychologique de 9h à midi aujourd'hui et de 9h à 17h demain.
10: L'info d'ici, signé Fabien Leduc à Aubagne, Philippe Bocara en direct du collège Lacanal à 8h ce matin, tout à l'heure, donc sur Ici Provence.
0: Merci Florent Le Saut pour les infos à Marseille en Provence également, ça continue hein, pour sur ici.fr. À 7h35, Eric Maron, nous sommes mercredi, on a peut-être des enfants à la maison, on a envie de les occuper, de les sortir. Est-ce que c'est un jour aller au parc ?
5: Oui, emmener les enfants, prendre l'air.
0: Bon, au parc. Allez-y.
5: Il va faire doux, il va faire beau. Après la dissipation des quelques nuages ce matin, c'est un soleil très généreux annoncé cet après-midi, avec des vents qui resteront faibles et des températures encore très agréables. Ce matin, Marseille, 16 degrés, à Toulon, 17 degrés, Aix-en-Provence, 11 degrés, jusqu'à 17 degrés à Martigues et sur Arles, ainsi que sur Hyères. Un petit coup d'œil sur la page Facebook Ici Provence avec vos relevés de température comme chaque matin. Chantal est au Luc avec 12 degrés. Le ciel est nuageux hein, dans le Var du côté du Luc, tout comme à Lorgues avec Françoise, et qui a relevé 13 degrés, donc ciel couvert également ce matin. Christian, lui, est à Berlétang. Le ciel est plutôt clair, avec 15 degrés. C'est un message laissé par WhatsApp 04 42 38 08 08. Et puis pour les maximales, cet après-midi, au plus doux de la journée, Marseille affichera 23 degrés, Toulon 24 degrés, ainsi qu'à Aix-en-Provence.
0: Et puis sur la route, attention, gros souci sur la 7. Hein.
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0: Alors sur la 7, où il y a un accident en plein Mirabeau, c'est en direction de Lyon. Donc une voiture et un deux roues concernés. Les conséquences, ça donne quoi ? L'entrée de la 7 des Marseilles est saturée jusqu'à plan de campagne des Pays de Mirabeau. Il y a 30 minutes de retard. On rajoute 20 minutes en plus, donc ça fait 50 minutes. Si vous arrivez par la L2, puisque dès le Merlan, c'est saturé pour arriver sur la 7. Et puis autre conséquence, vous qui venez d'Aix-en-Provence direction Marseille, si vous voulez aller sur Lyon en prenant la 7, eh bien de Bouc-Bélair Guerre jusqu'à la jonction avec la 7, il y a une bonne quinzaine de minutes de retard. Si vous avez des précisions à nous apporter, 04 42 38 08 08, et vous notez que sur la 7, mais dans le sens Marseille-Aix à hauteur de Saint-Antoine, il y a eu aussi un accrochage, mais là les véhicules sont sur le côté.
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0: Et vos chansons préférées toute la journée, voici France Gall avec Des Branches. On vous emmène en 1984 ce matin en musique.

0: 7h41.
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0: Bon, restez avec nous à suivre l'invité d'Ici Provence, David Oussiou. C'est Stéphanie Lamy. Elle est chargée d'enseignement et chercheuse à Toulouse. Elle est aussi spécialisée, c'est pour ça que nous la recevons ce matin, dans l'analyse des courants masculinistes.
3: Alors, si vous n'avez pas compris pourquoi l'enquête sur le collégien qui a tiré à Aubagne sur son proviseur et sur une professeure est confiée à l'antiterrorisme, voilà une experte qui va tout vous expliquer. Et évidemment, c'est pas très rassurant.
0: Et d'ici là, on vous le dit en marseillais comme tous les matins avec notre linguiste Médéric Gasquet-Cyrus.
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0: Bonjour Médéric.
4: Bonjour Philippe, bonjour tout le monde.
0: Alors le mot du jour, c'est un verbe.
4: Oui, un verbe malheureusement d'actualité, car on finit par voir ça tous les jours, des coups de bâton qui tournent en boucle à la télé, sur les réseaux sociaux, ou que l'on peut voir simplement en tournant la tête, selon l'endroit où on se trouve. Le verbe en question, c'est bastonner, et ça veut littéralement dire donner des coups de bâton ou des coups de matraque. Bastonner, ça veut plus précisément dire frapper, battre, corriger quelqu'un, mais avec un pronom réfléchi réciproque, se bastonner, ça peut aussi vouloir dire échanger des coups ou se disputer violemment. Exemple, dans le roman 13 restes raides de René Merle, lorsqu'un personnage dit à un autre qui se présente avec des points de suture, toi, tu t'es encore bastonné. Alors ça, ce sont les sens principaux, mais le verbe bastonner possède des sens plus spécifiques. Sous forme intransitive, il peut signifier, je cite le dictionnaire du Marseillais, frapper, surprendre, causer une réaction, produire un effet. Exemple donné par l'Académie de Marseille, ton chicoulon de Garlaban, il bastonne. Autrement dit, cet alcool, il déchire ou, comme dans les bronzés fonds du ski... Oh,
5: c'est goûtu, hein, c'est du retour.
4: Merci Eric Marotte, c'est toujours formidable de pouvoir compter sur vous. Autre sens de bastonner, agir avec énergie et réussite, se démener, tout donner, mettre le paquet. Exemple à propos d'une course dans le Parler des Bouches-du-Rhône de Christian Armanet, c'est normal qu'il ait gagné dans tous les virages, il a bastonné comme un malade. Donc vous voyez, si demain les Olympiens, au lieu de jouer comme des mouligas, se défoncent et bastonnent, ils éviteront de se faire bastonner. Enfin, bastonner peut aussi signifier sentir mauvais. Pour rester avec l'OM, hein, après un match, dans les vestiaires, ben, ça bastonne. Autrement dit, ça pue, ça chlingue.
0: Je ne connaissais pas cette version.
4: Sans boucan, ça va. Voilà.
0: D'accord.
4: Écoute, c'est ça, ça arrive. Donc voilà pour les sens, venons-en aux origines. Dans son trésor du Philippe Rige, Mistral faisait remonter le verbe provençal bastuna à l'italien bastonare. Mais n'oublions pas qu'en ancien français, il y avait déjà un bastuné attesté au XIIe siècle, puis bastonné début XIIIe et bâtonné au XVIIIe siècle. Mais cette dernière forme n'a jamais remplacé la forme ancienne bastonné, notamment dans le sud de la France où la prononciation avec S s'est maintenue. D'ailleurs, dans son dictionnaire provençal et français de 1728, Sauveur Adrien Pélas prescrivait prononcer l'S, donc dites bien bastonner et pas bâtonner. Ensuite, de donner des coups de bâton, le sens du verbe s'est étendu à battre, frapper, comme on l'a vu avec le mot baston notamment, et il a cessé d'être exclusivement régional pour entrer dans l'argot français, comme en attestent différents dictionnaires. Mais malgré son entrée dans l'argot, ce verbe reste très employé dans le Sud. Comme le mentionne le dictionnaire des régionalismes du français, le fait qu'en Provence, bastonner appartienne au registre conventionnel et qu'il soit largement reconnu en fait un terme géographiquement marqué, ce caractère est par ailleurs renforcé du fait de l'emploi intransitif propre à la Provence. Donc, si l'usage du verbe est ici plus intense qu'ailleurs, espérons que ça ne bastonne pas plus en Provence qu'ailleurs, et même qu'ici ou ailleurs, en fait, on n'est plus à longueur de journée ces images de gens, quels qu'ils soient, en train de se faire bastonner, parce que personne ne peut se résoudre à s'habituer à ça. Personne ne peut trouver que c'est la normalité. Et puis, à force de bastonner, méfie au retour de bâton.
0: Merci Médéric Gasquet-Cyrus. Et vous serez de retour demain.
4: Ah ben oui, sans problème.
0: Pour nous le dire en marseillais comme tous les matins. Vous restez avec nous 7h45. L'invité d'ici Provence, Stéphane Bern, ensuite souhaitera un bon anniversaire ce matin à la Marine nationale qui fête ses 400 ans cette année. Ce sera juste avant les infos de 8h.
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0: Il est 7h46, l'invité d'ici Provence, David Oussillou, et ce matin le profil inquiétant du collégien d'Aubagne, soupçonné d'avoir ouvert le feu lundi sur son principal et une enseignante.
3: Oui, et plus les enquêteurs avancent, plus ils découvrent une facette inquiétante de cette adolescente de 14 ans, un garçon décrit comme discret, mais qui aurait développé une fascination pour les tueries de masse. C'est le parquet national antiterroriste qui évoque une possible adhésion à une mouvance qui glorifie les auteurs de massacres. Et ce qui inquiète les spécialistes, c'est cette fascination donc pour la violence qui touche des adolescents, parfois très jeunes, avec des liens possibles avec d'autres mouvances extrémistes, notamment masculinistes. Ces communautés où se développent des discours de haine contre les femmes, parfois jusqu'à justifier la violence à leur encontre. Tout le problème, surtout, c'est de comprendre comment certains adolescents peuvent passer de la fascination pour les tueurs à l'envie de les imiter.
0: Et pour en parler ce matin, Stéphanie Lamy est l'invité d'ici Provence. Bonjour.
5: Bonjour.
0: Bienvenue, vous allez répondre dans un instant aux questions de David Oussillou. Vous êtes chercheuse et chargée d'enseignement à Toulouse, autrice également du livre, on le rappelle, on le disait tout à l'heure, La terreur masculiniste aux éditions du Détour. Est-ce que c'est normal, Stéphanie Lamy, de tomber des nues en découvrant tout ça? Parce que finalement, cette True Crime Community, pour beaucoup d'entre nous, et je me mets aussi à la place des auditeurs qui nous écoutent, on n'en avait jamais entendu parler.
5: Oui, alors la True Crime Community TCC pour plus court, ouais, fait partie d'un univers beaucoup plus large qui s'appelle en fait l'extrémisme nihiliste violent. Donc au sein de cette galaxie plus large, la True Crime Community TCC a émergé après les fusillades à Colombine, donc des tueries dans une école aux États-Unis en 1999, et c'est peu à peu structuré d'abord sur des forums internet, puis sur les Tumblr. En fait, c'est multiplateforme. Alors, il y a la vaste majorité des personnes qui participent dans cette communauté ne vont pas passer à l'acte. Ouais. Ils sont d'abord fascinés par l'extrémisme violent.
3: Stéphanie Lamy, comment un gamin de 14 ans peut entrer dans cet univers? Est-ce qu'il faut aller chercher ces communautés ou est-ce qu'on peut tomber dessus presque par hasard?
5: On peut tomber dessus par hasard par le jeu des algorithmes sur les plateformes, mais les contenus qui sont proposés en premier lieu sont plutôt des contenus modérés. Donc c'est des choses sur des événements qui vont glorifier la performance de la violence pour la violence. Alors attention, il n'y a pas tellement de lien avec le masculinisme malgré ce qui est dit, mais en fait il est assez facile de tomber dessus sur des contenus modérés. Et peu à peu, même avec sa propre participation, parce qu'on a quand même appris qu'il postait aussi des images d'armes qu'il avait chez lui, enfin, son père avait chez lui. Donc, par sa participation, il peut être amené vers des espaces de plus en plus fermés. Et c'est dans ces espaces fermés, sur Discord ou autres, vont s'échanger des images de plus en plus gore, de plus en plus violents, avec une fascination pour la performance de la violence pour la violence. Donc, il n'y a pas réellement d'idéologie derrière, c'est plus une esthétique et une valorisation de cette violence.
3: Ouais. Stéphanie Lamy, cette violence extrême chez les adolescents, elle n'est pas née avec Internet, parce qu'on a retrouvé dans nos archives, il y a 31 ans, le terrible fait divers où un lycéen de 16 ans, Éric Borel, tue 13 personnes dans les rues de Cuers. La veille, il avait assassiné 3 membres de sa famille. Est-ce que finalement, ça a à voir ou ça n'a strictement rien à voir?
5: Alors, bien sûr que l'ultra-violence, que ce soit chez les jeunes ou les moins jeunes, on va pas non plus stigmatiser les jeunes comme ça, existe, elle a toujours existé. Maintenant, aujourd'hui, il y a la différence, c'est la production commune, c'est-à-dire la communauté qui va se créer autour des, entre guillemets, faits divers ou des incidents particulièrement violents, et la quête de la production de contenu violent par soi-même. Donc là, on a par exemple des choses qu'on sait dans les médias. On sait qu'il est parti dans les toilettes se changer, certainement pour se mettre en forme, en esthétique de sa communauté, si c'est le cas. Donc pour l'instant, j'ai pas accès à l'enquête, donc je vais rester prudente sur les éléments.
3: Il y a quelque chose quand même.
5: Donc il y a une recherche.
3: Ouais, il y a quelque chose qui nous a frappé, pardon Stéphanie Lamy, c'est ce qui s'est passé lundi à Aubagne, c'est le rôle du conseiller principal d'éducation, le CPE, cet homme qui réussit à désarmer l'adolescent. Je voudrais que vous écoutiez ce que raconte cette collégienne qui a assisté à cette scène.
10: Il a fait ça avec les mots, il a crié et pendant 2 minutes ils ont parlé et il a lâché l'arme.
3: Alors la suite sera dans le journal de 8h de Camille Payan. Stéphanie Lamy, ça veut dire que lorsqu'un adolescent est entré dans cette mouvance, on peut encore dialoguer avec lui, on peut encore le ramener à la réalité?
5: Bien sûr. En fait, les liens forts, il ne faut pas oublier que dans la radicalisation, les liens forts, c'est-à-dire les liens qu'une personne va tisser dans la vraie vie, vont toujours être plus forts que ce qui existe sur Internet. Donc, le tout Internet... Oui, dire que la radicalisation n'arrive que par Internet, c'est faux. Il y a l'environnement familial, bien sûr, mais aussi pour faire renoncer au passage à l'acte, on peut encore dialoguer, et surtout avec des jeunes où la radicalisation n'a pas encore pris autant. Donc, après, l'enquête va le montrer si, effectivement, il était réellement lien ou s'il participait de manière marginale avec cette communauté-là.
3: Bon, il y a des parents qui nous écoutent ce matin qui doivent être inquiets. Quels sont les signes qui doivent les alerter? Et comment réagir aussi quand on commence à perdre contact avec son enfant?
5: Alors, les signes en fait de la radicalisation sont souvent le retrait, que ce soit des jeunes ou moins jeunes, le retrait par rapport au rite de la famille, les coutumes et les usages de la famille. Après, il y a aussi l'expression de l'ultraviolence et la déhumanisation d'autres personnes, avec ce qui est très particulier avec l'extrémisme nihiliste violent, c'est cette idée où il y a une détestation du genre humain. Donc le genre humain, c'est-à-dire que toutes les autres personnes ne servent à rien, peuvent être éliminées. Et ce type de discours devrait mettre la puce à l'oreille. Je sais que certains camarades de classe ont aussi émis des doutes, en fait, ont émis des éléments, ont parlé des éléments qui pourraient en fait être des signaux faibles. Et il faut aussi que les jeunes soient un peu formés, ce que disent leurs camarades de classe. Alors c'est aussi des crimes genrés. Donc, il y a aussi ce passage à l'acte qui est très masculin, la socialisation masculine, surtout à cet âge-là, par l'outrance, et à vouloir toujours pousser les limites plus loin, fait aussi partie, en fait, du processus de radicalisation vers ces mouvances-là.
3: Bon, je retiens ce que vous nous dites, Stéphanie Lamy, c'est l'écoute, c'est l'être attentif à ce qui arrive à notre enfant, et puis à notre copain aussi. Il faut rester toujours à l'écoute. Merci infiniment de nous avoir expliqué. Chercheuse d'enseignement à Toulouse, Stéphanie Lamy, et autrice du livre La terreur masculiniste est aux éditions du Détour.
11: Et vous l'avez dit également, on y reviendra dans le journal de 8h avec Camille Payan, 7h53, en musique tout de suite, Jennifer.
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0: Jennifer avec Mourir sur scène. Jennifer qui avait participé justement à l'IO Live, enfin le Ici Live à La Ciotat, hein, c'était début septembre, souvenez-vous. Et bien, sous concert là sera bientôt diffusé sur votre antenne, sur votre radio Si Provence. Je vous donne la date, ce sera le 19 novembre à partir de 22h. Sur la route ce matin, toujours compliqué suite à l'accident. C'est dégagé depuis, mais les bouchons sont toujours là. Donc c'était Open Mirabeau en direction de Lyon. Donc toute la 7 est saturée, entrée de Marseille jusqu'au Open Mirabeau. Vous avez toujours 20-30 minutes de retard. Puis les conséquences également, retard sur la L2 pour accéder forcément à la 7 en direction d'Aix-en-Provence. On a 25 minutes de retard ce matin. Vos infos routes à partager au 04 42 38 08 08. Vous restez avec nous, 7h57. Stéphane Bern arrive pour les 400 ans de la Marine nationale.
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0: une autre histoire. La copie prend l'eau, le bulletin de notes passe largement sous la moyenne. Les Espagnols, les Anglais, les Hollandais sillonnent les océans, la France, elle, regarde passer des bateaux. Sympa comme activité balnéaire, mais pas hyper dissuasif en cas d'invasion. Quand il devient principal ministre de Louis XIII, Richelieu trouve la situation légèrement humiliante.
1: C'est honteux !
0: Un pays avec deux façades maritimes, incapable de protéger correctement ses côtes, c'est comme posséder un château fort avec une porte d'entrée grande ouverte.
2: Entrez ! Et soyez tous les bienvenus !
0: En 1626, il prend la tête de la navigation française. Il passe de l'eau bénite à l'eau salée. Et contrairement à beaucoup de ministres, il ne commande pas un rapport, il commande des navires avec option livraison rapide.
3: Des mécos.
0: Partout on construit, à Brest, à Brouages, au Havre, les arsenaux tournent en plein régime. Ça sent le bois, les cordages neufs et les heures supplémentaires. En quelques années, la flotte royale grossit rapidement et devient enfin capable de rivaliser avec ses voisins.
4: J'ai toujours préféré aux voisins les voisines.
0: Le cardinal a compris quelque chose d'essentiel. Le pouvoir ne se joue plus seulement sur les champs de bataille. Il se joue aussi sur les mers, là où circulent les marchandises, les richesses et les empires de demain.
5: Il a coulé mon portage.
0: Aujourd'hui encore, la marine nationale française considère souvent Richelieu comme son véritable fondateur.
6: Face à la mer.
0: Comme quoi, derrière la robe rouge du cardinal, se cachait aussi un homme qui rêvait de grand bleu.
7: Et bon anniversaire cette année la Marine Nationale, hein, 400 ans. On salue bien sûr les marins qui nous écoutent ce matin du côté de Toulon. Belle journée à vous.
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7: Les infos ici à Marseille, en Provence, Camille Payan, la une ce matin. L'émotion toujours très forte hein, à Aubagne après les coups de feu tirés par un élève dans le collège La Canale.
10: Et ils ont cru mourir. D'autres ont toujours les images d'une flaque de sang en tête, celle de l'adolescent qui marche, ouvre le feu avec son fusil de chasse. Le collège ouvre ses portes ce matin pour permettre aux élèves de s'exprimer. Bonjour Philippe Bocara.
11: Bonjour Camille, bonjour à toutes et bonjour à tous.
10: C'est forcément, Philippe, une journée particulière pour les élèves et leurs parents.
11: Oui, absolument, hein, puisque nous avons eu la confirmation il y a quelques instants qu'il n'y aurait pas cours aujourd'hui, mais le collège est bien ouvert pour accueillir les parents, les profs et les élèves. Je viens d'en rencontrer un petit garçon de 5e qui exprimait encore son angoisse, sa peur de revenir dans ce collège. Tout au long de la journée, eh bien, la cellule psychologique va les écouter pour des échanges libres autour de ce ressenti sur le drame d'avant-hier. Alors, devant ce collège situé au cœur d'une zone commerciale à l'est du centre-ville, à l'entrée, eh bien, on voit des bouquets de fleurs, des banderoles en grosses lettres rouges, bleues ou noires sur fond blanc. On peut y lire à toute l'équipe La Canale tout notre soutien et affection face à la violence, faisons bloc, ou encore on ne vous laisse pas face à l'impensable.
10: Philippe Bocara pour Ici Provence, donc pour ces temps de parole qui sont proposés aux enfants et aux parents aujourd'hui au collège La Canale. L'enquête, elle, avance et c'est désormais le parquet national antiterroriste qui en est chargé. L'adolescent de 14 ans soupçonné d'avoir une attirance pour les tueries de masse. Ce sont des vidéos retrouvées sur son ordinateur qui ont alerté les enquêteurs. Il est soupçonné d'appartenir à une mouvance, la True Crime Community, TCC. La garde à vue du jeune homme doit prendre fin à 10h ce matin.
7: Et à Aubagne, hein, depuis le drame, un homme est l'objet de toutes les attentions.
10: Le conseiller principal d'éducation de ce collège, le CPE, c'est lui qui a désarmé le tireur et sans doute permis lundi matin d'éviter une tuerie. Son geste est sur toutes les lèvres. Tout le monde le sait désormais, Jules De Guise.
12: Des élèves ont aussi assisté à la scène. Layana et Lina nous racontent.
13: Il a fait ça avec les mots, il a crié et pendant 2 minutes ils ont parlé et il a lâché l'arme.
14: Il a réussi à le raisonner, à trouver les bons mots pour le calmer et tout à ça il a été aux forces de l'ordre.
12: Cet homme est vu par tous comme un héros ici à Aubagne, surtout par ses élèves.
15: Ce qu'il a fait c'est clairement un acte héroïque, il aurait pu avoir beaucoup plus de victimes. C'est une personne formidable. On l'a toujours un peu adoré dans notre cœur.
12: Les parents ne tarissent pas d'éloges, ils sont admiratifs.
16: Il est génial ce CPE. Il fallait avoir le courage, le cran de faire ça. Et je pense qu'il ne s'est même pas posé la question.

0: solution. Vu comme il est impliqué dans son collège et avec ses élèves, il n'a pas dû réfléchir, quoi.
1: Bravo et merci, c'est le message de toute une ville à ce CPE. Le maire d'Aubagne, Jean-Pierre Schillari, le connaît un peu.
2: Lui, il n'aimerait pas qu'on l'entraîne à 2 €. Là, j'en suis certain. Hein.
1: Il n'empêche, il pourrait bien recevoir les honneurs de la ville.
2: Il y a une médaille de la ville hein, qui est décernée à qui le mérite. Hein. Je pense qu'il a de bonnes chances de l'avoir.
1: D'après nos informations, ce CPE devait précisément recevoir en fin de semaine en rendez-vous cet élève et son père.
3: Jules de Kiss pour Ici Provence et un dossier complet donc sur ces coups de feu tirés lundi matin à Aubagne sont à retrouver sur ici.fr.
4: Ici Provence 8h04 et dans l'actualité également ce matin, Camille Payan, c'est bien la fin de la gratuité dans les transports de la métropole d'Aix-Marseille-Provence.
3: Progressivement, les tarifs vont donc évoluer pour laisser place à une tarification social, cela veut dire que les plus de 65 ans n'auront plus droit au transport gratuit automatiquement. Tout dépendra en fait des revenus, si vous êtes imposable ou pas. 100 000 voyageurs, 1 sur 5 devraient payer moins cher, mais 4 sur 5 payer plus cher, une hausse de 14% en moyenne. Un changement qui divise à Marseille, Fred Chapuy.
5: Oui, Serge ne digère pas la fin de la gratuité.
6: Taper sur les retraités, alors qu'il n'y a pas beaucoup d'avantages.
5: Le retraité marseillais en profite à fond depuis l'instauration de la mesure.
6: Je descends en ville, je fais mes petites courses dans les endroits pas trop chers.
5: Ça peut vous amener à moins vous déplacer ?
6: Il ne faut pas exagérer non plus, mais je suis sûr qu'il y a certaines personnes qui vont rester enfermées chez eux.
5: Ce chauffeur de bus critique aussi la réforme.
7: Moi, je trouve que c'est dommage, c'était une super idée. Les gens, ils ont des difficultés à payer leur ticket. Pour les personnes âgées, c'est plus simple pour eux.
5: Au contraire, SIEM valide le principe de faire payer selon ses moyens.
8: On ajuste les prix en fonction des revenus des personnes. Et je trouve que c'est juste pour tout le monde, justement. Ça veut dire que c'est mes parents qui payent justement mon abonnement RTM, 24 € par mois.
5: Son abonnement ne coûtera plus que 20 € par an à ses parents. L'étudiante est donc l'une des gagnantes de la tarification sociale. Une réforme assumée par le président de la métropole, Nicolas Isnard.
9: Oui, il y a des gagnants, oui, il y a des perdants, mais je pense que l'équilibre est trouvé. 100 000 usagers d'aujourd'hui vont payer moins à partir du 1er novembre et c'est 100 000 usagers qui, je crois, auront besoin d'avoir un peu plus de pouvoir d'achat dans ces moments ô combien difficiles pour nombre de nos concitoyens.
3: Le président de la métropole avec Fred Chapuy pour Ici Provence. Alors dites-nous, est-ce que vous y gagnez, est-ce que vous y perdez? On attend vos réactions ce matin sur Ici Provence.
4: Est-ce que ça va changer vos habitudes surtout? Et puis 20 € donc par an pour les retraités non imposables, est-ce que c'est trop? Vous nous le dites dès maintenant, vous appelez le 04 42 38 08 08.
3: À propos d'un bus de la RTM, l'image est spectaculaire à Marseille hier à l'intersection des boulevards Sacacchini et Françoise Duprac. Le bus de la ligne 72 a percuté un tramway, 3 personnes blessées dont le conducteur, une autre personne choquée. Depuis le mois de juin, on compte 7 accidents de bus de la RTM à Marseille.
4: Les rats n'ont qu'à bien se tenir à Marseille.
3: Ils courent partout, ça on le savait, et maintenant des furets leur courent après à Marseille. Nouvelle campagne de dératisation, mais cette fois sans produits chimiques. Le furet permet de repérer le rat dans les galeries et le chasse, et à la sortie, les rongeurs sont rattrapés, attrapés dans une cage. Les rats à Marseille, un vrai problème en raison des risques sanitaires, et ce n'est pas une légende. Ils sont même parfois très gros, explique Kylian Martel, responsable de la fauconnerie Furetage Martel.
10: Ça va être variable en fonction de la disponibilité alimentaire. Plus ils auront mangé, plus ils pourront être gros. Après, voilà, en ville, on arrive à être sur des moyennes de rats de 300 à 400 grammes. Et il y a eu des individus pesés jusqu'à plus de 700 grammes.
11: Qui ont été trouvés ici?
10: Qui ont été trouvés, effectivement, sur Marseille. Donc, ça peut faire peur à certaines personnes. Le tout, c'est de ne pas essayer de lui faire peur, nous, et de lui faire face. S'il sent bloqué, c'est là qu'il pourrait y avoir des risques. Mais sinon, en temps normal, après, le rat, vous n'avez pas besoin d'en avoir peur. Après, le risque majeur qu'on aura en ville, c'est les risques sanitaires, après, avec la transmission de maladies.
3: Et le chiffre de 1,5 million pour le nombre de rats est évoqué donc à Marseille. On n'a pas fini les campagnes de dératisation. Les supporters grecs de l'Olympiakos qui affrontent l'OM demain en Ligue Europe ne font l'objet d'aucune interdiction de déplacement à Marseille mise au point de la préfecture de police suite à des informations contradictoires diffusées par le club grec.
4: Merci Camille Payan pour les infos à Marseille en Provence. 8h08, la météo.
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4: Deux mots, Eric Maron, presque beau.
11: presque beau. Un petit peu de nuages ce matin, davantage de soleil cet après-midi. Des températures qui restent agréables pour la saison. Ce matin, Marseille 16 degrés, Toulon 17 degrés, Aix-en-Provence 11 degrés, vos températures. Sur la page Facebook, ici Provence, Nicole est à Fuveau avec 10 degrés, André est à La Ciotat avec 16 degrés pour les maximales. Marseille 23 degrés, si vous êtes à Toulon, vous aurez 24 degrés, ainsi que sur Aix-en-Provence aujourd'hui.
4: Merci pour la météo et puis la route à 8h08. Vous partagez vos infos ce matin. Je reviens donc dans un premier temps, il y a un accident en pleine Mirabeau en direction de Lyon dégagé donc depuis quelques minutes. L'autoroute a été saturée de l'entrée jusqu'au Pen pendant pas mal de temps avec cet accident. On pensait que ça allait vite s'améliorer. Résultat des courses, il y a un deuxième accident qui a eu lieu, cette fois-ci au niveau de l'hôpital Nord, toujours en direction d'Aix-en-Provence. Donc bien chargé cette autoroute A7 de l'entrée jusqu'à Saint-Antoine ce matin. Il y a bien 20 minutes de retard et puis les conséquences, puisque l'autoroute A7 est saturée, forcément ça se ressent sur la L2 de la Rose jusqu'à la 7 en direction d'Aix-en-Provence. Circulation très très très chargée, voire à l'arrêt, et plus de 20 minutes de retard. Partagez vos infos routes au 04 42 38 08 08. En dehors de cet événement, vous avez les ralentissements habituels ce matin.
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4: 8h09, David, aussi vous prenez la parole comme tous les matins. La métropole d'Aix-Marseille-Provence qui met fin à la gratuité dans les transports en commun, on l'a entendu dans le journal. Alors pour les seniors, pour tous les seniors d'ailleurs, mais un tarif d'abonnement en fonction des ressources sera mis en place. Alors est-ce que vous êtes d'accord? Est-ce que ça va changer vos habitudes?
15: Voilà les nouveaux tarifs pour prendre le bus, le tram, le métro. Vous avez plus de 65 ans, c'était gratuit jusqu'à présent depuis un an. Ça va devenir payant à partir du 1er novembre. 20 euros par an si vous êtes non imposable, 274 si vous êtes imposable. Ce qui ne plaît pas du tout à Emilia.
16: C'est pas bien, je suis pas d'accord. Vous savez, aujourd'hui, tout est cher, tout a augmenté. Par exemple, moi, dans mon cas, je ne bénéficie absolument rien pour la gratuité. Tout le reste, je paie de ma poche.
17: Donc ça va faire une dépense supplémentaire.
16: Une dépense supplémentaire, totalement.
15: Retenez une chose, hein, plus vous payez d'impôts, plus vous payez cher les transports désormais. C'est la tarification sociale que les élus voteront demain. Au passage, le ticket à l'unité augmentera de 20 centimes. Ce sera 2 euros à Marseille, même 2,50 euros si vous l'achetez dans le bus au chauffeur. Il y a débat dans vos commentaires. Cathy nous confie que elle a toujours payé le bus en tant que salarié, 20 euros par mois, grâce à la prise en charge de mon employeur. Mais quand je vois tous ceux qui ne payent pas, bah ça me donne l'impression d'être volé. Gérald, lui, fait remarquer que pendant ce temps, à Aubagne, tranquille, ils ne payent pas le bus. Même si la métropole affirme que cette tarification s'appliquera aussi à Aubagne dans les prochains mois. Qu'importe, Michel est très en colère. À bientôt 73 ans, je vais arrêter mes missions de bénévole dans les centres sociaux des quartiers difficiles de Marseille. Passer de 20 euros, puis de gratuit, puis à 28,30 euros pour avoir le plaisir d'aider gratuitement les autres. Non merci, Dici. Question de principe. Alors vous aussi, vous entrez dans la discussion en nous appelant dès maintenant.
4: Allez, pensez-vous qu'une tarification en fonction de ses revenus, bah, c'est plus juste? Est-ce que vous êtes prêt à payer un peu plus cher alors que les personnes non imposables devront s'acquitter uniquement des frais de dossier, c'est-à-dire 20 euros par an? Et puis, si c'est plus cher, est-ce que vous allez renoncer une nouvelle fois à prendre les transports en commun? Venez donner votre avis ce matin. On l'attend au 04 42 38 08 08.
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4: On en parle juste après Laurent Voulzy, Bubble Star 8h11.

0: Laurent Voulzy et son Bubble Star, 8h15, la gratuité des transports en commun descend au prochain arrêt dans la métropole d'Aix-Marseille-Provence et on en parle dans une minute.
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0: Comme tous les matins jusqu'à 8h25, David Doucillot, ce matin, on parle ensemble de la nouvelle tarification des transports dans la métropole d'Aix-Marseille-Provence.
4: Vous avez compris, hein, y a ceux qui vont payer moins et ceux qui vont payer plus en fonction de l'avis d'imposition. Puis il y a ceux qui payaient rien du tout, les plus de 65 ans, et qui vont devoir quand même payer 20 euros par an pour des frais de dossier.
0: Bonjour Françoise.
5: Bonjour Philippe.
0: Bienvenue, vous êtes à Toulon avec David Doucillot évidemment, pour nous donner votre avis ce matin. Vous avez dit en appelant Carole, je rappelle qu'à Toulon, c'est pas gratuit.
5: Non, à Toulon, c'est pas gratuit. Et on fournit un justificatif de domicile. Et notre carte d'identité.
0: Mmh. Ouais.
5: Et on obtient une carte pour des passages à 70 centimes, à peu près, environ.
4: Donc vous payez demi-tarif, c'est ça? C'est un demi-tarif que vous payez?
5: Voilà, on paye un demi-tarif, mais on peut faire autant de voyages qu'on veut. On a des correspondances avec les bateaux-bus, on a plein de choses comme ça.
4: Mmh. Et quand vous entendez qu'à Marseille, pendant un an, ça a été gratuit pour les plus de 65 ans, vous trouviez ça juste ou vous...
5: Mais 65 ans, bon, je veux bien, mais on n'est quand même pas des assistés permanents non plus. Mmh. Donc je pense que la moitié prix, ça aurait été bien. Pas que les gens payent plein pot, mais à partir de sa retraite, on peut payer une petite partie, je pense.
4: Bon,
5: on n'a pas tous des grosses retraites. Moi, j'ai pas une grande retraite, mais je suis ravie de payer que 70 centimes. Parce qu'après, on a une carte, c'est une carte d'abonnement, on s'en rend pas compte. On prend autant de tickets, mais on fait autant de voyages qu'on veut. On a les correspondances sont pas excessives, quoi.
4: Je vous fais écouter ce que dit Samia Ghali, la présidente de la RTM. Elle va expliquer pourquoi, et on va l'entendre dans un instant, pourquoi les retraités qui sont imposables vont payer plus cher. Écoutez-la.
6: Ceux qui sont imposables, l'idée c'était pas de leur mettre la totalité 100% du tarif, mais les faire descendre à 50%, parce que c'est vrai que eux aussi ne travaillent plus. La retraite, c'est pas le salaire. Et il n'y a pas la part employeur qu'ils pouvaient avoir, donc on reste sur une part, finalement, qu'ils avaient déjà.
4: C'est raisonnable, c'est ce qu'elle semble dire, Françoise.
5: Mais je ne pense pas, je pense quand même que des retraités... Bon, le gros problème de ne pas prendre une voiture et de prendre un bus, c'est que les prix des parkings sont prohibitifs dans toutes les villes.
4: Mmh. C'est évident, à Toulon comme à Marseille d'ailleurs, j'imagine.
5: C'est partout. Quand vous allez simplement à un rendez-vous médical et que vous avez une heure de rendez-vous et que vous payez 5 euros de parking, je ne trouve pas ça normal.
4: Mmh. Merci Françoise. Petit commentaire Patricia. Patricia, elle nous dit « Heureusement que Samia Ghali est de gauche ». Bravo la gauche, dit-elle.
0: Et belle journée à Toulon, Françoise. On est dans le 10e arrondissement de Marseille. Bonjour René, bienvenue.
7: Oui, bonjour.
4: Alors vous vouliez nous parler de la fraude, hein?
7: Voilà, parce que bon, je parle pas trop sur la métropole, je me déplace un peu. Et avant, avec le tarif senior pour les bus qui allaient sur Aix tout à l'heure, on payait un ticket à prix réduit, c'était très bien. Et pourquoi pas y revenir? Par contre, sur Marseille, je trouve que la fraude massive qu'il y a sur la RTM, y compris dans surtout pour les bus, et le fait qu'on n'ait pas vraiment de service vraiment efficace. Si on veut sortir le soir, tout ça, on n'a pas de métro pour entrer. On a des bus de nuit qui passent très au bout d'une heure chaque fois. Enfin, c'est pas facile. Mmh. Alors je m'élève un peu contre ça. Je trouve un peu dommage que finalement le fait que ce soit gratuit pour tout le monde, ça serait pas mal, sachant que l'année prochaine on aura peut-être un nouveau président, qu'on reviendra peut-être à repayer des impôts locaux et pourquoi pas envisager alors sur l'argent qui rentrera dans les caisses de ces impôts locaux et de revoir le système un peu pour qu'il y ait une amélioration dans le transport, vous voyez, parce qu'on est quand même en retard par rapport à d'autres petites villes. La qualité du transport, et peut-être, pourquoi pas, payer la gratuité dans l'impôt local.
4: D'accord, voyez, j'aime beaucoup votre expression, payer la gratuité. Ça résume tellement bien les choses, on a souvent dit la gratuité, ça n'existe pas, il y a toujours quelqu'un qui paye.
3: Et ben voilà, c'est résumé ce matin. Merci René pour votre appel depuis le 10e à Marseille. Passez une belle journée, on sera avec Françoise à Marseille, Fatima également en ville. Juste après ce point concernant donc à 8h20 l'accident toujours en cours sur la 7. Alors celui qui avait eu lieu au Pen Mirabeau, c'est fini depuis quelques minutes, mais il y en a eu un deuxième. Donc au niveau de l'hôpital Nord, dans le sens Marseille vers Aix-Lyon, donc dès que vous entrez sur la 7 à Marseille jusqu'à Saint-Antoine, vous avez une circulation bien chargée puisqu'il y a une voie en moins pour circuler. Il y a bien 20 minutes de retard et on rajoute 20 minutes supplémentaires puisque ça sature en arrivant sur depuis la L2 sur la 7 ce matin dans le sens Soubagne Aix-en-Provence, donc de la Roche jusqu'à la L2. 20 minutes à rajouter si en plus vous prenez l'autoroute ce matin, et tout cela c'est en plus des ralentissements habituels. Partagez vos inforoutes en direct.
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3: Et nous sommes à bord des transports en commun de la métropole ce matin, David, avec une remise en cause qui va arriver, c'est la gratuité pour certains.
4: Ah, ce sera terminé le 1er novembre pour les plus de 65 ans. Ils devront payer minimum 20 euros.
3: Bonjour Françoise. Vous êtes à Marseille.
4: Bonjour Françoise.
9: Allô, oui, bonjour. Oui, je téléphone parce que j'ai plus de 70 ans. Mmh. J'ai la retraite que j'ai parce que j'ai travaillé jusqu'à 67 ans. Et malheureusement, à la retraite, je ne peux pas en profiter parce que mes amis, les gens autour de moi sont malades, fatigués. Donc, je fais les EHPAD, les hôpitaux ou du soutenir des amis qui sont à domicile. Mmh. J'emprunte les transports régulièrement. Je ne suis pas contre le fait de payer, mais le fait de passer de 20 euros à la gratuité et maintenant à 27 euros parce que j'ai une retraite légèrement supérieure à celle qui a été prise en compte, je trouve ça aberrant. Tout à l'heure, je vais aller prendre le métro pour aller me faire des soins de kinésithérapie. Je n'ai jamais emprunté autre chose que les transports en commun parce que je n'ai pas le permis. Mmh. C'est un choix de vie que j'ai fait. Et quand je vois tous les gens qui empruntent les transports pour se balader, notamment le tram que les gens empruntent, montent, descendent, parce qu'effectivement, c'est plus facile de prendre le tram que le métro, alors qu'ils vont se promener ou faire des achats qui, à mon avis, ne sont pas toujours indispensables. Mmh. Je suis profondément choquée parce que ma retraite, j'estime l'avoir méritée largement.
4: Je vous sens très émue. Je vous sens très très émue, Françoise, par cette situation.
9: Ben oui, je suis révoltée parce qu'actuellement, je me déplace pas pour moi. Je me déplace pour les autres. Mmh. Je veux bien payer comme avant 20 euros ou même 25, mais je trouve ça aberrant qu'on mette des conditions de ressources. Voilà.
4: Merci Françoise, merci votre émotion, elle est très touchante.
3: Ce matin, merci Françoise, donc à Marseille. Et puis on va rester en ville, mais dans le 13e avec vous, Fatima, bonjour.
10: Oui, bonjour à toutes, à cette dame qui vient de parler. Mm-hmm. Moi, je suis pour les conditions de ressources, je suis absolument pour, parce qu'évidemment qu'il y a des personnes qui ont les moyens, d'autres qui ne les ont pas. Vous m'entendez ?
4: Très bien, on vous entend, oui, très très bien.
10: Il y a des personnes qui ont des moyens, d'autres qui ne les ont pas. Donc je suis absolument pour quand on regarde sur les impôts, c'est normal. Ouais. Moi je suis par contre une dame aussi qui a travaillé 38 ans pour des personnes gravement malades. Je suis aide médico-psycho, aujourd'hui je suis retraitée, j'ai 69 ans. Je peux vous assurer que cette gratuité, elle m'a énormément rendu service. Mmh. Elle m'a fait du bien. Elle m'a permis de sortir. Nous, les retraités, on a besoin de nous aussi au centre-ville. C'est notre seul plaisir d'aller boire un verre avec les copains, les copines de certains âges. Et nous avons aussi constaté tous ces fraudeurs par milliers toute la journée qui ne payent rien et qui s'en foutent, qui s'en battent les uns. Je ne dis pas les mots.
4: Est-ce que vous savez combien ça représente, les fraudeurs sur...
10: Oh là là, et vous pouvez même pas l'imaginer. D'ailleurs, moi...
4: Mais je vous donne le chiffre. C'est 24%. 24% des voyages, vous voyez, sont pas payés.
10: C'est plus que ça, hein.
4: C'est plus que ça, selon vous.
10: Il y a des fraudeurs qui veulent monter derrière moi, je refuse catégoriquement. On parle aussi des fameuses cartes de bus gratuites pour partir sur Marseille. dans les bateaux.
4: Bon, j'entends ce que vous dites, Fatima.
10: Donc, ça va être coupé non plus. Ça va être grave.
4: Ouais. J'entends ce que vous dites. Hein. Donc, vous êtes plutôt favorable à une tarification calculée en fonction des ressources, même si vous aviez énormément apprécié la gratuité des transports qui n'aura duré finalement qu'un an. Hein.
3: Merci en tout cas pour vos appels ce matin, tous les matins, 8h15, 8h25, ici Provence vous donne la parole. Ça sera encore le cas demain, mais sur un autre sujet qui forcément vous concerne. Merci David.
4: À demain.
3: À demain, puis vous continuez évidemment à échanger sur nos réseaux sociaux, notamment la page Facebook ici Provence. Bonjour, pardon, merci. C'est l'un des derniers titres de Céline Dion. On l'écoute tout de suite sur Récit Provençal, 8h25.
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0: Céline Dion sur Ici Provence. Et bonjour, hein, si vous venez de nous rejoindre, vous restez avec nous. L'info qui revient dans deux petites minutes. Et ensuite, on vous amènera, comme tous les matins, avec vous, Camille Paillon, sur les réseaux sociaux.
1: On part en musique découvrir des airs un peu africains.
0: Ah, très bien ça.
1: Qui ont un lien avec Aix-en-Provence.
0: Eh bien, ça m'intéresse. Voilà. Allez, musique maestro. Et puis, vos infos hautes à partager, je vous rappelle, sur la 7, toujours l'accident. Donc, au niveau de l'hôpital Nord, en direction d'Aix-Lyon, ça sature dès l'entrée d'autoroute. Si vous avez des précisions, on est preneurs au 04 42 38 08 08. On file ensemble et toute la journée.
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0: Passez une belle journée avec Ici Provence, c'est votre radio locale. Il est 8h30, l'actu à Marseille en Provence, Camille Payan.
1: Les élèves du collège La Canale à Aubagne et leurs parents accueillis depuis 8h ce matin dans l'établissement pour un temps de parole pour évoquer le drame de lundi matin. Les coups de feu tirés par un élève avec un fusil de chasse et qui ont blessé le principal et une enseignante. L'adolescent de 14 ans est soupçonné d'être fasciné par les tueries de masse. La mouvance True Crime Community, le parquet national antiterroriste est désormais chargé de l'enquête. Trois hommes condamnés à des peines de 12 à 20 ans de prison, de réclusion criminelle pour l'enlèvement, la tentative d'assassinat d'un jeune guetteur à Marseille. Il a échappé à la mort mais avait été amené sur les collines pour être éliminé. La bataille des chiffres après la nouvelle journée de mobilisation des lycéens, 35 000 personnes d'après la CGT, 3 800 d'après la police à Marseille, entre 1 000 et 2 000 à Toulon. Des manifestants qui donnent rendez-vous samedi 17 octobre désormais pour la grande journée de mobilisation partout en France. Un dispositif de sécurité adapté, déployé pour la réception de l'Olympiakos face à l'OM demain soir en Ligue Europe au Vélodrome pour affronter donc les Marseillais. Aucune interdiction de déplacement à ce jour n'est dressée.
0: 8h30, l'actu en France et dans le monde, le 90 secondes avec vous Valentine Letès.
7: Rendez-vous samedi. Les lycéens n'ont pas l'intention de céder à la veille des vacances et appellent à rejoindre la mobilisation contre la vie chère. Après de nouvelles mobilisations massives hier en France, 160 000 manifestants selon la police, trois fois plus pour l'intersyndical. Et toujours des tensions à Tours. Un policier mis en examen pour violence aggravée pour un tir de LBD sur un lycéen. Maël, 16 ans, a perdu l'usage d'un œil il y a 15 jours. Pour que le pays ne parte pas dans le décor, selon les mots des ministres du compte public, l'examen du budget a commencé à l'Assemblée avec l'objectif de réduire la dette. Mais il faudra du temps, tant perd le Fonds monétaire international pour retrouver la confiance des marchés. Cette situation l'oblige. Natacha Polony annonce sa candidature à l'élection présidentielle. Je ne peux plus continuer à regarder le pays s'effondrer, déclare l'essayiste et ancienne directrice de l'hebdomadaire Marianne. Son mouvement politique rassemble désormais environ 60 000 membres. La verrerie est-elle aussi incassable que ses verres? La justice se prononce aujourd'hui sur les offres de reprise pour Duralex, placé en redressement judiciaire pour la cinquième fois en une vingtaine d'années. Quand la fonderie de Bretagne fonce droit vers la liquidation, aucune offre déposée pour le site historique de Renault dans le Morbihan. Le pape souffre d'un cancer. Le nodule retiré avec succès de son poumon hier est cancéreux. D'autres examens seront donc nécessaires, indique le Vatican, pour savoir s'il s'est propagé. Léon XIV s'est en tout cas réveillé normalement.
1: L'info d'ici sur les réseaux sociaux, c'est un talent, celui d'une jeune fille aixoise qui fait le buzz sur les réseaux sociaux et qui va finir bientôt dans l'émission « La France a un incroyable talent ». Dans une semaine, Talima a 19 ans et si vous aimez les télécrochets, vous l'avez déjà vu dans The Voice Kids il y a déjà quelques années.
0: Bon, c'est une chanteuse j'imagine et dites-moi pourquoi, quel est son incroyable talent?
1: Alors, elle est franco-sénégalaise, influencée par les musiques et cultures africaines. Elle revisite en fait des tubes internationaux avec des instruments africains.

connaissez, I Wanna Dance With Somebody, ouais, de Whitney Houston. En plus des sonorités et instruments africains que l'on entend, vous entendez dans ses nombreuses vidéos qu'elle revisite, Talima nous plonge tout simplement dans cet univers africain avec ses tenues, des robes longues tissées, les cheveux tressés, parfois cachés sous un grand turban. Le grand écart de la musique donc, qui fait aussi du bien. La version par exemple Black or White de Michael Jackson en version africaine, vous savez ce que ça donne ?

0: Selon les morceaux, donc, elle joue avec ces instruments que vous entendez, des doudouns par exemple, ce sont des grands tambours cylindriques joués avec des baguettes, un balafon aussi, c'est le xylophone traditionnel en bois, ou encore une petite guitare en bois avec seulement quelques cordes. Il y a aussi un tama, c'est un tambour d'aisselle. J'ai bien appris tout ça, hein. Mais aussi les contings, dont elle explique dans une vidéo aussi toutes les vertus et les origines.
1: Et si je vous disais que j'avais en ma possession l'ancêtre du banjo, un ekonting, à qui j'ai réussi à donner un son unique.
2: L'ekonting est un instrument traditionnel originaire d'Afrique de l'Ouest, en particulier chez le peuple Diola, présent surtout au Sénégal et en Gambie. Selon la tradition orale, il trouve ses origines dans un village situé en Casamance, région où j'ai passé toute mon enfance.
0: Et voilà donc comment on est plongé dans son univers et on comprend comment elle peut justement arriver à revisiter ses grands tubes.
3: Et c'est vraiment enrichi en tout cas, c'est super sympa à écouter. Elle adapte ça, on va dire, à tout genre de tubes.
0: Eh bien, beaucoup en tout cas, même des chansons françaises comme celle de Louane, dis-moi qui tu es.
3: Oui.
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0: La musique de Talima qui a récemment aussi séduit André Manoukian, qu'elle a accompagné sur scène, notamment à Marseille, à Château-Renard, lui au piano avec un orchestre et elle au chant avec ses instruments. Et ça donne ce doux mélange. Dans une semaine, donc mercredi 21 octobre, Talima présentera son talent au jury dans l'émission La France a un incroyable talent. Et je suis sûre que vous serez séduit.
3: J'en suis sûr et certain, donc vous votez pour Alain, évidemment. Merci Camille, voilà l'actu sur les réseaux sociaux tous les matins. Après les infos de 8h30, quasiment 8h36, on va regarder le ciel, Eric.
5: Vous serez séduit par le soleil qui va rayonner aujourd'hui, principalement cet après-midi après la dissipation de quelques nuages matinaux. Pour les températures, Marseille 16 degrés ce matin, Toulon 17 degrés, Aix-en-Provence 11 degrés. Et les températures, encore, nous jetons un petit coup d'œil sur la page Facebook ici pour Provence avec Eva, qui est à la Seyne-sur-Mer et qui a relevé pour nous 18 degrés ce matin. Mado est à Carry avec 16 degrés. Nathalie nous écoute ou nous regarde aussi depuis Saint-Maximin avec 11 degrés. Et pour les températures, cet après-midi au plus doux, Marseille 23 degrés, Toulon 24 degrés comme à Aix-en-Provence. Temps ensoleillé prévu demain et vendredi. Attention, week-end mitigé avec peut-être de la pluie et des averses pour samedi et dimanche et jusqu'à peut-être mardi.
3: On aura l'occasion, bien sûr, d'y revenir. Hein, et tout de suite, on regarde la route.
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3: Toujours les conséquences de l'accident au niveau de l'hôpital Nord en direction d'Aix-Lyon. On est sur l'A7, donc dans le secteur de Marseille. Alors l'entrée d'autoroute jusqu'à l'hôpital Nord s'est chargée. On était à 20 minutes de retard, on est plutôt à 10 minutes désormais. Hein. Sûrement des véhicules dégagés, venez nous tenir informés au 04 42 38 08 et puis la L2, hein, bien chargée évidemment. Dans le sens Aubagne-Aix-en-Provence, puisque vous arrivez hein, sur l'A7 avec cette L2, donc du Merlan jusqu'à l'A7, il y a quand même 30 minutes de retard.
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3: Vos chansons préférées toute la journée. Voici Claude Nougaro, Nouga York. Je vous rappelle aussi hein, l'Isoloir, dites-le ici, qui dans moins d'une heure sera donc devant les halles de Toulon, de 9h30 à midi. Alors, le principe est très simple, c'est comme un isoloir. Vous entrez dedans, mais au lieu de mettre un petit bulletin dans l'enveloppe, vous appuyez sur un bouton, vous exprimez vos opinions, vos idées, vos envies, vos espoirs pour à la présidentielle. 5 questions face caméra que vous pouvez couper hein, si vous voulez être plutôt timide. En tout cas, on gardera le son et on aura l'occasion d'entendre vos réactions sur Ici Provence, votre radio locale. Voilà donc l'isoloir, dites-le ici, aujourd'hui à Toulon, devant les Halles, jusqu'à midi à partir de 9h30, qu'on retrouvera Laurent Menel sur place pour venir vous interroger avec son micro Ici Provence. N'ayez pas peur, c'est juste Laurent Menel. Belle journée avec Ici Provence.

0: Nougaro, New York, ici Provence, 8h40.
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0: Belle journée, nous sommes aujourd'hui mercredi. Quelque chose me dit qu'on va aller au cinéma avec Hervé Godin, notre spécialiste culture, spectacle et cinéma. Bonjour Hervé.
3: Bonjour Philippe.
0: Parce que c'est le retour des Misérables.
3: Et oui, c'est Vincent Lindon qui endosse à son tour le costume de Jean Valjean dans une réalisation à gros budget de Fred Cavaillé. Je vous en dis plus dans quelques minutes.
0: On va s'intéresser aussi à la qualité de l'air que l'on respire. Elle est primordiale pour notre santé, cette qualité de l'air. Le docteur Kierzek arrive avec ses conseils comme tous les matins. Il va nous dire comment éviter d'être trop exposé à la pollution de l'air. Très important conseil dans votre espace santé tout à l'heure. À 8h55, elle nous fait rire. Et ça aussi, c'est bon pour la santé, c'est Ziz du Panier. Et bonjour Ziz.
4: Bonjour Philippe. Bonjour les copains du matin. Coucou, c'est Ziz.
0: Coucou Ziz.
4: Enfin Philippe, oui. Vous avez vu le pataquès qu'on nous fait avec le salon de l'auto qui fait le plein?
0: Ouais.
4: À remarquer, il n'y a bien que lui qui fait le plein en ce moment.
0: Hein. Pas fou, ouais.
4: Parce que moi, chaque fois que Titine a la soif et que je vais à la pompe, eh ben c'est pas le réservoir qui se vide. Et c'est mon compte en banque.
0: On est tous d'accord, Ziz, avec vous, hein, c'est vrai. Hein.
4: Et alors, la grande nouveauté de ce salon de l'auto, Philippe, c'est...
0: C'est quoi?
4: C'est la 2 chevaux Citroën qui est de retour. Moi, ça me fait rigoler. L'année dernière, c'était la R5. Avant, c'était la 4L. Oh, bonne mère, à ce rythme-là, l'année prochaine, ils nous ressortent la charrette de ma grand-mère.
0: c'est la mode du rétro, Ziz.
4: Du rétro, moi j'appelle ça faire marche arrière à toute vitesse. Bientôt, on va tous rouler, vous savez avec quoi?
0: Quoi?
4: Avec un âne. Et encore, quand vous voyez le prix des carottes, même le bourricot, il faudra le nourrir à crédit. Non, Philippe, moi je vous le dis, hein, avec la vie qui coûte une fortune, bientôt, il ne nous restera plus que nos 2 meilleurs amis.
0: Qui ça, Odette et Malou?
4: Mais non, pas Odette et Malou, mais Guy Boll. Elle au moins, elle ne consomme rien, elle démarre au quart de tour, hein, et elle passe encore le contrôle technique sans problème, pas vrai? Ah oui, non, heureusement qu'il me reste ça, je vous le dis, moi et Philippe. Parce que mes meilleures amies, je peux compter sur elles. Allez, en parlant de ça, elles vont me mener jusqu'au pain. J'y vais maintenant parce qu'après, il y a un monde fou. Hein.
0: C'est vrai.
4: Allez, je vous laisse. Oh, Philippe. Mmh. Et toujours, bon pied, bon œil.
0: Joli.
4: Allez, les bisous de Ziz.
0: Allez, roulement de tambour. Merci Ziz du Panier. Et vous serez Ziz, je le rappelle, demain soir. La date arrive très vite avec ce nouveau spectacle irrésistible. Vous aimez Ziz ou comme nous, demain soir, on a besoin de se détendre en ce moment, on a besoin de bonne humeur, vu l'actualité du moment. Donc Ziz demain à 20h30 au Palais Neptune à Toulon Irrésistible. Et puis vous serez samedi Ziz, cette fois-ci à l'espace culturel de Fort-Calquier avec votre spectacle 100% marseillaise. On vous met les infos sur ici.fr. 8h43, Louane arrive en musique. Avec Chien, c'est dans une minute.
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0: Allez, 8h45, la route, une bonne nouvelle hein, concernant l'accident qui a eu lieu tout à l'heure au niveau de l'hôpital Nord sur la 7 en direction d'Aix-Lyon. Véhicule dégagé, le bouchon, la circulation très chargée, tout cela est en train de se résorber, mais il va falloir encore avoir un peu de patience. Alors si vous êtes sur la L2 du Merlan jusqu'à l'arrivée sur la 7 hein, en direction d'Aix-en-Provence, il y a toujours 20 minutes de retard, et puis dans la foulée hein, la 7 jusqu'à l'hôpital Nord en direction d'Aix-Lyon, on rajoute 10 minutes de retard. C'est en train de s'arranger tout ça. Si vous êtes sur la 50 ce matin, entrée de la Valentine, entrée de Marseille, on a un quart d'heure de retard avec un véhicule en panne signalé à la sortie de la Valentine ce matin. Donc levez le pied en arrivant dans ce secteur. La 7, on y revient, mais cette fois-ci au niveau de Rognac, Vitrolles, Les Pennes en direction de Marseille, on est dans le traditionnel du mercredi, 10 minutes de retard. Tout comme sur Aix-en-Provence, donc Les Platanes, Jas de Bouffe en direction de Marseille, une dizaine de minutes de retard, et puis un ralentissement qui vous concerne sur un petit kilomètre. Sur la 8 ce matin, dans le sens Nice, Salon de Provence. Et puis le secteur de Toulon, bah, c'est là où on respire un peu. En tout cas sur la 50, ça roule bien dans les deux sens. La 57, on a un petit ralentissement en direction de Toulon. Et c'est en direction de Toulon, je vous le disais, mais au niveau de la Farnette ce matin. 04 42 38 08 08 pour partager vos inforoutes. Un message écrit au vocal en toute sécurité sur WhatsApp via ce numéro. Puis on vous accompagne en musique, comme promis avec Louane.
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0: Oui, on lâche le mollet d'Hervé Godard, non mais alors, Louane avec chien.
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0: Oui, parce qu'Hervé nous emmène au cinéma, il a besoin de ses jambes pour nous ce matin. Hervé, alors,
2: oui, on va parler d'un chien tout à l'heure, vous allez voir pourquoi.
0: Ah, j'ai envie de savoir. Bon, c'est le retour de Jean Valjean au ciné.
2: Ben oui, on ne compte plus les adaptations à l'écran des Misérables de Victor Hugo. Et c'est Vincent Lindon qui endosse à son tour le costume de Jean Valjean pour la grosse production française de l'automne. Alors Jean Valjean, ben, il est né dans une famille de pauvres paysans et il fait 19 ans de prison au bagne de Toulon pour avoir volé du pain. Et quand il est libéré, eh bien, il passe sa vie à faire du bien autour de lui.
3: J'ai été Jean Valjean. Aujourd'hui, je suis Monsieur Madeleine, maire de Montreuil-sur-Mer. Vous ne pensez pas, inspecteur, que c'est la misère qui pousse les gens à la faute.
4: Tu arrives de Paris et tu es célibataire. Des enfants ?
5: Cosette.
4: Non. Tu vas être gentil. Et t'écoute bien, Monsieur et Madame Thénardier.
3: La misère n'excuse pas tout. Bien au contraire, elle est souvent un prétexte. Pour les gens de son espèce, la rédemption n'existe pas.
4: Je voulais juste travailler et nourrir ma petite.
3: Tu peux pas rester, c'est genre pour que tu viennes avec moi.
2: Voilà, grande fresque sociale d'après Victor Hugo, Les Misérables de Fred Cavaillé. Alors, il y a du beau monde. Vincent Lindon qui joue Jean Valjean, Tahar Rahim qui joue Javert, Camille Cotin et Benjamin Laverne pour jouer notamment les Thénardier. Il y a aussi Noémie Merlant.
0: Voilà, grand classique remis au goût du jour et à voir absolument au cinéma. Il y a aussi Le Grand Frisson avec un film d'horreur.
2: Et oui, dans Malfaisante, Jessica Chastain nous surprend par un double rôle sous la même apparence, celui d'une mère aimante et celui d'une mère diabolique. Les amateurs d'épouvante et d'horreur vont adorer, notamment vos ados.
6: De la glace aux cookies pour le déjeuner ? Non. Quelle mère je serais si je te laissais manger ça ? Je te fais des œufs brouillés.
7: C'est ce qu'on a mangé au petit-déj.
6: C'est vrai, j'ai oublié. Alors je te fais des pâtes, celles que tu préfères. Tu veux que je te dise un truc un peu dingue ?
7: Oui.
6: Parfois, je pense à quand toi et moi, on était une seule personne. Tu t'en souviens ?
7: Quand j'étais un bébé dans ton ventre.
6: Et tu te souviens où tu étais avant ça ?
7: Non.
6: Tu étais dans mon cœur. Je peux entrer dans ton cœur ?
7: T'avais dit que tu sortirais pas de ma chambre. Tu avais l'air un peu seule.
2: Et c'est que le début.
0: En plus.
2: Après,
0: mais qu'est-ce qui se passe après ?
2: Ça, c'est de l'épouvante, de l'horreur, comme on adore, comme certains adorent. Ouais. Malfaisante de Rob Savage avec notamment Jessica Chastain.
0: Bon, pour se remettre, on a besoin aussi d'un gentil film d'animation.
2: Et ça devrait vous plaire, Philippe Mochy, le chien le plus moche du monde, se désole car personne ne veut l'adopter. Alors, il décide de s'inscrire à un concours après avoir rencontré une reine de beauté.
8: Maman, je comprends pas. Pourquoi personne veut m'adopter ?
9: C'est parce qu'ils sont incapables de voir à quel point tu es exceptionnel.
10: Et le moche, qu'est-ce qu'on va en faire ?
11: Pas question de le garder.
12: Tu fais quoi, là ?
13: Ça te dit d'entrer un instant ?
14: Alors ici, c'est chez toi.
15: Eh oui, je suis Lady Céleste, 3 fois finaliste du concours du meilleur chien.
14: C'est quoi le secret pour gagner ?
15: Il faut être exceptionnel.
14: Si je remporte un concours de beauté, peut-être, qu'on voudra m'adopter.
2: Voilà. Ben oui, c'est un film à voir en famille. Et puis, ouais, ça fait du bien. Voilà, Mochy de Jérémy Degrison et Yanis Belaïd. Et puis, il y a toute une bande de Pinicli. Il va aller chercher un peu tout dehors. Voilà, plein de chiens qui sont un peu délaissés pour faire la révolution dans les concours de beauté.
0: Bien. Ils ont raison, c'est toutou. Et puis, demain, Hervé, on fera une balade nocturne avec vous, mais dans un parc animalier.
2: Oui, celui de la Barbin, c'est assez original. À partir de samedi, ne manquez pas le premier festival des Lumières. C'est au fil d'un parcours de sculpture, d'illumination pour toute la famille. Et on aura Ambre Godet, qui est maintenant responsable de la communication et des actions de sensibilisation. Elle nous en dira plus demain à 8h50.
0: Allez, on vous pose une question ce matin. Et si je vous demandais d'où vous venez vraiment, peut-être que vous aurez cette réponse. Bah, je suis né en Provence.
16: Hein. Oui, mais derrière cette réponse se cache souvent une histoire plus riche encore. Celle de parents, de grands-parents ou d'arrière-grands-parents venus d'Italie, d'Espagne, de Corse, d'Arménie, du Portugal, du Maghreb ou d'ailleurs. Nos origines nous accompagnent toute notre vie. On va parler de cet héritage qui nous construit, de la transmission entre les générations et cette richesse que représentent nos cultures d'ici et d'ailleurs. Et vous d'ailleurs, quelle est votre histoire? D'où venez-vous? Où êtes-vous né? Quelles origines vous ont légué vos parents et vos grands-parents? On en parle dès 9h. Vous vous inscrivez dès maintenant au 04 42 38 08 08.
0: Allez, vous appelez Carole qui vous accueille au téléphone et puis vous passez dans l'émission juste après les infos, donc tout à l'heure après les infos de 9h.
16: C'est ça.
0: Allez, 8h55, la santé comme tous les matins.
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0: Avec vous, docteur Kierzek, aujourd'hui, on le rappelle, c'est la journée nationale de la qualité de l'air. Et docteur, la pollution, on le sait, ça concerne vraiment notre santé à tous. Hein. Bonjour.
5: Bonjour à toutes et à tous. On l'oublie souvent parce qu'on ne le voit pas, mais en fait, on respire 12 000 litres d'air par jour. Alors, autant qu'il soit de bonne qualité, selon Santé publique France, la pollution aux particules fines est responsable de près de 40 000 décès prématurés dans notre pays et quelques milliers de plus pour le dioxyde d'azote lié au trafic routier. C'est l'une des premières causes de mortalité évitable. Alors évidemment, il y a le tabac, il y a l'alcool, mais la troisième, c'est la pollution, avec ces particules fines, voire ultra fines, plus petites qu'un cheveu, qui s'enfoncent profondément dans les poumons, qui passent dans le sang et qui montent partout, dans le cœur, au cerveau, etc. On parle d'asthme en termes de maladies provoquées, de bronchites chroniques, mais aussi d'infarctus, d'AVC, de cancer du poumon. En fait, la pollution de l'air, elle est classée cancérogène par l'Organisation Mondiale de la Santé. Et contrairement à une idée reçue, ce ne sont pas surtout les pics de pollution qui comptent. C'est l'exposition de tous les jours, sur des années. C'est ça qui va peser le plus et ça ne concerne pas que les grandes villes. On perd des mois d'espérance de vie aussi à la campagne. Et autre surprise, on passe 80% de notre temps à l'intérieur. Donc on pense pollution extérieure, mais l'air intérieur est souvent plus pollué que l'air extérieur. Le tabac, le chauffage au bois, au foyer ouvert, des bougies parfumées, de l'encens, on pense que ça sent bon. Ben non, puis les produits ménagers, la colle, les moisissures, etc. Notre salon, c'est peut-être un petit nuage de pollution.
0: D'accord docteur, alors concrètement, qu'est-ce qu'on peut faire, on va dire, nous à la maison et au quotidien?
5: Premier geste, gratuit, efficace, simple, aérer 10 minutes matin et soir, même en hiver, même en ville. Oui, même en ville, l'air renouvelé vaut mieux que l'air confiné. Et on aère encore plus quand on cuisine, quand on bricole ou quand on fait le ménage. Deuxième geste, on ne fume pas à l'intérieur. On ne fume pas du tout d'ailleurs, ni dans la voiture. On limite bougies, encens, désodorisants et on préfère des produits ménagers simples comme le savon noir ou le vinaigre blanc ou bicarbonate de soude. Troisième geste de saison, c'est le début du chauffage. Donc on fait entretenir sa chaudière, on fait ramonner la cheminée. Attention aux intoxications au CO, on en reparlera et pour l'extérieur, on consulte l'indice de qualité de l'air de sa région. Il y a plein d'applis qui existent et les jours de pic, les personnes fragiles, faut éviter les efforts intenses dehors. On choisit un autre moment pour courir et on choisit des parcs ou des petites rues plutôt que les grands axes. Et petite déception au passage, les plantes dites dépolluantes ne dépolluent pas vraiment le salon. Ah. Allez, d'ici là, portez-vous bien.
0: Bon, bah, en tout cas, ça décore le salon. Merci docteur, les conseils santé à retrouver sur ici.fr. Les plantes vont être heureuses comme nous aujourd'hui, Marine, puisque dans l'ensemble, c'est beau. Hein.
16: Dans l'ensemble, c'est beau. Encore quelques nuages ce matin, ils vont très vite se dissiper. Place ensuite à un soleil beaucoup plus généreux cet après-midi. Pour les températures, c'est toujours de la douceur en Provence, avec des maximales pour aujourd'hui, prévues à Marseille, 23 degrés. Toulon et Aix, 24 degrés. Puis la dernière température sur la page Facebook ici Provence, avec Florence qui est à Carnoux, avec 14 degrés ce matin.
0: Bon, ça va grimper.
16: Oui, ça va grimper.
0: Ça va grimper.
16: Bah, bien sûr que ça va grimper.
0: Cet après-midi, continuez, hein, page Facebook ici Provence, température chez vous, les photos des paysages de Provence, on adore ça. Et puis de la station météo, pourquoi pas. Allez, passez une très très belle journée en Provence. À demain.
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0: Gagé depuis. Mais si vous êtes sur la 7, c'est encore un peu chargé. Voilà, entrée de l'autoroute A7 en direction d'Aix jusqu'à l'hôpital Nord, on est plutôt à une dizaine de minutes de retard, alors que tout à l'heure, on était plutôt à une heure. C'est encore chargé un peu sur la L2 de Merlan jusqu'à la 7 en direction d'Aix en Provence. La 50 aussi, entrée de la Valentine jusqu'à Marseille, on est à 10 minutes de retard. Et puis la hauteur d'Aix en Provence chargé au niveau des Platanes jusqu'au Jas de Bouffon en direction de Marseille. Allez, je vous passe le volant, Eric Maron.
1: C'est gentil.
0: Conduisez bien.
1: Moi, bon, comme d'habitude. Vous revenez demain?
0: Ça marche. À demain.
1: À demain, 6h. Salut.
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1: Très belle matinée. Merci de nous rejoindre sur Ici Provence. Il est 9h. Les infos à Marseille, en Provence, Florent Lesseau et à Aubagne, le collège La Canale a ouvert ses portes ce matin.
3: Pas pour des cours, mais pour permettre aux élèves et aux parents qui le souhaitent d'échanger avec des enseignants, des psychologues. Mathias est en classe de 5e, il est venu au collège car il veut exprimer ce qu'il ressent après avoir vécu une scène traumatisante encore bien présente dans sa mémoire de jours après.
4: La prof, elle dit sortez parce qu'il y a l'alarme incendie, ça veut dire évacuer des classes. Et au moment où on sort, on le voit courir, il s'arrête et il tire devant ma classe à au moins 3 mètres de ma classe. Et après, on est vite rentré, on s'est barricadé dans la classe pour... on sait jamais s'il voulait vraiment tuer des élèves. Mais on s'est dit qu'est-ce qui se passe, pourquoi il y a un élève qu'il se met à vouloir tuer des gens ou juste se venger dans un collège. C'était stressant quand on l'a vécu. Je m'attendais pas à voir un élève avec une arme aussi grosse dans les mains. Je vais décrire ce que j'ai ressenti. Là, ils l'ont arrêté et tout. Ben, il va prendre cher parce que c'est grave ce qu'il a fait. Mais oui, j'ai toujours peur de retourner au collège.
3: Mathias, élève en 5e au collège La Canale d'Aubagne, le garde à vue de l'élève de 14 ans qui a ouvert le feu et blessé 2 personnes. Cette garde à vue doit prendre fin tout à l'heure à 10h. L'adolescent est soupçonné d'appartenir à une mouvance qui glorifie les tueries de masse et la violence extrême. C'est donc le parquet national antiterroriste qui est désormais chargé de l'enquête. 3 hommes condamnés à de lourdes peines de prison pour l'enlèvement et la tentative d'assassinat d'un jeune guetteur à Marseille en juin 2021. Ce jeune de 18 ans avait échappé par miracle à la mort dans les collines proches de la cité de la Paternelle dans le 14e arrondissement. S'il n'a pas été tué, c'est parce que l'arme de ses agresseurs s'est bloquée, elle s'est enrayée. Ils sont condamnés à des peines comprises entre 12 ans et 20 ans de réclusion criminelle.
1: Encore un accident impliquant un bus à Marseille.
3: Hier matin, vers 8h20, une collision avec le tramway sur le Jarret. 3 personnes légèrement blessées, dont le conducteur du bus. La vidéo du choc est sur ici.fr et c'est très spectaculaire. 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Une grande marche des aidants à Martigues cet après-midi, entre 13h30 et 17h, au départ du parc Julien Olive. Plusieurs ateliers de répit et de déconnexion sont proposés à celles et ceux qui consacrent une grande partie de leur vie à soutenir un proche malade ou handicapé.
1: Des furets pour chasser les rats à Marseille.
3: Cette méthode plus écologique que la mort aux rats est utilisée dans les parcs et les jardins de la ville depuis 2022. Nouvelle opération hier au Square Mélisan, c'est tout près du parc Chano, Philippe Bocara.
5: L'équipe de Kylian Martel arrive dans le jardin avec sa dizaine de furets beiges dans des cages. Les trous des galeries sont repérés. La suite.
6: On lâche les furets sur une zone définie. Les furets vont aller dans les galeries, chasser les rats. Et donc nous, ensuite, on va les réceptionner à l'extérieur pour les capturer.
5: Impossible de comptabiliser le nombre de rats à Marseille. Ils sont plusieurs centaines de milliers. Le chiffre non confirmé de 1,5 million avait été avancé. Ici, le principal problème est la prévention, selon Anthony Goncalves, médecin et adjoint au maire en charge de la santé.
7: Il y a des façons simples d'essayer de réduire leur présence en réglant les problèmes de déchets, de nourriture par terre.
5: La métropole responsable de la collecte des déchets est donc aussi partie prenante dans ce combat. Une partie de ces rats vivants, avant d'être euthanasiés, est envoyée à l'IHU de Marseille pour des études scientifiques menées par Pierre-Édouard Fournier.
8: Ça sera d'essayer de détecter des microbes, et en particulier les microbes qui se transmettent à l'homme. Et le principal microbe ici qui se transmet à l'homme, c'est la leptospire, qui donne une maladie qu'on appelle la leptospirose et qui est transmise par l'urine des rats.
5: Un rat sur deux et porteur de cette maladie.
3: Reportage à Marseille, signé Philippe Bocara, à retrouver en photo sur ici.fr. L'OM

0: retrouve la Ligue Europa demain soir au Vélodrome contre l'Olympiakos. Les supporters grecs sont finalement autorisés à assister au match, mais ils ne pourront entrer au stade qu'à la condition d'être encadrés par leur club. Un dispositif de sécurité adapté sera bien sûr déployé pour accueillir ce millier de supporters grecs. Et puis Aurel San, première tête d'affiche du festival Mars Attack à Marseille, bien sûr, du 10 au 13 juin prochain. Le rappeur donnera le concert d'ouverture au Parc Borély. La suite de la programmation sera dévoilé plus tard, mais la billetterie ouvre dès demain, jeudi 18h30.
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0: Si je vous demande, Eric, une aussi belle journée que hier et avant-hier, qu'est-ce que vous répondez ?
2: Je peux vous répondre que ce sera le cas.
0: Ah, finalement, oui.
2: Oui,
0: d'accord.
2: On a quelques nuages encore ce matin, ils vont rapidement se dissiper. Le soleil sera très généreux cet après-midi, avec de la douceur encore chez nous en Provence. Marseille, 16 degrés, Toulon, 17 degrés, Aix, 11 degrés. Ça, ce sont les températures que vous aurez d'ici la fin de cette matinée. Ça va bien sûr grimper, avec des maximales autour de 23 degrés pour Marseille. Toulon, 24 degrés comme à Aix-en-Provence, mais aussi à Sanary avec la fête des traditions. Ça se passe ce week-end au Jardin des Oliviers. 22 degrés à Sisteron, 23 pour Digne, Martigues, Manos, et Brignoles, 24 degrés à Gap, Salon et Arles, ainsi que dans le golfe de Saint-Tropez jusqu'à Fréjus également, 25 degrés pour Draguignan. Un petit coucou à Monique qui nous écoute à Briançon. Il fait un petit peu plus frais sur les hauteurs, dans les Alpes, avec 7 degrés ce matin. Merci en tout cas de votre fidélité à Ici Provence. La tendance avec un temps ensoleillé encore demain et vendredi, et un risque de pluie et d'averse samedi pour une bonne partie du week-end et peut-être jusqu'en début de semaine prochaine. Nous aurons l'occasion d'y revenir. Vos conditions de circulation à 9h06 avec encore quelques ralentissements à vous signaler si vous êtes sur la D9 dans le secteur de la Pioline en direction d'Aix-en-Provence. Un petit ralentissement sur la départementale, sur la nationale 296 après avoir dépassé Célonie dans la descente en direction de la 51. Il y a là aussi un petit ralentissement, rien de bien méchant. Vous êtes également ralenti sur l'A7 depuis Septembre jusqu'à Saint-Antoine et dans l'autre sens de circulation également. Une retenue également avec quelques minutes à patienter en sortie de L2 pour rejoindre l'A7 en direction de Saint-Antoine. Ça coince un tout petit peu sur l'A55 littorale en direction de l'Estac. Voilà pour les principales difficultés. Sur Marseille, il y a également ce ralentissement un petit peu après la sortie de la Valentine. C'est d'ailleurs dans les deux sens de circulation où vous devrez patienter quelques minutes avant de regagner Aubagne ou Marseille. Concernant le Var, les autoroutes pour l'instant sur l'A50, l'A57 et l'A570 sont dégagés. Il y a juste une toute petite retenue à l'entrée de Hyères-les-Palmiers. C'était juste avant le grand rond-point. C'est les feux tricolores qui occasionnent ce petit bouchon. Vous patientez 4 à 5 petites minutes. Vous avez d'autres inforoutes à nous communiquer. Cette route, nous sommes là pour la faire ensemble. On vous accompagne tout au long de cette journée avec vos infos. Elles sont importantes au 04 42 38 08 08.
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2: Je vous souhaite une très belle matinée. Ici, c'est vous. Vous allez pouvoir parler avec nous. On va bavarder, on va échanger, c'est comme ça tous les matins, du lundi au vendredi jusqu'à 10h. Et cette question ce matin, d'où venons-nous vraiment ? Sommes-nous seulement le fruit de notre lieu de naissance ou aussi de l'histoire de nos parents et celle de nos grands-parents ? Aujourd'hui, on va donc évoquer nos racines, nos origines, de tout ce qu'elles nous transmettent, qu'elles soient provençale, italienne, espagnole, corse, arménienne, portugaise ou venue d'ailleurs, elles font en tout cas partie de notre identité. Que nous apportent-elles d'ailleurs ces racines au quotidien ? Des valeurs ? Des traditions, une façon de voir la vie aussi, des recettes de famille, des souvenirs d'enfance, parfois même une langue ou un accent. Comment ces héritages se transmettent d'une génération à l'autre et comment se construisent-ils lorsqu'on est profondément attaché, ce qui est notre cas, à la Provence, tout en portant quand même l'histoire d'une autre terre dans notre cœur. On attend vos témoignages. Quelle est votre histoire ? Où êtes-vous né ? Vous êtes natif de la Provence, mais d'où venaient par exemple vos parents, vos grands-parents ? Est-ce que vous vous sentez provençal ? Attaché peut-être aussi à d'autres origines, voire même les deux à la fois. Racontez-nous vos racines, racontez-nous votre ville de naissance, vos souvenirs de famille et les traditions que vous avez reçues ainsi que celles que vous transmettez parce que la transmission est importante aujourd'hui. Vos témoignages vont donc nous accompagner tout au long de cette émission jusqu'à 10h. Ici, c'est vous, 04 42 38 08 08. On attend vos belles histoires de famille ce matin.
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2: Et la musique que vous aimez s'écoute tous les jours sur votre radio locale ici Provence avec toujours vos chansons préférées. Aussi le patron, hein, Johnny Hallyday, et la musique que j'aime.

0: 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Un appel de Pascal, inforoute prioritaire sur votre radio locale ici Provence avec un petit incident sur la 113 dans le sens Salon Nîmes. C'est un camion qui a perdu de la boue, une boue qui ne sent pas très très bon, alors ça fouette un peu, paraît-il, sur toute la voie de droite du pont, et puis surtout ça glisse assez fort, donc attention si vous circulez sur la 113 dans le sens Salon Nîmes avec cette boue qui s'est répandue sur la chaussée. Merci Pascal d'avoir eu le bon réflexe.
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0: Nous pouvons être profondément attachés à la Provence tout en portant une histoire familiale venue d'autres pays. Être né quelque part, est-ce suffisant pour dire d'où l'on vient ? Notre identité est aussi faite de l'histoire de nos parents, de nos grands-parents et parfois de pays que nous connaissons seulement à travers des récits familiaux. On va donc parler de nos racines et de la place qu'elles occupent dans notre vie. Parce que quand on nous demande d'où venez-vous, la réponse n'est pas toujours aussi simple qu'elle en a l'air. On peut répondre, bah, je suis né à Marseille, je suis né à Aix-en-Provence, je viens des Alpes de Haute-Provence, des Hautes-Alpes, où j'ai grandi dans le Var. Mais derrière notre lieu de naissance, il existe souvent une autre histoire, celle de parents ou de grands-parents arrivés d'une autre région, d'une île ou d'un autre pays. Alors on peut être né en Provence, parler avec l'accent provençal, aimer les paysages, les traditions et la cuisine locale, tout en revendiquant, c'est important, nos racines avec d'autres pays. On en parle ensemble ce matin. D'où venez-vous ? Quelle est votre histoire ? Qu'est-ce que l'on vous a raconté à propos de vos racines familiales ? 04 42 38 08 08. Bonjour Audrey.
3: Oui, bonjour.
0: Vous nous appelez de Marseille, racontez-nous votre histoire. Donc vous nous appelez de Marseille, vous êtes née d'ailleurs à Marseille, hein, c'est ça ?
3: Oui, je suis née à Marseille, oui, tout à fait. Je pense que je suis née du côté d'Andoum.
0: D'accord. Vous pensez, c'est-à-dire que vous...
3: n'en... Bonneville.
0: Oui, vous n'en êtes pas sûre, c'est ça ? Vous pensez que je suis née du côté d'Andoum ?
3: J'ai plus trop de souvenirs de cette période-là, parce que c'était il y a très longtemps. Mais en tout cas, je suis née à Marseille, ça c'est sûr.
0: Bon, vos origines, d'où venez-vous ? Qu'est-ce que l'on vous a transmis, vos parents, vos grands-parents ? Parce que vous avez une histoire, une belle histoire d'ailleurs à nous raconter, parce que là, on va voyager avec vous, hein, ce matin, Audrey, racontez-nous.
3: Oui, tout à fait, oui. Alors, il se trouve qu'en ce moment, je regarde un peu les photos de... ce que je ne l'ai pas dit à la personne précédente,
0: à Carole,
3: tout à l'heure, je suis en train de regarder un peu les vieilles photos de mon arrière-grand-père qui était corse.
0: Ouais.
3: Il a fait un séjour au Vietnam.
0: D'accord.
3: Donc j'ai des origines corse, de Castanica par ma grand-mère maternelle. Par ma grand-mère paternelle.
0: Ouais.
3: Son mari, donc mon grand-père paternel, avait des origines italiennes.
0: D'accord.
3: J'ai des origines grecques.
0: Ah oui.
3: Par ma mère qui est née à Rhodes.
0: Ah.
3: Voilà.
0: Est-ce qu'on vous a, qu'est-ce que l'on vous a transmis par rapport à tous ces pays de par votre famille, vos parents, vos grands-parents? Est-ce qu'il y a un aspect culinaire aussi? Racontez-nous.
3: Ah oui, complètement. Oui. Oui. En ce moment, je cuisine grec et surtout corse en fait.
0: D'accord.
3: Je fais les deux.
0: Il y a des
3: un peu italien aussi.
0: Oui, il y a des spécialités. Il y a un livre de cuisine familiale qui vous a été transmis aussi.
3: Non, pas du tout. Par contre, pour ce qui est du côté grec, du vivant de ma grand-mère, j'avais noté ses recettes.
0: Ah oui.
3: Donc la moussaka, le riz au lait, les feuilles de vigne aussi.
0: Est-ce que l'on vous a raconté aussi des histoires par rapport à tous ces pays, que ce soit la Grèce, la Corse, l'Italie ? Est-ce que ça nourrissait, voilà, peut-être pas un débat, mais une conversation dans la famille ?
3: Oui, l'arrivée de ma maman quand elle était toute petite. Elle est née à Rhodes, elle est venue très très petite. Je crois qu'elle avait 2-3 ans à Marseille.
0: Il y a aussi une fierté de votre part, Audrey, de revendiquer toutes ses origines ? Grec,
3: corse. Oui, tout à fait. La fierté, elle est surtout corse.
0: Surtout corse.
3: Voilà, ouais. Forcément.
0: Ouais. Ouais. Et puis, fière aussi d'être native de Marseille et de la Provence aussi.
3: Ah oui, tout à fait. Oui, bien sûr.
0: Oui.
3: À la maison, on est à fond pour l'OM.
0: Allez l'OM, ouais.
3: Voilà, c'est ça. Entre autres.
0: D'accord. Et puis, en tout cas, il y a toujours ce lien aussi avec la Méditerranée. Hein. C'est important que ce soit la Grèce, la Corse ou l'Italie. Il y a ce point commun.
3: Je suis une vraie méditerranéenne.
0: Merci en tout cas, Audrey, pour ce témoignage. Je vous souhaite une très belle journée à Marseille.
3: Merci pour toutes vos émissions. Franchement, j'adore.
0: Avec plaisir. Nous sommes là pour ça. Merci, Audrey. À bientôt.
3: Merci. Allez. À vous. Très bonne journée. À bientôt. Au revoir.
0: Vous nous écoutez. D'où venez-vous? Où êtes-vous né? Vos parents et vos grands-parents sont-ils nés en Provence ou sont-ils arrivés aussi peut-être d'une autre région, d'un autre pays? Racontez-nous l'histoire de votre famille et dites-nous quelles origines vous revendiquez aujourd'hui. 04 42 38 08 08. Nous accueillerons Chantal pour un nouveau témoignage. Dans un instant, ce sera après le dernier titre d'Axel Red. Ça s'appelle « Chanter pour elle ».

0: Le dernier titre d'Axel Red, chanté pour elle, vous l'avez peut-être reconnu, la participation de Renaud sur ce nouveau titre.
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0: Nous parlons de nos origines. Elles ne sont pas seulement une indication sur un arbre généalogique. Elles nous apportent des valeurs, des coutumes, des souvenirs, des goûts et parfois une certaine manière de regarder la vie. Nos origines peuvent nous transmettre beaucoup de choses, même lorsque nous n'en avons pas immédiatement conscience. Alors il y a d'abord les traditions familiales, une fête célébrée chaque année, une manière aussi particulière de recevoir les invités, une recette aussi préparée pour les grandes occasions, voire même une chanson que toute la famille connaît. C'est vrai que la cuisine occupe souvent une place centrale dans cette transmission. Les plats permettent, c'est sûr, de conserver ce lien très concret avec les générations précédentes. On va d'ailleurs en parler avec Chantal, qui nous appelle de Pérouse dans les Alpes de Haute-Provence. Bonjour Chantal.
3: Allô ?
0: Oui Chantal, bonjour.
3: Ça s'était coupé.
0: Ben voilà,
3: oui, bonjour.
0: Et bien voilà, c'est revenu. Vous allez bien Chantal ?
3: Oui.
0: Bon, racontez-nous votre histoire, on vous écoute.
3: Allô ?
0: Oui Chantal, je pense qu'on a un petit souci. Oui, racontez-nous votre histoire, votre papa était parti en Allemagne, c'est ça, pendant la Seconde Guerre ?
3: On a un petit problème.
0: Oui, est-ce que vous m'entendez bien ou pas ? On va essayer de rétablir la communication.
3: Non, je vous entends, c'est très très haché.
0: D'accord. Bon, allez-y, donc Chantal, votre histoire, quelle est-elle ? Eh bien, nous ne la connaîtrons pas, puisqu'on n'arrive pas avec la communication depuis Pérouse, dans les Alpes de Haute-Provence. Merci en tout cas, Chantal, de nous avoir appelé. On parlait justement de cette cuisine. Lorsque l'on prépare un plat d'un parent ou d'un grand-parent, nous ne reproduisons pas seulement une recette. On fait revivre toute une histoire, un souvenir, et puis parfois même une personne avec les odeurs, c'est la mémoire olfactive, vous savez, puis les saveurs qui deviennent des repères très affectifs. Et nos origines peuvent également nous transmettre d'autres valeurs, le sens de la famille, l'importance aussi du travail, l'entraide, le respect des anciens, l'hospitalité, la générosité ou le courage face aux difficultés. Des parcours familiaux qui sont aussi parfois marqués par l'exil, la précarité, la guerre ou la recherche d'une vie meilleure. On va parler de cet héritage qui peut être aussi linguistique. Certains ont grandi en entendant leurs parents parler une autre langue. D'autres n'en connaissent que quelques mots ou quelques expressions. Et pourtant, ces mots suffisent parfois à faire ressurgir toute une partie de notre enfance. On va donc se remémorer tout cela avec vous, vos témoignages et vos histoires familiales au 04 42 38 08 08. Il est 9h25.
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8: 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Alors pourquoi la plus belle fille du pays accepte-t-elle de l'épouser ? 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
9: 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Claire redoutait les obsèques de sa maman. Grâce à sa conseillère PFG, un geste symbolique a tout changé. Elle nous raconte dans un instant.
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0: musique du mythique Top 50 avec P-Lion et Happy Children. 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
0: Allez, un petit peu moins de monde sur les autoroutes. Il y a un tout petit ralentissement sur l'A7 depuis les Pennes Mirabeau en direction de Vitrolles. En direction de Marseille, tout se passe bien. Sur l'A50 également, pas de difficulté entre Aubagne et Marseille, donc dans les deux sens de circulation. Dans le secteur d'Aix-en-Provence, ça roule bien également, rien à signaler. Les autoroutes toulonnaises et varoises sont calmes. Pour l'instant, pas de difficulté sur l'A50, l'A57 et l'A570. Si vous avez d'autres infos routes à nous communiquer, vous êtes prioritaire. Vous pouvez nous envoyer également un petit message vocal ou écrit via notre WhatsApp. Vous rajoutez dans vos contacts le 04 42 38 08 08.
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0: 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C'est un isoloir itinérant qui s'installe dans certaines communes de notre Provence. Vous avez rendez-vous d'ailleurs là depuis quelques minutes devant les Halles de Toulon au 28 place Vincent Raspail jusqu'à midi. Alors c'est accessible à tout le monde, c'est un dispositif qui est très simple d'utilisation. Vous allez pouvoir répondre en quelques minutes seulement à 5 questions face caméra ou pas d'ailleurs. Sans aucune obligation, évidemment, vous ne dévoilez pas aussi vos intentions de vote. Et l'objectif, eh bien, c'est de faire remonter vos préoccupations citoyennes à la future présidente ou au futur président de la République. Vous pourrez également retrouver ces témoignages au cœur de notre émission, le 13h de nos régions avec Marine Le Génie, de 13h à 13h30 du lundi au vendredi. Donc rendez-vous jusqu'à midi. On retrouvera d'ailleurs Laurent Menel tout à l'heure en milieu de matinée, devant les Halles de Toulon, au 28 place Vincent Raspail.
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0: Nous parlons de nos origines ce matin. D'où venez-vous ? Qu'est-ce que l'on vous a transmis de vos parents, par vos grands-parents, vos arrière-grands-parents ? Est-ce que vous êtes né ici, chez nous, en Provence ? Et qu'avez-vous retenu ? Qu'est-ce que l'on vous a transmis ? Et qu'avez-vous retenu, justement, de cette transmission familiale ? Eliane est avec nous depuis hier au 04 42 38 08 08. Bonjour Eliane.
3: Bonjour, bonjour.
0: Nous vous écoutons. Vous avez beaucoup de choses à nous raconter ce matin, hein, Eliane.
3: Oui, mais bon, je ne veux pas être trop longue non plus.
0: Oui,
3: oui. C'est un peu particulier, effectivement.
0: Oui.
3: Alors, mes origines, elles sont doubles. C'est-à-dire que j'ai des grands-parents qui sont d'origine vietnamienne,
0: oui,
3: du Nord-Vietnam, du côté de ma mère, mm-hmm, et du côté de mon père, qui sont d'origine italienne, du Piémont.
0: Oula, d'accord.
3: Voilà. Donc ça fait des mélanges un peu particuliers.
0: Ouais.
3: Bon. Alors, mon grand-père maternel était métis français-viet. Il y avait des colonies auparavant, l'Indochine, hein, d'accord,
0: mm-hmm.
3: Alors, on ne faisait pas que le Vietnam, il y avait d'autres pays limitrophes, le Cambodge, le Laos,
0: ouais,
3: etc.
0: Ouais.
3: Bon. Mm-hmm. Et ma grand-mère était vietnamienne de souche pure.
0: D'accord.
3: Donc, ils ont eu 10 enfants.
0: 10 ? Ouh, la belle famille, dites-moi.
3: Et ils ont adopté un enfant pendant la guerre. Ils ont connu la guerre toute leur vie.
0: Mmh. Ils sont arrivés en France en quelle année à peu près ?
3: Ils sont arrivés en 1955.
0: D'accord. Et en ce qui vous concerne, Eliane, c'est quoi en ce qui vous concerne ? C'est un mélange de plusieurs cultures, provençales, vietnamiennes ?
3: Oui, ouais. Oui. Et alors, du côté de mon père, donc ma mère est métisse, hein, d'accord ? Bon, ouais. Métisse française, vietnamienne, hein, d'accord ? Bon, mais française, toujours d'origine française, hein, mmh. Bon. Enfin, nationalité française. C'est pas que j'en ai une fierté particulière, mais c'est pour situer les choses.
0: Oui.
3: Et mon père est issu de mes grands-parents qui sont nés à Cuneo, dans le Piémont,
0: mm-hmm,
3: en Italie. Et ils ont fui l'Italie au début du siècle dernier, suite à la famine, au chômage. Enfin, voilà, ils sont venus,
0: d'accord,
3: dans le sud de la France. Ils sont installés à Pélissane.
0: Près de Salon de Provence.
3: Près de Salon de Provence.
0: Mmh.
3: Donc nous, mon père était militaire, et en 1954, après Dien Bien Phu, moi je suis issue donc, de la troisième génération, en 1954, ils sont partis du Vietnam, mmh, du Nord-Vietnam, moi je suis née à Haïphon,
0: mmh,
3: voilà, bon. Ils sont partis du Vietnam pour rentrer en France. Mais avant, mon père et ma mère étaient rentrés en France, parce que ma mère voulait connaître la famille aussi. Et puis il y avait des mouvements dans le Nord et elle préférait rentrer pour accoucher de son premier enfant, mon frère, qui est né à Salon de Provence.
0: D'accord. Eliane, je parlais de cette mélange de cultures à la fois provençale, vietnamienne, italienne. Qu'est-ce que vous en retenez ? Parce que je crois que vous fêtez plusieurs événements, les Noëls et les jours de l'an, c'est ça ? D'une manière différente.
3: Cette chance, évidemment, puisque bon, nous sommes catholiques, hein, de grands-parents, hein, donc on fête Noël et les jours de l'an, enfin les fêtes, on va dire occidentales, enfin traditionnelles, et on fête aussi le jour de l'an vietnamien, enfin asiatique, au mois de février, janvier février.
0: Et vous ne parlez pas vietnamien. Est-ce que c'est un regret ?
3: Je ne parle pas. Non, je ne le parle plus parce que j'ai plus l'occasion, malheureusement, ma mère est décédée. J'ai plus que deux ou trois tantes qui sont encore en vie, mais qui sont bien âgées. Et mais par contre, je le comprends très bien.
0: D'accord. Moi, ça me rappelle. Alors moi, ça me rappelle aussi des souvenirs parce que j'avais mes grands-parents paternels qui étaient italiens. On allait les voir quand on était minots. On partait. Je me rappelle de cette rue, c'est la rue Papetit, qui était juste, qui donnait juste sur les Catalans. Et c'est vrai que à table, quand on se retrouvait tous les 15 jours, quand on était minots, ça parlait italien, mais on comprenait pas et on avait du mal à suivre les conversations. Il y a mon papa qui était là, qui nous aidait de temps en temps, qui traduisait un petit peu ce que voulait dire.
3: Formidable.
0: Mais voilà, ça fait des souvenirs formidables. En tout cas, merci d'avoir partagé les vôtres ce matin, Eliane, sur Ici Provence.
3: Et moi, on comprend le patois. On comprend le patois provençal. Et enfin, le patois. Et ma mère chantait tout le temps les chansons, parce qu'elle a vécu à Pélissal pendant 4 ans, avant qu'on s'installe à la Seine-sur-Mer, aux Sablettes. Et figurez-vous qu'elle chantait vietnamien, comme elle chantait tout le temps.
0: C'est génial.
3: Il a cretonne, tout ça, les fêtes provençales, on les fête. Il a cuisine. Provençale et la cuisine vietnamienne. Et si, bon, il y a beaucoup de vietnamiens dans le secteur, c'est pas parce qu'il y avait que Marseille, c'est parce qu'il y a le soleil, ça,
0: bien sûr.
3: Et aussi parce que le vietnamien.
0: On va être obligé de couper, Eliane, parce que nous avons. On va être obligé d'écourter notre conversation, Eliane, parce qu'il y a encore beaucoup de témoignages. Merci en tout cas de nous avoir rejoints ce matin sur Ici Provence. Gisèle nous rejoindra dans un instant depuis la Bouilladis.
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0: Et vos chansons préférées pour vous accompagner tout au long de cette matinée de mercredi, voici Emmanuel Moir et Beau Malheur.

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0: Et c'est Provence 10h-20, on vous prépare Vita dans un instant.
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0: Nous parlons avec vous ce matin, vous êtes très nombreux à vouloir témoigner. Ici, c'est vous avez la parole jusqu'à 10h. On parle de nos origines. Est-ce qu'elles influencent d'ailleurs notre façon d'être? Le tempérament, la manière de parler, de recevoir, de travailler ou de vivre en famille sont parfois associés à ces origines. Mais quelle part vient réellement de notre culture familiale et quelle part dépend de notre caractère et de notre parcours personnel? Parce qu'on entend souvent des phrases du style « Chez nous, la famille est sacrée, nous aimons recevoir, nous parlons fort » ou encore « Nous avons le caractère ». Méditerranéen. Et ces expressions sont généralement prononcées avec fierté et affection. Elle cherche aussi à expliquer certaines habitudes par l'histoire familiale, mais il faut aussi rester prudent car une origine ne détermine pas entièrement une personnalité. Nous allons voir ce qu'en pense Gisèle, qui nous appelle de la Bouilladis. Bonjour Gisèle.
3: Bonjour. Bah écoutez, quand je vais vous expliquer tout ce qui m'est arrivé, enfin d'où je viens, vous allez comprendre pourquoi des fois je suis un petit peu, comme on dit dans le midi, pète sec.
0: Ah, oula.
3: Voilà. On vous écoute. Donc, je suis née à Sifour, dans le Var, avec une maman méridionale et un papa qui était là, puisque c'était en 1946, donc il y avait les bateaux pour la guerre, etc. Donc, ben voilà, crac boum, lui, je suis arrivée. Donc, j'ai atterri à Brest, puisque mon papa était breton. J'ai grandi à Brest jusqu'à mes 12 ans.
0: D'accord.
3: Mon papa était gréeur. Vous savez ce que c'est que d'être gréeur?
0: Non.
3: Il travaillait au chantier naval de Brest.
0: Ah oui, d'accord.
3: Et il faisait les gréements des bateaux, c'est-à-dire les câbles. Donc, autrement dit, comme quand j'étais petite, je disais, mon papa, il fait des Scooby-Doo avec des câbles d'acier.
0: C'est joli.
3: En définitive, c'était ça, voilà. Ouais. Et puis, bon, le chantier naval, il a fermé. On est redescendu dans le midi chez mes grands-parents. Et mon père a eu la chance d'être embauché chez Paul Ricard, un monsieur qui était vraiment extraordinaire. Ah ouais, ouais, c'était quelque chose de... C'est même pas explicable. Voilà. Et puis, bon, ben, j'ai grandi là. Et ma grand-mère maternelle, c'était une ch'ti. Et mon grand-père paternel, c'était un méridional.
0: Le mélange s'est bien passé?
3: Oui, oui, pas de problème.
0: Pas de problème.
3: De ce côté-là.
0: Oui.
3: Après, moi, je me suis mariée avec monsieur qui était moitié normand, moitié italien. Puisque ses grands-parents étaient venus en France par rapport à Mussolini. Voilà. Et donc, il y a tout ce mélange-là. Et moi, de dire ce que j'ai gardé, c'est, je crois, c'est la sincérité, l'honnêteté de la mentalité bretonne. C'est-à-dire que on est droit dans nos chaussures, on dit ce qu'on a à dire, et puis une fois que c'est dit, c'est dit. Dans le midi, je trouve que la mentalité,
0: elle est différente.
3: Voilà. Tout à fait. Quand on a de quoi recevoir, etc., vous avez plein de monde, mais surtout ne demandez à personne de venir vous changer une roue. Là, les gens, ils sont tous très occupés. Donc, c'est peut-être pour ça que je me suis investie dans une association humanitaire. Mais, quelque part, bon, si j'avais eu la possibilité, je serais remontée, habiter en Bretagne parce que c'est tout à fait différent. Voilà. Et je fais partie des gens émigrés, hein, parce que si on regarde l'arbre généalogique, je suis remontée jusqu'en 1700 et quelques, je suis une émigrée. Voilà. Et c'est pas parce que je suis une émigrée que je ne dois pas être en France, quoi. Voilà.
0: Bah, bien sûr.
3: Voilà. Ajouter à ça, que vous dire de plus, que je suis ravi quand même d'être en Provence, mais bon, en dehors de ça, le caractère franc, je crois que je suis assez honnête.
0: Mais et vous râlez beaucoup.
3: En dehors de ça, tout le monde ne peut pas être tout droit, tout blanc, tout noir.
0: Et vous râlez beaucoup.
3: Voilà. Je râle beaucoup. Ouais. Vous devez l'entendre à la radio souvent quand je passe. Je râle beaucoup. Je dis ce que j'ai à dire. Une fois que c'est dit, c'est dit.
0: Voilà.
3: J'en fais pas un roman feuilleton.
0: Et on passe à autre chose.
3: Voilà, c'est tout à fait ça. Mais on a dit ce qu'on a dit, on ne laisse pas ça s'envenimer, etc. C'est dit, c'est dit. Vous savez, un jour, je travaillais dans le privé, dans la santé, mais après j'allais travailler dans le public. Un jour, j'ai dit un truc comme ça, et ça en a fait un roman feuilleton. Et le directeur, je lui ai dit, mais vous savez, moi, une fois que je dis les choses, c'est dit, c'est dit. Et le directeur m'a répondu, il m'a dit, Gisèle, vous n'êtes plus en Bretagne ici, vous habitez dans le Midi.
0: Ouais.
3: Et ça, ça m'a servi de leçon. Donc, j'ai appris à me comporter différemment.
0: D'une autre manière.
3: Mais le caractère breton que j'ai de mon père.
0: Il est toujours là.
3: En permanence. Ouais. Oh, ouais, ouais, ouais. Et par contre, ce que j'ai gardé en alimentaire, c'est le phare breton, les galettes,
0: le pharamètre. Oh, qu'est-ce que c'est bon, ça.
3: Voilà. En dehors de ça, je suis quand même contente de vivre en Provence, mais je suis très contente d'être beaucoup, beaucoup, beaucoup, beaucoup bretonne.
0: Et vous savez quoi, Gisèle, nous sommes fiers de vous compter parmi nos auditrices fidèles ici, à Ici Provence. Merci en tout cas pour ces belles histoires et pour ce témoignage. Le tout dernier, dans un instant, 04 42 38 08 08. Après, chose promise, chose due, Vita et ce titre, ça fait mal.

0: Et c'est Provence et Vita, ça fait mal. Ce qui va nous faire du bien, c'est de recevoir Jean-Pierre dans un instant. Il est né au Canet à Marseille et il a beaucoup de choses à nous raconter ce matin.
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3: 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Lors des obsèques, les équipes PFG accompagnent les familles pour rendre un hommage qui ressemble vraiment à la personne disparue. Claire, bonjour.
4: Bonjour.
3: Alors, vous avez perdu votre maman il y a quelques mois. Comment vous vouliez lui rendre hommage ?
4: Eh bien, avec ma sœur, on voulait une cérémonie qui lui ressemble vraiment. Mais on était perdus et puis très émus. On savait vraiment pas comment faire. Karine, notre conseillère PFG, a pris le temps de nous poser des questions sur la personnalité de maman. Et puis, beaucoup d'anecdotes sont remontées. Et c'est là qu'on a eu l'idée.
3: Une idée, donc, qui ressemblait à votre maman ?
4: C'est ça. Maman nous laissait toujours des petits mots dans nos sacs, dans nos livres. Alors Karine nous a proposé de faire ce geste pour elle. Tout le monde a écrit quelques lignes sur des cœurs en papier et on les a déposés près d'elle.
3: Oui, c'est vraiment un geste touchant.
4: Ah oui. Grâce aux équipes PFG, on a trouvé une façon bien à nous pour lui dire adieu.
3: Merci Claire pour votre témoignage.
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0: Nous parlons de vous, de vos histoires familiales, de vos origines, encore durant quelques minutes, avec le dernier témoignage de Jean-Pierre. Bonjour.
6: Oui, bonjour l'équipe.
0: Comment ça va, Jean-Pierre ?
6: Ah ben, ça va très bien, il fait des rôles, il fait des rôles, ça va, quoi, dans la mesure où il fait beau, ça va très bien.
0: Tout va bien, la vie est belle. Vous êtes à Marseille, vous, Jean-Pierre, c'est ça ?
6: Non, j'étais à Marseille.
0: Ah, vous étiez à Marseille.
6: À Saint-Maximin. J'étais à Marseille. Voilà, je suis parti à Saint-Maximin.
0: D'accord.
6: D'ailleurs, c'est rigolo parce que avec Carole, on a les mêmes, puisque j'ai connu un petit peu sa famille, puisque j'habitais au Canet, je veux dire, voilà. Et au boulevard Daniel Casanova, exactement.
0: Oui.
6: Et donc, sa famille, s'occuper de la location de mon grand-oncle, qui était italien, je veux dire, voilà. Donc, c'était assez rigolo, tout ça, puisque j'ai bien connu la famille de Carole.
0: C'est voilà. Rigolo, ça, le point commun avec Carole qui vous accueille au standard. Votre papa était d'où ? Du centre de la France, c'est ça ?
6: Non, mon papa était du centre de la France, oui. Effectivement, je veux dire, voilà.
0: Mm-hmm.
6: Donc, un peu dessus de Nîmes, je veux dire, voilà. Et comme je m'appelle Belègue, si vous voulez, ce qui veut dire un patois provençal, Beaulaigue, qui veut dire boileau,
0: oui.
6: Effectivement, Beaulaigue, voilà. par contre, ma mère et ma grand-mère étaient italiennes, si vous voulez, voilà, de la famille Colombini, Colombini, pas Colombagne, mais Colombini avec un i.
0: Oui.
6: Et donc, j'ai été formé pour tout ce qui touche la province, puisque j'adore ma province, et surtout l'Italie, si vous voulez, puisque ma grand-mère était originaire, si vous voulez, de l'Italie,
0: mm-hmm.
6: Je veux dire, du Piémont, je veux dire, voilà. Et tout petit, je suis même allé à Couterne, je veux dire, qui était là-bas. Donc, j'ai été élevé dans le monde provençal, dans le monde nîmois, dans le monde italien.
0: Qu'est-ce que vous gardez de votre maman en souvenir, peut-être des spécialités culinaires, la alors, pizza oui. Par exemple, sûrement.
6: Alors déjà, en ce qui concerne la pizza, j'ai beaucoup aimé. Quand je prends une pizza, je ne prends que la pizza traditionnelle, c'est-à-dire il faut la tomate. Les autres pizzas, je veux dire, manquer l'année. C'est pas voilà, je garde la pizza comme on l'avait, comme on faisait, comme on a goûté.
0: Mm-hmm.
6: Et puis, si vous voulez, ma mère était italienne puisqu'elle s'appelait Colombini. Et je veux dire, elle était musicienne et c'était la répétitrice de Yves Montand.
0: Ah oui, il y a une belle anecdote d'ailleurs à propos d'Yves Montand parce que votre papa chantait un petit peu avec Montand, c'est ça ?
6: Tout à fait, oui, absolument, absolument. Mais ma famille est musicienne, je suis aussi musicienne. Et si vous voulez, Yves Montand habitait 44 au boulevard Balthazar Blanc, à Saint-Louis, en haut, et il avait deux répétitrices, ma mère, puisqu'il voulait être chanteur lyrique, mais il n'avait pas la tessiture vocale, et il avait Mado Fancelli, que j'ai connu aussi, tout petit, si vous voulez, dans lequel il s'est orienté vers les chansons de variété, quoi. Voilà, tout simplement.
0: Oui.
6: Et si vous voulez, Yves Montand était avec ma mère et avec Mado Fancelli, sa mère sortit un soir, elle a pris, elle dit Yves Montand.
0: Et voilà. Et c'est comme ça que c'est parti.
6: J'ai connu Yves Montand, puisque dans ma famille, on a parlé tout le temps de Yves Montand constamment. Voilà.
0: Ah, il y avait une application personnelle aussi, peut-être dans un de ses films?
6: Une application personnelle. Oui, j'ai pas très bien compris.
0: Mais c'est-à-dire, moi j'ai sur ma fiche, vous avez fait le son du film 3 places pour le 26, c'est-à-dire. Oui.
6: Alors, moi, je suis dans le cinéma, je suis ingénieur du son et musicien.
0: Ah oui, voilà.
6: Et j'ai fait le son du film 3 places pour le 26, dans lequel, quand j'ai demandé au gars d'être assis à côté de Yves Montand quand on déjeunait ensemble, j'ai attrapé Yves et j'ai dit à Yves, je suis le fils de Francis et André. Ah, mais je connais pas, comment tu connais pas André Colombini? Qui est le fils d'André Colombini? C'est vrai. Eh oui, alors ce soir, pour ton anniversaire, puis c'était l'anniversaire de Yves quand on avait fait le film, j'ai dit mon père et ma mère viendra. Et mon père, si vous voulez, quand il était parti au STO, comme mon père est du signe du bélier, et que Yves Montand s'entendait bien avec le bélier, puisqu'il est marié avec Simon Signoret, qui est du signe du bélier, quand ils sont partis au STO tous les deux, et ben, mon père, qui avait un caractère assez déterminé, ils sont partis du STO, et il a ramené avec lui Yves Montand.
0: D'accord. Bon, en tout cas, de belles histoires et de très jolis souvenirs. Merci de nous les avoir racontés ce matin en direct, Jean-Pierre, sur Ici Provence. Une belle journée, et encore merci pour ces anecdotes, parce qu'on est toujours friand de ce genre d'histoire. À très bientôt Jean-Pierre et belle journée à Saint-Maximin, La Seine-Baume, 9h56. Voici les Maroon 5 avec This Love avant de retrouver Thibaut Gaudry. Demain, nous parlerons des arnaques, quelles sont celles qui sévissent actuellement, et nous aurons en témoin un spécialiste, José Manzano, le responsable juridique de Que Choisir Ensemble, et vos questions et vos appels dès 9h.

0: enseignante à Aubagne va être présentée ce matin à la justice antiterroriste en vue de sa probable mise en examen.
1: L'adolescent est soupçonné d'appartenir à une mouvance fascinée par les tueries de masse et la violence extrême. Le collège La Canale d'Aubagne a ouvert ses portes ce matin, alors pas pour des cours, mais pour permettre aux élèves et aux parents qui le souhaitent d'échanger avec des enseignants et des psychologues. Trois hommes condamnés à de lourdes peines pour l'enlèvement et la tentative d'assassinat d'un jeune guetteur à Marseille. En juin 2021, ce jeune de 18 ans avait échappé par miracle à la mort dans les collines proches de la cité de la Paternelle dans le 14e. Alors, s'il n'a pas été tué, c'est parce que l'arme des agresseurs s'est bloquée, s'est enrayée. Ils sont condamnés à des peines comprises entre 12 ans et 20 ans de réclusion criminelle. 200 lycées sont fermés ce matin, selon les chiffres du gouvernement. 200 sur 3700, soit 4% de lycées fermés. Et ce matin, le ministre de l'Éducation nationale, Édouard Geffray, a répété qu'il n'était pas question d'abroger Parcoursup, comme le demandent les lycéens. Je ne sais pas ce qu'on mettrait à la place, dit le ministre, expliquant que Parcoursup a permis une mixité sociale et géographique comme jamais auparavant. Édouard Geffray promet tout de même des aménagements et des modifications de Parcoursup. Le Premier ministre lui donne jusqu'à fin de ce mois d'octobre pour faire des propositions. L'essayiste Natacha Polony annonce sa candidature à l'élection présidentielle. La femme de 51 ans veut, dit-elle, rassembler les orphelins de la politique et proposer une politique de production sur le sol français. Mais justement, à 186 jours de la présidentielle, vous pouvez vous exprimer dans l'isoloir ici Provence, ce matin au hall de Toulon, vos inquiétudes, vos espoirs, vos messages aux candidats. Ici Provence qui vous accueille jusqu'à midi. On retrouve Laurent Menel dans quelques minutes. Le pape Léon XIV opéré du poumon droit hier soir dans un hôpital de Rome. On lui a enlevé un nodule qui est avéré cancéreux, ce qui a nécessité l'ablation du lobe inférieur de ce poumon droit. Et puis l'OM retrouve la Ligue Europa demain soir au Vélodrome contre l'Olympiakos. Les supporters grecs sont autorisés à assister au match, mais ils ne pourront pas entrer au stade qu'à la condition d'être encadrés par leur club. Dispositif de sécurité adapté qui sera déployé pour accueillir ce millier de supporters grecs.
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1: Jamais 203, troisième belle journée.
3: Oui, plutôt agréable, avec quelques petits nuages en plus par rapport à hier, par exemple, des températures en très très légère baisse. Pas de vent, ça va être une journée vraiment très agréable partout en Provence cet après-midi. Les maximales à Marseille, 23 degrés, 25 pour Toulon et pour Aix-en-Provence. Sur la route, on a un camion au niveau d'Arles sur la Nationale 113 en direction de Nîmes qui a perdu son chargement. C'est ballot, c'est dommage et ça crée un gros bouchon sur le secteur avec un temps de parcours supplémentaire d'une bonne demi-heure, hein, a priori. Alors, on va vous tenir informé évidemment de l'évolution de la situation sur place, mais c'est assez compliqué. Autre difficulté, alors là par contre j'en ignore la raison, on est entre Plan d'Orgon et Saint-Andiol, là on a un bouchon sur ce secteur, quoi que ça va un petit peu mieux quand même. Voilà, un petit bouchon, s'il y a eu un souci, n'hésitez pas à nous le communiquer au 04 42 38 08 08, y compris via WhatsApp.
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3: 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Vous pouvez même partager les vôtres 24 heures sur 24 et 7 jours sur 7 avec l'adresse de l'émission Ici ça marche en Provence @radiofrance.com. Ici ça marche en Provence @radiofrance.com. Et ils sont à mes côtés pour vous accueillir tous les jours également. Philippe Richard.
5: Oui.
3: Et son coup de patte.
5: Oui.
3: Quotidien. Son coup de papate. Philippe qui aide les refuges de la région à trouver des familles aimantes pour adopter chats et chiens et autres grosses boules d'amour comme c'était le cas hier par exemple. Et ce sera encore sûrement le cas aujourd'hui. On est toujours à la SPA au Beau-de-Provence et dans 5 minutes on sera avec Goliath. Est-ce que c'est une grosse boule d'amour, Goliath?
5: Il y a beaucoup de kilos d'amour.
3: Oui, c'est une grosse boule. Déjà c'est une grosse boule.
5: Plus de 30 kilos pour ce chien. Il a un peu plus d'un an. Il est tout foufou. Il sera tout foufou pour vous, j'en suis sûr.
3: Éric Maron, tout foufou à 10h15.
6: Je pensais que vous alliez parler de mon poids.
3: C'est une grosse boule d'amour, lui aussi, avec ses belles initiatives dans la région. Avec un... c'est dommage de passer juste après Philippe Richard, parce que du coup, les transitions sont toujours un peu hasardeuses.
6: Non, mais vous l'avez bien fait.
3: Bon, ça vous convient, c'est parfait.
6: Ça me convient.
3: Coup de projecteur ce matin.

0: Sur la banque alimentaire qui a besoin de vous, tout le monde.
1: Oui, un appel urgent aux bénévoles pour la grande collecte. Nous allons en parler dans quelques minutes avec Joseph Arakel. Il est président de la banque alimentaire des Bouches-du-Rhône.
0: Il marche à votre rencontre tous les matins. C'est Laurent Manel entre 10h30 et 10h45. Laurent qui est à Toulon, dans l'Isoloir. On l'entend, vous entendez le bruit de l'Isoloir, l'a installé ce matin dans les halles de Toulon à l'occasion de l'opération citoyenne. Dites-le ici. Bonjour Laurent.
2: Bonjour Thibault, bonjour à tous. Vous entendez surtout la fontaine juste avant les halles municipales. Nous avons installé notre joli studio ici. Il y a quelques instants, c'était Ombeline qui est venue s'exprimer ici. Ombeline a tout juste 3 mois, donc c'est sa maman qui s'est exprimée. Si vous entendez cet appel, eh bien venez nous retrouver. Il s'agit de recueillir ici la parole de tous les Toulonnais qui peuvent venir nous retrouver toute la matinée dans l'Isoloir. Dites-le ici, en vue bien sûr des élections présidentielle. On précise que c'est entièrement anonyme. Si vous le souhaitez, bien entendu, venir nous retrouver. Puis je vous retrouve dans un instant, d'ailleurs, non loin de là, sur le cours Lafayette, quand même.
0: On sera dans une petite demi-heure à vos côtés, donc n'hésitez pas à aller vous exprimer donc dans l'isoloir de l'opération citoyenne, dites-le. Ici, Laurent Manel vous tient le rideau, hein, voilà, comme ça, pour que vous puissiez rentrer tranquillement dans l'isoloir. Hervé Godard, 10h50, le chiffre qui fait du bien.
3: Ce sera le 5 et même le 10, tiens, parce que je vais vous parler de l'événement Les 5 et 10 kilomètres de la mémoire qui a lieu ce dimanche sur la Corniche à Marseille. Vous ne devriez pas être isolé puisqu'il y a 2000 participants déjà inscrits. On vous attend. Et puis il y a, tiens, Youri Djorkaeff qui est le parrain. L'édition. D'accord. 2026.
0: Très bien. Ici, ça court avec Hervé Godard à 10h50.
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0: Et on prend la rue Fontaine avec Marc Lavoine. Et ici, ça va galoper avec une grosse boule d'amour dans quelques instants avec Philippe Richard.

0: Rue Fontaine avec Marc Lavoine sur Ici Provence.
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0: Et on marche jusqu'au Baux-de-Provence, la SPA au Baux-de-Provence, avec ce matin une grosse boule d'amour, une très très grosse boule d'amour.
3: Ah ouais, ouais, ouais.
0: Philippe a adopté.
4: Il y a du kilo ce matin avec Goliath que nous présente donc Daniel Messonnier. C'est le responsable du refuge SPA d'Arles et de la Vallée des Baux. C'est au Baux-de-Provence. Et on vous le disait, ce chien ce matin... C'est du costaud. Hein.
5: Oui, Goliath. Alors, c'est vrai qu'on a fait une semaine de grand chien. C'était la spéciale grand chien cette semaine.
4: Ouais.
5: Goliath, c'est également un chien avec une carrure très impressionnante.
4: Joli gabarit, alors.
5: C'est vraiment un très joli gabarit. Et puis, c'est un très, très beau chien. C'est un magnifique croisé dog qui est né en 2025. C'est un gros nounours. Il est hyper gentil et il demande en permanence des câlins. C'est chaque fois qu'on passe devant le box, il est en attente d'une caresse. Il est tellement gentil qu'il oublie qu'il pèse plus de 30 kilos.
4: D'accord, ouais.
5: Et alors, il vous saute dessus pour avoir la tendresse qu'on pouvait lui amener et ouais. Les caresses. Donc, il faut être un peu charpenté pour le recevoir sur les épaules. Mais à côté de ça, il est hyper, hyper, hyper câlin. Il vous amène ses jouets, il veut jouer en permanence. C'est un gros, gros, gros nounours.
4: Voilà, donc il vous attend à la SPA. Vous l'avez entendu avec
0: Il nous l'a bien vendu, Daniel. Ouais.
4: Quand vous passez devant son box, il réclame absolument des caresses. C'est un chien qui a besoin d'amour, qui a besoin de donner de la tendresse aussi, qui a besoin d'être avec son maître ou sa maîtresse, qui a besoin d'aller jouer avec eux, de partir en balade. Une famille, ça sera vraiment un chien le plus heureux du monde si vous avez une famille. Ouais. Alors, c'est du costaud.
0: Ouais, ouais, ouais.
4: Alors, vous l'avez entendu, s'il saute sur vous pour dire bonjour, effectivement...
0: Voilà. Il faut peser plus de 30 kilos, quoi.
4: Il faut réceptionner l'arrivée, quoi. C'est 30 kilos d'amour et de muscles, ce chien, mais c'est que de l'amour. Alors, c'est normal qu'il soit un petit peu foufou, il a un peu plus
0: il est
4: d'un
0: jeune,
4: an, donc ça s'éduque, ouais. Ça se calme, tout ça, il n'y a aucun souci. Il est beau, hein.
0: Bonne bouille.
4: Allez voir sa photo sur la page Facebook.
0: Il est tellement énorme qu'il ne rentre pas complètement dans la photo.
4: non, mais une partie.
0: Ils n'ont pas réussi à le cadrer dans son intégralité.
4: Ouais. la moitié. Donc, vous avez la photo donc, en entier sur la page Facebook Ici Provence et sur ici.fr. Il s'appelle Goliath, allez-y. Vous allez faire un heureux, je suis sûr que vous le serez en retour avec ce toutou ce matin.
0: Merci Philippe, demain on continue dans les gros chiens, où à un moment donné il va y avoir un petit animal.
4: Non, alors
0: demain, dans
4: on va
0: le
4: faire
0: vide-poche
4: des
0: de la voiture.
4: Des chats demain, ouais. Je vais vous présenter deux sœurs à adopter.
0: Des sœurs jumelles
4: ensemble, non elles ne sont pas jumelles.
6: Nées sous le signe de
4: Gémeaux. Elles ont deux caractères différents. Elles ont une a le poil long, l'autre le poil court, elles ont des couleurs un peu différentes. Ce sont deux sœurs, elles ont toujours vécu ensemble aussi, donc à les adopter on espère. Donc deux chattes, demain, ça sera Kimi et Capounette.
0: Oh, Capounette. Kimi et Capounette. Mmh. C'est mignon comme tout. C'est mignon tout plein.
4: Ouais,
0: merci
4: à demain.
0: Pour ce rendez-vous mignon tout plein.
4: Demain,
0: Philippe Richard, comme tous les jours. Mmh. Il est mignon tout plein. C'est Eric Maron. À suivre dans 5 minutes. On parle de la banque alimentaire ce matin.
4: C'est ça.

0: Il n'y a que de l'amour chez toi, Christophe Maé, sur Ici Provence.
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0: L'amour, c'est un peu le fil conducteur de cette émission ce matin,
3: oui,
0: sur Ici Provence. L'amour et la solidarité aussi avec vous et avec la Banque Alimentaire qui a besoin de volontaires, de bonne volonté, d'énergie positive.
3: Pour la grande collecte les 6, 7 et 8 novembre prochains, avec la Banque Alimentaire des Bouches-du-Rhône qui va mobiliser des centaines de bénévoles dans près de 200 magasins des Bouches-du-Rhône. Seul problème, c'est qu'il manque encore des bénévoles pour assurer cette opération essentielle qui permet de constituer en fait une partie importante des stocks alimentaires. Et pour en parler, nous recevons Joseph Arakel. Bonjour Joseph.
4: Oui, bonjour.
3: Vous êtes président de la Banque Alimentaire des Bouches-du-Rhône. Donc chaque année, la grande collecte est un rendez-vous incroyable. Pourquoi est-elle aussi importante pour la Banque Alimentaire ?
4: Parce que ça permet de reconstituer nos stocks. Mmh. Parce que, si vous voulez, la demande s'accroît et les stocks diminuent de plus en plus rapidement. Donc, il est très important de mobiliser ces bénévoles. Donc, c'est à peu près 1 000 000 de bénévoles qui nous manquent, mmh, afin qu'ils soient présents dans les grandes surfaces pour être un peu les ambassadeurs et les coordinateurs de la Banque Alimentaire pour sensibiliser les gens. Et je suis conscient qu'on est dans une période très difficile, mmh, et que demander de l'aide à des gens qui déjà ont des fins de mois compliquées, voilà. Mais c'est vraiment nécessaire parce que derrière, il y a des personnes qui sont vraiment très fragilisées, mais pas que des personnes vulnérables. Hein. Mmh. Il y a des retraités qui n'arrivent plus à joindre les debout, les fins de mois, et pas que des retraités. Il y a des travailleurs aussi qui n'arrivent plus à boucler les fins de mois, qui s'adressent à des étudiants. C'est tout, il y a tout un nouveau public qu'on ne connaissait pas avant.
3: Une situation qui est préoccupante. Vous parliez donc de ces bénévoles, vous en cherchez à peu près 1 000. Est-ce que c'est une situation inhabituelle pour la Banque Alimentaire?
4: Oui, absolument. D'habitude, on avait, puisqu'on s'y prend, bien sûr, on anticipe à l'avance, et on avait normalement des réponses qui nous sécurisaient. Et là, aujourd'hui, on voit que la date s'approche, donc c'est 6, 7, 8 novembre, et on voit que on ne peut pas être présent dans les 200 magasins
3: parce qu'il manque
4: par manque de bénévolat. Oui. Voilà. Et franchement, pour nous, c'est important parce que c'est 10% de nos stocks qu'on a reconstitués. Hein. Mm-hmm. Donc, on vise à peu près les 400 tonnes, ce qui représente à peu près, dans la totalité, pour nous, l'année dernière, c'est 8 millions de repas distribués. Mm-hmm. Donc c'est vraiment important de pouvoir sensibiliser, et merci de lancer cet appel pour nous,
3: aux
4: bénévoles.
3: Oui. Pour devenir bénévole chez vous à la Banque Alimentaire des Bouches-du-Rhône, il faut des compétences particulières ou pas ?
4: Alors non, il n'y a pas de compétences particulières, mais si on a des compétences, c'est le bienvenu. On peut devenir manager dans un magasin, c'est-à-dire que on encadre les autres et on fait l'interface avec le réseau de transport et l'organisation de la Banque Alimentaire. Mais tout simplement, on peut aussi distribuer des sacs, reprendre des sacs, faire un peu de manutention, et aussi à l'entrepôt. À l'entrepôt, bon, il y a la présence dans les grandes surfaces, mais aussi toute cette marchandise qu'on enlève arrive dans l'entrepôt qu'il faut trier parce que ça arrive en vrac et mélangé. Il faut séparer les pâtes avec les conserves, avec le sucre, avec voilà. C'est très important de faire ce tri. Et là, c'est ininterrompu pendant plusieurs jours et même. Il y a des bénévoles qui viennent après ces 3 jours. Mmh. Parce que on n'arrive pas à absorber tout ce qu'on a enlevé. Donc on a des stocks déportés qui rentrent et qui sont triés. Donc et bien sûr que les gens qui sont dans l'entrepôt seront accueillis. Il y a la disposition le café, tout ce qu'il faut pour que voilà, qu'il soit bien accueilli.
3: On rappelle que vous cherchez donc 1000 bénévoles. On donnera toutes les informations pratiques pour toutes celles et ceux qui nous écoutent et qui souhaiteraient
4: vous rejoindre. Sur le site de la Banque Alimentaire.
3: Voilà, Banque Alimentaire, on y reviendra dans un instant dans la seconde partie. Vous restez en ligne avec nous. Nous sommes ce matin avec Joseph Arakel, le président de la Banque Alimentaire des Bouches-du-Rhône.
0: Et avec vous, Éric Maron, on se retrouve dans 2 minutes.
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0: Tous les matins avec Éric Maron et l'initiative du jour, en l'occurrence la Banque Alimentaire qui cherche du monde.
3: Oui, plus de 110 000 personnes sont aidées chaque année grâce au travail de la Banque Alimentaire des Bouches-du-Rhône et de ses 177 associations et CCAS partenaires. Nous sommes avec le président de la Banque Alimentaire des Bouches-du-Rhône, Joseph Arakel. Quelles sont les principales difficultés d'ailleurs, Joseph, que vous rencontrez le plus souvent sur le terrain ?
4: Ben, les difficultés, c'est une demande qui s'accroît et toujours pas l'angoisse, mais un peu la pression pour dire comment on va arriver à faire face. Mmh. Alors, c'est une demande qui s'accroît de 30%. Donc voilà, l'inquiétude, c'est toujours comment on peut avoir des produits. On a fait un appel cet été, parce qu'on risquait d'être en rupture au mois de juillet. Mmh. Donc c'est toujours cette inquiétude de manquer de produits, et c'est pour ça que l'importance de la mobilisation afin de reconstituer les stocks est capitale, quoi. Ça, c'est une première inquiétude. Et la deuxième inquiétude aussi, c'est le bénévolat qui diminue, et ça aussi. Alors, c'est pour ça qu'on lance aussi un appel aux entreprises afin que, par du mécénat de compétences, ils puissent se détacher du personnel. Voilà, et répondre présent hein, dans la majorité, ça c'est nouveau. Et quelque part, on est en train de structurer, d'organiser, parce que il y a un phénomène qui devient vraiment inquiétant, parce que la demande, je le redis, s'accroît fortement.
3: Et quelque part,
4: il y a toujours une, il y a une équation à résoudre qui devient de plus en plus compliquée, quoi.
3: Alors, on rappelle l'adresse du site, hein, pour les personnes qui souhaitent donner un petit peu de leur temps. Ils peuvent se connecter directement sur le site de la Banque Alimentaire, c'est ça?
4: Absolument, il y a, oui, tout à fait. Et puis aussi, ceux qui le peuvent, ils peuvent faire un don financier sur ce même site-là, qui nous permet d'acheter des produits, parce que là aussi, on a eu des mécènes qui nous ont fait des dons financiers, qui nous ont permis, on manque crucialement de protéines. La protéine, c'est du surgelé et on peut pas le récolter dans la grande collecte. Donc, il y a l'achat aussi de produits qui est important, surtout les achats protéinés. Et là, les dons financiers sont les bienvenus, quoi.
3: Et toutes les infos sur les besoins sont disponibles donc sur le site de la Banque Alimentaire des Bouches-du-Rhône. Merci, Joseph Arakel, d'avoir été notre invité ce matin. Je rappelle que vous êtes président de la Banque Alimentaire des Bouches-du-Rhône. Et rendez-vous pour la grande collecte les 6, 7 et 8 novembre.
0: Merci, Eric Maron. Et on se retrouve demain matin. Ici, ça marche tous les jours sur Ici Provence, grâce à vous. Ici, ça chante avec Jeannette tout de suite par Kateva. C'est un grand classique qu'on aime beaucoup. Et on aime beaucoup aussi, c'est Laurent Menel qu'on va retrouver dans l'isoloir à Toulon, juste après.

0: sur Ici Provence, 10h30.
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0: Avec un accident sur la Nationale 113, je vous en parlais tout à l'heure, c'est au niveau d'Arles, c'est en direction de Nîmes. Alors, accident impliquant notamment un poids lourd qui a perdu son chargement sur la chaussée et ça coince sérieusement. Hein. On a un gros bouchon sur le secteur, évitez vraiment à tout prix la Nationale 113 à cette heure-ci dans ce sens-là de circulation. Le bouchon remonte à présent jusqu'à la Nationale 568 quand vous arrivez de Fosses par exemple. Donc vous allez rester coincé un bon moment, il faut compter sur un temps de parcours supplémentaire d'une cinquantaine de minutes. C'est dire s'il faut vraiment prendre vos dispositions, sinon vous allez rester coincé un long moment donc sur la Nationale 113 avec cet accident en cours au niveau d'Arles en direction de Nîmes. Ailleurs, tout va bien.
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0: Dites-le ici, c'est l'opération citoyenne organisée par votre radio préférée jusqu'à la prochaine élection présidentielle pour récolter vos doléances, vos souhaits. On a installé un isoloir ce matin à Toulon. On est au Hall de Toulon avec vous, Laurent Menel.
4: Juste devant le parvis, les marches qui vous amènent à rentrer dans les halles. Et tiens, on va pas se gêner. Hein. Dans quelques instants, on ira jeter un petit coup d'œil à l'intérieur, histoire quand même de vous proposer un véritable voyage culinaire. Mmh. Mais juste avant, l'isoloir, dites-le ici, bel et bien installé, pour faire entendre vos préoccupations, vos attentes, vos craintes, vos espoirs aussi, hein, c'est important, à l'approche de l'élection présidentielle. Donc une belle opération menée effectivement, Thibaut, par votre radio ici. Il s'agit tout simplement de recueillir votre parole. Et aujourd'hui, c'est la parole des Toulonnais, mais aussi des Sénois, tiens, que je salue à l'instant, qui sont devant nous, afin de rentrer dans l'isoloir, de répondre à 5 questions, et nous, on recueille tout cela en vue de ces élections. C'est important de se faire entendre, et vous pouvez faire confiance à votre radio locale. Alors, venez nous retrouver. Nous sommes juste devant les halles municipales. Hein, c'est en plein cœur de Toulon, on vous le rappelle. On est au cœur de la vie ici, avec plein de charmants magasins ici, tout autour de moi, de très belles boutiques, et à l'intérieur aussi, les stand que j'irai dans un instant déguster, histoire quand même de joindre l'utile à l'agréable. Ouais. Vous me connaissez.
0: Bien sûr. Il ne repartira pas affamé de Toulon. Laurent, tout à l'heure, qu'on retrouve donc dans l'isoloir dans 3 minutes.
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0: Après cette chanson signée Patrick Fiori et Florent Pagny, j'y vais. Sur Ici Provence, je vous souhaite une excellente journée.

0: J'y vais avec Patrick Fiori et Florent Pagny sur Ici Provence.
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0: Et allez-y, allez vous exprimer à l'occasion de l'opération citoyenne. Dites-le ici avec l'isoloir qui est installé ce matin au hall de Toulon. Avec Laurent Menel qui vous accueille. Laurent qui joint l'utile, donc l'isoloir, à l'agréable, c'est-à-dire les commerces de bouche des halles.
3: Oui, que je vais aller retrouver, Thibault. Justement, j'étais en train de... Je suis à la sortie de l'isoloir à l'instant avec des nouveaux Sénois que je salue. Bonjour, monsieur.
4: Monsieur, bonjour.
3: Alors, quand je dis des nouveaux Sénois, vous avez la tête dans le Lyonnais, vous.
4: Oui, vous le savez. En effet, j'habitais Lyon pendant une trentaine d'années. Je prends ma retraite il y a à peu près un an et demi et je me suis installé à la Seine, ici, où je suis très heureux.
3: Merci beaucoup de votre petite réaction. Vous avez trouvé l'amour avec Bourg-en-Bresse, une autre aventure aussi géographique. Bonjour madame.
5: Bonjour.
3: Vous étiez venue d'une façon anonyme, maintenant tout le monde le sait.
5: Ça y est, c'est cuit.
3: Quel est votre prénom ?
5: Anne.
3: Anne, juste une petite réaction en quelques secondes. Vous venez de participer à l'isoloir, vous sortez à l'instant notre isoloir, dites-le ici, devant les halles municipales. Qu'avez-vous pensé de cette expérience qui dure, montre en main, 5 minutes ?
5: Ça a été intéressant d'un point de vue intellectuel parce que ça m'a permis de me poser des questions profondes et on a le temps en plus d'y réfléchir avant l'enregistrement et du coup ça donne à penser.
3: Et vous monsieur ?
4: Et j'ajouterai en complément de ce que vient de dire Anne, c'est que on peut aller au-delà de la première réponse qui a pu être réfléchie à 80%, mais on peut même revenir en arrière et recommencer et avec un peu plus de précision. Donc ça me paraît intéressant.
3: Eh bien merci, je vous laisse retourner à votre jolie maison de la Seine-sur-Mer. Merci beaucoup de votre participation et à très bientôt dans la vie locale alors. Au-delà de l'enjeu national, bien sûr, parce que l'isoloir nous amène à recueillir vos craintes, vos attentes, vos préoccupations. Vous dites tout ce que vous pensez, d'une façon anonyme, on le rappelle également, ici dans l'isoloir et tout ceci remonté en vue de l'élection présidentielle. Vous voyez, c'était juste à la sortie de l'isoloir, à l'instant, pour faire connaissance avec vous qui vous exprimez. Allez, je vais soit du côté des Halles, dans un instant, allez, je vais choisir une boutique en face, je vous laisse pas le choix. Je vais chez Naya. Vous connaissez Naya ?
0: Absolument
3: pas. 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Pourtant, il y a du beau soleil aujourd'hui sur Toulon. 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
3: 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Allez, dans un instant, je vais franchir les marches que je vais gravir. Mm-hmm. Vous savez que c'est du sport à ce métier.
0: Eh oui, bien sûr.
3: Ce micro-baladeur. Oh là là. Et je vais vous proposer un petit tour du monde ici depuis Toulon à travers toutes les spécialités culinaires que l'on peut retrouver cette fois-ci dans les Halles en vous rappelant l'objectif, bien sûr. On vit à l'heure toulonnaise, mais on vous invite avant tout à venir nous retrouver avec l'isoloir. Dites-le ici devant les Halles municipales.
0: À tout de suite, Laurent Menel aux Halles de Toulon. Allez vous exprimer dans l'isoloir de l'opération citoyenne. Dites-le ici. PhD sur Ici Provence. À Ronte-la-Thiodane, juste avant de retrouver Laurent Menel.

0: PhD sur Ici Provence, 10h46.
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0: Juste un mot de circulation pour vous rappeler qu'il vaut mieux éviter la Nationale 113 à cette heure-ci à cause d'un accident au niveau d'Arles en direction de Nîmes. C'est noir de monde avec un bouchon qui remonte jusqu'à la Nationale 568. Ça roule mieux à Toulon, je l'espère, jusqu'à l'Isoloir installé ce matin par Ici Provence. Dans les Halles de Toulon à l'occasion de l'opération citoyenne Dites-le ici, c'est Laurent Manel qui est sur place. Laurent.
3: Mais oui mon Thibault, mais oui, comme tous les jours, le micro-baladeur en plein cœur de Toulon, devant les Halles. Tiens, je salue, c'est fou le nombre de vacanciers que l'on a en ce moment sur Toulon. Il y avait des Anglais il y a quelques instants qui étaient parmi nous. Alors eux, l'élection présidentielle c'est loin de leurs préoccupations on va dire au quotidien. Là je vais saluer Toulouse par exemple. Qu'il est loin mon pays, qu'il est...
4: Bon.
3: Comment ça, mais comment vous appelez ? Votre prénom ?
4: Sandra.
3: Mais Sandra, vous n'êtes pas de Toulouse ?
4: Si.
3: Mais vous connaissez pas cette chanson ?
4: Originaire de Toulouse.
3: Ah, c'est pour ça. Elle ne connaît pas l'œuvre de Claude Nougaro. Merci d'être parmi nous. En balade, en vacances, ici à Toulon, dites-nous.
4: En vacances.
3: Ça va, ça vous plaît ?
4: Pour l'instant, oui.
3: On visite le cœur de Toulon en ce moment. Je salue donc la ville de Toulouse, après Bourg-en-Bresse, après Lyon. Vous voyez, c'est magnifique. Là, c'est une Toulonnaise. Bonjour madame, vous êtes Toulonnaise, vous ? Vous venez d'où, vous ?
5: Aveyron.
3: C'est pas possible. Je connais par cœur le coin. Dites-moi, Millau, Rodez.
5: Villefranche-de-Rouergue.
3: Nous sommes dans le nord-est du département.
5: Non, dans l'ouest.
3: C'est dans l'ouest ?
5: Ah oui, c'est dans l'ouest.
3: Ah oui, c'est vrai, j'ai confondu avec Espalio. Que faites-vous là ?
5: Ben, je suis venue visiter ma sœur qui, elle, est toulonnaise.
3: Très bien. Bonjour ma sœur. Bonjour ma sœur.
5: J'habite Toulon. Enfin, moi, je suis toulonnaise à la base, mais depuis 4 ans, je suis allée...
3: Vous expatriez.
5: Ouais, c'est ça. Mais avant, j'habitais à Cogolin. Enfin, c'est compliqué.
3: Alors aujourd'hui, on fait la ligo saucisse, là, si ça vous intéresse dans les Halles.
5: Tout, j'en ai ras-le-bol de la ligo saucisse. Les têtes de veau, ils me fatiguent.
3: Même pas un petit roquefort ?
5: Non, même pas un petit roquefort.
3: Oh, dommage. Eh bien, tiens, ça m'a mis en mon appétit, ça. Je salue ma sœur. Au revoir, madame.
5: Au revoir, monsieur.
3: Belle famille, hein.
5: Oui.
3: En direct à la radio, elle est un petit peu surprise avec mon micro qui arrive devant elle. Je vais rentrer dans les Halles parce que ça nous a donné l'envie de découvrir ce qu'il y a à l'intérieur. Je monte les marches. Une ouverture se présente à moi. Alors, c'est calme pour l'instant. C'est beaucoup plus animé à l'heure du déjeuner tout à l'heure ici. Et puis surtout le soir où ça vit énormément aussi les Halles municipales. Qu'est-ce qu'il y a ? Eh bien, véritable voyage que nous pouvons faire ici dans les Halles. J'en profite pour quitter l'Isoloir pour aller se régaler un peu. Tiens, comme par exemple l'Italie que je salue. Buongiorno ! C'est Anne-Sophie qui m'accueille ici. Bonjour Anne-Sophie.
6: Et bonjour.
3: Vous êtes là depuis combien de temps, vous ?
6: 3 ans et demi.
3: Ah, c'est toute l'Italie que nous retrouvons. À travers quelle spécialité ?
6: Alors, les incontournables arancini. On en a 3 sortes. Gorgonzola, bolognaise mozza ou pesto mozzarella. Et on va retrouver la lasagne, bien sûr, les aubergines à la parmesane et tout un tas d'autres petites salades.
3: Ah, je vois ici un cocktail de couleurs, des assiettes magnifiquement présentées. On peut dire que c'est chargé et ça donne envie. C'est le premier regard que je porte sur les assiettes, là.
6: Eh, merci beaucoup. Ah, oui,
3: c'est magnifique.
6: Nos clients se régalent.
3: Qu'est-ce qu'on aime le plus à Toulon, selon vous ? Qu'est-ce qui marche le mieux ?
6: Franchement,
3: tout.
6: Franchement, bon là on arrive dans la période un peu fraîche, donc le chaud revient en puissance, les gratins, la lasagne, les pâtes cuisinées et la friture. Ben, la friture, ça marche toute l'année, ça.
3: Et du fait maison ici, au nom de toutes celles et ceux qui sont autour de vous, je précisais il y a quelques instants que c'est un véritable voyage, quelque part, que l'on peut faire dans les Halles, vous confirmez ?
6: Et tout à fait. On a tous les pays presque représentés, juste dans la Halle de Toulon.
3: C'est une façon aussi un petit peu nouvelle, c'est très tendance, les Halles, de travailler pour vous ?
6: C'est très tendance, c'est un lieu convivial où on peut se retrouver aussi bien en famille qu'en amis.
3: Ça vit quand, ici, le lieu ?
6: Ça vit beaucoup le jeudi, vendredi, samedi. Hein. En fin de semaine, c'est un lieu qui devient presque incontournable à Toulon.
3: Merci Anne-Sophie. Je crois que vous êtes passée dans l'isoloir de Dites-le ici, vous ?
6: Mais bien sûr, avec grand plaisir.
3: Comment avez-vous trouvé l'expérience ?
6: Franchement, trop bien. Très très bien, c'est bien fait. On prend notre temps pour répondre aux questions, on n'est pas pressé, on peut y réfléchir, c'est parfait.
3: Et après, on peut venir se restaurer puisque nous sommes là toute la matinée. Merci beaucoup. Voilà l'Italie qui est bien, bel et bien représentée avec Anne-Sophie ici. Alors, vous avez compris qu'à l'occasion de la venue de l'isoloir, dites-le ici, aujourd'hui à Toulon, on en profite pour parler un petit peu du cœur de la vie, de respirer le quartier, le cœur de Toulon. Bonjour madame. Je vous fais un petit point très rapide comme ça. Si je me balade, Thibault, là je vois une épicerie fine, un bar à truffes, un bar à sushi. Ici, c'est la spécialité, ce sont les burgers. Ici, une fromagerie épicurienne. Ici, le bar à viande aussi avec la raclèterie. Ça bosse en ce moment derrière. Je ne sais pas si vous l'entendez. Ici, ce sont les coquillages que nous retrouvons entiers avec les écaillés. Ici, nous sommes au cœur de la criée également, que vous pouvez voir juste ici. Je poursuis ma petite balade. Qu'est-ce qu'il y a ici? Ah, le bar à couscous aussi. Vous voyez qu'on fait, on fait un grand voyage. C'est bien ici, le bar à couscous. Bonjour, nous sommes en direct à la radio. C'est magnifique, ça.
7: Si.
3: Vous en êtes où? Alors, je vous parle au niveau des préparatifs, là.
7: Ben, on est quasiment en place. On va terminer la fabrication des briques. Briques poulet, briques viande hachée. Et on est en place, on vous attend.
3: Alors, il y a le couscous traditionnel. Il y a le couscous aussi au poisson, si je puis me permettre.
7: Alors, pas ici. D'accord. Parce que le couscous au poisson est une tradition plutôt de Tunisie. Et nous, nous sommes des spécialités marocaines.
3: D'accord.
7: Voilà.
3: Comment le décrire, votre couscous, votre savoir-faire, si vous deviez là nous donner envie de venir le déguster?
7: Eh bien, c'est une cuisine qui est vraiment authentique, traditionnelle, réalisée avec des épices qui vous rappellent vraiment les saveurs du Maroc, qui vous donnent le soleil dans votre assiette et qui vous apporte un peu de réconfort.
3: Oh, c'est trop beau, vous en parlez avec le sourire et tout. Je vous jure que ça donne envie de s'attabler. En plus, c'est le principe des halles. Hein.
7: Absolument.
3: On vient se servir ici, on s'assoit après autour d'une table et on profite et on voyage en même temps.
7: Absolument, vous voyagez aux quatre coins du monde dans les halles.
3: Quel est votre petit prénom?
7: Elodie.
3: Merci Elodie, merci beaucoup. Elle nous a vraiment bien accueillis, je me suis permis de rentrer dans le bar à couscous.
8: Ouais.
3: Bon, je pourrais poursuivre comme cela.
8: Oui, bah oui, balade, oui. C'est sûr qu'on pourrait poursuivre comme ça jusqu'à midi, mais
3: Bon. Oui, vous me connaissez.
8: Toutes les bonnes choses ont une fin, Laurent. Hein,
3: je termine avec les saveurs ibériques et je vous embrasse.
8: Allez, à plus tard. Et n'hésitez pas à aller retrouver Laurent Menel à l'isoloir installé aux Halles de Toulon, l'opération citoyenne. Dites-le ici, allez vous exprimer.
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0: Et avec Hervé Godard, comme chaque jour à cette heure-ci, avec le chiffre du jour, le chiffre qui fait du bien, c'est le 5, Hervé, aujourd'hui. Mais pourquoi le 5?
14: Ben, 5 comme l'événement, les 5 et 10 kilomètres de la mémoire qui a lieu ce dimanche sur la Corniche à Marseille. Alors, ça a été créé en 2015 et son ambition, eh bien, c'est faire du sport un vecteur de transmission de la mémoire et de lutte contre les génocides et le négationnisme, expliquent les organisateurs. En 2015, c'était à l'occasion du centenaire du génocide des Arméniens. Alors, à signaler que Youri Djorkaeff, champion du monde 98 avec l'équipe de France de football, est le parrain de cette édition 2026 intitulée « Toujours debout ». Si vous souhaitez faire partie des 2000 participants déjà inscrits, rendez-vous dimanche à 8h30 devant l'espace Florence Artaud. Hein, c'est la Marina Olympique au pied de la Corniche à Marseille. Version courte de 5 et 10 kilomètres et puis version course, pardon, de 5 et 10 kilomètres.
0: Mais on peut marcher aussi.
14: Et version marche,
0: ici, ça marche.
14: De 5 kilomètres. Voilà, pensez à vous inscrire en avance sur le site kilomètre.fr, kms.fr. Voilà pour ce bel événement en perspective qui est Thibault.
0: Et c'est donc ce week-end à vivre avec Ici Provence. Louise Attaque, je t'emmène au vent. Et après, on vous emmène jouer au Méfi avec Hervé.

0: Je t'emmène au vent avec Louise Attac sur Ici Provence. À suivre juste après les infos, le MEFI. On va jouer ensemble 04 42 38 08 08. 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
0: Ici Provence, il est 11h et je vous souhaite une excellente journée.

0: tentative d'assassinat d'un jeune guetteur à Marseille. En juin 2021, ce jeune de 18 ans avait échappé par miracle à la mort dans les collines proches de la cité paternelle, dans le 14e. S'il n'a pas été tué, c'est parce que l'arme des trafiquants s'est bloquée, elle s'est enrayée. Ils sont condamnés à des peines comprises entre 12 ans et 20 ans de réclusion criminelle. Sur ici.fr, le récit des heures épouvantables vécues par la victime. La gratuité dans les transports en commun, c'est bientôt terminé pour les 65 ans et plus. La métropole Aix-Marseille-Provence votera demain la tarification sociale qui sera progressivement mise en place à partir du 1er novembre. Le prix de l'abonnement calculé en fonction des revenus des voyageurs avec des réductions allant de 20% à 80%. Le détail des nouveaux tarifs est sur ici.fr. Le pape Léon XIV opéré du poumon droit hier soir à Rome. On lui a enlevé un nodule qui s'est avéré cancéreux, ce qui a nécessité l'ablation du lobe inférieur de ce poumon. L'OM retrouve la Ligue Europa demain soir au Vélodrome contre l'Olympiakos. Les supporters grecs autorisés à assister au match, mais ils devront être encadrés par le club avec aussi un dispositif policier. Alors les Olympiens ont-ils le niveau pour bien figurer dans cette Coupe d'Europe? 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
1: C'est vachement bien.
0: C'est disponible et c'est vachement bien.
1: Ouais, c'est vachement bien, je vous le dis.
0: Voilà, c'est parce que vous en faites partie. Mais
1: pas du tout.
0: L'émission.
1: Ça n'a rien à voir.
0: Bien sûr que non.
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0: Vous êtes le chef d'orchestre de 100% OM, mais voilà, vous avez d'excellents musiciens, c'est ça?
1: Oui, d'excellents musiciens, c'est surtout ça. Ben oui, tout repose sur l'orchestre, évidemment.
0: Évidemment.
1: Et pour la météo, tout repose sur Météo France qui nous annonce une journée encore agréable, même s'il y a quelques nuages ici et là qui traînent dans le ciel de Provence. Dans l'ensemble, ça va être encore très chouette aujourd'hui, pas de vent. Les températures qui grimpent jusqu'à 23 degrés à Marseille cet après-midi, 25 pour Toulon. La même chose pour Aix-en-Provence. Du côté de la route, on a toujours ce gros souci sur la Nationale 113. Accident impliquant un poids lourd, chargement tombé sur la chaussée. Bref, c'est la cata sur le secteur. On a toujours une dizaine de kilomètres de bouchons qui remontent jusqu'au convergent avec la Nationale 568 quand vous arrivez de Fos, par exemple. Et donc, gros bouchon secteur à éviter à tout prix en cette fin de matinée. Pour l'instant, pas de bonnes nouvelles, en tout cas de ce côté-ci, à vous annoncer. Par contre, ailleurs dans la région, tout va bien. Tout de suite, on va retrouver Laurent Manel.
3: Martine,
4: ok. Oui, Laurent. Je suis avec Martine en ce moment, qui est guide officiel.
1: Alors Laurent, oui, Thibault, Laurent, je rappelle Martine. Que vous êtes au Hall de Toulon avec l'isoloir installé pour l'opération citoyenne.
3: Dites-le ici. Our local TV, our local radio and newspaper. And they are doing a survey on the for the presidential, because you know we are voting in 2027.
1: Vous êtes bien sûr ici, Provence. So doing, je viens vous rassurer.
3: Yes, it's good.
5: What's your name?
3: Martine.
5: Martine de Toulon.
3: C'est un groupe d'anglais, d'Angleterre.
5: Martine est guide, elle encourage, voilà, un groupe anglais.
1: Voilà, elle expliquait que vous étiez très sympa. Voilà.
3: Bien visité Toulon, magnifique ville.
5: Et on ne peut pas y échapper. Merci beaucoup Martine, c'était un petit clin d'œil comme ça pour saluer les nombreux vacanciers estragés, comme on les appelle chez nous en Provence, qui sont venus ici. On a des Toulonnais ici aussi. Bon, bonjour, rappelez-moi votre petit prénom.
6: Pascal.
5: Vous habitez où à Toulon?
6: Dans la haute ville, sur l'avenue Colbert.
5: Et que faites-vous ici?
6: Ah ben, je me balade.
5: Moi, vous avez bien raison.
6: Je suis, donc j'ai avantage de plus travailler, je suis à la retraite, mais je parcours Toulon en long, en large, en travers, parce que j'adore cette ville, même si je ne suis pas Toulonnais. Mais j'ai pris goût à cette ville, à tout ce qui s'y passe et tout ce qui la concerne en termes économiques, politiques. Et...
5: Ah, ça tombe bien.
6: Voilà.
5: Regardez, l'isoloir est devant vous. Vous allez y participer?
6: Oui.
5: Allez,
6: oui,
5: c'est parti avec Pascal de Toulon. Merci beaucoup de votre participation. Alors, l'isoloir est là jusqu'à midi, simplement pour faire un dernier appel pour cette dernière heure, mon cher Thibault. Oui. Venez nous retrouver. Nous sommes devant les halles municipales, les halles gourmandes de Toulon. C'est un véritable voyage en plus culinaire ici. Et vous prenez 5 minutes de votre temps pour participer à ces recueils de témoignages, de craintes, d'espérances, d'espoir. Vous venez
1: qui
5: participer,
1: seront relayés
5: à l'intérieur de l'isoloir.
1: Évidemment, qui seront relayés évidemment par votre radio.
5: Dans les futurs journaux de 13h de Marine Le Génie, effectivement, va condenser tout ce que vous nous dites ici en vue de l'élection présidentielle 2027.
1: Merci Laurent, et rendez-vous donc au Hall de Toulon jusqu'à midi.
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0: La première manche, c'est dans 3 minutes et ce sera avec Gabriel qui est à Gréoux-les-Bains.

0: Les Pretenders sur Ici Provence.
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0: Méfiez-vous de lui, d'Hervé Godard.
2: Et surtout pas de Thibaut Gaudry,
0: non,
2: c'est
0: non,
2: sûr.
0: Moi, non,
2: oui,
0: non,
2: voilà.
0: Non, non, je suis pas d'humeur à mentir aujourd'hui. Ouais. J'ai envie de vous dire la vérité, toute la vérité, rien que la vérité, ce matin sur Ici Provence. Bonjour Gabriel.
3: Bonjour.
0: Comment ça va, Gabriel?
3: Très bien, ma foi.
0: Vous êtes agréé.
3: Comme les fêtes approchent, ce cadeau serait le bienvenu.
0: Oui, c'est vrai. Pas mal. En plus, c'est votre anniversaire demain, c'est ça?
3: Allô? Pardon?
0: Gabriel, oui, c'est votre anniversaire demain, c'est ça?
3: Ouais, demain.
0: Demain, d'accord. Ah ouais, ça pourrait faire un chouette cadeau d'anniversaire, ça aussi.
3: Hein. Ouais. 47 ans.
0: 47 ans. Vous êtes un jeune retraité, alors?
3: À la mer.
0: Vous cuisinez à la retraite, vous cuisinez encore, même si vous êtes à la retraite, ou vraiment temps en temps? Ouais, toujours.
3: Tous les jours,
0: vous aimez ça, ouais, d'accord.
3: Quand on est cuisinier, c'est jusqu'au tombeau.
0: Ouais, bien sûr. Et alors, il y a quoi aujourd'hui au menu?
3: Aujourd'hui, il y a un filet de poisson au beurre blanc.
0: Ouais.
3: Et du riz basmati pour commencer, puis on verra bien.
0: Ouais,
3: et
0: puis après, on improvise.
2: Bah
0: ouais,
2: c'est très bien.
0: Moi, j'adore le poisson. J'aime de plus en plus le poisson, même, d'ailleurs. Plus le temps passe, plus j'aime ça.
3: On n'en mange jamais assez.
0: On n'en mange jamais assez. Et c'est comme le chocolat. Bon, le chocolat, des fois, on en mange trop. Ça, c'est le problème. C'est un autre problème, même. Bon, Gabriel, vous connaissez le principe. On va vous mentir. On va essayer de vous piéger. Mais je suis sûr que vous allez vous en sortir. C'est parti pour une première affirmation.
3: Aïe,
0: en avant. Allez, c'est parti. On va au musée numérique. Alors, on est à La Seyne-sur-Mer. Au musée numérique La Microfolie, qui réouvre ses portes à La Seyne-sur-Mer. C'est à la médiathèque André Chédid. Ça permet de découvrir les œuvres. On est en immersion dans les œuvres. C'est vraiment très, très sympa. La médiathèque André Chédid, donc à La Seyne-sur-Mer. André Chédid, poétesse et grand-mère d'un célèbre chanteur. Mais lequel? Bah, je vais vous le dire, Gabriel. Ce chanteur, c'est Vianney. Est-ce que vous le saviez?
3: Quoi?
0: Comment?
2: Mais, hein? Bon.
0: Quoi?
2: Non, écoutez-moi,
0: quoi,
2: sérieusement, Gabriel.
0: Oui.
2: Bien sûr, c'est le chanteur M.
0: Je ne suis pas sérieux, donc.
2: Vous n'êtes pas crédible.
0: Ah bon?
2: Hein?
0: Ah bah, alors, dites-nous, bah, proposez-nous quelque chose.
3: C'est Mathieu Chédid.
0: Hein? Oui.
2: Vous dites, Gabriel?
3: Mathieu Chédid.
0: Donc ce serait M.
3: Ouais.
0: Il est fort, ce Gabriel.
2: Bon.
0: Ah ouais.
2: Oui, Mathieu Chédid.
0: Ah
2: et
0: ouais.
2: Puis son papa, c'est Louis Chédid. Et puis sa grand-mère, c'était André Chédid.
0: Une famille d'artistes.
2: D'artistes d'origine libanaise. Voilà, tout à fait attachante comme famille, d'ailleurs.
0: Et puis M, en concert, vraiment, ça. Ça déménage. Plus que Vianney. Bon, on est beaucoup Vianney, mais enfin, c'est pas le même genre, quoi. Sur
2: Vianney Bureau.
0: C'est plus posé.
2: Ouais, c'est
0: plus posé.
2: Vianney Bureau. Vous savez qu'il s'appelait Bureau?
0: Non, je ne savais pas.
2: Eh bien, c'est son nom de famille.
0: Ouais, ben c'est peut-être pour ça qu'il a choisi de s'appeler que par son prénom. Gabriel, un point. Bravo à vous.
2: Bon.
0: Félicitations. Il n'y a pas eu l'ombre d'une hésitation. Allez, affirmation suivante. On va à Colmar-les-Alpes.
2: Et oui, qui est classé parmi les plus beaux villages de France. Mm-hmm. Ce village célèbre la 9e édition de la fête de la transhumance.
0: Ce week-end.
2: Avec le départ des troupeaux de l'alpage et qui reviennent par chez nous. C'est une fête baptisée d'ailleurs le Bergeron. C'est la fête qui s'appelle le Bergeron, cette transhumance à partir de Colmar-les-Alpes.
0: Le Bergeron?
2: Ben oui, c'est... Oui.
0: Pourquoi le Bergeron?
2: Ben le berger, le Bergeron.
0: Bergeron, non, alors Gabriel, oui, non, ça y est, j'ai l'idée. Non, c'est le revendrant.
2: Ah oui, c'est sûr. C'est
0: si, vous disiez, ils reviennent par chez nous. Vous disiez, bah oui, ils reviennent, revendrant, revenir, revendrant.
2: Oui,
0: eh bah oui, c'est logique.
2: C'est un petit peu tiré par les cheveux.
0: Non, c'est le revendrant.
2: Gabriel, sérieusement,
0: le Bergeron.
2: Ça s'appelle le Bergeron.
0: Ça, sinon, ça s'appellerait le berger, ou la bergerie, ou je sais pas.
2: Mais... Non, c'est le Bergeron.
3: Je pense que c'est le Bergeron.
0: Le Bergeron, vous faites encore confiance à Hervé, quoi.
3: Ouais.
0: Ah ouais, vraiment, je suis pas crédible du tout à vos yeux.
2: Non,
0: hein,
2: pas du
0: Gabriel.
2: Tout.
0: Je suis extrêmement déçu. Vous me décevez, hein, vraiment, Gabriel.
3: Ça aurait pu s'appeler la Desalpes ou quelque chose comme ça. Mais là,
0: donc le Bergeron, on parle là-dessus.
3: Je pense que c'est ça.
0: Ouais, bah, c'était le revendron. Voilà, il fallait me faire confiance.
2: Bah, c'était le piège.
0: Merde. Eh oui, c'est le revendron donc, qui aura lieu donc, ce week-end à Colmar, les Alpes. Donc ça fait une double occasion d'aller visiter Colmar. D'abord parce que c'est très beau, puis ensuite parce que ça va être un week-end très sympa. Tout se joue maintenant sur une chanson. On revient à la chanson. Ah bah écoutez, la première affirmation, c'était sur un chanteur, ça vous apportait chance. Là aussi, il faut être confiant. Alors vous, c'est votre anniversaire demain, Gabriel. Lui, son anniversaire, c'était ce dimanche, dimanche dernier. C'est Jean-Jacques Goldman. L'occasion d'écouter Génération Goldman. C'est un podcast qui raconte 40 tubes de Jean-Jacques, racontés par Claire Keim, la comédienne. Il va falloir compléter les paroles d'une chanson. Je te donne. Vous voyez laquelle c'est, Gabriel ? Je te donne.
3: Oui.
0: Ouais, oui, bah oui, c'était un tube. C'était un tube. Alors, il chante dans cette chanson Je te donne toutes mes différences, tous ces défauts qui sont autant de chance. On ne sera jamais des standards, des gens bien comme il faut. Voilà les vraies paroles. Et maintenant, Hervé va vous donner les fausses paroles. Écoutez-le.
2: Non, pas du tout.
0: Écoutez-le.
2: Vous voyez que ça arrive pas du tout. Thibaut, ça arrive pas du tout. En fait, alors écoutez bien. Ouais. Il dit on ne sera jamais des tocards, des gens bien comme il faut. Voilà.
0: Des tocards ?
2: Oui, on ne sera jamais des tocards, des gens bien comme il faut. Des standards, oui, c'est ça.
0: Des tocards. Mais ça va pas. Tocard vous-même, alors, qu'est-ce que c'est que cette histoire ?
2: Ben, écoutez les paroles.
0: Jean-Jacques, si tu nous écoutes, on sait qu'on est vraiment désolé. Bon, Gabriel, vous en dites quoi, vous ?
3: Mais moi, je dis que c'est la première proposition, la vraie.
0: Ouais.
3: Parce que c'est ma chérie qui m'a soufflé.
0: Ouais, et votre chérie.
2: Elle s'y connaît.
0: Comment elle s'appelle, votre chérie ?
3: Cathy.
0: Cathy. Cathy, elle pense que c'est on sera jamais des standards. C'est ça ?
3: Oui.
0: Oui, c'est ce qu'elle pense. On vérifie tout de suite en chanson.

0: Cathy avait raison.
1: Elle connaît la chanson.
0: Elle connaît la chanson, Cathy. On lui fait pas bravo. Félicitations. Et ben voilà, c'est fait, c'est plié.
2: Eh bien,
0: Gabriel, bravo à vous. Vous êtes sélectionné pour le tirage de vendredi. C'est 11h50. On vous souhaite une très belle journée à Gréoux. Un bon
2: merci
0: appétit,
2: beaucoup,
0: donc avec ce poisson.
2: Et à Carole aussi, parce qu'elle est très très sympa.
0: Elle est super, Carole, qui vous accueille au 04 42 38 08 08 ce matin. Portez-vous bien tous les deux. Bon appétit, bon repas, donc avec le
2: merci.
0: Poisson à midi et le riz basmati. Et puis on se dit à très vite. Au revoir, Gabriel.
1: Bonne journée.
2: À bientôt. Merci.
0: Eh ben c'est parfait, ça on a déjà un sélectionné ce matin qui le tour 04 42 38 08 08. On vous attend pour tenter de gagner donc à l'occasion de la fête du chocolat et des saveurs ce week-end au Pen Mirabeau un panier Gardie d'une valeur de 180 €. Je vous rappelle ce qu'il y a dedans. Alors il va y avoir du chocolat, évidemment beaucoup de chocolat, mais aussi quelques macarons, de la confiture, des biscuits,
1: des spécialités
0: marocaines, arméniennes, des boissons, des produits bulgares. On vous a pas dit, on ne sait pas ce que c'est. On ne sait pas. Par contre,
1: des yaourts
0: ou des doubichous. Je me suis dit que ça pouvait être des doubichous. Non, le doubichou, c'est une spécialité bulgare, il me semble.
1: J'avoue
0: du pain d'épices et des pâtes de fruits. Allez, venez jouer avec nous sur Ici Provence.

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1: 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C'est Estelle sur Ici Provence. À suivre la seconde manche du MEFI, ce sera avec Cathy qui est à Vintabrin, mais tout de suite un point sur les conditions de circulation. Il y a toujours cet énorme souci sur la Nationale 113 entre Saint-Martin-de-Crau et Arles, en direction d'Arles, avec un accident qui s'est produit à proximité du centre d'Arles, impliquant un poids lourd qui a perdu son chargement et un véhicule. Et c'est toujours noir de monde sur le secteur, ça n'a pas évolué. Je me demande même si ça n'a pas un peu empiré d'ailleurs. Donc évitez à tout prix ce secteur, toute la Nationale 113 entre Saint-Martin et Arles, donc à cette heure-ci.
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1: Et avec Cathy, qui est à Vintabrin. Bonjour Cathy.
9: Elle en veut, du chocolat.
1: Ça va Cathy?
10: Oui, alors, qu'est-ce qu'on pourrait pas?
1: Ouais, alors il paraît que vous êtes la plus grande gourmande des Bouches-du-Rhône. C'est ce qu'on m'a dit.
10: Oh, j'en suis sûre, je dirais. Malgré mon angine, j'en suis sûre.
1: Bon, Cathy, ouais. Au moins ça nous fait un point commun, cette passion pour le chocolat, sachant qu'il n'y aura pas que du chocolat, hein. Il y aura plein de gourmandises dans ce panier gourmand, mais il y aura beaucoup de chocolat, évidemment, puisqu'on vous l'offre à l'occasion de la fête du chocolat et des saveurs qui se tient en Pays Mirabeau ce week-end. Cathy, on va entrer directement dans le vif du sujet avec une première affirmation. Vous connaissez les règles par cœur. Vous avez droit à un joker, vous avez le droit de vous tromper. Une fois, on se lance?
10: Allez, on y va.
1: Allez, c'est parti avec une première affirmation. Ce dimanche, il se passe vraiment plein de choses. Et pas qu'au Pays Mirabeau, aussi à Marseille. Marseille fête la mer de Corbière à la Pointe Rouge en 8 escales et plus de 40 animations gratuites. Une question autour de justement des plages du littoral marseillais. Du Vieux-Port, alors attention, hein, concentrez-vous bien, Cathy. Du Vieux-Port, quelles sont les plages les plus loin? Est-ce que ce sont les plages de Corbière ou bien est-ce que c'est la plage de la Pointe Rouge? Quelles sont les plus loin du Vieux-Port? Les plages de Corbière ou la plage de la Pointe Rouge? C'est Hervé qui devait le dire. Je sais pas ce qui m'a pris. Je fais tout. Je fais tout moi-même dans cette émission.
10: Quoi,
9: Écoutez-moi, Cathy. J'ai pris mon compas. Vous savez, j'ai posé le plan de Marseille. Je regarde, je me suis mis à peu près au niveau du bas de la canière. J'ai pris mon compas et j'ai calculé les plages les plus éloignées du Vieux-Port. Ce sont, c'est la plage de la Pointe-Rouge.
1: Et non, ce sont les plages de Corbière.
9: Ouais.
1: Ce
9: vous n'avez pas le compas dans l'œil, Thibault.
1: Si, j'ai le compas dans l'œil et je peux vous le dire. J'ai longuement réfléchi à la question.
9: Oh là, toute la nuit.
1: Et ce sont les plages de Corbière. Moi, je n'ai pas sorti mon compas, monsieur. J'ai sorti mon maître.
10: Je ne sais pas pourquoi, moi, je penserais à Pointe-Rouge.
1: Vous pensez que c'est la plus loin?
10: Oui,
1: c'est les plages de Corbière.
10: Oui. Me charme.
1: Oui.
10: Je ne le dis pas trop fort.
1: Non, ben oui, mais ça compte quand même. Et en l'occurrence, ça compte rien. Ça compte zéro point parce que c'est une mauvaise réponse. C'était les plages de Corbière.
9: Ouais, parce qu'elles sont très loin, les plages de Corbière. Elles sont au niveau de l'Estaque.
1: Ouais, c'est à peu près, en grosso modo, une douzaine de kilomètres, on va dire, du Vieux-Port. Alors que la Pointe-Rouge, c'est à peu près 8 kilomètres du Vieux-Port. Donc, oui, il n'y a pas une grosse différence, mais quand même, il y a une différence. Bon, allez, on va se refaire sur les deux affirmations suivantes. Cathy, écoutez bien l'affirmation d'Hervé. On est à Draguignan.
9: Oui, alors à Draguignan, il y a le complexe des Colettes qui accueille une nouvelle édition du salon. Il se passe, vous avez dit, encore beaucoup de choses autour du vin, des terroirs, de l'artisanat. Mais il y a pas mal d'appellations dans notre belle région.
1: Oui.
9: Alors, de quelle AOC, de quelle appellation fait partie les vins que l'on produit autour de Draguignan? Voilà. Et en fait, c'est une appellation locale qui s'appelle les Côtes de Dracénie. Puisque Draguignan, c'est la Dracénie.
1: D'accord, elle est tellement hyper locale que personne ne la connaît, quoi. Non, sans les Côtes de Provence, évidemment. Non, sur les Côtes de Provence qui englobe.
9: C'est large, les Côtes de Provence.
1: Ah, qui englobe une grande partie de la région. Bon, après, il y a des sous-appellations, mais la principale, c'est les Côtes de Provence, et notamment du côté de Draguignan. Les Côtes de Dracénie, ça n'existe pas, Cathy.
9: Non, les Côtes de Dracénie, ça fait partie des nouvelles appellations récentes.
1: Vraiment récentes. Elle a été créée cette nuit.
9: Non, comme les Côtes de Sainte-Victoire, ce sont des nouvelles appellations. Il y en a un peu, Bandol, bien sûr. Et les Côtes de Dracénie.
1: Faites-moi confiance, Cathy. Les Côtes de Provence.
10: Moi, il me semble, je dirais, allez, les Côtes de Provence. Allez.
1: Mais non, c'est bon, c'est une bonne réponse.
9: C'est une bonne réponse. Non, ça couvre une bonne partie du Var, et notamment autour de Draguignan. Donc, je vous ai dit une mauvaise
1: les Côtes de Dracénie n'existent pas encore. En tout cas. Allez, se joue maintenant, attention. Dernière affirmation. Cathy, la ville de Martigues vous propose une nouvelle édition de la fête de la châtaigne et de l'automne. C'est ce week-end dans le jardin de Ferrières. Le jardin de Ferrières qui se trouve au bord de l'étang de Berre. Je ne sais pas si vous le connaissez, ce jardin, c'est très joli.
9: Oui,
1: très joli. Le jardin est joli et puis vraiment on a une belle vue sur l'étang. C'est très chouette, j'aime bien ce coin-là.
9: Non, mais en fait, il se trouve plus vers le centre, pas loin de la mairie de Berre-l'Étang, même si c'est à côté de l'étang de Berre. Ces jardins de Ferrières ne se trouvent pas du tout au bord de l'étang, mais au cœur de ville.
1: Eh bien si, monsieur. Je l'affirme.
9: Ah,
1: je le confirme. Je persiste et signe, mais Cathy, faites-moi confiance, c'est au bord de l'étang de Berre.
9: C'est dans le centre-ville de Berre.
10: J'ai habité, je ne crois pas.
1: Vous avez habité à Martigues?
10: Non, à l'étang de
1: Berre. Au bord de l'étang de
10: Berre, Mais alors, reposez-moi la question.
1: Alors, ce jardin de Ferrières, est-ce qu'il est au bord de l'étang de Berre ou pas du tout? Il faut une réponse, Cathy.
10: Vous, vous me dites quoi?
1: Moi, je dis qu'il est au bord de l'étang de Berre.
9: Et moi, je dis qu'il est plutôt le long des canaux, vers le centre-ville.
1: Absolument pas.
10: Je dirais au bord de l'étang de Berre.
1: Au bord de l'étang de Berre?
10: Je dirais au bord de l'étang de Berre.
1: Cathy?
10: Je dirais ça,
1: Cathy,
10: au bord de l'étang de Berre.
1: Cathy?
10: Non, je me trompais!
1: Cathy? C'est une bonne réponse!
10: Oh, purée! Oui?
1: Eh ben voilà! On a tremblé, hein! On a tremblé.
10: On a tremblé,
1: mais on s'en est tiré. Bravo à vous, Cathy.
10: Oui.
1: Félicitations.
9: Vous êtes sélectionnée.
1: Pour le tirage de vendredi,
10: 11h. Un grand pas.
1: 50, c'est un grand pas en avant. C'est un grand pas pour vous.
10: Oui.
1: Cathy, on vous souhaite une belle journée à Vintabrin et on se dit à bientôt.
10: Merci beaucoup.
1: À très vite sur ICI Provence. Belle journée. Peut-être vendredi 11h50. Vous faites comme Cathy, vous décrochez votre téléphone, vous venez jouer avec nous 04 42 38 08 08. Un panier gourmand, plein de sucreries, de chocolat, de gourmandises à gagner. Un panier d'une valeur de 180 euros.
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1: Il n'y a qu'une seule info à vous donner, c'est la même depuis tout à l'heure, ça n'a pas changé. Mais quelle info ? La Nationale 113, toujours totalement paralysée à cause d'un accident qui s'est produit au niveau d'Arles en direction de Nîmes, impliquant un poids lourd qui a perdu sa cargaison et puis une voiture. Et donc on a toujours une dizaine de kilomètres de bouchons qui remontent jusqu'au convergent avec la Nationale 568 quand vous arrivez de Fos, qui même remonte quasiment, si vous êtes déjà sur la Nationale 113, qui remonte quasiment jusqu'à Saint-Martin-de-Croix. Hein. Donc vraiment, c'est une heure de temps de parcours supplémentaire. Évitez vraiment à tout prix ce secteur. Pour l'instant, on n'a aucune info positive, optimiste, enfin raisonnablement optimiste dans les minutes qui viennent d'une possible solution d'un dégagement rapide des voies. Donc évitez vraiment le secteur.
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1: Allez, prenez le train du MEFI, 04 42 38 08 08 pour jouer ensemble. Troisièmement, juste après Les Wagonnets de Michel Jonas.

0: Michel Genèse sur Ici Provence.
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0: Méfiez-vous d'Hervé, je ne dirai jamais assez. C'est la fête du chocolat et des saveurs ce week-end au Pen Mirabeau. C'est à l'espace Tino Rossi. Il va y avoir plein d'artisans, hein, évidemment, de créateurs de chocolat croquants et craquants, de biscuits variés, de nougats aux multiples parfums, etc., etc. Et puis figurez-vous que tous ces généreux artisans vont nous confectionner un petit panier. Quand je dis petit, c'est une image. Il va être énorme, 180 euros de chocolat, entre autres, hein, mais aussi de macarons, de biscuits, de tout un tas de choses gourmandes, comme on aime. Et c'est à gagner dans le Méfi, sur Ici Provence. La troisième manche avec Chantal à Saint-Zacharie. Bonjour Chantal.
3: Bonjour.
0: Comment allez-vous Chantal?
3: Ah, ça va très bien. Ouais. Très bien. J'ai réussi à vous avoir, je suis très contente.
0: Eh ben, on est ravis de jouer avec vous, parce qu'en plus, c'est une première fois. C'est la première fois que vous jouez avec nous au Méfi. On vous souhaite le meilleur. Vous avez compris le principe, on vous affirme des choses sur notre région.
3: Oui.
0: Mais l'un de nous demande, des fois c'est Hervé, souvent c'est Hervé. Non, et parfois c'est moi. Parfois ça m'arrive, c'est vrai. Je dérape. Ouais. Je l'avoue, des fois je dérape. Je sais pas ce qui me prend.
3: J'espère que j'aurai plus de chance que les deux premiers, parce que j'aurais su répondre.
0: Oui, c'est vrai. Bon, on espère que ça va bien se passer sur cette manche. Si, chère Chantal, est-ce que vous êtes prête à affronter nos mensonges
4: et nos vérités?
3: Oui, je croise les doigts.
0: Allez, on croise les doigts, c'est parti avec une première affirmation. Alors, il y a un événement ce week-end à La Roque-Brussane. On est dans le Var, là. Hein. Cet événement s'appelle Paysans et artisans d'art. C'est au domaine Les Terres Promises. Alors, au programme, visite du domaine, dégustation, expo-vente, démonstration. Et l'entrée est libre, il faut le préciser. La Roque-Brussane, Chantal, où est né en 1862, c'est-à-dire la même année qu'Hervé, un chef, un grand chef, publia un fameux ouvrage. Cet ouvrage, c'est La Cuisinière Provençale. Mais ce chef, c'était qui? Je vais vous le dire, c'était Jean-Patrick Bourboule. Vous vous en souvenez ou pas? Vous l'avez peut-être à la maison d'ailleurs,
3: non,
0: la cuisinière provençale, non, le n'avez pas?
3: Non.
4: Alors, je vais vous dire.
0: Jean-Patrick Bourboule, et c'est vrai qu'on ne le sait pas, mais il est né à La Roque-Brussane.
4: Surtout, ce qu'on sait, oui. Thibault, c'est que ce fameux livre qui a fait date, qui a un peu établi la cuisine provençale, ça a été écrit par le chef Reboule, Jean-Baptiste Reboule. D'ailleurs, ce beau livre à la couverture jaune.
0: Reboule ou Reboule, vous dites?
4: On l'appelle le Reboule, oui, c'est Jean-Baptiste Reboule qui est né à Roque-Brussane et qui a écrit ce livre qui fait référence, La Cuisinière Provençale,
0: non,
4: cher ami.
0: Non, Chantal, c'est Jean-Patrick Bourboule, croyez-moi.
4: Ouais.
3: Alors, un c'est Bourboule et l'autre c'est
0: Reboule.
3: Ah, je vais dire Reboule.
0: Vous dites Reboule?
3: Ouais.
0: Ouais.
4: Vous êtes sûr?
0: Ouais. Elle n'était pas sûre, mais c'est une bonne réponse,
3: non.
0: Chantal.
3: Non, je ne sais pas, j'ai envie de sourire. Et Bourboule,
0: Oui, c'était louche.
4: Je ne sais même pas si ce Jean-Patrick Bourboule existe.
0: Est-ce qu'il existe Jean-Patrick Bourboule? Il doit bien y avoir un Jean-Patrick Bourboule quelque part en France. Ouais. Bon, allez,
4: c'est
0: ça
4: bien.
0: Nous fait un point. Bravo, Chantal. Affirmation suivante, on va à Aix-en-Provence.
4: Avec l'exposition C'est grave,
0: Ça grave, grave, docteur. Oui, c'est un jeu de mots.
4: C'est un jeu de mots, c'est grave, docteur. Donc c'est l'exposition du moment à voir à la Galerie Miniature. On est à Aix-en-Provence. Il y a des œuvres décalées, c'est assez étonnant. Hein. Une exposition artistique collective dédiée à l'art de la gravure. Cette Galerie Miniature, et ça c'est ce qui est étonnant, avec une particularité, elle est située dans un endroit tout à fait insolite, dans une ancienne boucherie d'ailleurs, et on utilise à cette occasion notamment les anciennes chambres froides.
0: Bien sûr. Non,
4: il y a
0: alors,
4: plein de vieux comme ça.
0: Chantal, je pense qu'il a faim, Hervé. Et association d'idées, boucherie, tout ça. Non, c'est dans un ancien kiosque à journaux.
4: Ouais. Vous croyez que ça rentre
0: à Aix-en-Provence?
4: Ouais, c'est ça.
0: Ben, c'est pour ça que ça s'appelle la galerie miniature. C'est que c'est tout petit, en fait. Comme il y a plus de moins en moins de kiosques à journaux, ça vous le savez, puisqu'on achète de moins en moins de journaux papier. Et bien, plutôt que de le détruire, on s'est dit, bah tiens, on va le transformer. Et voilà.
4: Mais vous savez que c'est pas très grand, non?
0: Ah bah non,
4: les chambres froides d'une ancienne boucherie.
0: C'est pour ça que ça s'appelle
4: commerces,
0: la galerie miniature.
4: Il y a des commerces qui ferment à Aix-en-Provence, comme partout, et qui se transforment, qui deviennent de nouveaux lieux de vie, et notamment un lieu d'exposition.
0: Non, Chantal, ne vous faites pas avoir. Vous en dites quoi, vous, Chantal?
3: Je vais garder le kiosque.
0: Le kiosque, hein, c'est une bonne idée, ça, le kiosque. Hein,
4: vous êtes sûr?
0: Oui, elle est sûre. Elle est sûre. Mais vous avez raison, Chantal. Bravo, bravo à vous.
3: Ça y est, je suis passée.
0: Ouais, vous êtes passée. Bah,
4: ça reste un jeu.
0: Franchement, les doigts dans le nez, hein, j'ai envie de vous dire.
4: En plus, très bien.
0: Tranquille.
3: On
0: ne
3: va pas dire ça comme ça, mais bon. Hey. La boucherie, c'était un peu gros quand même.
0: Ouais, ouais.
4: Ça aurait pu.
3: Oui, ça aurait pu.
4: Il y a quand même des lieux d'expo assez.
0: C'est vrai que ça aurait pu, mais c'était crédible. Mais non. C'est un ancien kiosque à journaux et c'est une chouette idée. Il se trouve place Bellegarde, donc à Aix-en-Provence.
3: C'est mon délice miniature qui m'a poussé.
0: Qui vous a incité, ouais. Bon. Bonne déduction, Chantal. Très bonne déduction.
4: Très bien.
0: Chantal, bravo à vous. Vous êtes sélectionnée pour le tirage de vendredi à 11h50.
3: Voilà, on va croiser les doigts maintenant.
0: Eh ben oui, exactement. C'est ce qu'on va faire.
3: Et je fais un gros bisou à Carole parce qu'elle est vraiment super. Et elle m'a dit, je serai derrière l'ordinateur et je vous soutiendrai.
0: Eh ben voilà, elle vous a soutenu, elle vous a porté chance et vous êtes sélectionnée pour le tirage de vendredi. On vous souhaite une belle journée, Chantal, à Saint-Zacharie.
3: Je vous écoute tous les jours.
0: Bon, à très vite.
4: Bien.
0: Au revoir,
3: merci.
0: Chantal.
3: Au revoir.
0: Bon, bah, c'est parfait. Et Carole, elle vous continue de vous accueillir au 04 42 38 08 08. Plus qu'une place à prendre d'ici midi pour jouer ensemble.
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0: Vanessa Paradis avec les épines du cœur sur Ici Provence.
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0: La dernière manche de la matinée, c'est avec Hélène qui est à Miramas. Bonjour Hélène.
3: Oui, bonjour Thibault, bonjour Hervé.
0: Comment ça va Hélène?
3: Oui, ça va.
0: Ça va bien.
3: Pour l'instant, ça va.
0: Ouais, pas trop stressé, c'est votre première fois avec nous.
3: J'espère que ça va aller, quoi.
0: Ouais, bah ça va bien se passer, j'en suis certaine. Alors tout à l'heure, on avait Cathy, on disait d'elle que c'était la plus gourmande des Bouches-du-Rhône, mais j'ai l'impression que vous rivalisez aussi, vous êtes.
3: Ah, oui.
0: Non, mais... le chocolat.
3: Il n'y a pas de souci, oui.
0: Ouais, vous vous défendez, vous aussi. Hein. On est nombreux dans ce cas-là, avec ce super panier gourmand qu'on vous offre cette semaine de 180 euros. Alors avec beaucoup de chocolat, mais pas que. Hein. Il y a plein de choses dedans. Bah oui, c'est bien, un peu de variété. Je suis en train de chercher le détail. Voilà, je l'ai sous les yeux. Donc outre le chocolat, il y a des macarons, des confitures, des biscuits, des pâtisseries marocaines et arméniennes, des boissons. Des spécialités bulgares, je ne sais
4: ce
0: pas lesquelles.
4: Peut-être la banitsa.
0: La banitsa,
4: c'est une pâtisserie, ça est traditionnelle, pâte de filo avec du fromage blanc bulgare.
0: Peut-être que ce sera ça ou autre chose, on verra. Pain d'épices, pâte de fruits, enfin voilà, que des gourmandises à gagner sur Ici Provence. Hélène, première affirmation, est-ce que vous vous sentez prête?
3: Il faut bien y aller.
0: Allez, méfiez-vous de nous, surtout.
4: Surtout de
0: moi, allez dire Hervé. Allez, attention, première affirmation. C'est la fête de la sorcière qui revient à l'accro ce samedi, figurez-vous. Dans Harry Potter, vous avez lu ou vu Harry Potter?
3: Non,
0: Hélène. Bon, bah, ce sera au pif alors. Mais peut-être que, remarque, ceci dit, elle est quand même assez connue. La sorcière dans Harry Potter, comment elle s'appelle? Elle s'appelle Gorgone. Vous le saviez, ça? Vous l'avez peut-être déjà entendu, ça?
4: On en parle tous les soirs à table, la Gorgone. Mais où vous avez trouvé ça?
0: La sorcière de Harry Potter, c'est Gorgone?
4: Mais non, la Gorgone, c'est un monstre de mythologie grecque. Non, non. Ouais. La sorcière dans cette série de livres et de films, elle s'appelle Hermione.
0: Hermione.
4: Oui. La sorcière Hermione.
0: Ça fait pas très nom sorcière, je trouve. Mais non, Gorgone, au contraire, ça fait peur. N'est-ce pas, Hélène?
3: Non, je pense que c'est Hervé qui a raison.
0: Ah bon? Hermione? Hervé Hermione? Oui.
3: Oui, je pense.
0: Oui, vous pensez bien. Vous pensez même très bien.
3: Parce que je voulais dire à Hervé, je l'ai rencontré à Fuveau, au Salon des Écrivains.
0: Ah, au Salon des Écrivains, qui l'anime chaque année. Et oui, il interviewe les auteurs,
3: Mais bon.
0: Il a été sympa, avec vous, il ne vous a pas raconté trop de mensonges?
3: Non, il était avec Laurent Menel.
0: Ah bah oui, avec Laurent Menel, les deux font la paire, il y a Fuveau chaque année. Bien sûr.
4: On passe un bon moment aussi, c'est vrai.
3: Voilà.
0: Allez, un point... Hélène, bravo à vous. Il en faut un second pour être sélectionné pour le tirage de vendredi. Côté mer, côté fleuve. Hervé,
4: C'est le nom d'un événement qui rassemble 4 spectacles gratuits en plein air à Port-Saint-Louis-du-Rhône. C'est ce samedi, ça tombe bien, c'est le début des vacances pour nos minots. Mm-hmm. Alors, lui, il a grandi justement à Port-Saint-Louis-du-Rhône.
0: Ouais.
4: Il est le premier homme au monde à avoir franchi la vitesse de 100 km/h sur l'eau, ça c'est vrai, en étant propulsé par la force du vent. Ouais. On appelle ça le kitesurf. Donc ce kitesurfeur s'appelait, écoutez bien, Emmanuel Bertin. Voilà, c'est
0: Emmanuel
4: un champion
0: Bertin.
4: Assez exceptionnel, puisque du côté de Port-Saint-Louis, il y a des vents où on peut faire des records de kitesurf.
0: Oui, bah bien sûr. Non, c'est pas Emmanuel Bertin, c'est Alexandre Kézergue.
4: Ouais.
0: Qui a grandi à Port-Saint-Louis, qui a fait ses débuts, son père lui-même d'ailleurs pratiquait
4: toute la famille,
0: ça,
4: sûrement,
0: et toute la famille. Ouais. Alors Emmanuel Bertin, je ne sais pas d'où vous le sortez,
4: Emmanuel Bertin.
0: Non, je pense qu'il ne connaît pas Port-Saint-Louis-du-Rhône et inversement d'ailleurs. Non, Hélène, c'est Alexandre Kézergue.
4: Moi, je vous dis que c'est Emmanuel Bertin.
0: Hélène, pile ou fesse.
3: Difficile. Bon, c'est Hervé encore, non, je pense.
0: Qui ment, oui, c'est Hervé.
3: Qui dit vrai.
0: Vous pensez que c'est Hervé qui dit vrai, Emmanuel Bertin?
3: Emmanuel
0: Lui dit Emmanuel Bertin.
3: Non, c'est bien, non.
0: Alors moi je dis Alexandre Kézergue.
4: Et moi je dis c'est Emmanuel Bertin.
3: Alexandre Kézergue.
0: Vous dites Alexandre Kézergue. Bah oui, vous embrouillez. Mais c'est une bonne réponse.
4: Bon.
0: Bravo oui. Hélène.
4: Oui, félicitations. Parfois je mens. Parfois je mens aussi.
0: C'était vraiment pas facile.
3: Oui, mais voilà. Mais c'est très difficile.
4: Bon, c'est vrai qu'il fallait être connaisseur.
0: Ouais. Bravo à vous. C'est bien Alexandre Kézergue.
3: Voilà, oui.
0: Et qui est donc qui a été le premier homme au monde à avoir franchi la vitesse de 100 km/h sur l'eau en étant propulsé par la force du vent. Incroyable performance. Voilà. Je crois que c'est même 107 km/h.
4: Ça doit être tout ça du côté record, de la plage du Jaï ou pas loin en tout cas. Tout ce point-là.
0: Bon, Hélène, c'est parfait ça. Rendez-vous vendredi.
4: Oui,
0: c'est un premier pas. Et rendez-vous à 11h50 ce vendredi.
3: D'accord. Ben oui, mais j'espère
0: pour le tirage. On fait comme ça.
3: Très bien.
0: On fait comme ça, Hélène. Belle journée à Miramas.
3: À vous aussi, merci.
0: À très
3: beaucoup.
0: Bientôt.
3: Au revoir.
0: Et bien, ça s'est très bien passé aujourd'hui. Des fois, on a tremblé. Là, pas du tout pour le coup. 04 42 38 08 08. Vous pouvez d'ores et déjà vous inscrire pour venir jouer avec nous demain dans le MEF à partir de 11h. Hervé, on se retrouve demain
4: avec des doubichous.
0: Avec des doubichous.
4: Qu'est-ce que ce serait une question
0: de Sophia. Allez savoir. Merci en tout cas d'avoir été encore à mes côtés ce matin sur Ici Provence. On se retrouve demain à partir de 11h pour jouer à nouveau ensemble.
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0: L'actu locale, c'est dans 5 minutes sur Ici Provence, juste après les Connells.

0: Les quenelles, ça sur ici Provence. Et l'inforoute, avec toujours cette énorme difficulté sur la nationale 113. Et ça empire d'ailleurs. Pourquoi? Parce que donc il y a cet accident entre un poids lourd et un véhicule léger au niveau d'Arles en direction de Nîmes qui a perdu sa cargaison. Et donc c'est ce qui provoque un gros bouchon qui remonte jusqu'à Saint-Martin-de-Crau, si vous dire l'énormité du bouchon à cette heure-ci. Et en plus, il y a un suraccident impliquant deux poids lourds au niveau de Raphaël Les Arles, donc toujours en direction de Nîmes, deux poids lourds donc accidentés sur ce secteur. Donc ça va ne faire qu'empirer la situation sur ce secteur, donc entre Saint-Martin-de-Crau et Arles, un secteur à éviter à tout prix.
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0: Ici Provence, il est midi, je vous souhaite une très très belle journée. Les infos à Marseille en Provence avec Florent Lesseau. Florent, le collégien de 14 ans soupçonné d'avoir tiré sur un principal et une enseignante à Aubagne est sorti de sa garde à vue.
2: Il sera présenté dans la journée à la justice antiterroriste en vue de sa probable mise en examen des soupçons de terrorisme. Et oui, car l'adolescent est soupçonné d'être proche d'une communauté qui glorifie les tueries de masse. Des signes peuvent alerter sur la radicalisation d'un jeune. C'est ce que nous dit Stéphanie Lamy, spécialiste de ce question de l'ultraviolence.
3: Ce qui est très particulier avec l'extrémisme nihiliste violent, c'est cette idée où il y a une détestation du genre humain.

0: Elle repense souvent à ce qu'elle a vécu.
1: On était en classe, on a entendu l'alarme incendie, on est direct sorti. Au début, on pensait que c'était un exercice, donc on marchait au premier étage. Dès qu'on a vu le sang, on a commencé vraiment à courir dans la cour. C'était la panique. Il y en a certains qui faisaient des malaises, d'autres qui pleuraient. On essayait aussi de réconforter les personnes qui avaient besoin d'aide. Les sixièmes.
2: Qu'est-ce que tu vas dire au psychologue que tu vas rencontrer? Raconte-nous un peu.
1: Comment j'ai visualisé la scène? Comment je me sentais? J'aimerais bien aussi un peu retourner au collège. En même temps, d'un peu rester chez moi. Mais rester chez soi, ça nous permet de refaire la scène, de plus être, on va dire, atteint. Donc, mieux vaut sortir ou même aller au collège.
2: C'est un vrai besoin d'en parler.
1: En parler avec quelqu'un, c'est toujours mieux. On peut être conseillé mentalement ou même physiquement pour faire des activités ou pour essayer d'oublier, pas totalement, mais un peu.
0: Lydia, élève de 5e au collège La Canale d'Aubagne, témoignage ici Provence recueilli par Philippe Boccara.
3: 200 lycées sont encore fermés aujourd'hui selon les chiffres du gouvernement.
0: 200 en France sur les 3700 du pays, soit seulement 4% de lycées fermés. Le lycée Paul Langevin de Martigues en fait partie. Il est à nouveau bloqué. Il ne rouvrira que vendredi après-demain, sauf contre ordre du principal. Le ministre de l'Éducation nationale, Édouard Geffray, lui répète qu'il n'est pas question d'abroger Parcoursup comme le demande lycéens. Selon lui, Parcoursup, ça permet une mixité sociale et géographique comme elle n'avait jamais existé. Édouard Geffray promet, cela dit, des aménagements et des modifications de Parcoursup.
3: La gratuité dans les transports en commun, c'est bientôt terminé pour les plus de 65 ans.
0: La métropole Aix-Marseille-Provence votera demain la tarification sociale qui sera progressivement mise en place à partir du 1er novembre. Les prix des abonnements seront calculés en fonction des revenus des voyageurs avec des réductions allant de 20% à 80%. Le détail des nouveaux tarifs est sur ici.fr.
3: Les retrouvailles de l'OM avec la Ligue Europa demain soir au Vélodrome contre l'Olympiakos.
0: Les supporters grecs autorisés à assister au match à condition d'être encadrés par leur club. Alors les Olympiens ont-ils le niveau pour bien figurer dans cette Coupe d'Europe, la petite sœur de la Ligue des Champions? Notre débat dans 100% OM, c'est disponible sur la chaîne YouTube Ici Provence. Et qui n'a jamais eu ce rêve, jouer pendant des années les mêmes numéros au loto et un jour décrocher le jackpot? C'est ce qui vient d'arriver à un méga chanceux. Il vient de remporter 5 millions d'euros en jouant dans un bureau de tabac de Cannes. Il cochait uniquement les dates d'anniversaire des membres de sa famille, donc un grand classique. Aucune information sur l'heureux gagnant. On sait seulement qu'il va voyager à travers le monde. Mais pourquoi aller si loin alors qu'on a du beau temps en Provence et à Marseille?
3: Oui, c'est sûr. Et puis on peut jouer les températures.
0: Ah oui, c'est une bonne idée.
3: On peut jouer Alors vous pouvez jouer pour votre prochain loto le 22.
0: Je note.
3: Voilà, c'est la température à Marseille cet après-midi.
0: Oui.
3: Le 24,
0: oui.
3: Ça, c'est à Aix-en-Provence. Oui. Le 23, ça c'est à Draguignan.
0: D'accord. Une belle série.
3: Bon, c'est une belle série, je ne suis pas sûr qu'en termes de probabilité ça tombe. 12h05, Laura Malagré.
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6: Bonjour à tous, bienvenue, il est midi 5 sur votre radio Ici. On va démarrer On vous doit bien ça, qui est votre nouveau rendez-vous quotidien sur votre radio. Je vous préviens, aujourd'hui on est très agité, on est de très bonne humeur, on va parler de plein de choses dans cette émission jusqu'à 13h. Je vous rappelle le numéro si vous avez envie de nous appeler, de nous écrire, de nous laisser des messages vocaux, c'est au 810 055 056. 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Et en fin d'émission, nous tirons l'heureuse élue. Dans un instant, nous allons parler légumes. Avec notamment une grande restauratrice qu'on aime énormément, qui s'appelle Alice Tuyet, qui va nous donner des bons plans. Comment mieux manger des légumes. Comment même en faire manger aux enfants. Parce qu'on sait à quel point c'est jamais simple. Notre docteur, car il est là aujourd'hui. Il nous fait l'honneur de sa présence exceptionnellement ce mercredi.
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6: Bonjour à toutes et à tous. Oh là là, monsieur le docteur Gérald Kirzek. Et puis Valère Coréard est là aussi pour des très bons plans. Bonjour Valère.
8: Salut Enora, bonjour à toutes et tous.
6: Notre grande journaliste de terrain, Elsa Wolinski. Bonjour Elsa.
9: Bonjour à tous.
6: Qui nous dira que manger des légumes, ça rend moins macho?
9: Exactement.
6: Ah là là, j'ai hâte. Aude Razo, notre patronne, Madame Antiarnac, est là aujourd'hui, bien sûr. Bonjour Aude.
10: Bonjour, bonjour à tous.
6: Et puis on va répondre aussi à un vocal que nous a envoyé Nadine aujourd'hui.

0: est en séparation. Mon petit-fils a 8 ans. Ça se passe très mal avec son papa. Quel conseil pourriez-vous me donner, s'il vous plaît, pour que la famille arrive à aider Jules et à m'aider aussi par la même occasion?
1: Oh, c'est très touchant, Nadine, et on vous remercie d'avoir toqué à notre porte. Et c'est Gérald Kirzek qui répondra à cette question dans une trentaine de minutes, hein, n'est-ce pas, Gérald?
2: Exactement, parce qu'il y a quelques solutions. Alors, bien sûr, ça ne se substituera pas aux rendez-vous judiciaires médicaux, mais je vous donnerai quelques trucs et astuces.
1: On y répond, je vous l'ai dit, dans une trentaine de minutes. Il est 12h17, ça s'appelle « On voit si j'articule, c'est pas plus mal ». Il est 12h17, ça s'appelle « On vous doit bien ça », on est ensemble jusqu'à 13h. On va parler légumes, chers amis. Aujourd'hui, il faut en manger davantage. C'est bon pour la santé. Ce n'est pas notre médecin qui vous dira l'inverse. Et Aude Razeau a invité Alice Thuillet. Elle est restauratrice. Elle a 3 restaurants à Paris, Aude.
3: Et en préparant cette interview, Alice Thuillet, j'ai découvert des choses absolument insoupçonnées, en tout cas pour moi.
1: Bonjour Alice.
4: Bonjour Anora.
3: La bouillabaisse aux algues.
1: Oula.
3: Les croquettes aux champignons, le chou farci aux légumes, le guacamole de brocoli. Alors là, moi, je ne connais pas du tout, je ne sais même pas quel goût ça.
2: Ça met en appétit.
1: Ouais.
3: Première question qui me taraude, est-ce que vous arrivez à en faire manger aux enfants?
4: Bah oui, on a bien sûr des enfants dans les restaurants et c'est un vrai plaisir que les clients puissent venir en famille, justement. Typiquement, notre best-seller, les croquettes cochonnes, ces croquettes de champignons et tofu, les enfants adorent.
5: Mais moi, j'adore. Alors, je ne suis pas une enfant.
1: Ah, vous avez été...
5: Moi, j'adore, oui.
2: Moi, j'adore le nom.
1: Gérald Kirzek, les croquettes cochonnes.
2: Ça ne m'étonne
1: pas de vous. D'ailleurs, en parlant de ça, ce qui n'a pas vraiment de rapport, mais un peu, vous sortez un livre aujourd'hui qui s'appelle Saucy, S-A-U-C-Y. Ça s'appelle Manger mieux, jouir plus. On en parlera dans un instant. Le livre est assez foudingue. J'aime beaucoup, voilà. Ça vous mettra en appétit.
2: Mais ça veut dire qu'on peut prendre du plaisir avec des légumes, c'est ça le message.
1: Mais dis donc, j'ai l'impression que vous avez bien compris l'intitulé, Gérald Kirzek. Merci d'être venu aujourd'hui pour nous éclairer. C'est à peu près ça.
3: Et pour rester sur les enfants, c'est quoi votre méthode? Vous leur cachez que ce sont des légumes ou vous leur expliquez tout dans le détail? Comment vous faites?
4: Non, d'abord, il faut qu'ils mangent et après, je leur explique. Faut pas y aller dans l'autre sens.
3: Sinon, vous cachez donc?
4: Ouais, je cache et après, je raconte. Typiquement le guacamole de brocoli, je leur fais goûter.
1: Ça a quel aspect du coup? Parce que quand c'est vert et qu'on voit une petite pâte un peu vert, et vous qui avez des enfants, Valère, vous n'allez pas me contredire, ça ne donne pas très envie aux enfants, non? Donc ça reste quand même une petite pâte verte? Comment vous faites?
4: Ouais, ça reste vert. Mais c'est très émulsionné, donc c'est très crémeux.
1: Okay.
4: Les enfants aiment bien quand même l'avocat généralement, en tout cas c'est autour de moi, et ça fonctionne.
6: Il ne faut pas sous-estimer le marketing qu'il y a autour des produits carnés aujourd'hui dans ce pays. Il y a un lobbying qui est monumental, ça pèse des milliards et des milliards en fait. Hein. La viande, la charcuterie, ce n'est pas à vous que je vais apprendre ça. Et réapprendre aux enfants à manger des légumes, à jouer avec une cuisine végétale, c'est presque un enjeu de santé publique parce que, cher Gérald, j'en suis sûr, on ne me dira pas le contraire, c'est que les enfants ne mangent pas assez de légumes.
2: Bah, les enfants, les adultes, hein, je reprenais les derniers chiffres, en fait, vous savez, les recommandations, c'est les 5 fruits et légumes par jour. Combien atteignent cet objectif? Eh bien, 24% des femmes, 18% des hommes. Ça veut dire qu'on est loin de l'objectif, et l'objectif, il s'apprend très tôt. Il s'apprend avec les enfants, les réhabituer, leur faire prendre du plaisir, leur montrer que les légumes... Alors, l'idée, c'est pas de complètement arrêter la viande, mais c'est de pouvoir réintroduire des légumes, parce que les 5 fruits et légumes, pourquoi on dit 5 fruits et légumes? Bah, tout simplement parce que c'est bon pour la santé cardiovasculaire, c'est bon pour la santé digestive. On avait parlé dans cette émission du microbiote. Les légumes, c'est les composants essentiels pour qu'il y ait de bonnes bactéries, donc une bonne flore intestinale. Et ça a un impact sur l'ensemble de l'organisme. La santé mentale, les enfants, les ados, quand on mange de la malbouffe et qu'on n'a pas assez de légumes, eh bien, on a plus de syndromes anxio-dépressifs. Le surpoids, on est en surpoids quand on ne mange pas assez de légumes. Donc l'idée, c'est vraiment de réintroduire avec cette notion de plaisir, parce que sinon, si c'est la contrainte, on n'y arrive
1: pas. Bien sûr. Aude Razeau.
3: Et est-ce que vous avez aussi des adultes qui se disent, oh là là, il n'y a que des légumes dans ce restaurant, je n'y vais pas? Est-ce que ça confirme peut-être ce que dit Valère sur cette idée qu'il faut manger de la viande et un resto sans viande, c'est pas top?
4: Ah mais bien sûr, et en fait je pense que justement le problème est à tous les âges, et en fait on ne mange pas assez de légumes de manière vraiment générale dans la société, et les gens ne viennent pas, mais quand ils viennent, enfin ceux qui ne sont pas encore convaincus ne viennent pas, mais quand vraiment ils poussent la porte, qu'ils sont traînés par leur femme, leur copine, je ne sais pas quoi, généralement ils sont très surpris et ils repartent extrêmement contents.
1: Elsa Volinsky.
5: Moi c'est ce qui m'est arrivé, moi c'est une amie qui m'a traînée dans votre restaurant, et j'y allais un peu en reculons, en me disant maintenant moi j'aime bien la viande et tout, ouais. Et en fait j'ai adoré les croquettes que jeune. Il y a une, dans la liste que vous avez donnée, Aude, vous n'avez pas parlé de, du caviar d'algues. Alors moi, je déteste les algues. Et il y a un caviar d'algues, mais qui est incroyable.
1: C'est fait à base de quoi, d'algues, bien sûr, mais il n'y a pas que ça. C'est quoi la recette?
4: En fait, c'est de la sphérification. Donc c'est un petit peu complexe. J'avoue, je n'ai pas mis cette recette dans le livre parce que ça ne se refait pas vraiment à la maison. Mais c'est vraiment 100% d'algues.
1: Et pourquoi vous avez décidé de travailler autour du légume?
4: Parce que moi, je suis devenue végane il y a à peu près 15 ans.
1: D'accord.
4: Et pour des convictions d'ordre éthique, écologique. De toute façon, ça ne peut faire que du bien à la planète, à sa santé. Et puis, pour des raisons d'éthique animale. Et je ne crois pas qu'on deviendra végane, tous végétariens. Mais en tout cas, on va végétaliser davantage notre alimentation.
6: Sur la santé, bon, moi, j'ai des enfants en bas âge. Je sais que le véganisme, il faut faire attention en général. Il faut quand même... c'est pas pareil, un enfant, un adulte, hein, la place du légume.
1: Oui, il peut y avoir des carences.
2: Végane, ça va même au-delà de l'alimentation, parce que c'est tout un mode de vie, pas de chaussures en cuir, etc., pour respecter le bien-être animal. Mais avant le véganisme, il y a les végétariens qui mangent quand même des produits animaux, parce qu'ils mangent des œufs, et les végétaliens qui, eux, ne prennent aucun produit animal. Alors, les végétariens, ils ont souvent été pointés du doigt en disant, il y a des risques, des carences, etc. C'est assez faux, finalement. On peut avoir tout à fait une alimentation équilibrée, moins de diabète, moins de maladies cardiovasculaires. Il faut faire attention à quelques carences, le fer, la vitamine B12 par exemple. Voilà pourquoi il ne faut pas le faire chez les enfants, effectivement, sans encadrement médical, chez les femmes enceintes non plus, ou chez les malades qui ont des maladies chroniques. Mais en tout cas, il n'y a pas de problème de santé. Quand on est végétalien, il faut faire attention à compenser en protéines. Et là, la B12 et les protéines sont encore plus importantes. Mais les protéines, il y en a plein dans votre cuisine. Les légumineuses, c'est les protéines végétales. Parfois, il en faut plus en termes de quantité pour compenser un steak. Mais il n'y a pas de raison que ça soit mauvais pour la santé.
1: En tout cas, je peux vous dire que son bouquin, je suis en train de le parcourir. Non pas que je ne vous écoute pas, cher docteur, mais je vois Saucim, donc c'est le nom de votre livre « Manger mieux, jouir plus ». Je tombe sur une recette « Fraîcheur de courge pralinée suave ».
5: Ah ouais.
1: Alors si ça ne vous donne pas envie de manger cette recette, vous allez nous la décrire dans un court instant. Si vous aussi, chers amis, vous avez des recettes à nous donner, si vous avez aussi des petits conseils, des petits trucs que vous utilisez pour faire manger des légumes à vos enfants, partagez avec nous, hein, c'est au 0 810 055 056, mais pour l'heure, on va s'écouter un petit Alain Souchon. C'est déjà ça sur ICI. On est ensemble jusqu'à 13h. Et ça s'appelle On voudrait bien ça. C'est votre nouveau rendez-vous quotidien sur ICI.

0: merveilleux titre d'Alain Souchon. Si beau, si engagé, c'est déjà ça sur Ici. On est ensemble jusqu'à 13h, chers amis.
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0: Et on parle légumes avec notre chère amie Alice Thuillet, cette grande restauratrice qu'on aime beaucoup et qui sort aujourd'hui un livre que je ne peux que vous recommander qui s'appelle Saucy, S-A-U-C-Y, manger mieux, jouir plus. Je suis également tombée sur la recette du bourguignon de légumes. Autant vous dire qu'on va vous la donner dans un instant avec Alice, parce que là c'est la folie douce. Mais pour l'heure, nous allons recevoir Marie qui nous appelle de Molière-sur-Cèze. Bonjour Marie, qui avait envie de réagir au 0810 055 056.
3: Bonjour. Bonjour à toute l'équipe.
4: Bonjour.
3: Eh oui, parce que moi, je suis quand même pas mal en colère, parce qu'on nous demande de manger des fruits et légumes par
0: ouais,
3: jour.
0: Ouais.
3: Mais les légumes de supermarché, quand ils arrivent au supermarché, il y a déjà eu au moins deux ou trois intermédiaires. Ils n'ont plus de vitamines, ils n'ont plus de valeur nutritive hein, quand ils arrivent sur les étals. Et le pire, c'est quand ils ont traîné toute la semaine sur les étals, ils font des cagettes à 2 euros que les personnes ben, qui sont vraiment précaires... s'achète ça, quoi.
0: Alors, Marie...
3: C'est pas manger comme il faut des légumes, voilà.
0: Je peux vous dire qu'on est complètement d'accord avec vous autour de la table. Hein. Je vois Gérald qui opine du chef, Valère qui va vous répondre dans un instant. Elle a pas tort.
5: Elle a pas tort, bien sûr. Surtout quand ils font le tour de la planète avant d'arriver sur l'étal. Ça, c'est clair que les vitamines, les minéraux, tout ça, c'est un peu parti. Alors après, il y a un moyen. Enfin, il y a deux moyens simples. Un, c'est le circuit court. Valère en parlera. Mais encore faut-il avoir le circuit court, habiter dans un endroit, etc. Mais le deuxième moyen, pas cher, bah, c'est les conserves.
0: Ouais,
5: en fait, les conserves, les légumes en conserve sont dénigrés. Or, les conserves sont faites quasiment à côté de l'endroit de production. Donc, il y a une fixation tout de suite des vitamines et des minéraux qui sont conservés à l'intérieur de la conserve ou des surgelés d'ailleurs. Ouais. Et donc, ça permet d'avoir à moindre coût des vitamines, des minéraux et de manger
0: alors,
5: des légumes avec des fibres.
0: Alors, comment on peut avoir des légumes pas chers, Valère va nous dire. Puis évidemment, on va parler de tout ça avec Alice Thuillet dans un instant.
4: Marie, vous avez raison. Il y a deux sujets. Je pense qu'il y a la façon dont on construit son panier alimentation et les Françaises, les Français souvent mettent beaucoup de viande dans leur panier et c'est ce qui coûte le plus cher. Donc déjà de voir quelle est la place de la viande dans mon alimentation, est-ce que c'est tous les jours, est-ce que c'est à chaque repas, est-ce que c'est une fois, deux fois par semaine, parce que ça peut quand même redonner du pouvoir d'achat.
0: Vous mangez beaucoup de viande, Marie ?
3: Non, déjà ben, parce que j'ai beaucoup d'arthrite, donc pas de viande rouge.
0: Ok. Lyon, Marie, elle est super. Hein, notre
5: oui, mais c'est vrai que la viande, en deux secondes, la viande, c'est inflammatoire. Donc, quand on a de l'arthrite ou de l'arthrose, on cherche à manger anti-inflammatoire, donc des légumes.
4: Rapidement, des bons plans. Manger des fruits et des légumes de saison, surtout donc des légumes de saison et qui ont été, si possible, produits près de chez vous. Ça évite les écueils dont parlait Gérald. Allez à la fin des marchés, c'est-à-dire vers midi 30, 13h, parce que souvent, vous allez avoir des fins de stock qui vont être bradées par les maraîchers qui sont présents sur place. Donc ça, c'est aussi un bon plan. Le glanage se développe beaucoup. Le glanage, c'est une loi qui date des années, enfin, quasiment du Moyen-Âge. Si vous avez des producteurs dans votre territoire, une fois qu'ils sont passés, vous avez le droit d'aller récupérer ce qui reste dans le champ. Ça se fait de plus en plus. Hein. C'est vraiment pas un gadget. Ça peut être de la pomme de terre, ça peut être de la courgette. Il faut juste vérifier que c'est autorisé par la ville. Et puis peut-être un dernier bon plan. Je regarde un petit peu ce que je mettais. Ah oui, alors ça, c'est vraiment super. C'est les applications qui anti-gaspi. Too Good To Go, par exemple, ou Phoenix. Ça marche très, très bien.
0: D'accord.
4: Vous avez des paniers surprises de légumes en fin de journée, des invendus, en fait, du jour. Ça peut être un supermarché, ça peut être un maraîcher ou autre. Et vous avez du 50-60% de réduction. Vous ne savez pas ce que vous achetez à l'avance, mais en général, ça peut être une bonne surprise.
0: Alice Thuillet, ça vous évoque quoi tout ça ? Parce que c'est vrai que c'est cher, les bons légumes, en réalité.
6: Si on prend des légumes de saison, là, on en parlait avant, déjà, c'est beaucoup moins cher, parce que déjà, c'est produit plus localement. Donc, il y a eu moins de transport, il y a moins d'intermédiaires aussi, et ça va être des produits qui sont en plus meilleurs pour la santé, mais aussi meilleurs gustativement. Et moi, je crois vraiment qu'en plus, on peut aussi faire ses assiettes autour de légumes pas chers. Là, on rentre dans la saison des légumes pas chers. Les choux, les carottes, les pommes de terre, les courges, tout ça, c'est pas des légumes chers.
0: Alors, oui, et Marie, Marie, merci beaucoup d'avoir appelé. Déjà, merci beaucoup. Donc là, on va partir sur des légumes de saison, ma chère Marie. Alors, en parlant de légumes de saison, vous proposez dans votre livre un bourguignon de légumes. Est-ce qu'il y a quand même un petit goût de viande, du coup, malgré le fait qu'il y ait que des légumes dans votre recette ?
6: Ouais, c'est tout ce qu'on recherche dans toutes nos recettes, c'est vraiment d'avoir les souvenirs gustatifs, ce qu'on aime, ce qui nous fait revenir avec la miche de pain pour saucer. Et donc, on va chercher les sucs. Et en fait, je fais vraiment des techniques que j'appliquerai normalement sur la viande, je vais les appliquer sur du légume en faisant des réductions. Et là, typiquement, on part sur une base de champignons, ail, oignons pour aller vraiment chercher des saveurs, des glacés et puis évidemment du vin rouge.
2: Et ça prend un peu de temps finalement à cuisiner. Moi, je suis du genre à avoir jamais le temps. J'ai pas le temps, je prends pas le temps, pardon.
0: Ouais, c'est ça, ouais.
2: Non, mais donnez-moi.
0: Non, mais c'est vrai, vous avez raison.
2: Une recette vraiment simple, je rentre chez moi, il est tard, je suis fatiguée, je vais faire un effort, je vais quand même faire des légumes. Un truc vraiment simple que je peux faire chez moi.
6: Bon, moi, je pense à un petit truc tout simple. Je parlais des choux juste avant, qui sont pas du tout chers. Moi, j'aime bien prendre mes choux, je les fais avec une râpe ou un robot si on a à la maison. On les fait en julienne et on va faire une salade. Comme ça, en plus, il n'y a pas de cuisson, c'est hyper rapide, ça vient bien en accompagnement d'un produit carné ou autre selon votre alimentation. Il y a toujours une carotte qui traîne au frigo, vous la mettez en julienne, vous pouvez mettre toutes les fins de légumes, s'ils sont un peu fatigués en plus, ça marche aussi. Une bonne petite sauce coleslaw avec de la mayo, un bon vinaigre, et c'est impeccable.
0: Il est en train de noter, Valère.
5: C'est quoi en julienne?
0: Ah, les hommes. Pardon.
2: Et c'est quoi une sauce coleslaw?
6: En fait, c'est une sauce à base de mayo, donc c'est assez crémeux. On parlait des enfants tout à l'heure, c'est généralement un moyen très facile de leur faire manger des légumes. C'est pas en décrétant aimer les légumes, c'est partir sur des choses qu'ils aiment déjà, comme les sauces, prenons la mayo. Et en fait, là, c'est juste une sauce mayo un petit peu détendue pour en faire une vinaigrette.
0: Et la julienne, pour répondre au docteur Kerzek?
6: Des petits bâtonnets très très fins de légumes.
0: Voilà. On va continuer de parler des légumes ensemble. Si vous avez des recettes et puis si vous avez des moyens, comment vous vous débrouillez pour faire manger des légumes à vos enfants? On prend, hein, nous, un 0810 055 056. On va cuisiner d'ailleurs Valère parce qu'il a des enfants et je sais qu'il arrive à leur faire manger des légumes. Et si j'articule, c'est pas dommage. Il est midi 23 sur votre radio ici et on va écouter une nouveauté, chers amis. Ça s'appelle Charles Doré, hypersensible sur ici.

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1: Charles Doré, hypersensible sur ICI. Il est midi 26.
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1: Ça s'appelle On vous doit bien ça, c'est votre nouveau rendez-vous quotidien et ça échange des recettes dans tous les sens, hors antenne puisque nous parlons légumes hein, en ce début d'émission. Un peu plus tard dans l'émission, Valère nous parlera réparation, il va nous donner plein de bons plans parce que ce sont les journées de la réparation en ce moment et Elsa nous dira que apparemment, manger des légumes, ça rend moins macho. C'est pas mal, on attend de voir. mais pour l'heure, donc, on parle légumes et nous avons Annick avec nous, hein, c'est ça, Annick qui appelle de Gouville-sur-Mer. Bonjour Annick, elle va nous donner un sacré bon plan. Vous avez réussi, cher ami, à faire aimer les légumes à vos petits-enfants.
4: Oui, oui, parce que j'en ai 8, alors 8 arrière-petits, wow. Je les ai assez souvent et j'ai eu beaucoup de mal à leur faire adopter les carottes râpées, les épinards. Donc j'ai trouvé un truc avec les carottes râpées, je râpe aussi une pomme avec mes carottes et puis j'ajoute des petits raisins secs. Et je mélange tout ça, et du coup, tout le monde veut des carottes râpées, et ma petite fille qui est en Bretagne, elle a dit au cuisinier de la cantine qu'elle mangeait pas de carottes râpées qu'il faisait parce qu'elle était pas bonne. Et elle a donné la recette de mamie, et du coup, le cuisinier, il fait ça aussi.
1: Mais non!
4: Et tout le monde fait des carottes râpées.
1: Oh, c'est génial! Super, hein. Vous êtes inspirante, chère Annick.
4: Et je fais pareil avec les endives aussi. Je les coupe en salade, et puis je mets des petits morceaux de noix, puisque j'ai des noix dans mon jardin, et puis des raisins secs aussi, et tout le monde mange ça.
1: Eh ben voilà, des raisins secs partout, en veux-tu, en voilà. Merci Annick pour ce très bon plan, en fait, comme Annick. 0810 055 056, si vous avez vous aussi des bons plans. Alice, pas mal le coup des petits raisins.
5: C'est génial.
1: On adore ça. Est-ce que vous avez un petit tips aussi pour faire manger, je sais pas, des brocolis
6: Alors moi j'ai l'épice miraculeuse, c'est le paprika fumé.
1: Ah bon,
6: vous en trouvez partout hein, au supermarché, paprika fumé.
1: Et on en met partout, mais ça plaît aux enfants.
6: Partout parce que c'est un goût fumé, c'est un goût de barbecue. Donc en fait, vous le mettez sur des brocolis, des patates douces, du poireau. Quand vous faites rôtir, vous mettez votre huile pour cuire vos légumes. Et en fait, dans l'huile, vous mettez un peu de paprika fumé sous forme de poudre. Et en fait, ça va donner ce goût de barbecue à tout.
1: On adore ça.
7: Et sur les frites, c'est bon aussi.
1: Et sur les frites aussi.
5: les frites, c'est des légumes, hein.
1: Oui, c'est vrai.
6: De patates douces.
1: De patates douces, bien sûr. Valère, comment vous faites manger des enfants à vos légumes?
7: Je fais surtout manger des légumes à mes enfants à chaque repas. Non, en fait, j'ai quelques valeurs sûres. Par exemple, le brocoli. Mes enfants adorent le brocoli. Donc, je le pimpe avec un petit peu d'huile d'olive, du vinaigre. Et puis ensuite, le brocoli, on va le faire griller. Et je raconte un peu des histoires autour d'un légume qui leur plaît pour aller plus loin.
1: Pas mal. Je rappelle votre livre, Saucy, S-A-U-C-Y, Manger mieux, jouir plus. Ça sort aujourd'hui. Merci infiniment, chère Alice Thuyet, d'être venue nous faire un coucou. Pour l'heure, c'est l'heure de l'actu dans vos régions grâce aux 44 locales de votre radio ICI. À tout de suite.
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0: Si vous rentrez tard ce soir dans le Var, attention, le tunnel de Toulon sera fermé dans les deux sens de 22h à 6h demain matin au plus tard pour des travaux de maintenance. Prévoyez donc un petit peu de marge et suivez les déviations indiquées. À Marseille, dimanche, c'est la corniche qui laisse la place aux promeneurs. Un, pour la voie libre, avec la fête de la mer. Deux, pour la course, pour la mémoire également que nous suivrons. Attention, la circulation sera coupée dès 7h jusqu'à 20h entre l'avenue du Colonel Serrault et la rue du Capitaine de Semont, ainsi qu'autour de la base nautique. Certains parkings ferment dès vendredi soir. Pensez à vérifier les panneaux si vous y laissez votre voiture. Enfin, avant de faire le plein, comparez les prix grâce à la carte des carburants sur ici.fr. Quelques minutes de préparation, histoire de gagner du temps, et quelques euros surtout. Ça, c'est pour vous.
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1: Midi 32, en plein cœur de votre nouveau rendez-vous sur Ici. Ça s'appelle On vous doit bien ça. Moi, je m'appelle Enora Malagré. Je suis avec Aude Razo, le docteur Gérald Kierzek, Elsa Wolinski et Valère Coréard. Et on est là pour vous rendre service parce qu'on vous doit bien ça, chers amis. Aujourd'hui, on a parlé en première partie d'émission de légumes. Donc, si vous avez des recettes à nous donner, 0810 055 056. Et puis, vous pouvez aussi nous laisser des messages vocaux, comme l'a d'ailleurs fait aujourd'hui Nadine.
11: Bonjour à tous. Ma fille est en séparation. Elle a un petit garçon, donc mon petit-fils a 8 ans. Ça se passe très mal avec son papa. Du coup, par ricochet, ça m'impacte énormément de l'entendre pleurer, faire des crises de nerfs. Quel conseil pourriez-vous me donner, s'il vous plaît, pour que la famille arrive à aider Jules et à m'aider aussi par la même occasion? Merci à tous.
1: Merci beaucoup, chère Nadine. Vous êtes au bon endroit. On va essayer de vous conseiller au mieux. Vous l'avez vu, c'est votre antenne. Vous avez des questions, on a sûrement les réponses. 0810 055 056. Docteur Kierzek, c'est pour vous.
7: C'est compliqué pour les enfants, les séparations.
1: Ouais, c'est très difficile.
7: Les enfants, il y a un papa et une maman, et ça restera toujours le papa et ça restera toujours la maman. Donc les séparations, les histoires d'argent, de divorce, de maison. En plus, il va changer probablement de maison, où il va être un peu trimballé à droite, à gauche, etc. Donc c'est compliqué. Donc ce qu'il faut à tout prix. Alors, bien sûr, il y a parfois des situations compliquées, voire violentes. C'est-à-dire qu'il peut y avoir un des parents avec lequel ça se passe pas bien, l'enfant raconte des choses. Là, on est sur des situations où il ne faut pas hésiter à appeler des numéros un peu d'urgence, comme le 119, Allô Enfance en danger, ne serait-ce que pour avoir un conseil. Mais là, ce que je comprends de votre petit Jules, c'est juste qu'entre les parents, ça se passe pas bien, mais que l'enfant en souffre par ricochet. Et là, il ne faut pas hésiter à en parler à son pédiatre ou à son médecin traitant, par exemple. Il pourra lui proposer des séances avec un psychologue pour essayer de verbaliser. Alors parfois c'est pas les mots mais c'est le dessin, donc ça lui permettra en tout cas de sortir ses émotions et d'en discuter avec quelqu'un qui est en dehors de l'histoire du papa et de la maman. Et puis ça va permettre d'expliquer aussi la situation. En fait, l'enfant, il restera l'enfant toujours de son papa et de sa maman. C'est pas parce que les parents divorcent, ils ne s'aiment plus tous les deux, mais ils continuent à aimer leur enfant. Et ça, c'est souvent une peur des enfants. Il faut les rassurer. Parfois on arrive à le faire au sein de la famille, parfois on n'y arrive pas, et il faut qu'il y ait un professionnel qui intervienne. Et puis moi, je voudrais vous donner deux petites astuces, parce que je vous parlais d'émotions. Et pour gérer ces émotions, pour gérer ces crises de nerfs, cette colère, il y a des moyens. Alors, chez les adultes, on dirait, fais de l'auto-hypnose, fais de la méditation. Chez les enfants, c'est compliqué. Je vais vous donner deux trucs. Un, il y a l'application Petit Bambou, qui est adaptée aux enfants.
1: Ah oui, je connais, c'est chouette. Vous l'avez aussi, je l'ai.
7: Et qui permet d'avoir des séances de relaxation, d'explication à l'enfant. C'est très chouette. Et de le calmer, lui expliquer sa tristesse. Décrypter un peu, décoder cette colère-là et l'apaiser. Donc ça, c'est Petit Bambou. Et la deuxième chose, c'est, parce que Petit Bambou, c'est une application, donc c'est connecté. La deuxième chose, c'est complètement déconnecté. C'est une petite box. Vous connaissez la box Morphée pour les adultes.
1: J'ai aussi.
7: Et bien là, c'est Morphée Petit Dream, Petit Rêve pour les enfants. Et ça, c'est super aussi parce que c'est une petite boîte. Il peut tourner, choisir plusieurs histoires et ça permet d'apaiser là aussi ses émotions, de se relaxer. C'est anti-stress et en tout cas il n'y a pas d'écran. Donc voilà, c'est deux petites astuces, et sinon évidemment en parler au médecin qui enverra chez le psychologue, voire le centre médico-psychologique, le
1: fameux CMP. Merci beaucoup Gérald. Elsa Wolinski, vous avez envie de dire un mot, parce que c'est malheureusement justement une situation que vous avez vécue.
12: Oui, alors moi, je fais en fait tout ce qu'a dit Gérald. C'est-à-dire que moi, quand on s'est séparés, on s'entendait très bien avec le papa de mes filles. La séparation s'est plutôt bien passée. Et en fait, ma dernière, qui avait, à l'époque avait 5 ans, quelques années après, c'est là qu'elle a très mal réagi. Alors qu'on pensait vraiment. C'est à posteriori que tout d'un coup, elle a dit, mais moi, je déteste avoir deux maisons. Je ne comprends pas pourquoi j'ai deux familles. Et encore aujourd'hui, elle va avoir 17 ans. Et tous les vendredis, quand elle change de maison, elle râle en disant, je déteste avoir deux maisons. Ça veut dire avoir des affaires d'un côté, perdre des affaires de l'autre. Pour l'école, c'est pas pratique, pour le suivi. Et c'est vrai que du coup, on l'a envoyée chez la psy. On essaye d'être là, d'être à son écoute. Mais c'est vrai que ce n'est pas facile.
1: En tout cas, vous l'avez compris, vous n'êtes pas seul. Hein, si vous avez envie d'en parler, ça se passe ici. C'est au 0810 055 056. Le docteur Kirzak a toujours de bons conseils à nous prodiguer. On va écouter Supertramp, Breakfast in America. On est ensemble jusqu'à 13h, chers amis. Non, on vous doit bien ça.

0: Supertramp, Breakfast in America sur ICI, il est midi 40.
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0: 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Et c'est le moment tant attendu des bons plans avec notre très cher ami Valère Coréard. Figurez-vous que ce sont les journées de la réparation aujourd'hui ou demain, je ne sais plus.
2: Oui, les journées nationales de la réparation, ça commence demain. Okay. C'est du 15 de jeudi là jusqu'à dimanche. Petit sondage auprès de notre panel non représentatif de la population française.
0: Très clairement.
2: Qui a réparé quoi récemment ici?
0: Mon cerveau ce matin.
2: D'accord.
3: Rien.
4: Une bouilloire et une voiture.
0: Ok.
2: Ah, la bouilloire, c'est bien.
0: Et vous, Elsa?
5: Moi, j'ai réussi pour la première fois de ma vie. Dans ma salle de bain, le siphon était bouché. Mmh. Et ben toute seule, j'ai réussi à déboucher.
4: Mais c'est pas une réparation.
2: Et ça sentait pas très bon, hein, c'est vrai.
5: Enfin, non,
2: bon,
5: c'est un autre sujet. Ça sentait pas bon du tout.
2: On est d'accord. Non, mais le faire soi-même. Moi, je suis sûr que les gens qui nous écoutent, on a des génies. Du faire soi-même.
0: Ça, c'est sûr.
2: Quelques témoignages sont les bienvenus.
0: 0810 055 056. Quelle équipe.
2: Ouais, vous avez réparé quoi récemment? Non, mais c'est une vraie question parce que la réparation, savoir réparer un petit objet, une bouilloire, on en parlait tout à l'heure. Moi, j'avais une bouilloire, vous savez, pour réchauffer l'eau, on appelle ça une bouilloire.
0: Oui,
2: pour, voilà. Non, mais parce qu'il y a la bouillotte. Excusez-moi, il y a la bouillotte aussi.
4: Là, c'est pour vos petits pieds qui ont froid.
0: Vous avez vu, mesdames, hein, c'est vraiment des garçons. Hein.
2: Bon,
0: donc, une bouilloire, monsieur.
2: Une bouilloire, ça se répare, effectivement. Comment on appelle ça aussi pour moi?
5: Mais vous m'impressionnez à me regarder là.
2: Mais peut-être. Pour faire. Quand on met les tartines, le.
4: Un grille-pain.
2: Un grille-pain. Bon, merci beaucoup. Heureusement que Céline est là.
4: Ce qui conserve la nourriture, c'est un réfrigérateur.
2: Et une personne qui parle beaucoup, c'est Gérald Carrel.
4: Pour faire les légumes, c'est un four.
0: Attention, pas tous en même temps.
2: Donc, le grille-pain parfois fait sauter les plombs. Eh bien, j'ai appris que c'est le pain grillé, le pain carbonisé au fond du grille-pain qui fait conducteur et qui peut faire sauter les plombs. J'ai tout simplement bien nettoyé mon grille-pain et paf, c'était reparti.
0: D'accord.
2: La réparation, c'est une solution écologique et une solution économique. Et effectivement, jusqu'à dimanche, ce sont donc les journées nationales de la réparation avec des centaines d'événements organisés partout en France. Vous avez un site, hein, donc journée réparation, qu'est-ce que c'est le site? Je vous dis pas n'importe quoi, c'est oui, journeereparation.fr. Et là, vous avez tous les événements près de chez vous. Mm-hmm. Ces événements, ça peut être découvrir comment réparer son vélo, son grille-pain, des ateliers sur les enjeux de la réparation aussi. C'est vraiment un enjeu énorme parce qu'on a tendance à jeter et racheter.
0: Oui, tout à fait.
2: Or, réparer, ça coûte moins cher. Et encore une fois, c'est bon d'un point de vue environnemental. Alors, ce que je voulais aussi vous dire, c'est qu'il y a comment, mais je perds tous mes mots aujourd'hui. Je fais un AVC en fait en direct.
0: Non, arrêtez.
2: Il y a le bonus réparation.
4: Ah oui, j'allais dire, il n'y a pas une petite prime.
2: Exactement. Et là, vous pouvez avoir 50€ pour un lave-linge, 40 pour un aspirateur, 60 pour un téléviseur et j'en passe. Donc ça, c'est une petite subvention qui est donnée à chacune et chacun pour faire réparer. Parce que si vous ne savez pas réparer vous-même, pensez à faire réparer les objets abîmés chez vous.
6: Il y a un message de Cécile sur le WhatsApp de l'émission qui a répondu à votre appel. Valère, Cécile, je suis trop fière d'annoncer que j'ai réparé moi-même le volet roulant et la clé coincée dans le démarreur de ma voiture. Et tout ça grâce à quoi? Grâce à des tutos sur Internet.
0: Eh ben voilà, tout bravo, simplement. Bravo. Et vous savez ce qu'on va écouter, Valère? Ça s'appelle un disque.
2: Ah.
0: C'est Rose, on va écouter la liste. Et juste après, ce sera Elsa Wolinski qui nous dira comment manger des légumes empêche d'être macho. Sublime. À tout de suite.

0: chanter les envieux. La douce voix de Rose, la liste sur ici, midi 46.
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0: On vous doit bien ça. Encore un petit quart d'heure, ça passe tellement vite à passer en votre joyeuse compagnie. Et Aude Razou a une bonne nouvelle.
2: C'est la semaine du goût. On parlait légumes pendant toute la première partie d'émission. C'est la semaine du goût jusqu'à dimanche inclus. Donc bon plan que je vous donne. Vous allez sur legout.com. C'est le site officiel de l'opération, de l'événement. Vous avez une carte de France et ça vous dit tout ce qu'il y a cette semaine autour de la semaine du goût autour de chez vous. Donc qu'est-ce que je vois? Je vois des dégustations de produits fermiers. Je vois des marchés du terroir. Je vois beaucoup des dégustations de biscuits également. Il y a un petit peu de tout. Il y a des atelier cuisine du monde, voilà. Donc vous allez sur la carte de France, vous cliquez là où vous habitez et vous allez voir tout ce qu'il y a jusqu'à dimanche autour de chez vous.
0: Et bon appétit bien sûr.
3: Il y a même des restaurateurs qui font un repas acheté, un repas offert.
0: Ça, et ça,
3: je faisais ça quand j'étais étudiant, j'adorais.
0: Ça ne m'étonne pas.
3: J'adorais.
0: Il est gourmand notre docteur Kerzek. Et puis on va accueillir Evelyne qui a appelé au 0810 055 056. Bonjour Evelyne, bienvenue.
4: Oui, bonjour.
0: Comment allez-vous Evelyne?
4: Ben, je vais très bien, avec un beau soleil, et donc tout va bien.
0: On est ravis de vous accueillir. Alors vous faites de la cuisine végétarienne, Evelyne, hein ?
4: Ben oui. Mes parents étaient végétariens.
0: D'accord.
4: Bon, je mange un peu de viande de temps en temps, mais j'ai gardé beaucoup d'habitudes pour faire des recettes végétariennes.
0: Est-ce que vous avez des petites astuces ?
4: Oui. Eh ben oui, justement, parce que j'ai fait de la cuisine végétarienne dans une colonie dans le Gard pendant de nombreuses années.
0: Ouais.
4: Et j'avais des astuces pour faire manger les légumes aux enfants.
0: Ah, on attend avec impatience.
4: Voilà.
0: Alors, c'était quoi cette astuce?
4: Alors, la première, c'est que pour leur faire manger de la salade, et je vous assure qu'il ne me revenait pas une seule feuille de salade en cuisine, je faisais une sauce très, très particulière puisque... je faisais macérer la veille des oignons dans de la sauce soja, et restait une nuit donc comme ça.
0: Ouais.
4: Et le lendemain, je prenais ces oignons avec la sauce soja, j'y ajoutais de la levure de bière, la levure alimentaire, on en trouve dans toutes les grandes surfaces maintenant. Hein.
0: Ouais, absolument.
4: Et puis voilà, et puis après de l'huile d'olive, du vinaigre, pas trop de vinaigre parce que pour éviter un peu trop d'acidité, le sel, enfin chacun la commode à sa façon, mais moi je faisais ma sauce comme ça et je faisais des litres de sauce parce que ça, j'utilisais ça tous les jours presque. Et donc je utilisais cette sauce pour mettre dans la salade.
0: Et c'était un carton.
3: C'était le petit côté sucré-salé, c'est ça, Evelyne?
0: Oui, c'est ça.
3: C'était le petit côté sucré-salé, Evelyne, c'est ça?
4: Ben, il n'y a pas vraiment de sucre, hein. C'est la levure alimentaire. Oui, c'est sûr. C'est sûr que ça adoucit énormément la sauce.
0: Et ben voilà, ben merci pour la recette, Evelyne. Moi, déjà,
4: j'ai tout mixé, bien sûr.
0: Et bien
4: vous dire qu'il fallait mixer tout ça pour que la sauce soit onctueuse.
0: Ben
4: voilà.
0: Bien sûr. Et ben je vais complètement vous copier la recette, chère Evelyne. Je vous remercie infiniment pour ce bon tuyau. Aude Razou.
2: On a pas mal de recettes dans le WhatsApp de l'émission. Antoinette, qui était assistante maternelle.
0: Ouais.
2: Et donc, elle a dû faire manger pas mal de légumes aux enfants.
0: Ouais.
2: Elle faisait des lasagnes avec des restes de légumes. Et elle faisait aussi des beignets de légumes. Alors elle dit attention, il y a de l'huile, c'est pas forcément très sain, mais si on n'en met pas trop, c'est valable. Et puis on a
0: Chris, c'est très bon.
2: Et c'est très bon. Et on a Chris toujours dans le WhatsApp de l'émission qui nous conseille le taboulé parce que ça se décline en plein de versions avec beaucoup d'aromates, de légumes, de raisins, c'est très facile à faire.
0: Merci beaucoup chers amis, continuez à réagir, ça se passe au 0810 055 056. On voudrait dire quelque chose aussi.
5: Mais oui, est-ce que tout à l'heure Gérald, vous avez dit que le légume c'était le meilleur anti-âge?
3: Ben oui, c'est
5: vrai. Anti-âge.
0: J'ai du mal à le dire.
5: Parce
3: que depuis le début on dit les légumes c'est bon. Alors on pense tous anti-cancer, c'est clair que ça diminue le risque par rapport à la viande, anti-maladie cardiovasculaire, anti-vieillissement aussi. C'est un excellent anti-âge. Pourquoi ? Parce que grâce au microbiote qui est alimenté par les légumes, ça sécrète du butyrate. Et le butyrate, c'est anti-inflammatoire et antioxydant. Ben oui, c'est ça le nom savant. Pardon, mais ça permet de rajeunir.
0: Et en plus, apparemment, ça rend moins macho. Hein, Valère ? Et c'est ce qu'Elsa va nous dire dans une seconde.
5: Exactement.
0: À tout de suite.
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0: On est tellement heureux d'être avec vous tous les midis, entre midi et 13h. Ça s'appelle On vous doit bien ça, on voit hein, vos réactions, on vous lit au 0810 055 056. Et je tenais à vous le dire, vous êtes formidables. Il y en a une autre qui est formidable, qui s'appelle Elsa Wolinski, et qui va nous parler légumes à sa façon.
5: Ah, vous êtes adorable. Alors oui, puisqu'on parle des légumes, aujourd'hui, j'aimerais bien savoir qui mange de la viande autour de cette table.
0: Moi, madame. Moi,
5: tout le monde.
0: Tout le très monde. Bien. On est des viandards.
5: Exactement.
3: Non, ça ne veut pas forcément dire ça.
5: Bah, enfin. Alors dites donc, laissez-moi faire ma petite chronique, s'il vous plaît, avant de prendre tout de suite le micro. Donc, qui se considère comme un viandard ? Parce qu'il y a ceux qui aiment un bon steak et ceux qui ont l'impression qu'on leur retire leur virilité carrément quand on leur propose une courgette. Moi, je mange de la viande, mais je n'ai jamais demandé à une entrecôte de me rassurer sur mon identité, Gérald. Excusez-moi. Pour certains, le steak, c'est une carte d'identité saignant. Je suis un homme. 300 grammes, un vrai homme. Avec une salade, on commence à avoir des doutes. Hein ? Me regardez pas comme ça, Gérald.
3: Mais je me sens absolument pas concernée. Je suis pas un viandard, c'est pour ça que je disais ça.
5: Au barbecue, il suffit parfois de sortir une pince pour devenir chef de clan. Toute l'année, on ne sait pas où sont les casseroles, mais devant trois saucisses, on retrouve l'instinct ancestral. Sandrine Rousseau avait mis les pieds dans le plat en 2022. Elle appelait à changer de mentalité pour que manger une entrecôte cuite sur un barbecue ne soit plus un symbole de virilité. Ça avait chauffé grave, bien au-delà des braises. La journaliste et essayiste Amanda Castillo explore cette idée dans « Tu seras carnivore, mon fils ». Elle analyse le lien entre viande, domination masculine et représentation des femmes. Et il y a des chiffres derrière tout ça. Dans une enquête IFOP de 2022, qui est toujours d'actualité, bien sûr, menée auprès de 2000 hommes, 47% des consommateurs quotidiens de bœuf trouvent normal que les femmes fassent davantage des tâches ménagères, contre 16% de ceux qui n'en mangent pas, ou seulement une fois par semaine. Le steak ne rend pas automatiquement machiste, mais chez certains, le partage des tâches est clair. Monsieur s'occupe de l'entrecôte, madame de la vaisselle. Cette association entre viande et puissance a une histoire. Au Moyen-Âge, la viande symbolise la force et la vigueur de la noblesse. Les seigneurs chassent, guerroient, participent au tournoi. Sur les réseaux sociaux, ce seigneur a désormais des abonnés, des influenceurs masculinistes, exhibent leurs muscles et mangent d'énormes morceaux de viande, parfois crus. Leur message aux jeunes hommes, un vrai mâle, ça mange de la chair. Les légumes, c'est pour les faibles. On croyait regarder une recette, on se retrouve dans un stage de virilité. Le parallèle qu'Amanda Castillo fait avec les femmes passe aussi par les mots. Une poulette, une biche, une tigresse, face à un homme qui chasse, accumule les conquêtes, présente son tableau de chasse. Moi, quand un homme me parle de son tableau de chasse, je vérifie où est la sortie, très vite. La publicité prend parfois ces images au pied de la lettre. Dans une publicité Charal de 2001, je ne sais pas si vous vous souvenez, un mari mord sa femme, le slogan demande « Depuis combien de temps n'avez-vous pas donné de viande à votre mari ?» Mesdames, pensez aux courses, sinon vous faites partie du menu. Eh oui. Amanda Castillo questionne cet imaginaire où femmes et animaux deviennent des corps qu'on peut posséder et consommer. Il faut quand même une sacrée fragilité pour se sentir menacé par un pois chiche. Alors Valère, Gérald et tous les autres, vous pouvez aimer votre entrecôte et votre virilité ne va pas vraiment... Enfin, votre virilité surtout va survivre à une petite ratatouille. Ne vous inquiétez pas.
0: Mais ça va, je crois qu'on a des garçons qui sont plutôt assez modernes.
13: Surtout Valère.
0: Surtout...
3: pour lui. Moi, je suis en cours de déconstruction. C'est comme ça qu'on dit, c'est ça?
0: Voilà. Oui, on peut le dire comme ça. Vous êtes surtout construit comme vous l'êtes, cher ami.
3: Comme vous l'êtes.
0: Oui, comme vous l'êtes.
5: C'est un jour où on a nos mots, on perd un peu nos mots.
0: Exactement. Oui, Audrazo.
2: On a les auditeurs toujours très présents sur le WhatsApp de l'émission. Cécile, qui elle aussi a son petit conseil pour faire manger des légumes aux enfants et aux petits garçons en l'occurrence. Mon petit garçon, dit Cécile, adore les haricots verts parce qu'il les fait pousser lui-même. Apparemment, Cécile a un petit potager. Ah, elle nous parle, mettez des potagers, des petits bacs si vous en avez la possibilité. Ouais. Et en fait, ça peut être un jeu pour les enfants de faire pousser ses propres légumes. Et elle dit, elle fait même aussi ça avec les courgettes.
0: Oh là là, passion. Merci beaucoup. 0810 055 056, c'est votre antenne. 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C'est Nathalie. Bonjour Nathalie.
8: Bonjour à toutes les filles, comment allez-vous?
0: Mais ça va très bien Nathalie, avec votre jolie voix. Qu'est-ce que vous faites dans la vie, chère Nathalie?
8: Alors, je travaille dans un centre de médecine scolaire au Puy-en-Velay en Haute-Loire et je vous écoute sur ICI Saint-Étienne-Loire.
0: Ah, qu'on embrasse très fort les collègues de là-bas, qu'on espère voir bientôt. Parce qu'avec Audrazo, on a décidé de faire un petit tour de France à l'envi et d'aller voir les copains de tout le réseau ICI. Nathalie, c'est gagné!
5: Bravo!
13: Bravo!
0: Mais c'est trop chouette ça, on adore en ce mercredi. On est mercredi, c'est ça? Merci beaucoup chère Nathalie, passez une très belle après-midi. Demain, chers amis, nous parlerons de l'argent dans le couple. Vaste débat, Valère Coréard nous détricotera tout ça. Et celui-là, j'ai réussi à le dire. Oui, Gérald, il a dit encore une bêtise,
3: je
0: le connais par cœur.
3: Plein la figure, nous deux.
0: Non, pas tant.
3: Oui, pas
0: c'est
3: tant.
0: Prévu, tu mais peux. Pas tant. On est très contents, en tout cas, chaque midi, de construire cette émission avec vous, main dans la main. On vous l'a dit, on fait ça pour vous rendre service avec sérieux, mais aussi bonne humeur. Pour préparer cette émission, je voudrais remercier Céline à la réalisation, Cindy à la technique, parce que c'était sa première avec nous. Je ne sais plus qui est au standard, parce que ça change tous les jours, ma image, je crois. Et Gwenaëlle à la préparation. Et merci à ma merveilleuse et tendre équipe. Et quant à nous, on se retrouve demain, chers amis. Et dans un instant, c'est le trésor de nos régions avec ma grande amie, ma camarade Marine Legénie.
2: Bonjour, bonjour
0: Marine.
2: Enora, bonjour tout le monde, comment ça va aujourd'hui?
0: On est très agités Marine aujourd'hui.
2: C'est vrai?
0: Et nous,
2: je vais vous calmer
0: désolés.
2: Direct ou quoi?
0: Voilà, calmez-nous Marine, soyez un peu, voilà,
2: sérieuse. On va avoir un sujet qui est intriguant, je vous le dis. Est-ce que vous saviez que le Mont Blanc avait gagné 2 mètres en 3 ans, vous?
0: Quoi? Non, ouais. Pas du tout.
2: Ça, c'est pas du teasing. Eh ben, on vous explique pourquoi. Wow. Dans le trésor de nos régions. Et puis, on ira également au salon de l'automobile pour monter dans la fameuse Teudeuche. Moi, ça me rappelle pas mal de souvenirs. Eh bien, elle est sortie en version électrique et elle fait fureur, donc, au salon de l'automobile à Paris, Porte de Versailles.
0: Merci, Marine.
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0: Et merci, chers amis, d'écouter la radio ici. Il est 13h. Les informations, Marine Legénie.
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0: Marine Legénie.
2: Bonjour à toutes et à tous, bienvenue dans le trésor de nos régions. C'est un rituel qu'on fait de génération en génération dans les cantines scolaires. Regardez son âge au fond du verre du Ralex. La célèbre verrerie du Loiret à côté d'Orléans sera fixée sur son sort dans une heure. À 14h, le tribunal doit trancher entre deux offres de reprise. Direction Aubagne, également après la fusillade dans un collège, le CPE qui est parvenu à désarmer le tireur de 14 ans est considéré là-bas comme un héros. Les retraités du privé manifestent aujourd'hui, nous irons en entendre ceux du Vaucluse. On vous emmène également sur le toit de l'Europe, le Mont Blanc qui a gagné 1,88 m en 3 ans. Plus près du sol, on embarquera aussi dans la Teudeuche 100% électrique au salon de l'automobile. Teudeuche qui réveille beaucoup de souvenirs.
15: Mon frère en avait une aussi là quand il allait sur le chantier, il m'a mené dans les petits chemins. Là. Ça tenait très bien la route.
16: Je me dis que ça peut être ma future voiture. Pour aller travailler, c'est l'idéal je trouve.
2: Au programme également des précisions sur l'état de santé du pape qui s'est fait retirer un nodule cancéreux au poumon et la retraite en catimini du showman du tennis français Gaël Monfils. Allez, on commence avec cette question. Qui pour reprendre Duralex, plus de 4 mois après le placement en redressement judiciaire de la Verrerie, le tribunal de commerce d'Orléans doit rendre sa décision dans un peu plus d'une heure maintenant. Les 220 salariés espèrent évidemment une bonne nouvelle. À 14h, Antoine Jevin, le tribunal doit donc trancher entre deux offres qui sont sur la table.
13: D'abord, le groupe stéphanois Carlesimo, spécialisé dans la fonderie et la transformation de métaux, il propose de conserver 129 des 200.

0: À Caudon, l'espoir n'est plus permis pour les employés de la fonderie de Bretagne, faute d'offres sérieuses de reprise. Elle sera, selon toute vraisemblance, liquidée demain par le tribunal de commerce de Lorient, 60 ans après sa création par Renault. Pour les 250 salariés, après 6 ans d'incertitude et de faux espoirs, la nouvelle est tombée hier comme un coup de massue en Assemblée Générale, Angeline de Munck.
1: Ils ont déjà compris quand ils s'installent dans la salle du restaurant d'entreprise. Le miracle tant attendu n'a pas eu lieu. L'un des membres du comité de direction confirme qu'aucune offre solide n'a été déposée pour la fonderie.
2: L'administrateur judiciaire a demandé la liquidation judiciaire de l'entreprise.
1: 130 personnes dans la salle et un silence fracassant, des yeux qui brillent avant l'explosion de colère.
3: Ça dérange personne là ?
1: Mais Le Goff, lui, tente de trouver une explication.
4: Le potentiel repreneur qui avait jusqu'à minuit hier pour déposer une offre l'a pas fait, quoi. Peut-être que le gap entre sur le business plan qui était proposé et puis ce que lui pouvait mettre était trop énorme pour lui, quoi.
1: Pour le délégué CGT, c'est avant tout un immense gâchis.
4: Il y a 150 millions d'euros d'investis en 10 ans, il y a 250 compétences ici et tout est gâché, quoi.
1: Michel, lui, est sous le choc.
5: Je vais rentrer chez moi, je vais annoncer à ma femme que je vais plus travailler ici. Ça fout les boules quand même.
6: C'est terminé. Faut passer à autre chose.
1: Mais pas facile de se projeter pour Sébastien dans l'entreprise depuis 26 ans.
7: La plupart d'entre nous, on a des boulots spécifiques. Une fonderie ici, on n'a pas. Donc celui qui est fondeur, ça va être compliqué. Va. Puis quitter le département pour aller ailleurs. Refaire une vie à plus de 50 baleines, ça va être compliqué. Va.
1: C'est un deuxième combat qui commence, estiment les syndicats, celui pour les conditions de départ.
0: Reportage signé Angeline Demoinck, ici Brézizel, le collégien de 14 ans qui a tiré sur un principal et une enseignante de son collège à Aubagne était présenté à un juge antiterroriste ce matin. Il reconnaît les faits, mais conteste avoir voulu tuer, selon le parquet. Le placement en détention provisoire du mineur est requis et on commence à cerner son profil. Il était fasciné par les tueries de masse, mais les raisons précises de son passage à l'acte restent mystérieuses. À Aubagne, il y a un homme dont tout le monde parle, Jules Dekis. Aujourd'hui, c'est ce conseiller principal d'éducation, ce CPE, qui est parvenu à désarmer le tireur.
8: C'est ce qu'a expliqué le maire de la ville et des élèves ont aussi assisté à la scène. Layana et Lina nous racontent.
9: Il a fait ça avec les mots, il a crié et pendant 2 minutes ils ont parlé et il a lâché l'arme.
10: Il a réussi à le raisonner, à trouver les bons mots pour le calmer. Suite à ça, il a été aux forces de l'ordre.
8: Cet homme est vu par tous comme un héros ici à Aubagne, surtout par ses élèves.
11: Ce qu'il a fait, c'est clairement un acte héroïque. Il aurait pu avoir beaucoup plus de victimes. C'est une personne formidable. On l'a toujours un peu adoré dans notre cœur.
8: Les parents ne tarissent pas d'éloges, ils sont admiratifs.
12: Il est génial ce CPE. Il fallait avoir le courage, le cran de faire ça. Et je pense qu'il ne s'est même pas posé la question. Vu comme il est impliqué dans son collège et avec ses élèves, il n'a pas dû réfléchir, quoi.
8: Bravo et merci, c'est le message de toute une ville à ce CPE. Le maire d'Aubagne, Jean-Pierre Schillari, le connaît un peu.
13: Lui, il n'aimerait pas qu'on entraîne de héros. Là, j'en suis certain. Hein.
8: Il n'empêche, il pourrait bien recevoir les honneurs de la ville.
13: Il y a une médaille de la ville qui est décernée à qui le mérite. Je pense qu'il a de bonnes chances de l'avoir.
8: Une médaille pour avoir désarmé cet élève avec des mots, pour avoir su désamorcer une situation. D'après nos informations, ce CPE devait précisément recevoir en fin de semaine en rendez-vous cet élève et son père.
0: Jules Dekis à Aubagne pour ici. Main d'une cinquième journée de mobilisation, certains blocus continuent ce matin dans les lycées à Paris et à Marseille notamment. En face, le ministre de l'Éducation assure que 96% des lycées sont ouverts et dans les trois quarts des départements. Ramener le calme, c'est l'objectif du gouvernement. Roland Lescure, le ministre de l'Économie, l'assure, la jeunesse est une des priorités du budget.
14: On va y répondre, on a commencé à y répondre par des mesures dites d'urgence pour notamment remplacer les profs absents. Mais vous le savez, on a souhaité consulter, il y a une plateforme de consultation qui a été ouverte par le ministre de l'Éducation nationale. Et ça prend un peu de temps tout ça, mais notamment s'il y a des enjeux budgétaires, dans le cadre de la discussion budgétaire on y reviendra. J'aime à dire que devant chaque plus faut un moins, il faudra qu'on équilibre. Si jamais on dépense plus pour la jeunesse, et moi ça me semble une très bonne idée, on n'est pas fermé. Le Premier ministre a écrit au Parti Socialiste, à la fois représentant des groupes et du parti, pour leur dire que ça faisait partie des sujets qui sont importants aujourd'hui. Et je pense que la jeunesse doit être une de nos priorités absolues.
0: En attendant, les lycéens appellent à poursuivre les blocages, à rejoindre la grande manifestation des Gilets jaunes ce samedi. Le principal syndicat des chefs d'établissement, de son côté, demande aussi des réponses concrètes pour que le mouvement des lycéens s'arrête et appelle à une demi-journée morte demain. Car depuis 3 semaines, les violences et les débordements autour de ce mouvement inquiètent. À Tours, un policier est soupçonné d'avoir éborgné le jeune Maël, 16 ans, d'un tir de LBD en marge d'une manifestation. Il y a 2 semaines, près du lycée Balzac, dans le centre-ville. Il a été mis en examen hier et on en sait un peu plus, Cécile Dac-

0: Costa sur ce qu'il s'est passé ce matin-là.
1: Ce sont les images et le son des 10 caméras piétons des policiers qui ont parlé. Il est 10h15 ce mercredi 30 septembre, on est rue d'Entraigues, tout près du lycée Balzac où le blocage est tendu. Maël, lui, est simplement à proximité, comme le dit le communiqué de la procureure qui ne mentionne aucune violence de la part de l'adolescent. C'est aussi ce que disaient d'ailleurs les jeunes témoins présents sur place. Selon ces vidéos exploitées par l'IGPN, donc, il y a 2 tirs de LBD en à peine 1 minute par 2 policiers différents. Était-il justifié? Pas sûr, selon la procureure qui parle, je cite, d'interrogations persistantes sur le respect des conditions imposées par la loi d'absolue nécessité et de stricte proportion. Hier, le policier auteur du premier tir, celui qui a certainement touché Maël, a donc été mis en examen, ce qui signifie qu'il y a contre lui des indices graves et concordants. Celui qui a tiré 1 minute plus tard a été placé sous le statut de témoin assisté.
0: Cécile Dacosta, ici Touraine, le jeune Maël est toujours à l'hôpital, une incapacité totale de travail de 30 jours lui a été prescrite. Et les parents d'élèves dans tout ça, eh bien, ils affichent leur soutien et sont inquiets aussi face à ces tensions et au risque de sanctions. Bonjour, petit Sam Aboubekker.
2: Bonjour.
0: Vous êtes administratrice nationale de la FCPE. C'est la principale association de parents d'élèves. Merci beaucoup d'être avec nous dans le 13h de nos régions. Donc, quel est le sentiment qui domine aujourd'hui du côté des parents d'élèves?
2: Eh bien, écoutez, le sentiment que l'on ressent, c'est que on poursuit notre soutien aux revendications de ces lycéens. On est très inquiet d'entendre toutes ces violences qui sont en marge parfois de tous ces mouvements. Mmh. On attend, comme les lycéens, je pense, des vraies réponses. Alors oui, on a eu un petit tour de magie il y a quelques jours qui finalement ne représente en tout cas, à mon sens, moi personnellement, que 10% des revendications que les lycéens attendent. Ils ont besoin d'un geste, d'une vraie main tendue, d'un geste fort et de vraies réponses.
0: Sur quel sujet précisément?
2: Bien écoutez, sur
0: Parcoursup,
2: la question de
0: manque de professeurs,
2: voilà, Parcoursup, quand bien même on déploie des enseignants, aujourd'hui on ne sait pas forcément comment ils sont répartis. Moi j'ai le cas de beaucoup d'établissements qui nous expliquent que en fait on est toujours sur les mêmes problématiques parce que on nous indique qu'il y aura des remplacements. Alors en plus on nous explique qu'il y aura des établissements marqués en rouge, en jaune, en vert. Mm-hmm. On ne sait pas ce que ça représente et quand on demande nous à nos parents d'aller d'en discuter par exemple avec leur directeur académique, même eux n'ont pas de visibilité. Donc oui, il y a eu un déploiement, c'est très bien. Mm-hmm. Mais à côté de ça, il y a aussi d'autres choses. Et sur ces autres choses, ça reste quand même central.
0: Alors le gouvernement répond que ça ne peut pas se faire en une semaine. Roland Lescure, promettez.
2: Mais j'y viens. Vous savez, les revendications que les lycéens portent aujourd'hui sont les mêmes que nous portons nous. Quand on siège dans nos conseils d'administration, dans nos établissements, la dégradation des bâtis scolaires, la question de la canicule, la question du grand froid qui va arriver dans quelques semaines, les moyens qui sont alloués, on ne sait pas comment aujourd'hui on peut se retrouver dans cette situation. C'est des choses que nous-mêmes nous revendiquons assis dans nos conseils d'administration depuis bien une dizaine d'années. Donc on n'est pas le temps, je l'entends, mais depuis 10 ans. J'avoue que
0: l'argument est moins recevable. Oui.
2: L'argument est moins recevable. Nous sommes adultes, on a l'habitude de siéger dans ces commissions. Les lycéens aujourd'hui, ils ont besoin. En fait, là, ils deviennent impatients et parce qu'ils savent aussi que on porte ce genre de choses, mais que les réponses qu'on leur donne ne sont pas adaptées en fait.
0: Donc, oui, bien sûr.
2: C'est compliqué pour nous. Alors nous, on essaye de. Alors, je tiens vraiment à le préciser. On n'appelle jamais au blocus. On accompagne nos enfants parce que on parle encore d'enfants. Hein, on n'est pas on essaye de les encadrer du mieux, les accompagner, de veiller sur eux du mieux qu'on peut aux abords des établissements.
0: Vous faites de la médiation devant les établissements. Vous êtes
2: de la médiation ou plus ou moins de la. On essaye de communiquer. On essaye aussi de se dire que de leur expliquer que revendiquer c'est très bien, mais que il faut pas non plus qu'ils se laissent déborder par des actes de violence qui peuvent être en marge de leur mouvement. Donc, c'est très compliqué, c'est très, très compliqué. Et là, en fait, on arrive, alors ils tirent, on est sur quasiment la fin de la troisième semaine de leur mobilisation. Ils sont fatigués, mais ils ont beaucoup de ressources. Mmh. Et effectivement, là, ce qu'ils veulent, c'est essayer de terminer la semaine de manière à participer à cette mobilisation de samedi. Donc, de la même manière, on est inquiets, nous, en tant que parents, parce que c'est une mobilisation qui avait été prévue bien avant les revendications et les blocus des lycéens. Donc, on espère juste que ça va bien se passer. On espère juste que l'apaisement pourrait arriver. Et l'apaisement, en fait, il peut être que traduit par une vraie réponse du gouvernement.
0: Merci beaucoup.
2: C'est comme ça qu'on le voit.
0: Merci beaucoup, petit Sam Aboubekr, d'avoir été avec nous dans le 13h de nos régions. Je rappelle que vous êtes administratrice nationale de la FCPE. C'est la principale association de parents d'élèves. Les 14 millions de retraités du secteur privé bientôt fixés sur leur sort. Les partenaires sociaux trancheront ce soir sur le niveau d'augmentation des pensions complémentaires de la GIRC-ARRCO dans un contexte budgétaire compliqué. Ils sont appelés à manifester cet après-midi. Cette revalorisation sera, sauf surprise majeure, comprise entre plus 1,2 et plus 1,9%, soit en dessous de l'inflation. Thierry Maillet est membre du bureau de l'Union syndicale des retraités CGT de Vaucluse.
3: La pension Agirc-Arrco, elle représente pour certains salariés, selon leur catégorie professionnelle, de 35 à 65% de leur retraite, donc c'est quand même important. Alors il n'est pas question que la pension ne soit pas revalorisée au niveau de l'inflation de cette année, qui selon le gouvernement devrait être autour de 2,6-2,7. Donc nous, on veut à minima que la revalorisation soit à ce niveau-là. Quand on voit les conditions de vie des retraités actuellement, ce sont des retraités qui choisissent entre manger ou mettre du carburant dans leur voiture. Et donc ça, c'est pas possible. On est dans la septième économie mondiale. Allons prendre l'argent là où il est. Ensuite, les retraités sont d'accord pour faire des efforts. Mais d'abord, allons chercher l'argent là où il est.
0: Témoignage au micro, ici Vaucluse, d'Adèle Bossard. Une nouvelle candidate, Natacha Polony, annonce sa candidature à l'élection présidentielle de 2027 pour, je cite, « rassembler les orphelins de la politique ». L'essayiste a lancé un mouvement politique en septembre. Elle estime que 60 000 personnes ont rejoint ce mouvement depuis son lancement.
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0: L'élection présidentielle, c'est donc dans un peu plus de 6 mois et votre radio ici vous donne la parole. Vous en avez l'habitude chaque jour de la semaine dans le 13h de nos régions. Un extrait des isoloirs d'ici, 50 répartis sur tout le territoire pour partager vos espoirs, vos craintes, vos désirs aussi pour l'avenir. En ce moment, c'est la jeunesse qui s'exprime. Oussama est étudiant, il est entré dans l'isoloir ici Provence à Marseille. Et pour lui, les générations futures sont porteuses d'espoir pour plus de citoyenneté et plus de combat aussi.
6: Quels sont les sujets les plus importants pour vous en ce moment ?
7: Je ne sais pas si c'est forcément le sujet de société le plus important en ce moment, mais du moins à cause du battage médiatique, il faut y penser. On a quelque peu l'impression qu'il y a une fracture sociale en ce moment et ça ne va pas aller en s'améliorant. Donc moi, si je pouvais avoir un impact et améliorer les choses à mon humble échelle, et donc peut-être à l'échelle des politiques, eux pourront le faire, c'est de favoriser le vivre ensemble.
6: Quand vous pensez à l'avenir, qu'est-ce qui vous rend optimiste ?
7: Ce qui me rend optimiste en tant que jeune, c'est que j'ai l'impression que, contrairement à quelques années, dans les prochaines générations, on aura des gens de plus en plus politisés, dans toutes les diverses couches de la société, puisqu'il y a aussi un travail au niveau des classes les plus populaires. Il y a de plus en plus de sensibilisation sur les sujets de société et sur le bien commun. Donc, je suis optimiste quant à cela.
6: Quel serait votre message à la future présidente ou au futur président de la République ?
7: J'aimerais, Monsieur le Président, Madame la Présidente de la République, que même si vous restez déconnecté de ce monde, que vous vous entourez de personnes qui sont connectées et qui savent quels sont les vrais problèmes des Français au quotidien.
0: Voilà le message d'Oussama, étudiant marseillais. L'isoloir sera demain sur la commune de Thiviers. C'est en Dordogne avec Ici Périgord.
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0: À suivre, le Mont Blanc, toit de l'Europe, fait près de 2 mètres de plus qu'en 2023. On vous explique pourquoi et ce que ça veut dire. On prendra des nouvelles du pape qui s'est fait retirer un nodule cancéreux au poumon hier. Et puis on ira faire un tour au Mondial de l'Auto à Paris où la 2 chevaux électrique écrase la concurrence. Le Mont Blanc fait donc 1,88 m de plus qu'en 2023, mesuré à 4807 mètres. 47 exactement, comme chaque année depuis 25 ans. Des géomètres experts mesurent son altitude pour suivre donc l'évolution du massif face au dérèglement climatique, Olivier Aymon.
8: C'est mi-septembre que le groupe, composé de 32 professionnels, géomètres et guides de haute montagne, ont atteint cette année le plus haut sommet d'Europe.
9: On est parti le jeudi 17 à 3h du matin et on a eu un beau lever de soleil au sommet du Mont Blanc.
8: Aux côtés de Jean Desgarais, le président de la Chambre départementale des géomètres experts de Haute-Savoie, l'équipe a alors déployé plusieurs instruments, radars, drones, près de 3h sur place pour obtenir un chiffre très précis.
9: On mesure à ce moment-là 4807,45.
8: Une fois recalculé au sol, la mesure exacte sera 4807,47 m. C'est près de 2 mètres de plus que la dernière mesure dévoilée en 2023, mais c'est moins qu'en 2024 et 2025 qui ont aussi été mesurés, ce qui montre la variabilité de l'épaisseur de la calotte glaciaire qui recouvre la partie rocheuse du Mont Blanc. Jean Desgarais.
9: Sur 25 ans, si on prend toutes les mesures, on a une moyenne autour de 4808,80. Et sur cette moyenne, on a tout le temps été au-dessus les 12 ou 13 premières années, et on est tout le temps en dessous depuis.
8: Une tendance peut-être liée au changement climatique, mais qui ne pourra être confirmée que dans plusieurs années, pour avoir suffisamment de recul et de données statistiques.
0: Explication signée Olivier Aymon. Léon XIV souffre d'un cancer du poumon. Le nodule qu'il s'est fait retirer hier à l'hôpital Gemelli de Rome était cancéreux. L'opération s'est déroulée sans complications et le pape s'est réveillé normalement, mais la nouvelle suscite forcément de l'inquiétude au Vatican, Bruno Duvic.
10: C'est à 21h56 que le diagnostic est tombé dans un communiqué de la salle de presse du Saint-Siège, rédigé par le médecin personnel du pape et par celui qui l'a opéré. Adénocarcinome pulmonaire. De quoi s'agit-il? Le professeur de pneumologie Bertrand Dotzenberg.
11: Un adénocarcinome pulmonaire est une tumeur du poumon qui est un aspect assez fréquent des cancers pulmonaires. Une tumeur périphérique du poumon. Ce qui fait que c'est souvent de bien meilleurs pronostics.
10: Le pronostic plus précis, la nécessité ou pas de radio, chimio ou immunothérapie, tout cela dépend d'informations absentes du communiqué, en partie sans doute parce qu'il faut d'autres analyses. Quelle est la taille de la tumeur? Y a-t-il ou non des métastases et des ganglions sont-ils touchés? Le pape a passé 3 heures en salle d'opération. Le lobe inférieur du poumon droit a été retiré. Ils ont taillé large par précaution, commente un autre spécialiste. À ce stade, les audiences pontificales ont été annulées jusqu'à mardi prochain. Léon XIV pourra-t-il aller en Amérique latine en novembre? Le Vatican vit à nouveau, pour quelque temps au moins, au rythme des questions sur la santé du pape.
0: À Rome, Bruno Duvic pour ici. Chose promise, chose due. On se met au volant, non pas de la Papa Mobile, mais de la Dodoche, la mythique 2 chevaux relancée en version 100% électrique par Citroën. C'est la star du salon de l'automobile qui se déroule en ce moment, porte de Versailles à Paris, où le modèle prototype est donc exposé, Luc Chemla.
12: Rouge flamboyant à l'extérieur, jaune canari à l'intérieur, cette nouvelle 2 chevaux ne passe pas inaperçue.
13: C'est une très belle réussite, hein. On retrouve les courbes, la ligne, l'esprit 2 chevaux.
12: Avec toutes les spécificités du modèle mythique, du capot aux banquettes en passant par le toit ouvrant en toile, les visiteurs s'amassent pour faire des photos dont Lydie et Michel, 68 ans, instant nostalgie.
14: Moi je me suis mariée dans une 2 chevaux, donc voilà, ça me fait un souvenir.
15: Mon frère en avait une aussi là, quand il allait sur le chantier, il m'a mené dans les petits chemins là. Moi j'aimais bien les, les virages avec les contrepoids, ça tenait très bien la route.
12: Commercialisée dans 2 ans, elle sera vendue autour de 15 000 euros et Audrey se projette déjà.
16: Je me dis que ça peut être ma future voiture. Pour aller travailler, c'est l'idéal, je trouve. La taille est parfaite pour de la ville.
12: Mais ne comptez pas sur Jamel pour l'acheter, pas convaincu.
17: C'est surtout une preuve du manque d'imagination et d'innovation.
12: Alors que la concurrence chinoise est féroce et que Renault a adapté en électrique ses iconiques R5 et Twingo, la stratégie est assumée par le patron de Citroën, Xavier Chardon.
18: Il faut qu'on réponde à l'électrification, il faut qu'on réponde à la vraie contrainte du pouvoir d'achat et on se dit il n'y a rien de mieux que la 2 chevaux pour le faire. C'est une partie de l'héritage de Citroën, c'est typiquement la voiture idéale pour une deuxième voiture dans le foyer par exemple.
12: Reste une inconnue essentielle pour les automobilistes, l'autonomie du véhicule qui n'a pas encore été dévoilée.
0: Et vous avez jusqu'au 18 octobre pour découvrir cette Dodoche électrique. On revient dans le trésor de nos régions à présent sur l'hommage rendu hier aux pompiers charentais mobilisés pendant les méga-feux de Gironde et des Landes. Une cérémonie s'est tenue hier à la préfecture. Le préfet a tenu donc à remercier les près de 400 personnels du département mobilisés. Parmi eux, le sergent Ladislas Démier, pompier volontaire rattaché au centre de Jarnac. Salomé Martin l'a rencontré.
19: À tout jamais, l'incendie de Somos en Gironde restera la première intervention pour feu de forêt du sergent Ladislas Démy.
20: Je me suis revu gamin en train de regarder les pompiers à la télé, éteindre les feux de forêt, c'était moi qui étais.
19: Au départ du feu, il est sur une opération en Charente-Maritime. Son équipe est immédiatement redirigée vers la Gironde. 5 jours de bataille contre un incendie hors de contrôle.
20: Le feu était tellement intense et incontrôlable que on savait pas comment l'arrêter. Comme une guerre, on essaie toujours de l'arrêter, mais on sait pas quand est-ce que ça va finir. Donc on était des centaines d'engins à être postés sur une route et il fallait pas que le feu passe au-dessus de nous. Et c'était principalement ça, des lignes d'appui. Et après, on allait à l'intérieur des forêts pour tout ce qui est fumerolles ou de reprise d'incendie.
19: Au bout de 5 jours, son équipe est relevée par d'autres secours arrivés sur place. Une opération que le sapeur-pompier volontaire de 26 ans n'oubliera jamais.
20: Ça, c'est sûr que c'est pas prêt de partir de ma tête. Mais ce que je garde le plus, c'est la solidarité. Donc déjà entre pompiers, mais aussi les personnes extérieures. Les agriculteurs qui venaient en fait nous aider avec de l'eau. Il y a aussi les sociétés de poids lourds qui venaient avec des citernes d'eau. Et à côté de ça, les citoyens qui venaient nous aider pour nous trouver à manger, nous donner à manger. On avait même, je me rappelle, ça m'a marqué, un petit camion d'hamburger qui était venu à nous faire ces burgers parce qu'il pouvait plus vendre. Tout le monde était parti, donc il nous avait fait des super burgers. Et ça, c'est vrai que ça m'avait marqué, ça.
19: Le sergent Ladislas Démy est marqué aussi beaucoup plus douloureusement par la mort des 2 pompiers de la caserne de Saint-Médard en Gironde, tués dans les flammes.
20: J'ai fait cet écusson tout simplement en fait pour rendre hommage aux 2 pompiers décédés à Mérignac.
19: Un écusson feu de Gironde 2026, un Canadair, des flammes, des pompiers qui luttent et 2 étoiles filantes en hommage aux 2 soldats du feu. Le sergent compte vendre ses écussons et reversera les fonds à l'association Œuvre des pupilles qui accompagne les familles et orphelins de sapeurs-pompiers. Le reste ira à la caserne de Saint-Médard.
0: Reportage signé Salomé Martin, Angoulême. Pour ici, Gaël Monfils, c'est bel et bien la retraite, c'était prévu et attendu. Mais pas si tôt, il était question qu'il joue encore 2 tournois en France, dont le Masters 1000 de Paris, mais il n'y participera pas car aujourd'hui il n'est plus joueur de tennis. En croire la Fédération internationale, Gaël Monfils, qui a déjà assuré tout de même son avenir et sa reconversion. Et ça n'a rien à voir avec le tennis, Fabrice Abgral.
21: Gaël Monfils va prendre un virage à 180 degrés. Il va troquer ses raquettes contre un bureau et un ordinateur. Son univers désormais, ce sera la finance. Gaël Monfils va devenir gestionnaire de fortune. Il l'a révélé le 3 septembre dernier en conférence de presse à l'US Open.
22: C'est quelque chose qui me passionne, que je fais entre guillemets depuis quand même pas mal d'années. J'avais fait des stages quand je pouvais. J'ai envie de rester actif.
21: Gaël Monfils va intégrer en janvier prochain la société Alpha Suisse, basée à Genève. Yann Labrie, le directeur, rejette l'idée d'un coup marketing. Il a embauché Gaël Monfils pour ses réelles compétences.
23: J'ai découvert plus que le joueur de tennis. On a cette image de Gaël, fantasque, showman. Mais j'ai trouvé quelqu'un qui avait vraiment un esprit entrepreneur. Donc ça, c'est la première chose qui m'a marqué. Donc il m'a expliqué un petit peu sa passion pour les investissements depuis de nombreuses années. Il s'y est intéressé, il a suivi des formations, il a pris des cours. Par-dessus ça, j'ai vu son côté très méthodique, très organisé. C'était une sorte de logique pour lui de se tourner dans le monde de la finance.
21: Gaël Monfils a donc disputé son 948e et ultime match professionnel le 3 septembre dernier à l'US Open. C'était au deuxième tour et 2 jours seulement après avoir fêté ses 40 ans.
0: Fabrice Abgral, donc, sur la reconversion de Gaël Monfils. La Ligue des Champions, c'est du foot, bien sûr, avec une première grosse soirée pour le PSG. Ce soir à 21h pour la 2e journée, le double champion d'Europe en titre affronte Manchester City en Angleterre. On attend donc le PSG sur ce match après un début de saison moyen. Cette rencontre face aux Citizens ressemble à un gros, gros test, Bruno Salomon.
24: Oui, en effet, car depuis le début de la saison, le PSG de Luis Enrique n'a pas donné de grosses garanties sportives. Alors ce soir, l'équipe parisienne a la possibilité, en réalisant une performance face à Manchester City, de rappeler qui est la meilleure équipe d'Europe depuis 2 ans. Mais ça, c'est pas forcément l'avis d'Ousmane Dembélé, l'attaquant parisien.
25: Non, on va pas lancer de message à toute l'Europe, mais là, on est au mois d'octobre, la saison est encore longue, on sait. C'est un gros match contre une très bonne équipe. Il y a des joueurs de classe mondiale devant, donc rien d'autre, on se prépare tranquillement.
24: Le match s'annonce extrêmement savoureux. D'ailleurs, petite confidence hier de Luis Enrique au sujet de Manchester City.
26: Chaque fois que j'ai l'opportunité, en tant que supporter, je vois le football de l'équipe d'Enzo Maresca parce que c'est amusant, c'est divertant et ça représente que tout attaque beaucoup, mais que tous ses défenses aussi.
24: Luis Enrique l'a aussi annoncé, il ne vient pas à Manchester pour défendre, son PSG va attaquer et c'est peut-être ça la clé pour enfin remporter un match à l'Etihad Stadium de Manchester, chose que le club parisien n'a jamais réussi dans son histoire.
0: Bruno Salomon, Manchester City qui est actuellement premier du championnat anglais avec 6 victoires en 6 matchs, mais le club anglais est dans une énorme tourmente, reconnu coupable d'avoir contourné les règles financières du championnat pour doper sa croissance sportive, 114 infractions sur 115 possibles. Des sanctions très lourdes sont donc attendues avant la fin du mois de décembre. On termine ce 13h des régions avec un anniversaire, un centenaire même. Winnie l'ourson fête ses 100 ans, né le 14 octobre 1926 sous la plume d'Alan Alexander Mayne.
1: Bonjour à vous, venez avec nous.
0: Voilà, créé à partir des peluches d'un petit garçon devenu une star grâce à Disney, le gourmand amateur de miel traverse les générations avec sa douceur, son humour et sa philosophie de la vie. Si vous voulez tout savoir sur les secrets de fabrication de Winnie l'ourson, dossier complet et vidéo sont disponibles sur ici.fr.
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30: Alors, on fait quoi en famille ce week-end ? Voici quelques idées au cœur de la Provence. À Marseille, samedi, Cosmos embarque les enfants dès 7 ans dans les mystères de la création du monde au Théâtre Massalia. Séance à 15h et 19h sur réservation. Open Mirabeau, samedi et dimanche, les gourmands en famille ont rendez-vous avec la fête du chocolat et des saveurs. C'est à la salle Tino Rossi. À Pélissane, dimanche, découvrez le monde des abeilles à la fête du miel dans le centre historique de 9h à 18h à La Barbin, dès samedi à 18h30, place à une promenade féerique au Festival des Lumières sur ICI Provence. Dans le Var dimanche, Colobrière célèbre la châtaigne et les produits du terroir de 9h à 18h. Et à Quinçon, les animations d'automne commencent dimanche au Musée des Préhistoires. Ateliers et découvertes en famille, profitez-en bien.
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Ici Provence et vos chansons préférées, bonjour à tous, à l'heure du café, ravi de vous retrouver en ce mercredi 14 octobre, j'espère que vous allez bien, à la rencontre des gens d'ici comme chaque début d'après-midi, avec aujourd'hui une rencontre incroyable et très sportive, une rencontre avec Hubert Sinègre, c'est un Marseillais vice-champion du monde de taekwondo qui partage son expérience dans le 13e et 14e arrondissement de Marseille, un beau parcours à découvrir dans quelques minutes. Pour commencer, on ouvre la boîte à souvenirs avec Charlotte Cardin en musique. Voici sa nouveauté Memories sur Ici Provence.

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0: Ici Provence qui vous propose de rencontrer les gens d'ici comme tous les jours sur notre antenne, sur votre radio locale. Lui, il a porté les couleurs de la France et de Marseille qu'il a fait briller sur un podium mondial. Et c'est ici justement dans sa ville où il est né qu'il partage aujourd'hui son expérience. Hubert Sinègre est le vice-champion du monde de taekwondo en 1989, deux fois médaillé de bronze aux championnats d'Europe, plusieurs fois champion de France, bref, un sacré parcours qu'il va nous retracer. Nous sommes dans le 13e et 14e arrondissement à Marseille, l'un des plus grands arrondissements d'ailleurs que compte la ville de Marseille. On fait connaissance avec cet homme derrière les médailles. Reportage.
1: Bonjour, je m'appelle Hubert Sinègre, je suis le dirigeant de l'école Taekwondo Marseille dans le 13 et 14.
0: Merci de nous accueillir aujourd'hui. Je disais que je ne pouvais pas trouver mieux qu'un moniteur, qu'un instructeur, qu'un professionnel comme vous.
1: J'en sais rien, je ne vais pas dire autant d'éloges sur moi, mais oui, je fais du taekwondo depuis l'âge de 10 ans. J'en ai 57, donc ça fait un bon bout de temps que je suis dans ce milieu.
0: Un mot sur votre palmarès ?
1: J'ai été plusieurs fois champion de France, j'ai été vice-champion du monde et plusieurs fois médaillé au championnat d'Europe.
0: Ben, c'est la transmission, c'est le savoir, c'est l'expérience.
1: Oui, je suis dans l'enseignement depuis 30 ans maintenant. L'association existe aussi depuis 30 ans. Et j'ai à cœur de développer le taekwondo sur la ville de Marseille, en particulier dans le 13 et 14, où j'ai fait mes armes en tant que compétiteur.
0: Une ville qui est chère à votre cœur et pour cause, d'abord, vous y êtes déjà né.
1: Oui, je suis né à Marseille, j'ai habité à Marseille jusqu'à mon adolescence, avant de partir sur la commune d'Allou.
0: Le taekwondo est un sport en pleine évolution ?
1: Alors, sur la ville de Marseille, oui, le taekwondo est assez connu parce que mon prof, Paul Noir, l'avait déjà développé. Nous, les compétiteurs, on y a contribué parce qu'on a fait pas mal de résultats. Donc moi, j'ai été le premier Français à faire une finale d'un championnat du monde. Et on a tous les équipements qu'il nous faut, en particulier sur le 13 et 14, pour développer le taekwondo et mener à bien notre mission, c'est de faire connaître le taekwondo à tous ces jeunes. Les sortir, pour certains, de la rue, pour d'autres, devant leur ordinateur. Et après, la compétition vient en deuxième plan.
0: Quels sont les autres loisirs qui vous occupent ? Qu'est-ce que vous faites quand vous ne pratiquez pas une activité sportive ?
1: Alors, vu que j'ai passé ma vie dans les gymnases et dans les dojos, aujourd'hui, je fais de la plongée sous-marine, de la marche dans nos magnifiques collines. Mais je choisis des sports en plein air et plus en intérieur.
0: Et Marseille est un magnifique terrain de jeu à travers cet environnement.
1: Eh bien, comme on dit, Marseille, c'est la plus belle ville du monde. Il fait toujours un temps magnifique, on se dirait toujours en plein été.
0: C'est vous qui l'avez dit, hein.
1: J'espère.
0: C'est une grande famille aussi, celle du taekwondo. Merci et bonne continuation à vous.
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0: Suisse et Provence et vos chansons préférées. Place aux nouveautés avec Dracula. Ça donne envie de frissonner. Allez, on quitte l'écrou pour les touches du piano. Michel Berger et la groupie du pianiste arrivent. Et dans quelques minutes, les infos de 14h.
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1: 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L'info en France et dans le monde, le 90 secondes, Marine Logénie.
2: Le parquet national antiterroriste demande le placement en détention provisoire du jeune de 14 ans, auteur de coups de feu dans son collège lundi à Aubagne. D'après les enquêteurs, l'adolescent reconnaît les faits, mais il conteste avoir voulu tuer le principal et une enseignante blessée par balle. À Lens maintenant, la famille du jeune Evan, 15 ans, porte plainte. L'adolescent a perdu sa main lundi, arrachée par une grenade assourdissante de la police, en marge du mouvement social qui secoue les lycées. Concernant un autre jeune grièvement blessé, Maël éborgné, lui, il y a 2 semaines à Tours. L'avocate du policier mis en examen l'assure, il n'est pas établi que les blessures aient été occasionnées par un tir de LBD. L'agent affirme avoir touché le flanc d'un individu qualifié de menaçant et pas le lycéen qui a perdu son œil. Un instituteur accusé de viol et d'agression sexuelle sur enfant en Charente dans une école maternelle près d'Angoulême. Il a été arrêté lundi et présenté au juge aujourd'hui, selon les informations d'ici La Rochelle. Une nouvelle candidate pour l'Elysée, l'essayiste Natacha Polony, connue notamment comme chroniqueuse chez Laurent Ruquier dans On n'est pas couché. Avec sa ligne souverainiste, elle revendique pour l'instant le soutien de 60 000 sympathisants. Toujours plus grand, le Mont Blanc, des géomètres experts ont fait de nouveaux relevés du sommet des Alpes et d'après leurs calculs, il mesure 4807 mètres et 47 cm. C'est quasiment 2 mètres de plus que les derniers chiffres qui ont été donnés il y a 3 ans.
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1: C'est une belle douceur pour poursuivre cette semaine en Provence avec du soleil et quelques voiles nuageux dans les Alpes du Sud. Vers Gap, un vent autour de 10 km/h et des rafales à 20 km/h, sinon partout ailleurs un vent plutôt faible. La soirée fraîchit demain avec quelques entrées maritimes en Camargue. Les maximales prévues à Marseille, 22 degrés, Toulon 21 et à Aix-en-Provence 25 degrés. À Pélissane, 24 degrés où les abeilles seront à l'honneur dimanche avec la fête du miel.
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0: Leave Me Now. Ben oui, j'ai tenté moi aussi de chanter, pourquoi pas, en ce début d'après-midi avec le groupe Chicago. Allez, on reste ensemble justement pour trois chansons françaises à la suite qui vont elles aussi vous faire chanter. Jacques Higelin est tombé du ciel, Vianney est d'or et d'éteint, et puis Jeanne Masse que l'on retrouve en rouge et noir. C'est comme le RCT au passage, pas besoin de choisir sa couleur, on vous passe les deux.
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0: Jeanne Masse, en rouge et noir sur Ici Provence, avec tout de suite vos infos pratiques, des idées de sortie, et puis on allume les lumières avec le groupe Imagination Music and Light pour éclairer cet après-midi sur Ici Provence.
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0: Si vous rentrez tard ce soir dans le Var, attention, le tunnel de Toulon sera fermé dans les deux sens de 22h à 6h demain matin au plus tard pour des travaux de maintenance. Prévoyez donc un petit peu de marge et suivez les déviations indiquées. À Marseille, dimanche, c'est la corniche qui laisse la place aux promeneurs. Un, pour la voie libre, avec la fête de la mer. Deux, pour la course, pour la mémoire également que nous suivrons. Attention, la circulation sera coupée dès 7h jusqu'à 20h entre l'avenue du Colonel Serrault et la rue du Capitaine de Semont, ainsi qu'autour de la base nautique. Certains parkings ferment dès vendredi soir. Pensez à vérifier les panneaux si vous y laissez votre voiture. Enfin, avant de faire le plein, comparez les prix grâce à la carte des carburants sur ici.fr. Quelques minutes de préparation, histoire de gagner du temps, et quelques euros surtout. Ça, c'est pour vous.
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0: Ici Provence et de la sensualité, je ne vais pas traduire le titre de la chanson de Marvin Gaye qui reste une légende musicale. On prolonge le plaisir, hein, plaisir avec vos chansons préférées. 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Allez, dans un instant, Véronique Sanson chante Bernard Song, puis la nouveauté de Joseph Kamel et Vita, Jamais, leur premier duo, une histoire d'amour, là aussi, dont il n'est pas si simple de se libérer.
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1: Ici Provence, il est 15h. L'info en France et dans le monde, le 90 secondes, Marine Logénie.
2: Les Verts du Ralex à nouveau sauvés. La justice donne son feu vert au projet de reprise de Cédric Meston, l'entrepreneur qui avait déjà récupéré les activités françaises de Tupperware. 155 emplois vont être sauvés sur les 220 du site historique de la chapelle Saint-Mesmin dans le Loiret. Les féminicides augmentent à nouveau en France. 111 femmes ont été tuées par leur conjoint ou ex-conjoint en 2025, selon les chiffres publiés il y a une heure par le ministère de l'Intérieur. Une hausse de 4% par rapport à l'année précédente. Le collégien de 14 ans qui a tiré sur son principal et une enseignante à Aubagne lundi reconnaît les faits, mais il conteste avoir voulu les tuer. Il reconnaît aussi avoir été influencé par une communauté en ligne fascinée par les tueries de masse. Le parquet antiterroriste demande son placement en détention provisoire. Près de 200 lycées bloqués à nouveau aujourd'hui. Une mobilisation soutenue notamment par les étudiants. Des perturbations touchent près du tiers des établissements du supérieur. Concernant les affrontements avec les forces de l'ordre maintenant, l'avocat d'Evan, ce jeune de 15 ans qui a perdu sa main la semaine dernière à Lens, arrachée par une grenade de la police, et annonce qu'il porte plainte. Le célèbre musée du Louvre devra fermer ses portes publiques s'il n'est pas profondément rénové et modernisé. C'est l'avertissement lancé aujourd'hui par son président Christophe Leribaud dans une interview donnée aujourd'hui au Figaro. Et puis, grosse soirée pour les supporters du PSG. Le club de football affrontera dans quelques heures Manchester City en deuxième journée de Ligue des Champions. Coup d'envoi à 21h.
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4: Ici Provence, trafic 15h01 et attention, un poids lourd est en feu à Marseille. Il transporte des matières dangereuses. C'est sur l'A55 en direction de Foss, dans le secteur du tunnel des 13 vents. L'autoroute vient d'être coupée à la circulation. Donc pour vous qui venez de la Major, la dernière sortie possible est pour Grand Littoral. Et pour quitter Marseille, il faut que vous preniez l'autoroute A7. Mais en amont, il y a forcément un bouchon, donc sur l'A55 entre La Calade et Grand Littoral, avec 10 minutes d'attente. Et puis depuis ce matin, nous avons plusieurs accidents de poids lourd à Arles. Sur la Nationale 113, la Nationale est toujours coupée en direction de Nîmes, entre Saint-Martin-de-Crau et Arles. Pour ceux qui malheureusement se sont engagés, il y a toujours 2h30 de bouchons. Apparemment, pour vous qui venez de Foss, vous êtes nombreux aussi à vous engouffrer dans le piège de la Nationale 113 une fois passé Mastibère. Donc quand vous venez de Foss, passez par Mastibère. Quand vous venez de Salon, dernière sortie possible avant les bouchons, Saint-Martin-de-Crau, toutes les routes parallèles à la 113 sont très encombrées. Donc soyez patients et passez par Tarascon.
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0: Ici Provence avec Johnny Clegg et Savouka. À présent, trois chansons françaises à la suite. Cela ne se refuse pas avec l'immense Nino Ferrer et La Maison près de la Fontaine avec un bel ensoleillement. Ça donne envie d'écouter ce genre de chansons, non? Zaz affiche elle Mon Sourire. Et puis Eddie Mitchell appelle Man la maison, le sourire, maman. On est presque réunis sur Ici Provence à l'heure du goûter pour justement en profiter. Voici quelques idées.
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0: Ici Provence, votre après-midi en musique avec Eddie Mitchell et toujours un œil sur la circulation puisque nous avons depuis ce matin de grosses perturbations à Arles sur la Nationale 113 avec une perte de chargement de poids lourd, un accident de poids lourd aussi à Raphaël. On a toujours d'importants embouteillages et sur WhatsApp, Christophe nous a laissé un message vocal au 04 42 38 08 08.
1: Bonjour tout le monde, pour vous signaler un gros bouchon au moins 10 km dans le sens Salon Nîmes. Donc moi là je suis parti de Arles pour aller vers Salon et en gros au niveau du pont qui passe au-dessus du Rhône à la sortie de Arles jusqu'à Saint-Martin-de-Croix, tous les véhicules sont QAQ donc sur 10 km. Donc évitez absolument la 113. Bon courage à tous.
0: Merci Christophe. Pour ceux qui malheureusement s'engagent sur la Nationale 113 depuis Saint-Martin-de-Croix, vous avez environ 2h30 de temps de parcours. C'est donc une très mauvaise idée. Passez plutôt par le réseau secondaire parallèle et même par Tarascon. Voilà, faut voir large. Donc ne prenez surtout pas la Nationale 113 entre Saint-Martin-de-Croix et Arles en direction de Nîmes. Et puis à Marseille, je vous rappelle qu'un poids lourd transportant des matières dangereuses est en feu sur la 55 en direction de Fos à hauteur du tunnel des 13 vents. Dernière sortie possible direction Fos, c'est Grand Littoral.
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0: Astérix, Goldman, Jones, à nos actes manqués sur Ici Provence. Tiens, le samedi, vous avez aussi rendez-vous avec la nouvelle formule de l'émission, les tchatcheurs, des invités, des échanges et de quoi nourrir la conversation avec la venue d'un certain Luc Langevin, un sacré magicien. Rendez-vous donc à 10h au passage le samedi. Dans un instant, l'élégance de Shadé avec Smooth Operator, puis la nouveauté de Christophe Maé, il n'y a que de l'amour chez toi. Et c'est bien vrai d'ailleurs, on a hâte de l'écouter tout de suite. Extrait de son album Fête foraine, on garde le cœur ouvert sur Ici Provence. Belle fin de journée.
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0: 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La solitude sur la route, non, impossible. Vous êtes à l'arrêt et donc très nombreux sur la 55 en sortie de Marseille et sur la nationale 113 à l'entrée d'Arles. Vos infos routes attendues au 04 42 38 08 08.
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0: Allez, bon courage sur la route, on fait le point juste après les infos. 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
2: Duralex sera le verre le plus vert au monde. C'est ce qu'affirme Cédric Meston, le repreneur de la verrerie. Le tribunal de commerce d'Orléans l'a choisi tout à l'heure. Il mise sur la transition énergétique de l'usine pour sauver cette marque bien connue des Français. Son offre préserve les deux tiers des emplois. Le parquet antiterroriste requiert le placement en détention provisoire du collégien qui a tiré sur le principal et une enseignante de son collège à Aubagne lundi. L'adolescent de 14 ans a reconnu les faits, mais il assure ne pas avoir voulu les tuer. Il est soupçonné aussi d'avoir agi, notamment sous l'influence d'une communauté en ligne fascinée par les tueries de masse. Le mouvement lycéen se poursuit avec près de 200 lycées fermés aujourd'hui et le ministère de l'Éducation en sait plus sur les revendications des jeunes. 70% des contributions sur la plateforme de concertation en ligne mentionnent l'organisation des journées de cours. 60% parlent des conditions matérielles des lycées et 30% du remplacement des professeurs absents. Son hall d'entrée avait été ravagé par un incendie lors d'un blocage justement. Le lycée Nelson Mandela de Nantes va pouvoir rouvrir partiellement le 16 novembre prochain. D'ici là, les élèves continuent de suivre les cours à distance. Et puis, une bonne nouvelle pour nos poumons. En 25 ans, la pollution aux particules fines a baissé de près de 60% en France. Enfin, il a plusieurs millions d'années et pourtant, il continue de grandir. Le Mont Blanc a gagné près de 2 mètres depuis 2023, selon les derniers relevés faits par des géomètres et publiés ce matin. Le plus haut sommet d'Europe de l'Ouest s'élève donc à 4807 mètres et 47 centimètres.
0: La météo en Provence avec une belle fin de journée. C'était un peu terne, une partie de la journée, mais là il fait beau et assez doux pour la saison. La température la plus élevée dans notre région, c'est pour Cadenet avec 25,9. En ce moment, au Sainte-Marie-de-la-Mer, il fait 24 degrés. Il est Sainte-Marie-de-la-Mer où se déroule ce week-end le traditionnel pèlerinage d'automne. Demain, il fera très beau, mais dans les Alpilles et le Salonnais, il faudra attendre la dissipation des brouillards pour profiter du soleil. Le vent d'ouest sera assez faible demain. Les températures, les minimales sur le littoral, 12 à 15. Dans les terres, 6 à 10. En montagne, il fera froid, 0 à 3. Et les maximales à Marseille, 23 degrés. À Toulouse, 24. Et à Aix-en-Provence, 25 degrés. Ici, Provence, le point trafic de 16h02. Énormément de choses donc à vous dire. J'ai besoin de vos infos, les auditeurs, à Marseille et à Arles. Allez, appelez-nous maintenant qu'on est repassé en émission classique 16-19. On va faire du trafic tous les quarts d'heure et plus si nécessaire. Donc vous êtes les bienvenus en direct ou en vocal WhatsApp au 04 42 38 08 08. On peut déjà compter sur Taxi David pour nous rappeler ce qu'il se passe à Marseille.
3: Bonjour, ici Provence, le Taxi David. C'est pour vous signaler que la montée de la 55 est fermée, cause d'un camion ou un semi-remorque en feu. Je pense que c'est pas prêt d'être rouvert. La montée de la 7 des Arnavaux jusqu'après l'hôpital Nord et commence à être bien saturée. Voilà, alors bonne fin de journée.
0: Merci Taxi David. Et oui, puisque la 55 est fermée en direction de Martigues entre Grand Littoral et la bifurcation avec la 7, donc le convergent des Pas de Mirabeau, bien vous êtes tous à prendre la 7 en sortie de Marseille, d'où le ralentissement. Donc on commence par la 7 est chargée en direction de Lyon entre la L2 et le convergent de Septem. Vous en avez pour une bonne quinzaine de minutes dans ce ralentissement, mais il faut passer par là puisque donc la 55 est fermée entre Grand Littoral et le convergent des Pas de Mirabeau en direction de Foss ou aussi d'Aix ou aussi de Lyon, c'est pareil. Alors vous êtes très nombreux à passer par la Castellane Henri Barnier, mais tout est embouteillé entre Grand Littoral et Saint-Antoine. Vous pouvez perdre jusqu'à 30 minutes dans les embouteillages, mais ça remonte assez loin jusqu'au quartier de Saint-André et également toute la zone de Grand Littoral et ses abords, notamment l'avenue Fernand Sardou, qui sont saturés. Et puis ça coince aussi à l'entrée du Rove quand vous venez de l'Estac sur la D568 avec une vingtaine de minutes de temps de parcours. Donc

0: de Nîmes, ce qui est énorme, sur la Nationale 113. Pour vous qui venez de Fos, vous allez perdre environ 20 minutes rien que pour rejoindre la Nationale 113. Il faut donc prendre le réseau parallèle secondaire. En venant de Fos, vous prenez Mastibert, vous longez le Grand Rhône et vous récupérez la Nationale 113 au musée départemental de l'Arlantique. Et pour vous qui venez de Salon de Provence, dernière sortie possible, Saint-Martin-de-Crau, avant d'être ensuite dans les embouteillages. Il y aura quand même 10 minutes de bouchon dans la traversée de Raphaël. Et puis Pont-de-Crau, ça coince aussi sur la route d'Aiguières avec environ un quart d'heure. Mais le mieux, c'est de faire le grand tour par Saint-Rémy-de-Provence, Tarascon. Comme ça, vous serez sûr d'éviter les embouteillages. Je vous attends donc avec vos inforoutes en direct ou en vocal WhatsApp 04 42 38 08 08.
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0: Avec courage dans les bouchons et merci de passer l'après-midi avec Ici Provence. Nous allons nous amuser ensemble avec les jeux, les cadeaux. Le premier arrive dans un quart d'heure à peine avec des invitations pour la comédie. Fromage de chèvre sauce thaï qui sera joué vendredi soir à Toulon au Café Théâtre de la Porte d'Italie. Préparez-vous à jouer avec nous. D'ici là, vous allez nous recommander un concert de piano à Marseille. Vous, les auditeurs, auditrices de Ici Provence qui avaient eu la gentillesse et l'excellente idée de nous laisser un vocal sur WhatsApp. Ici, on sort.
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0: L'après-midi continue en musique, ça vous aidera à supporter les nombreux bouchons et les axes fermés. Avec Jimmy Cliff, Yeah Man, Ici Provence et Reggae Night.

0: Ici Provence, vous nous rejoignez à l'instant. Eh bien, c'est tout embouteillé à Marseille. Je vous rappelle que la 55 est fermée en direction de Martigues, entre Grand Littoral et le convergent des Pennes Mirabeau avec la 7, puisqu'il y a eu un camion transportant des matières dangereuses qui a pris feu. Tout est embouteillé entre Saint-Henri, Grand Littoral, la Castellane et Saint-Antoine. Et pour quitter Marseille, il vaut mieux prendre l'autoroute A7.
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0: Vos messages vocaux sur WhatsApp, vous qui organisez un événement dans notre région cette semaine, ce week-end. Ça peut être une fête de village, un spectacle ou en l'occurrence un concert, concert de piano à quatre mains, dimanche à Marseille.
3: Bonjour, je vous laisse ce message pour faire annoncer un concert qui aura lieu à Marseille. Récital de piano à quatre mains par Gisèle et Chantal Andragnan avec des œuvres de Jean-Sébastien Bach, Mozart, Brahms, Dvorak, Smetana, Komitas, Khatchatourian, le dimanche 18 octobre à 17h au Centre culturel Saak Mextrop, 339 avenue du Prado, 13008 Marseille. Prix des places 20 euros. Réservation au 06 14 31 39 55. Merci. Au revoir.
0: Et merci à vous pour votre vocal sur WhatsApp. J'ai pas le prénom, n'hésitez pas à nous le laisser hein, quand vous nous envoyez votre vocal en nous disant bonjour, c'est Martine, bonjour, c'est Jean-Pierre, bonjour, c'est. Voilà. Comme ça, on pourra vous citer et vous remercier à l'antenne. Donc, je vous rappelle ce concert de piano à quatre mains, cathédrale apostolique arménienne des saints traducteurs de Marseille. Voilà, c'est la cathédrale arménienne sur le Prado 2, pas loin du rond-point, dimanche à 17h. Je vous redonne le numéro pour réserver 06 14 31 39 55. Vous faites comme cette auditrice, si vous organisez un événement ces prochains jours, la semaine prochaine, la semaine suivante, commencez déjà à nous envoyer des vocaux pour les vacances, pour les événements que vous organisez pendant les vacances. Vous le faites donc sur WhatsApp au 04 42 38 08 08.
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0: Et voici Marine avec Tricheur en nouveauté, ici Provence.

0: Ici Provence, comme tous les quarts d'heure dans le 16-19, la circuit, voici le point de 16h18. On commence par le Var, ça va aller vite puisqu'à Toulon tout se passe bien. En sortie de Saint-Maximin, attention sur la Nationale 7 direction Tourve, nous avons 5 bonnes minutes de bouchon inexpliqué. Si vous savez ce qu'il se passe, vous nous appelez au 04 42 38 08 08 ou vous nous laissez un vocal sur WhatsApp. Côté Bouches-du-Rhône, Aix-en-Provence, c'est correct, seulement 5 minutes sur la D9 à la Tuline vers Aix. Par contre, Marseille et Arles, c'est là que ça coince le plus. On a vraiment de gros embarras de circulation. Donc on commence par Arles, où le camion qui avait perdu son chargement ce matin, ça c'est bon, c'est réglé. Par contre, on a toujours cet accident dans la traversée d'Arles sur la Nationale 113 en direction de Nîmes, sur la voie de gauche. Une voiture et un poids lourd sont impliqués, donc il faut bien serrer à droite. Les temps de parcours repartent vraiment à la baisse, donc ça c'est une très bonne nouvelle pour vous. Tout à l'heure on avait quasiment 3 heures de bouchon, là nous n'avons plus que, ce qui est quand même beaucoup, environ 55 minutes de retard depuis Saint-Martin-de-Crau. Bon, vous êtes nombreux encore à passer par le réseau parallèle des 453 avec 10 minutes de bouchon à Raphaël, 10 minutes aussi à Pont-de-Crau, mais voilà, ça commence à s'améliorer tout doucement. Moi je vous conseille plutôt de passer par Mastibert, que vous veniez de Fosse ou de Saint-Martin-de-Crau, passer par Mastibert, longer le Grand Rhône et au musée départemental de l'Arlantique, vous pourrez récupérer la Nationale 113 sans trop de problèmes en direction de Nîmes. Et puis Marseille, nous avons depuis une heure et demie environ un incendie de poids lourd qui transporte des matières dangereuses sur l'A55 en direction de Fos, dans le secteur du tunnel des 13 vents. Aux dernières nouvelles, l'A55 était toujours fermée en direction de Fos, entre Grand Littoral et le convergent des Pennes Mirabeau. Donc pour vous qui venez d'Aix, qui allez vers Martigues, c'est bon, c'est ouvert. Pareil pour vous qui venez de Lyon, qui allez vers Martigues, pas de problème. En revanche, pour vous qui venez de la Major, donc du centre de Marseille, l'A55 est très embouteillée à partir de la Calade avec 15 minutes de bouchon, et après vous êtes donc obligé de sortir à Grand Littoral, à moins que cela ait changé depuis. Donc n'hésitez pas à mettre à jour cette info, peut-être que l'autoroute a pu rouvrir. 04 42 38 08 08. En tout cas, pour tous ceux qui sont obligés de sortir à Grand Littoral, vous êtes complètement à l'arrêt entre le rond-point Roussin-Condorcet et la Castellane et Saint-Antoine. Pour faire tout ça sur Henri Barnier, vous mettez environ 50 minutes. Tous les abords de Grand Littoral sont chargés, et également quand vous venez de Saint-Louis de la Viste, quand vous arrivez à Saint-Antoine en montant vers Notre-Dame-Limite, il y a environ 20 minutes de bouchon. En tout cas, pour quitter Marseille, prenez l'A7 qui est un peu ralenti, évidemment. Vous allez perdre 20 minutes entre Plombières et le convergent de Septem. Et puis attention aussi au Rove sur la départementale en venant de l'Estac. Il y a environ 20 minutes de bouchon. Vous complétez ces infos routes en direct ou en vocal WhatsApp au 04 42 38 08 08. Et nous retournons en sortie de Saint-Maximin puisque Noureddine a des infos sur la Nationale 7.
1: Bonjour Cédric, c'est Noureddine Duval. En fait, je suis entre Saint-Maximin et Tourve. Pareil, là, comme hier quand il y avait l'accident. Et là, il y a un gros bouchon. Je ne comprends pas ce que c'est. Donc, s'il y a quelqu'un qui sait pourquoi il y a ce bouchon, ben, on aimerait bien le savoir.
0: Ah ben voilà.
1: Merci Cédric. Bon courage.
0: Merci Noureddine. Bon retour au Val. Et si vous avez du nouveau, ben vous nous appelez hein, ou vous nous laissez un vocal. Voilà, vous complétez l'info de Noureddine. 04 42 38 08 08. Les fermetures nocturnes à Salon de Provence. La 7 sera fermée entre la 54 et Sénas de 21h à 6h. Déviation par le centre-ville de Salon pour les voitures. Par contre, pour les poids lourds, vous serez obligé, en venant de Marseille ou Aix, pour aller en direction d'Avignon et de Lyon, vous serez obligé donc de prendre la 54 jusqu'à Arles et Nîmes, et vous devrez prendre la 9 jusqu'à Orange. Vous serez obligé de faire le grand tour puisque la traversée de Salon est interdite aux poids lourds. Vous retrouvez la liste des fermetures nocturnes sur notre site ici.fr/Provence.
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0: 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Allez, 04 42 38 08 08. Vous nous appelez et nous vous retrouvons en direct sur l'antenne après Louise Attaque. Ici Provence, Léa.
3: Léa. 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

0: droite. Ici Provence avec Léa, Louise attaque et vous qui venez de nous appeler, on devait avoir qu'un auditeur ou une auditrice, mais on ne l'a pas à l'antenne. Bon bah tant pis. Bah bravo à vous qui êtes encore en ligne avec Morgane, on va pas pouvoir vous entendre, mais vous nous avez donné visiblement des bonnes adresses pour manger thaï ou asiatique dans la région. En tout cas c'est pour fromage de chef sauce thaï de Ghislaine Lecept avec Mickaël Coincin qu'on vous a invité au Café Théâtre de la Porte d'Italie à Toulon vendredi soir à 20h30 et on me dit qu'il reste encore des places, donc si vous les voulez, bah vous nous appelez sur un simple appel suffit, 04 42 38 08 08. On va refaire un point sur le trafic dans quelques instants.
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0: Ici Provence, le braquage des sentiments avec Florent Pagny. Ce week-end, c'est la 8e édition de la Nuit des Châteaux. Et parmi ceux ouverts au public, il y a le château des Covets à Marignane. C'est l'un des trésors d'ici. Quelle est son histoire? Michel Métainier, guide conférencier, est notre prochain invité. D'abord, ici Provence, c'est le plan trafic 16h33.
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0: Et nous retrouvons Nourédine en vocal WhatsApp sur la Nationale 7 en sortie de Saint-Maximin en direction de Tours. Vous c'était tout embouteillé, nous avons l'explication.
2: C'est bon Cédric, j'ai l'info. Alors il y a un gros tracteur avec une grosse remorque. Voilà, il est en plein milieu quoi. Et en fait c'est lui qui crée le bouchon. Voilà, mais non, on a l'info. Allez, bon courage.
0: Merci Nourédine, bon retour au Val. Et bon, le tracteur roule très lentement. Voilà, c'est pour ça que vous êtes au ralenti sur la Nationale 7. Saint-Tropez, Port-Grimaud, 25 minutes. Port-Grimaud, Sainte-Maxime, 20 minutes. À Toulon, la 57 est dense entre Grand-Var et Sollières-Pont en direction de Nice, 10 minutes. Et puis entre le Canet des Morts, Vidauban et le Canet des Morts, mais vraiment à l'entrée du Canet des Morts, il y a un embouteillage. 10 minutes, c'est pas celui entre le Canet des Morts et le Luc, c'est avant. Donc dites-nous ce qu'il se passe, 04 42 38 08 08. Marseille, alors la 55 en direction de Fos où on a notre poids lourd en feu qui transporte des matières dangereuses depuis une grosse heure et demie maintenant en direction donc de Fos. La voie de droite est neutralisée, donc ce qui veut dire que l'autoroute semble rouverte, mais la voie de droite est neutralisée. Il y a un gros embouteillage entre Cap-Pinède et le tunnel des 13 vents, puisque c'est dans le secteur du tunnel des 13 vents que se trouve ce poids lourd en feu. Et il y a environ 40 minutes de temps de parcours. Le secteur de Grand Littoral, c'est toujours très chargé, mais ça l'est moins par rapport à tout à l'heure, puisque l'autoroute est rouverte. Et puis, Henri Barnier, en arrivant à Saint-Antoine, en venant de Grand Littoral, vous perdez un quart d'heure. Également, attention à l'avenue André Roussin, avec les différents ronds-points, pour arriver à Grand Littoral avec au moins 20 minutes de perdu. L'avenue de Saint-Antoine, saturée à partir de Saint-Louis, quasiment une heure de temps de parcours pour aller jusqu'à Notre-Dame-Limite. L'A7 pour quitter Marseille, ça reste la meilleure option. Malgré le ralentissement à partir de Plombières, il y a environ 20 minutes de retard entre Plombières et le convergent de Septem. Et au convergent de Septem, quand vous venez d'Aix, entre Plan de Campagne et le convergent, vous perdez 5 grosses minutes. À noter aussi qu'au Rove, ça coince sur la départementale 568 depuis Corbière avec 20 minutes de bouchon. Donc vous nous confirmez que la 55 est bien rouverte en sortie de Marseille? Allez, j'attends votre confirmation, 04 42 38 08 08 en direct ou en vocal WhatsApp. Et puis pour Arles, on a toujours cet accident entre un poids lourd et une voiture dans la traversée d'Arles sur la Nationale 113 en direction de Nîmes sur la voie de gauche. Le bouchon remonte jusqu'à Saint-Martin-de-Crau et il y a finalement bien une heure et demie de temps de parcours. Ça coince aussi à Raphaël sur la départementale et à Pont-de-Crau. Donc le mieux, c'est de sortir des voies rapides en venant de Fos ou de Salon, de passer par la Dynamite Mastibère et vous récupérer la Nationale 113 au musée départemental de l'Arles antique. Vos infos routes en direct ou en vocal WhatsApp 04 42 38 08 08. Et les fermetures nocturnes en direction de Fos, la 55 sera fermée entre Gignac-le-Rove et Lamed de 21h à 6h. Vous trouvez la liste des travaux sur ici.fr/Provence.
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0: Avant la musique, écoutons Fred. Allô, allô, Fred, pour le trafic.
4: Oui, bonjour. Donc, je suis sur la 55, elle est bien ouverte. Mais bon, comme vous avez dit, la voie de droite est bloquée juste avant le tunnel des 80. Mais c'est tout plein de TL, je vous le dis, ça va vraiment ou pas, quoi.
0: Et vous avez vu le poids lourd?
4: Je sais pas ce qu'il y a derrière le tunnel.
0: Non, vous n'avez pas vu le poids lourd, ok. Donc, poids lourd qui était en feu tout à l'heure.
4: Non, le poids lourd, je vois pas. Mais okay. C'est tout plein de TL, quoi. Mais l'autoroute est ouverte, donc.
0: Bon, bah, ça, c'est déjà pas mal. Ça devrait aider à la fluidification du trafic. Merci Fred, bonne fin de journée.
4: Bon courage à tous.
0: Ouais, merci d'avoir appelé ici Provence pour vos inforoutes. Tiens, cette question. Combien de temps faut-il attendre avant le prochain concert de Stéphane Escher dans la région? 128 jours. Ouais, il sera le vendredi 19 février à l'Alpilium à Saint-Rémy-de-Provence. Stéphane Escher, combien de temps ici Provence?

0: Ici Provence avec Stéphane Echer. Et maintenant, place au trésor d'ici, le rendez-vous patrimoine de votre fin d'après-midi.
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0: Au cœur de Marignane, le château des Covey a traversé les siècles et connu plusieurs vies. Ancienne forteresse, demeure seigneuriale, puis hôtel de ville. Il conserve encore de remarquables décors. Dans les trésors d'ici, nous découvrons son histoire avec Michel Métainier. Vous êtes guide conférencier, bonjour.
3: Bonjour à tous.
0: Le château des Covey a donc connu de nombreuses fonctions. Est-ce que c'est facile de résumer toute son histoire là en quelques secondes ?
3: Oui. Ben, en gros, du XIe siècle à aujourd'hui, c'est un château qui a beaucoup d'utilité, qui rayonne dans la région quand même. C'est un monument historique, il n'y en a pas beaucoup dans la région. Au XIe siècle, appartient à la famille des Beaux de Provence. Donc c'était ce qu'on appelait un castrum, une tour, sans plus. Et puis après, ça va appartenir à la famille de François Ier. Et puis au XVIIe siècle, c'est une famille, les Covey de Marignane, qui vont, ben, au fil du temps, l'aménager, l'agrandir, et tel qu'il est aujourd'hui en mairie. Voilà.
0: Alors qu'est-ce qu'on peut encore voir là qui nous permet de comprendre le prestige du château à cette époque ?
3: Il y a deux magnifiques salles, ce qu'on appelle le salon rouge, c'était le bureau, la salle du marquis Covey de Marignane, et puis l'actuelle salle des mariages, c'était la chambre nuptiale, avec des décorations, ce qu'on appelle des perspectives, c'est-à-dire des décorations peintes extraordinaires. C'est ce qui a fait que le château ait été inscrit comme monument historique. Ces deux magnifiques salles, c'est vraiment le charme du château et la beauté du château qu'on ne devine pas quand on passe devant. Nous aussi, à Marignane, nous avons Cour Mirabeau qui passe juste devant le château. Et on ne devine pas les deux magnifiques salles qui sont à l'intérieur du château et donc de l'actuelle mairie aujourd'hui.
0: D'ailleurs, c'était une évidence de transformer le château des Covey en hôtel de ville de Marignane ?
3: C'est une évidence parce que c'est d'abord justement la bâtisse même, c'est le lieu central de la ville. Et ce qui est intéressant, c'est que sur le plan urbain, on a d'un côté de la ville, enfin aujourd'hui non, mais à l'époque, on avait d'un côté de la ville le château, c'est-à-dire le pouvoir du seigneur, et à l'opposé de la vieille ville, l'église, c'est-à-dire le pouvoir religieux. Et au milieu, vous aviez les habitants de Marignane. Mais le bâtiment essentiel, c'était le château des Covey. Ce château des Covey, il a reçu des grandes visites quand même.
0: Hein?
3: François Ier est venu, Catherine de Médicis est venue, et même Nostradamus.
0: Oh.
3: Donc vous voyez, il y a quand même eu des visiteurs un peu célèbres qui sont venus à Marignane,
0: ouais,
3: dans le château.
0: Alors parmi toutes les histoires liées au château des Covey, laquelle surprend le plus les visiteurs ?
3: Alors, il est question, mais je n'y crois pas du tout, parce que c'est l'esprit cartésien, d'un fantôme qui... Alors, il y a des gens qui vous disent effectivement qu'il y a eu des phénomènes un peu étranges, et il y a toujours des gens qui viennent et vous disent « Ah, j'ai vu sur les réseaux sociaux qu'il y a un fantôme ». Alors oui, il y a peut-être, vous savez, c'est une vieille bâtisse, il y a des bruits, il y a des courants d'air. Maintenant, il y a quelqu'un qui s'est laissé enfermer avec tout des machines pour essayer de voir... Pour l'instant, il n'y a pas de, on n'a pas testé visuellement ou sur le plan auditif de fantômes. Mais c'est ce qui fait courir. Moi, j'aimerais mieux que les gens viennent pour l'explication de François Ier, de Nostradamus,
0: ouais,
3: de Catherine de Médicis, par exemple. Historiquement, ça me semble plus intéressant. Mais chacun est libre d'y trouver ce qu'il veut.
0: Oui, en tout cas, voilà, qu'on soit férus d'histoire ou fan de Ghostbusters, Michel Métainier, vous nous faites visiter le château des Covey avec plaisir.
3: Aucun problème. Alors, bien évidemment, il y a toujours des mariages, donc il est toujours... C'est un endroit où on travaille, puisque c'est l'hôtel de ville.
0: Ah.
3: Enfin, on peut le visiter par l'intermédiaire de l'Office du tourisme, justement dans cette magnifique salle des mariages de Madame la Marquise. Donc, c'est vraiment un endroit très, très chouette.
0: Ouais. Et nous pourrons le visiter aussi dans le cadre de la Nuit des Châteaux, ce vendredi soir à 18h15, sur le thème « L'empreinte étoilée de l'anis ». Voilà, rendez-vous au cœur de Marignane pour découvrir le château des Covey avec Michel Métainier, guide conférencier. Château des Covey, ces salles remarquables et les nombreuses histoires que cache ce trésor d'ici.
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0: Teddy Swims avec Loose Control ici Provence, comme tous les quarts d'heure dans le 16-19. Le trafic, voici le point de 16h47 à Marseille. La 55 est donc bien ouverte en direction de Fos-en-Re. Mais il y a toujours de gros embouteillages en raison de l'incendie. Il y a bientôt 2 heures d'un poids lourd transportant des matières dangereuses. La voie de droite est neutralisée. Nous sommes donc dans le secteur du tunnel des 13 vents. Le bouchon commence des Capinèdes. Il y a environ une demi-heure de retard par la 55. Si vous prenez la 7 pour quitter Marseille, il y a aussi une demi-heure de retard entre Plombières et le convergent de Septem. À noter que tout est embouteillé au niveau de Saint-Louis-la-Viste jusqu'à Saint-Antoine, vous mettez environ 3 quarts d'heure, et également entre Mourpiane et Grand Littoral via André-Roussin et les différents ronds-points là qui remontent vers Henri Barnier, vous pouvez perdre jusqu'à une demi-heure. Donc c'est vraiment le gros bazar dans les quartiers nord de Marseille, 15e, 16e arrondissement, et puis aussi entre Corbières et Le Rove sur la départementale, avec au moins 25 minutes de retard. À noter aussi qu'à Aix-en-Provence, la D9 à la Pioline vers Aix, on a 10 minutes de bouchon. À Toulon, ça commence à se charger sur la 50 en direction de Toulon en venant de Marseille, donc à partir de Château-Vallon, 10 minutes en plus. La 57 en direction de Nice entre Grand-Var et Solliès-Pont, 1 quart d'heure de léger ralentissement. Et puis à Arles, toujours l'accident de poids lourd sur la Nationale 113 avec une voiture, c'est sur la voie de gauche en direction de Nîmes. Le bouchon remonte jusqu'à Saint-Martin-de-Crau. Vous mettez environ 1h40 pour faire le trajet. Ne prenez pas la Nationale 113, passez plutôt par la Dynamite Mastibert. Vous longez le Grand Rhône sur la D35 et vous récupérez la Nationale 113 au musée départemental de l'Arlantique. Les fermetures nocturnes en direction de Marseille. La 7 sera fermée entre Rognac et Vitrolles-Pierre-Planté de 21h à 6h. Et vous retrouvez la liste des travaux sur ici.fr/Provence.
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0: Bon, au niveau scolaire, la France est drôlement à la ramasse. Et ça, Alban Ivanov et Anthony Giuliani en ont bien conscience. Leur sketch, Fred Ballard nous les fait écouter dans l'Humour en Tube. Après Tina Arena, la chanteuse australienne sera en concert la semaine prochaine au Silo de Marseille. Mercredi prochain, voici Aller plus haut. Et vous écoutez Ici Provence.

0: à la une de ici.fr et du journal de 17h. Les tirs au collège d'Aubagne. L'adolescent reconnaît les faits mais conteste avoir voulu tuer les personnes ciblées. Paul Marcil évoque ce premier titre de l'actualité donc dans moins de 8 minutes.
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0: Mais là c'est l'humour en tube et les vacances de la Toussaint approchent. Pour éviter tout traumatisme, Fred Ballard tient à rassurer tous les parents. Un élève convoqué par le proviseur en milieu de trimestre, ce n'est pas forcément mauvais signe, enfin pas toujours.
2: Ça fait combien de temps que vous êtes au collège vous?
3: 8 ans,
2: ah oui. C'est bien, vous relâchez pas. Hein. Ah ben, vous aurez la prime d'ancienneté avant moi. Hein.
4: Oui, alors là, on est sur le cas extrême d'un élève qui a besoin de temps hein, pour s'imprégner de l'ambiance de l'établissement avant de mettre ses neurones en éveil. Du coup, il faut peut-être que les parents commencent à envisager que leur enfant ne sera jamais Premier ministre. Quoique, on ne sait jamais, tout est une question de motivation et de posture.
2: Allez-y, enlevez le doigt de votre nez, s'il vous plaît. Voilà, l'autre aussi, voilà. Ah oui, hein, c'est un nez, pas des moufles. Hein. Alors, monsieur Biboff, vous avez vu vos résultats du dernier trimestre? Un en français, un en maths. Pythagore n'est pas un joueur du Real Madrid. Hein.
4: Alors oui, mais en revanche, Victor Hugo est un joueur de foot brésilien, donc il y a matière à confusion quand même. Hein. En revanche, pour vanner les cancres et caricaturer les CPE, il n'y a qu'un seul Alban Ivanov, ce qui prouve bien que les mauvais élèves du collège ont des perspectives d'avenir bien plus marrantes que les autres.
5: Moi, j'étais très con quand j'étais petit, un gros débile. Moi, ma mère, tout de suite, elle a vu j'étais con. Tout de suite, elle a vu j'étais con. Elle a vu dans mon regard, c'était du vent, quoi. Mais tu sais, elle me mettait pas la pression, tu vois. Elle me déposait à l'école, elle me disait « Anthony, fais comme tu peux, tu vois. Fais comme tu peux, maximum que tu peux. Juste apprends à lire, c'est tout. » Après, j'avais 15 ans, mais c'est pas le sujet, tu vois.
4: Alors, si c'est quand même un petit sujet, hein, on va pas se mentir, mais bon, Anthony Giuliani a trouvé sa voie malgré ce léger retard à l'allumage. Il faut tout pour faire un monde, hein, et s'il y a plus de clowns que de ministres, au final, on n'est pas contre.
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0: Merci Provence. Bon, j'ai une bonne nouvelle sur la route, c'est la fin de l'accident d'Arles sur la Nationale 113. En revanche, nous avons toujours 1h30 de retard quand vous venez de Saint-Martin-de-Crosse et en direction de Nîmes, hein, que ça coince. Donc continuez de faire les détours par la dynamite et Mastibère. Et puis à Marseille, c'est toujours le bazar autour de Grand Littoral suite à l'incendie d'un camion transportant des matières dangereuses. C'était vers 15h. S'il y a du nouveau sur votre trajet, prévenez-nous, appelez-nous, mettez à jour les infos 04 42 38 08 08 en direct ou en vocal WhatsApp.
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0: Vous écoutez Ici Provence, il est 17h. Les infos à Marseille et en Provence. Paul Marcil, le collégien qui a tiré sur un principal et une enseignante au collège La Canale d'Aubagne, reconnaît la matérialité des faits.
2: Le jeune de 14 ans conteste en revanche avoir voulu tuer les personnes ciblées. Lundi, l'élève de 3e a ouvert le feu avec un fusil de chasse au sein du collège. Sorti de garde à vue ce matin, il a été présenté à la justice antiterroriste. Selon le parquet, l'adolescent affirme avoir voulu se venger en raison d'un harcèlement des professeurs et de ses camarades. Les faits de harcèlement n'ont pour l'instant pas été corroboré par la justice. Le collégien a aussi admis avoir été influencé par une mouvance fascinée par les tueries de masse, mais il l'affirme, il n'a pas tiré au nom de cette communauté. C'est en tout cas la première fois que la justice en France fait le lien entre un profil de fan de tuerie de masse et un passage à l'acte. Le parquet antiterroriste a requis le placement du collégien en détention provisoire. 100 000, c'est le nombre de contributions enregistrées en 10 jours sur la plateforme Agora, lancée pour répondre aux mobilisations des lycéens. Cet après-midi, le Premier ministre Sébastien Lecornu donne plus de détails sur le contenu des messages. 80% d'entre eux concernent l'organisation du temps scolaire et des emplois du temps, quand 50% s'arrêtent sur les conditions matérielles des établissements. En Provence, c'est une autre plateforme qui vient d'être créée par François de Canson. 48 heures après son élection, le nouveau président de la région PACA annonce le lancement d'Allo Lycée pour recueillir les difficultés et propositions des lycéens, de leurs parents et des professeurs. François de Canson mettra également au vote une enveloppe d'urgence de 6 millions d'euros destinée en priorité à la réparation des dégradations, à la rénovation des sanitaires et à l'amélioration du confort thermique des établissements. Le vote aura lieu le 23 octobre prochain. La gratuité dans les transports en commun vit ses dernières heures pour les plus de 65 ans. La métropole Aix-Marseille-Provence votera demain la mise en place d'une tarification sociale calculée en fonction des revenus. La mesure sera mise en place progressivement à partir du 1er novembre. Vous pouvez retrouver tous les détails sur ici.fr. C'est un chiffre qui augmente tristement chaque année. 111 femmes ont été tuées par leur conjoint ou ex-conjoint en 2025, selon les données du ministère de l'Intérieur. C'est 4 femmes de plus qu'en 2024 et 21 de plus qu'il y a 3 ans. Au total, 136 morts violentes ont été enregistrées au sein d'un couple l'an dernier, un chiffre qui comprend donc 25 hommes. L'étude du ministère de l'Intérieur s'arrête aussi sur un profil type de l'auteur, un homme de nationalité française, le plus souvent en couple et n'exerçant pas ou plus d'activités professionnelles. Le foot, c'est le PSG qui se déplace sur la pelouse de Manchester City ce soir pour la 2e journée de Ligue des Champions. Et pour l'OM, le retour au Vélodrome, c'est demain. Des retrouvailles par la même occasion avec la Ligue Europa après une demi-finale perdue en 2024. Pour ce premier match européen à domicile, les Marseillais affrontent un autre Olympique, l'Olympiakos d'Athènes. Coup d'envoi à 21h demain.
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0: Il fait beau, il a fait beau Paul aujourd'hui, hein, c'est agréable. Et bien demain ce sera pareil, encore mieux même, il y aura moins de nuages, juste un peu de brouillard dans les Alpilles et le Salonnais au réveil. Il faudra attendre qu'il se dissipe pour profiter du soleil. Le vent d'ouest sera assez faible. Les minimales sur le littoral, 12 à 15 degrés. Dans les terres, 6 à 10. En montagne, 0 à 3. Et les maximales, il fera à Marseille 23 degrés. À Toulon, 24. À Aix, 25. Et à la gare de Fresnay, 24. La gare de Fresnay, dans les Maures, où se déroulent ces 3 prochains dimanches, la fête de la châtaigne. Ici Provence, le point trafic de 17h04. On commence par Marseille avec toujours les gros embouteillages. Depuis un peu moins de 15h, il y a un incendie de poids lourd transportant des matières dangereuses qui perturbe le trafic sur la 55 en direction de Fos dans le secteur du tunnel des 13 vents. Alors l'autoroute est rouverte mais la voie droite est neutralisée. Le bouchon commence dès l'accalade. Il y a environ 50 minutes de perdu. Il faut donc prendre l'A7, mais l'A7 est forcément embouteillée elle aussi. Bon, ça dure moins longtemps. Entre Plombières et le convergent de Septem, vous mettez environ 35 5 minutes. Donc privilégiez la 7 à la 55 pour quitter Marseille. Et attention, en venant de Mouropiane pour aller jusqu'à Henri Barnier, donc jusqu'à la Castellane et même jusqu'à Saint-Antoine, vous êtes à l'arrêt.

0: d'habitude c'est le matin, pas à cette heure-ci, donc il s'est peut-être passé quelque chose. Si c'est le cas, appelez-nous ou laissez-nous un vocal WhatsApp au 04 42 38 08 08. Toulon, la 50 en venant de Marseille à partir de Châteauval en 10 minutes et la 57 en direction de Nice entre Grand Var et Solliès-Pont, 15 minutes de ralentissement. Les fermetures nocturnes en direction de Marseille, la 50 sera fermée entre Cassis et Saint-Loup de 21h à 6h. Cela implique aussi la fermeture à Aubagne de la 501 et de la 502 en direction de Marseille. Vous retrouvez la liste des fermetures nocturnes sur ici.fr/Provence.
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0: Du théâtre mêlant cirque et marionnettes à destination du jeune public cette semaine au Théâtre des Bernardines à Marseille. Nous allons vous inviter dans les minutes qui viennent au spectacle Ombre pour bien démarrer les vacances des enfants. Avant de jouer ensemble, nous allons vous entendre, vous qui organisez un événement dans notre région. Ici on sort à Martigues pour Octobre Rose et un spectacle que Clara, auditrice ici Provence, va nous présenter dans son vocal WhatsApp.
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0: C'est juste une illusion, à peine une sensation qui dirige tes pas et te montre du doigt. Mais oui, vous l'avez reconnu. Ici Provence, c'est Jean-Louis Aubert.

0: Provence. Dans le précédent point de trafic, j'évoquais un bouchon inhabituel pour l'heure à Aix-en-Provence, entre les Platanes et Puy-Ricard. Vous êtes à l'arrêt pendant une dizaine, douzaine de minutes. Fredo sur WhatsApp nous écrit: accident sur la Nationale 296 au niveau du chemin de Saint-Donat en direction d'Aix. C'est sur la voie de gauche et la Diarmed nous confirme qu'il y a cet accident avec deux véhicules. Donc voie de gauche fermée, serrez bien à droite dans le secteur des Platanes au sud de Venelle en direction d'Aix-en-Provence. Et si vous avez d'autres infos, vous nous appelez ou nous laissez un vocal WhatsApp au 04 42 38 08 08.
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0: Alors les vocaux, ça marche pour la circulation et aussi pour les événements que vous organisez. Et Clara souhaite nous présenter cet événement qui aura lieu vendredi à Martigues à l'occasion d'Octobre Rose.
3: Bonjour, je me permets de vous contacter au nom de Provence Santé Coordination pour vous parler d'un événement solidaire organisé dans le cadre d'Octobre Rose. Ce vendredi 16 octobre, nous organisons une soirée solidaire à la salle du Grèce à Martigues avec au programme un défilé, des danses, du chant et des scènes de théâtre. Les portes ouvriront à 19h et le spectacle débutera à 20h30. L'entrée est à 1 euro minimum, chacun étant libre de donner le montant qu'il souhaite. L'intégralité des fonds récoltés sera reversée à la Ligue contre le cancer. Pour toute réservation, vous pouvez appeler le 07 68 63 91 12. Un grand merci pour votre attention et votre aide. Nous espérons accueillir beaucoup de monde pour cette belle soirée placée sous le signe de la solidarité.
0: Merci Clara pour ce super message très clair qui donne envie. Voilà, donc soirée solidaire à Martigues, salle du Grèce, c'est à côté du musée Ziem. Vendredi 19h pour Octobre Rose. Vous aussi, vous organisez un événement? Alors laissez-nous un vocal WhatsApp au 04 42 38 08 08. Un événement qui aura lieu ce week-end ou pendant les vacances scolaires, là, pour les 15 prochains jours. Vous pouvez commencer déjà à nous les envoyer. Il y a peut-être une soirée Halloween dans votre village. Vous faites partie d'un comité des fêtes, d'une municipalité, d'un office de tourisme ou autre, d'une association, là. N'hésitez surtout pas. Je vous rappelle la marche à suivre pour nous retrouver sur WhatsApp. Vous devez d'abord créer une fiche ici Provence dans vos contacts. Voilà, comme vous créez une fiche quand vous faites connaissance avec votre nouveau voisin ou que vous récupérez le téléphone de votre grande tante. Vous créez donc une fiche ici Provence. Notre numéro, vous le renseignez, 04 42 38 08 08. Une fois que c'est fait, eh bien vous nous retrouvez sur WhatsApp et là vous pouvez interagir avec nous en message vocal en appuyant en bas à droite sur le micro vert.

0: porte.
1: Ici Provence, c'est Zazie et là c'est le trafic. Comme tous les quarts d'heure dans le 16-19, nouveau point, voici celui de 17h16. Et à Aix-en-Provence, nous avons donc cet accident sur la voie de gauche, chemin de Saint-Donat, en direction de Marseille, sur la nationale 296. Donc après les platanes, le bouchon commence dès le sud de Venelle et nous avons une douzaine de minutes de retard. Donc voilà, au niveau de Puricard, c'est bon, ça roule très bien, mais c'est avant que ça coince. Donc en direction d'Aix, sur la nationale 296, voie de gauche fermée pour Marseille, toujours la grosse pagaille sur la 55 en raison d'un poids lourd qui a pris feu en milieu d'après-midi. Il transporte des matières dangereuses. L'autoroute a été fermée pendant un bon moment. Là, elle est rouverte en direction de Fos, dans le secteur du tunnel des 13 vents. Mais la voie de droite est neutralisée. Ça provoque donc un gros embouteillage des Cap Pinède. Il y a environ une heure de bouchon sur la 55 pour quitter Marseille. Vous êtes nombreux à passer par l'Estac et le Rove, donc le réseau secondaire des 568. Mais à l'Estac plage, il y a 5 minutes de ralentissement. Et entre Corbière et le Rove, il y a environ une demi-heure de temps de parcours. Entre Mourpiane, André Roussin et Grand Littoral jusqu'à Henri Barnier et jusqu'à Saint-Antoine, donc via la Castellane, vous mettez environ 3 quarts d'heure. Tous les abords de Grand Littoral, de Saint-Henri, de Saint-André sont très chargés. Et puis la Viste et Saint-Antoine, en remontant vers Notre-Dame-Limite, il y a aussi 3 quarts d'heure de bouchon. À noter qu'également, en venant des Borel de Saint-Joseph-le-Castellas, en remontant en direction de l'hôpital Nord, vous pouvez perdre jusqu'à 1 quart d'heure. Donc le mieux, c'est quand même de prendre la 7, malgré la demi-heure de retard entre Plombières et Septem. Voilà, une demi-heure en plus, et cela provoque un bouchon sur la L2, entre le Merlan et la jonction avec la 7 en direction d'Aix. 10 minutes supplémentaires. Bouchon à l'entrée d'Allo, ça y était pas ça tout à l'heure, en venant des 4 saisons, donc en venant des Camoins, il y a une demi-heure de bouchon. S'il y a un problème à Allo, vous nous le faites savoir en direct ou en vocal WhatsApp 04 42 38 08 08. À l'entrée de Roquevert aussi, en venant de Pont de l'Étoile, des 96, il y a 15 minutes de bouchon. À l'entrée de Toulon, en venant de Marseille sur la 50 à partir de Château-Vallon, le quart d'heure habituel. Et puis la zone de Toulon-Ouest semble très chargée, vous pouvez perdre 15 minutes en venant de La Farlède et en direction de la Bastide Verte, 10 minutes dans l'autre sens. Pour Arles, nous avions tout à l'heure un accident qui est terminé, mais ça coince encore sur la nationale 113 en direction de Nîmes. Entre Saint-Martin-de-Crau et Arles, le temps de parcours est rallongé d'environ 3 quarts d'heure, ce qui est encore énorme. Continuez de passer par la Dynamite et Mastibert pour éviter tous les bouchons, surtout que vous en rencontrerez aussi à Raphaël et à Pont-de-Crau. Vous complétez tout ça, vos inforoutes en direct ou en vocal WhatsApp 04 42 38 08 08. Les travaux de nuit, les fermetures nocturnes à Marseille en direction d'Aubagne, les tunnels Joliette et Vieux-Port seront fermés de 22h à 5h30, ainsi que le tunnel Prado-Carénage de 22h à 5h. Tunnel Prado-Carénage qui sera fermé dans l'autre sens, sens Aubagne-Marseille, de minuit à 5h. Vous retrouvez la liste des fermetures nocturnes sur ici.fr/Provence.
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1: Ici Provence vous invite au spectacle Jeune Public Ombre. C'est à Marseille, au théâtre des Bernardines, et c'est en ce moment. Ombre, mise en scène et écrit par Anthony Diaz, un conte où cirque et marionnettes s'entrelacent. L'histoire de Plume, qui rêve de s'envoler et de toucher le ciel. Elle a beau essayer, elle n'y arrive pas. Et à l'école, tout le monde rigole. Elle commence à douter, son corps se fait lourd et vacille sous le poids de l'incertitude et des quolibets. La voilà à terre, comme terrassée, son désir mordant la poussière. Mais il suffit de quelques mots d'encouragement chuchotés à l'oreille par des voix amies pour que l'élan revienne et avec lui l'envie de se mettre debout. Voilà, c'est un très joli spectacle de marionnettes à découvrir à partir de l'âge de 6 ans. Ça s'appelle Ombre et je vous invite à la représentation de vendredi après-demain à 19h au Théâtre des Bernardines à Marseille. Voilà, vous irez avec les enfants après l'école pour bien commencer les vacances. Pour gagner vos invitations, puisqu'il est question d'ombre, jouons avec l'Ombrière, située non loin des Bernardines, là sur le Vieux-Port. À votre avis, quelle est la surface de l'Ombrière? 100 mètres carrés, 1000 mètres carrés ou 10 000 mètres carrés? Quel est le plus crédible? 04 42 38 08 08. Quelle est la surface de l'Ombrière du Vieux-Port? 100 mètres carrés, 1000 mètres carrés ou 10 000 mètres carrés? Vous jouez pour le spectacle Ombre, vendredi soir à 19h à Marseille au Théâtre des Bernardines. Bonne chance avec Ici Provence et tout de suite, Michel Berger.

0: avancer. Attention, il y a un nouvel accident, cette fois c'est sur l'A7. Au Pen Mirabeau, en direction de Marseille, nous sommes dans le tunnel des Pen Mirabeau. Il y a deux véhicules impliqués, mais je n'ai pas encore la file. Alors dites-nous si c'est à gauche ou à droite au 04 42 38 08 08 en direct ou en vocal ou WhatsApp. C'est Samia qui nous rejoint maintenant pour notre jeu spectacle, le spectacle jeune public Ombre, joué au Théâtre des Bernardines à Marseille. Samia, vous habitez Marseille, justement, dans quel coin?
1: Bonjour.
0: Bonjour, bonsoir.
1: Bonjour, super, bonjour à toute l'équipe. Je suis dans le coin, je suis entre Malpassé et Saint-Just, moi.
0: D'accord, voilà, dans le 13e, et vous descendrez en ville.
1: Dans le 13e.
0: Un petit coup de métro.
1: Oui.
0: Et hop,
1: exactement.
0: Direction les Bernardines.
1: Métro, pas de voiture.
0: Ouais, à Noailles. Et vous irez avec qui alors vendredi soir pour ce spectacle jeune public?
1: Eh ben avec mon bébé, mon fils de 10 ans.
0: Oh, c'est votre maman, oui. Vous savez, moi j'ai 42 ans et ma maman, alors vous savez que ma maman elle est quand même exceptionnelle. Elle a oublié mon anniversaire. Souvent.
1: Oh, ça m'est déjà arrivé, ça fiche les boules, hein, je sais. Ça m'est déjà arrivé, mais je suis toujours son bébé, même si j'ai 51 ans.
0: Et souvent, elle me le souhaite le lendemain. Ah, mon bébé, j'ai oublié. Là, elle a complètement zappé cette année. Donc, je l'ai un peu engueulé. Mais elle me dit, t'es mon bébé. Oui, maman, j'ai 42 ans.
1: C'est
0: voilà.
1: Ça. Non, il n'y a pas d'âge. Mon fils aussi me dit, quand plus tard il sera adulte, je l'appellerai toujours mon bébé. Ah, j'ai dit, ben oui, il n'y a pas d'âge.
0: C'est trop mignon. Comment il s'appelle le bébé alors?
2: Mani.
0: Oh, mais t'es là en plus.
1: Et oui, on est en voiture, on revient de course là.
0: Et t'es déjà allé au théâtre ou pas?
2: Oui.
0: Ah, et alors, t'en penses...
1: On n'a pas été à celui-là.
0: Et t'en penses quoi, alors, du spectacle, du théâtre en général? Qu'est-ce que ça t'inspire?
2: La bonne humeur.
0: Ah, ouais.
1: Et puis, un bon moment à partager, c'est bien ça. Une belle sortie, en fait. Ouais,
0: donc vraiment. Là, vous verrez des marionnettes avec un peu de cirque aussi.
1: Génial.
0: Ça s'appelle Ombre. Et la réponse à la question, l'ombrière du Vieux-Port, quelle surface?
1: Oui. 1000 mètres carrés.
0: C'est ça.
1: Ouais. Très, très étonnant, mais ouais, 1000 mètres carrés.
0: 22 mètres par 48. Si on fait 22 fois 48,
1: c'est
0: ça
1: fou,
0: fait
1: hein.
0: Un poil plus que 1000 mètres. Ouais, c'est ça. 1000 mètres carrés.
1: Ouais. Incroyable. On n'aurait pas dit, mais c'est vrai.
0: Eh ben, c'est gagné. Voilà, vendredi, 19h, après l'école, pour bien démarrer les vacances.
1: Les marionnettes. Génial. C'est magnifique. Super. Merci beaucoup. À une bonne soirée à tout le monde. Un bon week-end. Et puis, aujourd'hui, ma journée s'est bien égayée.
0: Tant mieux. Je suis bien content pour vous, Samia. Merci. Allez, rentrez bien tous les deux.
1: Merci.
0: À bientôt. Merci de nous écouter.
1: Merci, à
0: bientôt. Marseille.
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0: Ici Provence, Alex Warren avec Ordinary. En ce moment, c'est le salon de l'automobile à Paris avec plein de nouveautés et plein de nouveautés rétro. Cela inspire Ziz du Panier. Nous la retrouvons après le point trafic ici Provence, 17h31.
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0: Attention, un piéton est signalé sur la chaussée de l'A7 à Salon-de-Provence en direction de Marseille. Il est présent sur la voie de gauche au niveau du kilomètre 231. Nous sommes au niveau de Salon Nord. Un accident est en cours sur l'A7 en direction de Marseille, sur la commune des Pennes-Mirabeau. Deux véhicules impliqués au niveau du tunnel des Pennes-Mirabeau. Cela provoque un bouchon de 10 minutes à hauteur de Vitrolles et cela impacte la circulation quand vous quittez la zone des Estroublans et aussi quand vous venez de l'aéroport ou de Marignane sur la D9 pour rejoindre la D113 qui elle-même rejoint l'autoroute A7 en direction de Marseille. Je n'ai toujours pas la file, donc dites-nous si c'est à gauche ou à droite pour l'accident du tunnel des Pennes-Mirabeau. 04 42 38 08 08, vous nous appelez ou alors vous nous laissez un message vocal sur WhatsApp. Un véhicule est en panne à Saint-Martin-de-Crau sur la Nationale 113 en direction de Salon-de-Provence. Nous sommes à l'ouest de la commune de Saint-Martin-de-Crau. Pour les bouchons que nous évoquons maintenant depuis le début de l'émission, nous avons à Aix-en-Provence cet accident sur la voie de gauche aussi au chemin de Saint-Donat quand vous venez de Venelle, Nationale 296, ça coince donc d'Evenel sur la 51 en direction d'Aix et de Marseille. Le bouchon se termine un petit peu avant Puricard. Il y a environ 25 minutes de perdu. Pour Marseille, le poids lourd transportant des matières dangereuses qui a pris feu un petit peu avant 15h. La voie de droite est neutralisée sur la 55 en direction de Fos, dans le secteur du tunnel des 13 vents. Donc voie de droite neutralisée. Le bouchon commence des 4 Pinèdes. Il y a environ une heure d'attente sur la 55. Donc là, je vous dis de prendre la 7. La 7 est juste à l'arrêt pendant une demi-heure. C'est une demi-heure, certes, mais c'est pas une heure, entre Plombières et le convergent de Septem. Tous les axes longeant la 55 sont tous très encombrés. Les abords du lycée Saint-Exupéry, Mourpiane pour monter jusqu'à Saint-Antoine, vous mettez quasiment une heure. L'Estac Plage, vous perdez 5 minutes. Et ensuite, une demi-heure d'attente pour traverser le Rove, tout ça pour quitter Marseille. On a également Saint-Louis, Laviste et Saint-Antoine en montant vers Notre-Dame-Limite, vous mettez une demi-heure. Et puis le chemin de Saint-Joseph aux Égalades, vous perdez environ un quart d'heure. La L2, 10 minutes de perdu entre le Merlan et la jonction avec la 7 en direction d'Aix. Pour Allo, dites-nous aussi ce qu'il se passe. C'est vrai qu'on n'a pas eu de vos nouvelles, vous les Allodiens qui êtes dans le bouchon des 4 saisons. Ça coince dès la sortie des Camoins. Il y a plus de 40 minutes d'attente. C'est anormal. Peut-être y a-t-il un accident ou autre chose. Dites-nous 04 42 38 08 08 en direct ou en vocal WhatsApp. Toulon, la 50 en venant de Marseille, un quart d'heure à partir de Château-Vallon et la 57 en direction de Nice entre Grand Var et Soyespont. 10 minutes de retard. Enfin, Port Grimaud-Sainte-Maxime, vous mettez environ 20 minutes dans l'embouteillage. S'il y a autre chose, vous nous appelez 04 42 38 08 08 ou vous nous laissez un vocal WhatsApp. Tiens, il y a Laetitia qui nous écrit « Bonjour, ici Provence, le boulevard Henri Barnier dans le 15e, pour monter jusqu'à Saint-Antoine, c'est bouché, les poids lourds empruntent la route, c'est bouché, les gens sont mal polis, prudence. » Merci Laetitia. Les fermetures nocturnes à Marseille. Les tunnels Louis-Rège dans les deux sens. Prado Sud, sens plage centre-ville. Et Bretelle-Schleusing dans les deux sens seront fermés de 22h à 5h. Donc Louis-Rège, Prado Sud, Bretelle-Schleusing. Vous retrouvez la liste des fermetures nocturnes sur ici.fr/Provence.
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0: Coucou Marc Tosca, la musique du top 50. Marc Tosca, faut dire le Marc Tosca. Voici Pilayan, ici Provence, avec Dream.

0: Ici Provence avec Pelayan et Dream. Et c'est l'heure de retrouver Ziz du Panier, notre humoriste marseillais. Si vous l'avez manqué ce matin à 8h40, voici le replay aux côtés de Philippe Richard.
1: Et bonjour Ziz.
2: Bonjour Philippe, bonjour les copains du matin. Coucou c'est Ziz.
1: Coucou Ziz.
2: Enfin Philippe, oui. Vous avez vu le pataquès qu'on nous fait avec le salon de l'auto qui fait le plein?
1: Ouais.
2: A remarquer, il n'y a bien que lui qui fait le plein en ce moment.
1: Hein. Pas fou, ouais.
2: Parce que moi, chaque fois que Titine a la soif,
1: ouais,
2: et que je vais à la pompe, eh ben c'est pas le réservoir qui se vide.
1: Et
2: c'est
1: ouais,
2: mon compte en banque.
1: On est tous d'accord Ziz avec vous, hein, c'est vrai. Hein.
2: Et alors, ouais, la grande nouveauté de ce salon de l'auto, Philippe,
1: C'est quoi?
2: C'est la 2 chevaux Citroën qui est de retour. Moi, ça m'a fait rigoler. L'année dernière, c'était la R5. Avant, c'était la 4L. Oh, bonne mère, à ce rythme-là, l'année prochaine, ils nous ressortent la charrette de ma grand-mère.
1: c'est la mode du rétro, Ziz.
2: Du rétro,
1: ben oui.
2: Moi, j'appelle ça faire marche arrière à toute vitesse. Bientôt, on va tous rouler, vous savez avec quoi?
1: Quoi?
2: Avec un âne. Et encore, quand vous voyez le prix des carottes, même le bourricot, il faudra le nourrir à crédit. Non, Philippe, moi je vous le dis, hein, avec la vie qui coûte une fortune, bientôt, il nous restera plus que nos deux meilleurs amis.
1: Qui ça, Odette et Malou?
2: Mais non, pas Odette et Malou, mais Guy Boll.
1: Ah.
2: Elle au moins, elle ne consomme rien, elle démarre au quart de tour, hein, et elle passe encore le contrôle technique sans problème, pas vrai? Ah oui, non, heureusement qu'il me reste ça, je vous le dis, moi et Philippe. Parce que mes meilleures amies, je peux compter sur elles. Allez, en parlant de ça, elles vont me mener jusqu'au pain. J'y vais maintenant parce qu'après, il y a un monde fou. Hein.
1: C'est vrai.
2: Allez, je vous laisse. Oh, Philippe.
1: Mmh.
2: Et toujours, bon pied, bon œil.
1: Joli.
2: Allez, les bisous de Ziz.
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0: Merci Provence avec François Fellman de Palmas, Assaf Avidan ou encore David Bowie sont dans l'actualité musicale et Émilie Mazoyer les réunit dans Décibel la chronique après le trafic. Voici le point de 17h48 ici Provence. Toujours les gros bouchons en sortie de Marseille sur la 55 en direction de Fos. Plus d'une heure d'attente entre Cap Pinède et le tunnel des 13 vents où la voie de droite est neutralisée suite à un camion qui était en feu tout à l'heure. Gros bouchons aussi dans les 15e et 16e arrondissements, notamment entre Mouropiane, André Roussin, Grand Littoral et la Castellane. En montant vers Saint-Antoine, vous mettez une heure là aussi. Quand vous êtes sur la Viste et Saint-Antoine en montant vers Notre-Dame-Limite, vous mettez environ une demi-heure, en tout cas c'est une demi-heure de retard. Bouchon également sur l'avenue Fernand-Sardou entre les deux ronds-points. Pour arriver au garage Nissan, on a environ une demi-heure d'attente. Donc le mieux pour quitter Marseille, c'est de prendre l'A7 qui elle est moins encombrée, mais quand même, il y a une demi-heure de bouchon entre Plombières et le convergent de cette une demi-heure de retard, donc ça nous fait du 40 minutes en tout. Et puis entre l'Estac et le Rove, au moins 35 minutes de retard sur la D568. Au Pen Mirabeau, sur l'A7 en direction de Marseille, on a un accident dans le tunnel. Deux voitures impliquées. Je n'ai pas la file. Dites-nous si c'est à gauche ou à droite. 04 42 38 08 08. Le bouchon commence dès Vitrolles. Il y a environ 15 minutes d'attente. Aix-en-Provence, chemin de Saint-Donat, quand vous venez de Venelle, National 296 en direction de Marseille et d'Aix. Donc entre Venelle, les Platanes et le chemin de Saint-Donat, tout est à l'arrêt. La voie de gauche est fermée. Donc à cause de cet accident, il y a environ une demi-heure, 35 minutes de temps de parcours. Arles, Saint-Martin-de-Crau, Arles en direction de Nîmes, National 113, il n'y a plus qu'une demi-heure de bouchon. Et puis Toulon, la 50 en banc de Marseille, 20 minutes, comme d'habitude, à partir de Château-Vallon. Les fermetures nocturnes à Florian, vous ne pourrez pas rentrer sur la 50 en direction de Bagnes de 21h à 6h. Retrouvez la liste des travaux sur ici.fr/Provence.
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0: Provence avec Keane à la une de notre site ici.fr. Tir au collège d'Aubagne, détention requise contre le collégien influencé par les tueries de masse. C'est aussi à la une du journal de 18h. Toute l'actu locale à suivre.
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0: Et là c'est Décibel, la chronique avec Émilie Mazoyer. Salut Émilie.
2: Salut tout le monde. Émilie, au rapport pour votre dose quotidienne d'actualité musicale. Ah tiens, en voilà un qui va encore passer son anniversaire dans sa bagnole.

0: Via la Réunion, alors on lui envoie au loin un joyeux anniversaire. Gérald de Palmas a 59 ans aujourd'hui. Azaf Avidan fait des tubes, mais il sauve des vaches aussi. Le musicien israélien Azaf Avidan a ouvert dans le sud-ouest de la France, dans l'Aude, le Different Pulses Sanctuary, un refuge pour animaux, vaches, chiens, ânes et chevaux, abandonnés ou rescapés des industries agroalimentaires, sportives et des loisirs. Azaf Avidan s'engage aussi avec l'association PETA pour faire la promotion du cuir vegan, alternative à la peau des animaux, pour fabriquer les ceintures, chaussures et autres blousons de rockers. Si ce monde était un peu moins moche, David Bowie ne serait pas mort il y a 10 ans et il serait en train de préparer une énorme boom pour ses 80 ans. Bon, comme on n'est pas chez les bisounours, Bowie est bien parti, mais la fête va avoir lieu. Bowie 80, la liste de tous les événements et des objets collector est sur le site bowie80.davidbowie.com.
1: Merci Émilie, et à ce soir 19h en compagnie de Charlotte Cardin. Elle vient nous présenter son nouveau single Memories. Donc Charlotte Cardin ce soir sur Ici Provence dans Décibels de 19h à 20h.
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0: Provence, rendez-vous en nouveauté, c'est Vanessa Paradis. Vos infos routes en message vocal sur WhatsApp. Je vous rappelle que la 55 est complètement saturée en quittant Marseille à hauteur du tunnel des 13 vents, mais ça coince des Capinèdes. Il y a environ 1h30 maintenant de temps de parcours pour quitter Marseille par la 55 littorale. Et voici un complément d'infos avec Yann.
1: Concernant le camion qui a brûlé sur la 55, en fait, c'est les deux voies de droite qu'ils ont bloquées. Il n'y a que la troisième voie qui est disponible. Donc c'est pour ça qu'on a autant de queues.
0: Merci beaucoup Yann pour l'info, donc il faut bien serrer à gauche. 1h15 de bouchon sur la 55 pour quitter Marseille, contre 45 minutes pour la 7, donc il vaut mieux prendre la 7 pour quitter Marseille. On refait le point après les infos.
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0: Vous écoutez Ici Provence, il est 18h. Les infos à Marseille et en Provence, Rémi Inc. À Aubagne, le collégien de 14 ans reconnaît les faits.
3: Oui, lui qui a tiré et blessé un principal et une enseignante au collège Lacanal lundi matin, il reconnaît les faits aujourd'hui donc, mais conteste avoir voulu tuer des personnes ciblées. Le collégien évoque aussi une volonté de vengeance à cause d'un harcèlement des professeurs et de ses camarades, une situation de harcèlement qui, à ce stade, n'est pas encore confirmée. Sa détention provisoire a été requise. Sur place, au collège Lacanal, les cours sont suspendus, au moins jusqu'à demain soir. Ils sont remplacés par des temps de parole. La cellule psychologique est-elle toujours en place depuis lundi? Aujourd'hui, personnel, enseignants, élèves ou parents d'élèves sont venus se confier à ces médecins spécialisés. C'est le cas de Tony, agent technique au collège Lacanal.
4: On a expliqué un peu ce qu'on ressentait, vu la première fois que ça arrive, un truc comme ça. Ça a été intense, parce qu'on a vu tous les petits courir dans tous les sens. Nous, on arrive, on se demandait ce qui arrivait. Pourquoi? Ce mot, point d'interrogation, se pose. Je suis quand même assez revenu assez rapidement au travail pour voir les collègues, raconter ce qui s'est passé et voir un peu des nouvelles des uns des autres.
5: Et une grosse solidarité, on imagine.
4: C'est ça, c'est une famille. La Canal, c'est une famille. Voilà, entre les profs, le principal, les agents, voilà. On est tous solidaire, même avec les élèves, il n'y a aucun souci.
3: Tony, cet agent technique au collège Lacanal, au micro ici Provence de Philippe Bocara. Les lycées de Provence, toujours traversés par la colère et les inquiétudes du mouvement lycéen. Le retour des cours en présentiel d'ici la fin de la semaine et le début des vacances de la Toussaint est de moins en moins probable dans beaucoup d'établissements. Au lycée Vauvenargues d'Aix-en-Provence, par exemple, il a été décidé aujourd'hui de maintenir les cours en distanciel demain et vendredi. Le passage en semestre également décidé au lieu des trimestres afin d'avoir des moyennes de notes représentatives avec des cours assurés en présentiel.
0: À Toulon, un adolescent de 13 ans décède dans un accident de trottinette.
3: Accident dramatique, oui, ce matin, un peu avant 9h, rue Antoine Grognard, dans les quartiers ouest de la ville. Malgré l'intervention des secours, l'adolescent grièvement blessé n'a pas survécu. Une enquête est ouverte pour déterminer les circonstances exactes de cet accident. Vive émotion, on l'imagine ce soir, dans le quartier des Moulins où vivait l'adolescent. Vous avez sans doute eu dans les mains ces verres en regardant au fond pour savoir votre âge. Les verres Duralex en grande difficulté. L'entreprise a été placée en redressement judiciaire le 1er juin dernier pour la 5e fois en une vingtaine d'années. Eh bien, un entrepreneur a annoncé aujourd'hui la validation par le tribunal de commerce d'Orléans de son projet de reprise de la verrerie Duralex. Reprise qui prévoit la sauvegarde de 155 des quelques 220 emplois. Il n'y a plus de restriction de l'usage de l'eau dans le Var. Plus de la moitié du département était concerné depuis cet été, 78 communes, en raison de la sécheresse et de la baisse des débits des cours d'eau. Mais ça y est, ça va mieux, il n'y a plus de limitation, plus de restriction pour arroser son jardin, laver sa voiture ou remplir sa piscine, pourquoi pas. Mais la préfecture insiste ce soir, il faut rester sobre dans ses usages de l'eau. Un accident qui a eu de grosses conséquences sur le trafic et dont on peut encore sentir les effets ce soir. On va faire un point dans un instant et on le suit évidemment, cet accident depuis le début de l'après-midi sur Ici Provence. Ce poids lourd qui a pris feu sur l'A55 avant le tunnel des 13 vents à hauteur des Pennes Mirabeau dans le sens Marseille-Fos. Grosse frayeur puisque ce camion transportait des matières dangereuses, de la soude notamment. Les marins-pompiers de Marseille qui confirment ce soir que le feu est éteint, qu'il n'a pas impacté la marchandise. L'autoroute est rouverte à la circulation.
0: L'inquiétude du monde de la culture.
3: Je suis perdu, je suis assassiné, on m'a coupé la gorge, on m'a dérobé mon argent, disait Harpagon dans l'Avare de Molière. Les coupes budgétaires inquiètent le secteur de la culture partout en France et chez nous aussi en Provence. Quatre syndicats des spectacles vivants ont pris la parole aujourd'hui à Marseille pour alerter sur la possibilité d'un effondrement du secteur. Baisse des dotations de l'État, de la région, du département, avec au bout des structures qui souffrent. Marie Didier dirige le Festival de Marseille.
6: C'est un plan social qui est important et qui est discret. Ça fait une décennie qu'on alerte sur le fait d'être de moins en moins financé par la puissance publique, alors même que nos missions n'ont pas diminué, nos salles sont pleines. C'est-à-dire qu'on n'est pas en crise de fréquentation, on n'est pas en crise d'utilité publique. C'est tout l'inverse, en fait. Et ne pas savoir en octobre 2026 quel sera le montant de la subvention, voire entendre, mais de manière pas toujours officiel, qu'il n'y aura rien du tout, c'est quelque chose qui met tout le monde en crise.
3: Et on reviendra sur cette inquiétude du monde de la culture demain matin sur Ici Provence avec notre invité à 7h45, Robin Renucci, le directeur du théâtre La Criée à Marseille et délégué régional pour le syndicat national des entreprises artistiques et culturelles. Le football pour finir avec la Ligue des Champions ce soir. Le PSG se déplace sur le terrain de Manchester City. L'Olympique de Marseille joue demain en Ligue Europa.

0: La météo.
1: Oh bah météo, puisqu'il y a la dame qui vient de nous...
0: C'est vrai, je l'avais presque oublié.
1: Bah oui,
0: la météo pour demain.
1: C'est ça. J'ai oublié le sponsor, vous voyez, c'est super efficace. Demain il fera très beau, mais dans les Alpilles et le Salonnais, il faudra attendre la dissipation des brouillards pour profiter du soleil et le vent d'ouest sera assez faible. Les minimales sur la côte 12 à 15, dans les terres 6 à 10, en montagne 0 à 3 et les maximales à Marseille 23, à Toulon 24, à Aix 25. Vendredi, banc de brume le matin, soleil ensuite et vent faible. Samedi il fera beau, mais en fin d'après-midi les nuages et le mistral seront de retour dans l'ouest des Bouches-du-Rhône. Tiens, samedi, je fais une parenthèse, à Vitrolles, il y a le Vitrollywood, le festival de parodie cinématographique, salle Guy Aubineau, et il y aura la cérémonie de clôture samedi soir à 20h, c'est gratuit sur réservation. Et puis dimanche, c'est le vent d'Est qui va souffler apportant du mauvais temps. Passons donc au trafic, ici Provence, 18h07. Bonne nouvelle! C'est ça que vous vouliez me dire. On commence par les bonnes nouvelles.
0: Hey.
1: Fin d'accident à Aix-en-Provence. Il y avait un accident dans le secteur des Platanes, chemin de Saint-Donat, direction Aix-Marseille, en venant de Venelle. Donc, accident terminé. La voie de gauche vient d'être rendue à la circulation. Il y a encore 10 minutes de ralentissement entre Venelle et Oly-Provence. Nous avons des infos des auditeurs de Ici-Provence concernant l'A7 en direction de Marseille à hauteur des Pennes-Mirabeau dans le tunnel. Il y a un accident en cours, deux voitures impliquées. Et Vincent nous précise que l'accident est sur la voie de gauche. Merci beaucoup Vincent. Romain nous signale sur l'A7 en direction d'Aix et de Lyon en quittant Marseille au niveau de Saint-Antoine. Il y a une voiture immobilisée sur la voie de droite. Le bouchon remonte jusqu'à Plombières. Ça n'arrange rien à la situation. Alors on va resituer les choses. Donc A55 en quittant Marseille depuis un peu avant 15h. On a cet incendie de poids lourd transportant. Donc c'était de la soude.
0: C'est ça, de la soude. Ouais.
1: Voilà. Donc
0: là, il n'a pas été impacté par l'incendie.
1: Tant mieux. Donc, on a encore combien ? On a maintenant 3/4 d'heure de temps de parcours. Le temps de parcours baisse. Seule la voie de gauche est ouverte. C'est au niveau du tunnel des 13 vents en direction de Fos. Donc, depuis tout à l'heure, je vous dis de prendre l'A7. Mais l'A7, on a aussi 40 minutes de bouchon entre Plombières et Saint-Antoine avec donc cette voiture immobilisée sur la voie de droite. Merci à Romain pour l'info. Mourpiane jusqu'à la Castellane en direction de Saint-Antoine, 40 minutes. Avenue Fernand Sardou, c'est tout bouché, au moins une demi-heure de perdu. On a également Saint-Louis-Laviste jusqu'à Saint-Antoine en remontant avec 10 minutes d'attente. La L2 entre le Merlan et la 7 en direction de Lyon avec 25 minutes de bouchon. Et l'Estac-Lorave sur la D568, 40 minutes d'attente. Bon, là, ça n'a rien à voir, mais à l'entrée d'Allo, nous avons toujours une demi-heure de bouchon à partir des 4 saisons. Dites-nous ce qu'il se passe. 04 42 38 08 08. Saint-Martin-de-Croix, Arles, nationale 113 en direction de Nîmes, une demi-heure de bouchon. Et puis Toulon, les ralentissements classiques, avec quand même la zone de Toulon-Ouest très chargée en direction de la Farlette quand vous venez de la Bastide Verte avec un quart d'heure d'attente. Allez, j'attends vos appels ou vos infos en vocal WhatsApp. Les travaux de nuit, des fermetures nocturnes à Bouc-Bel-Air en direction de Marseille, la 515, la fin de la voie rapide de Gardanne devant Décathlon. Ce sera fermé de 21h à 6h. Vous retrouvez la liste des travaux sur ici.fr/Provence.
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1: Merci d'écouter Ici Provence. Vous vous demandez peut-être comment occuper les enfants en ce début de vacances. Si vous êtes dans le centre Var au Toronnais, vous pourrez les emmener à la journée des Pitchouns de samedi. C'est ce que va nous dire Audrey, auditrice Ici Provence, qui nous a laissé un vocal à propos de cet événement qu'elle organise. Ici, on sort et vos vocaux sur WhatsApp. Et puis juste après, nous allons vous inviter à la chaudronnerie de La Ciotat pour le plateau d'humour et de stand-up de vendredi soir. Invitation à gagner en jouant avec Ici Provence.
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1: Un peu de gaieté et d'entrain avec Ici Provence et Cassie and the Sunshine Band.

0: Une autre bonne nouvelle concernant notre poids lourd transportant de la soude qui était en feu en début d'après-midi sur la 55 en direction de Fos à la hauteur du tunnel des 13 vents. Apparemment, il vient d'être dégagé. Il ne gêne donc plus la circulation. Vous pouvez nous confirmer ça? 04 42 38 08 08. Vous nous appelez ou vous nous laissez un vocal sur WhatsApp. Et puis on va refaire un point trafic de toute façon juste après Benabar et vos idées de sortie.
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0: Vos messages vocaux, laissez sur WhatsApp au 04 42 38 08 08. Nous sommes dans le cœur du Var cette fois, au Toronnais. Journée des Pitchouns samedi. Écoutez le message d'Audrey.
2: Bonjour, un petit message de la part de l'association L'Arbre à Palabre au Toronnais. Nous organisons la journée des Pitchouns le samedi 17 octobre de 10h à 18h. Ça se passera dans le parc pour enfants en face de l'école Lucie Aubrac au Toronnais. Donc il y aura des animations pour les enfants toute la journée, des stands de jeux, un château gonflable, des ateliers, etc. Et nous aurons également deux spectacles pour le jeune public qui seront donc totalement gratuits. On a la terrible, triste et véridique histoire du loup par la compagnie Timber à 11h. Et ensuite il y aura un spectacle des chasses, de déambulation et d'acrobatie avec la compagnie Panouille à 14h. Voilà, je vous remercie beaucoup. On vous attend nombreux le 17 octobre au Toronnais pour la journée des Pitchouns.
0: Merci Audrey pour le vocal WhatsApp. Journée des Pitchouns, donc samedi de 10h à 18h dans le parc pour enfants face à l'école Lucie Aubrac au Toronnais. Et si vous aussi vous organisez un événement, eh bien vous nous laissez un vocal WhatsApp. Événement qui aura lieu en cette fin de semaine, ce week-end ou pendant les vacances scolaires, là pour les 15 prochains jours, commencez à nous envoyer vos vocaux. On les diffusera dans le 16-19 04 42 38 08 08 sur WhatsApp.

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0: Provence, vous retrouverez Benabar en concert le 5 février à Aix au Sismic et en mars, le 26 mars à Digne au Palais des Congrès et le 28 à Château-Renard, la salle de l'Étoile. Voici le point trafic, 18h18. Et donc la bonne nouvelle, voilà, c'est la fin des perturbations sur la 55 en quittant Marseille à hauteur du tunnel des 13 vents. Toutes les voies sont rendues à la circulation, d'où le fait que le temps de parcours soit largement réduit. Vous êtes juste ralenti pendant une quinzaine de minutes à partir du silo Panzani, en gros. Voilà, donc 15 minutes pour la 55 pour quitter Marseille. Et bien maintenant, vous pouvez prendre la 55. Vaut mieux la prendre, la 55, que la 7 qui, elle, est complètement à l'arrêt entre Plombières et Saint-Antoine, avec en prime à Saint-Antoine une voiture arrêtée sur la voie de droite. Donc Plombières-Saint-Antoine, ça se fait en 40 minutes. Donc maintenant, vous prenez la 55 pour quitter Marseille. Conséquence des bouchons sur la L2, ça coince entre le Merlan et la 7 en direction de Lyon avec 20 minutes d'attente. Et puis encore du monde au niveau de Mourpiane-Fernand-Sardou, Condorcet, tout le secteur de Saint-Louis aussi. Donc soyez encore patients. Et puis la route entre l'Estac et l'Europe sur la D568, il y a encore 35 minutes de retard. Donc voilà, prenez la 55, il n'y a plus de problème pour quitter Marseille. Puis même pour rentrer, tout se passe bien. La 7 direction Marseille, accident dans le tunnel des Pennes-Mirabeau, c'est sur la voie de gauche. Deux voitures impliquées, le bouchon commence des Vitrolles, il y a environ 15 minutes d'attente. Pour Aix-en-Provence, encore un léger ralentissement entre les Platanes et Oly-Provence en direction de Marseille sur la Nationale 296. L'accident de tout à l'heure est terminé, 5 minutes de retard. À Arles, l'accident de tout à l'heure est aussi terminé sur la Nationale 113 en direction de Nîmes entre Saint-Martin-de-Croix et Arles. Il y a encore 25 minutes de retard. Pour Toulon, la 50 en pente de Marseille à partir de Château-Vallon, un quart d'heure, sinon ça se passe à peu près correctement. Roquevert en venant de Pont de l'Étoile, D96, 10 minutes. Au Bagne National 8, les Palus en direction du centre-ville, 10 minutes aussi. Et Sainte-Maxime en venant de Port-Grimaud, 10 minutes de léger ralentissement. Vous complétez tout ça, 04 42 38 08 08, vos inforoutes en direct ou en vocal WhatsApp. Et pour les fermetures nocturnes, à la Garde, le convergent de Pierre-Ronde sera fermé dans le sens A57 à 570, donc direction hier, de 22h à 6h. Vous retrouvez la liste des travaux sur ici.fr/Provence.
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0: 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L'altitude maximale de la commune de La Ciotat, c'est 394 mètres. C'est haut, hein? Bah oui, c'est les falaises Soubéranes. Mais alors, quelle est l'altitude minimale à La Ciotat? Voilà, ça descend jusqu'à combien de mètres? Je ne vous fais pas de proposition parce que la réponse est ultra simple. Il n'y a pas de piège, c'est juste une évidence absolue. Alors, est-ce que vous avez capté? Allez, 04 42 38 08 08. C'est pour vendredi soir à La Ciotat, le spectacle de stand-up. Vous nous appelez maintenant et voici Seal avec Kiss from a Rose ici Provence.

0: Ici Provence, nous jouons avec Thierry depuis Gémenos pour Vive le stand-up, ce plateau d'humour à la Ciotat, à la Chaudronnerie. Bonsoir Thierry.
1: Bonsoir.
0: Comment ça va?
1: Eh bien ça va très bien, merci bien.
0: La journée s'est bien passée?
2: Bah oui, ça va.
1: Oui, ah ben voilà.
0: Ça roule.
1: Enfin,
0: ça roule.
1: Journée était bien remplie, on va dire. Voilà.
0: Ouais. Et vous allez donc vous rendre à la Ciotat pour le spectacle à la Chaudronnerie. Vous y allez de temps en temps à la Ciotat?
1: Oui, j'y vais fréquemment. Oui. J'aime bien, c'est pas très loin de la Ciotat.
0: Bah, c'est ça, voilà. Donc dès que vous avez envie de voir la mer, c'est quand même la destination la plus proche, ou l'une des plus proches. Il y a Cassis aussi, qui n'est pas loin.
1: Tout à fait.
0: Bon, alors, l'altitude maximale, la Ciotat, 394 mètres, les falaises Soubéranes. Et l'altitude minimale?
1: Eh, vu qu'on est au niveau de la mer, ça serait pas zéro?
0: Eh ben voilà, c'est zéro, tout simplement. C'est pour ça que je disais que c'était d'une évidence absolue.
1: Exactement.
0: C'est gagné Thierry. Bon bah voilà.
1: Écoutez,
0: 19h30, vendredi. C'est bien, ça commence tôt. Voilà, un petit encas avant, un autre encas après, et puis des barres de rire au milieu. Voilà ce qui vous attend vendredi.
1: C'est parfait, merci beaucoup.
0: Rentrez bien à Gémenos, bonne soirée Thierry.
1: C'est gentil, bonne soirée.
0: Et merci d'écouter Ici Provence.
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0: Le très enthousiasmant été avec toi d'Adèle Castille. Mon nouveauté ici Provence, elle sera en concert à l'Espace Julien de Marseille dans un peu moins de 6 mois, le vendredi 19 mars. Médéric Gasquet-Cyrus s'inspire de l'actualité pour nous livrer sa leçon de parler marseillais. Le mot du jour, bastonner. Nous retrouvons notre linguiste juste après le trafic. Ici Provence, voici le point de 18h31.
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0: Et un nouvel accident vient de se produire, cette fois c'est sur l'A8 à Pourrières. Nous sommes à la toute fin du Var avant de rentrer dans les Bouches-du-Rhône en direction d'Aix-en-Provence. Un poids lourd est impliqué et si vous avez la file gauche, droite, milieu, ben vous nous appelez pour nous en dire plus. 04 42 38 08 08 ou vous nous laissez un message vocal sur WhatsApp. À Arles, la Nationale 113, toujours très chargée entre Saint-Martin-de-Croix et Arles en direction de Nîmes, mais les temps de parcours sont largement inférieurs à ceux que nous avons pu connaître tout au long de la journée. C'est vrai que c'était l'enfer aujourd'hui. On a eu plein d'accidents, donc là, il n'y a plus rien. Il y a juste quand même ce bouchon résiduel qui vous fait perdre une vingtaine de minutes. À Marseille, il n'y a plus d'accidents et de poids lourds qui avaient pris feu tout à l'heure sur la 55 au tunnel des 13 vents en direction de Fos. Toutes les voies sont rendues à la circulation. Il reste encore un bouchon résiduel d'un quart d'heure à partir de Tarinc. Donc voilà, il n'y a plus trop de problèmes pour la 55, juste un petit peu d'attente, mais ça va aller mieux. En revanche, la 7 qui faisait partie des itinéraires bis est toujours très chargé entre Plombières et Saint-Antoine en direction de Lyon et d'Aix. Nous avons environ 40 minutes d'attente, 40 minutes. Et il y a aussi une voiture arrêtée à hauteur de Saint-Antoine. Tous les axes parallèles aux autoroutes sont très chargés. Encore Mourpiane, encore Fernand-Sardou, encore le chemin de Saint-Louis-aux-Roves, encore le chemin de Saint-Joseph-aux-Égalades. Nous soyons encore patients. Et la L2 est impactée entre le Merlan et la jonction avec la 7 en direction de Lyon avec 20 minutes d'attente. Et puis, la route entre l'Estac et le Rove, des 568, 40 minutes de perdu. Vous avez été nombreux à vouloir éviter la 55 en passant par là, mais ça reste une mauvaise idée. La 7 en direction de Marseille, nous avons un accident sur la voie de gauche dans le tunnel des Pennes-Mirabeau. Ça coince des Vitrolles, mais les temps de parcours sont raisonnables, 10 minutes de perdu. Toulon, 20 minutes pour la 50 à partir de Château-Vallon et Aix-en-Provence. Encore un trafic légèrement ralenti suite à l'accident de tout à l'heure, mais qui est terminé à hauteur de Puy-Ricard en direction de Célonie, donc d'Aix-en-Provence. Vous complétez tout ça, vos inforoutes 04 42 38 08 08 en direct ou en vocal WhatsApp. Les fermetures nocturnes à Toulon, le tunnel sera fermé dans les deux sens de 22h à 6h et vous retrouvez la liste des travaux sur notre site ici.fr/Provence.
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0: Cette chanson a 50 ans. Stevie Wonder se tourne vers un futur meilleur. Ici Provence, Past Time Paradise.

0: Provence avec Stevie Wonder. Et maintenant, c'est Dites-le en Marseillais avec Médéric Gasquet-Cyrus, notre linguiste. Vous le retrouvez tous les matins avec Philippe Richard à 7h40. Vous n'étiez pas à l'écoute ce matin? Eh bien, voici la séance de rattrapage.
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3: Bonjour Médéric.
4: Bonjour Philippe, bonjour tout le monde.
3: Alors, le mot du jour, c'est un verbe.
4: Oui, un verbe malheureusement d'actualité, car on finit par voir ça tous les jours, des coups de bâton qui tournent en boucle à la télé, sur les réseaux sociaux, ou que l'on peut voir simplement en tournant la tête, selon l'endroit où on se trouve. Le verbe en question, c'est bastonner, et ça veut littéralement dire donner des coups de bâton ou des coups de matraque. Bastonner, ça veut plus précisément dire frapper, battre, corriger quelqu'un, mais avec un pronom réfléchi réciproque, se bastonner, ça peut aussi vouloir dire échanger des coups ou se disputer violemment. Exemple, dans le roman 13 reste raide de René Merle, lorsqu'un personnage dit à un autre qui se présente avec des points de suture, toi, tu t'es encore bastonné. Alors ça, ce sont les sens principaux, mais le verbe bastonner possède des sens plus spécifiques. Sous forme intransitive, il peut signifier, je cite le dictionnaire du Marseillais, frapper, surprendre, causer une réaction, produire un effet. Exemple donné par l'Académie de Marseille, ton chicoulon de Garlaban, il bastonne. Autrement dit, cet alcool, il déchire ou, comme dans les bronzés fonds du ski...
5: Oh, c'est goûtu, ça dure tour.
4: Merci Eric Marotte, c'est toujours formidable de pouvoir compter sur vous. Autre sens de bastonner, agir avec énergie et réussite, se démener, tout donner, mettre le paquet. Exemple à propos d'une course dans le Parler des Bouches-du-Rhône de Christian Armanet, c'est normal qu'il ait gagné dans tous les virages, il a bastonné comme un malade. Donc vous voyez, si demain les Olympiens, au lieu de jouer comme des mouligas, se défoncent et bastonnent, ils éviteront de se faire bastonner. Enfin, bastonner peut aussi signifier sentir mauvais. Pour rester avec l'OM, hein, après un match dans les vestiaires, ben, ça bastonne. Autrement dit, ça pue, ça schlingue.
3: Je ne connaissais pas cette version.
4: Sans boucan, ça va. Voilà.
3: D'accord.
4: Écoute, c'est ça, ça arrive. Donc voilà pour les sens, venons-en aux origines. Dans son trésor du Philippe Rige, Mistral faisait remonter le verbe provençal bastuna à l'italien bastonare. Mais n'oublions pas qu'en ancien français, il y avait déjà un bastuné attesté au XIIe siècle, puis bastonné début XIIIe et bâtonné au XVIIIe siècle. Mais cette dernière forme n'a jamais remplacé la forme ancienne bastonné, notamment dans le sud de la France où la prononciation avec S s'est maintenue. D'ailleurs, dans son dictionnaire provençal et français de 1728, Sauveur Adrien Pélas prescrivait prononcer l'S, donc dites bien bastonner et pas bâtonner. Ensuite, de donner des coups de bâton, le sens du verbe s'est étendu à battre, frapper, comme on l'a vu avec le mot baston notamment, et il a cessé d'être exclusivement régional pour entrer dans l'argot français, comme en attestent différents dictionnaires. Mais malgré son entrée dans l'argot, ce verbe reste très employé dans le sud. Comme le mentionne le dictionnaire des régionalismes du français, le fait qu'en Provence, bastonner appartienne au registre conventionnel et qu'il soit largement reconnu en fait un terme géographiquement marqué. Ce caractère est par ailleurs renforcé du fait de l'emploi intransitif propre à la Provence. Donc, si l'usage du verbe est ici plus intense qu'ailleurs, espérons que ça ne bastonne pas plus en Provence qu'ailleurs, et même qu'ici ou ailleurs, en fait, on n'est plus à longueur de journée ces images de gens, quels qu'ils soient, en train de se faire bastonner, parce que personne ne peut se résoudre à s'habituer à ça. Personne ne peut trouver que c'est la normalité. Et puis à force de bastonner, méfie au retour de bâton.
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0: 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Déjà, bah oui, allez, on y retourne. 18h43, on fait un point sur ici Provence avec des bonnes nouvelles pour l'A7 en direction de Marseille. Les Pennes Mirabeau, dans le tunnel, il y avait un accident sur la voie de gauche. Eh bien, c'est terminé. La voie vient d'être rendue à la circulation. Il n'y a plus que 6-7 minutes de léger ralentissement. Bon, par contre, à l'entrée du Rove sur la D568 en venant de l'Estac, nous avons encore une bonne demi-heure de retard. La 55 en direction de Fosse, un quart d'heure de bouchon entre Cap Pinède et le tunnel des 13 vents. La 7 en direction de Lyon, c'est tout embouteillé avant Plombières et jusqu'aux Égalades avec une bonne demi-heure de retard, mais visiblement ça roule mieux dans le secteur de Saint-Antoine. Et la L2 reste à l'arrêt entre le Merlan et la 7 en direction de Lyon avec 15 bonnes minutes de retard. Les 4 saisons à l'eau en venant des Camoins, il y a encore un petit quart d'heure de bouchon, ça va mieux là aussi. Arles, ça va mieux. National 113 en direction de Nîmes, 10 minutes de léger ralentissement sur la 113. Et puis Toulon, encore 20 minutes de bouchon sur la 50 en venant de Marseille à partir de Château-Vallon. Complétez ces infos routes en direct ou en vocal WhatsApp 04 42 38 08 08. Les travaux de nuit, les fermetures nocturnes à Toulon. En direction de Nice, la 50 sera fermée de Château-Vallon à Brégaillon de 22h à 6h. Vous retrouvez la liste des travaux sur ici.fr/Provence.
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0: Hélène Segarra, membre du jury de La France a un incroyable talent ce soir sur M6, une figure de Sifour les plages aussi. Hélène Segarra est l'invitée des coulisses TV de Patrice Gascoigne, juste après Sting.

0: ici Provence, c'est Sting. Et vous, vous regardez quoi ce soir à la télé?
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0: Quel jour sommes-nous? Mercredi? Ah! La France a un incroyable talent. Moi aussi, je regarde, je suis comme vous. Patrice Gascoigne, vous êtes faufilé dans les coulisses de l'émission de M6 et vous êtes tombé sur Hélène Ségara.
2: En regardant La France a un incroyable talent, vous savez que tout est possible, même de voir un talent revisiter cette comptine.
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2: On entend les petits rires d'Éric Antoine dans cet extrait. Est-ce que cela veut dire que ce talent sera retenu par le jury de La France un incroyable talent? Pour ça, il faut regarder l'émission de ce soir sur M6. La saison 21 a débuté la semaine dernière et se poursuit avec toujours aux commandes Karine Le Marchand. Et pour décider de l'avenir des talents, ils sont toujours quatre. Éric Antoine, donc, Sugar Sammy, Marianne James et Hélène Ségara. L'une des particularités de cette saison, c'est qu'il y aura beaucoup plus d'émissions en direct, sans filet pour les artistes. J'ai demandé à Hélène Ségara si elle redoutait ses futurs directs ou si au contraire, elle avait hâte de vivre l'émission dans ces conditions. Hélène Ségara.
4: Alors je ne redoute pas le direct parce que je pense que c'est très intéressant de pouvoir laisser place à la spontanéité, à l'émotion non calculée, étant donné qu'on ne sait pas ce que les artistes nous présentent pour un deuxième passage. Pour nous, ça donne lieu à des vraies surprises, à des vraies émotions totalement surprenantes et imprévues.
2: Et comment vivez-vous le fait de laisser une partie du pouvoir de décision au public, Hélène Ségara?
4: Les nouvelles règles de La France un incroyable talent et le fait que là, le public va pouvoir voter beaucoup plus tôt que prévu dans le processus, moi, c'est quelque chose que j'aime vraiment. Je trouve que c'est une très bonne idée, d'abord parce que le public intervient plus tôt, parce que souvent, même si nous quatre, on est très différents et qu'on représente un panel différent, mais malgré tout, parfois, le public ne comprend pas nos décisions ou ne voit pas les dessous des choses. Et là, je pense que le fait de donner la parole au public et de le rendre responsable de ses choix, pour moi c'est un soulagement honnêtement, parce que de toute façon je pense qu'un grand talent fait l'unanimité en général, pas seulement pour le jury mais pour le public aussi. Le public ne se trompe pas, il passe rarement à côté d'un grand talent, donc je pense que c'est une très bonne chose.
2: Hélène Ségara qui se confie sur cette nouvelle saison de La France un incroyable talent qui se poursuit sur M6.
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0: Ici Provence, vous allez passer ce début de soirée avec Émilie Mazoyer, Décibel et Charlotte Cardin est l'invitée d'Émilie. Une heure à passer avec elle, juste après les infos, le trafic, le point de 18h58 avec encore des embouteillages. Bon, globalement ça s'améliore, mais il y a encore pas mal de zones de blocage, notamment au Rove quand vous venez de l'Estac sur la D568 avec encore une bonne demi-heure de perdu. Sur l'A7 en direction de Lyon quand vous quittez Marseille entre Plombières et les Égalades, nous avons un quart d'heure de retard. Et la 55 en direction de Fosse est encore un tout petit peu chargée, mais moins que la 7, entre Arinque et le tunnel des 13 vents. Pour le reste, à Marseille, on a les trois lues qui coincent un peu en direction des Olives, 10 minutes. Toujours l'entrée d'Allo en venant des 4 saisons, 10 minutes. Et puis le chemin de Saint-Joseph aux Égalades avec 10 minutes d'attente. Et puis la 7 vers Marseille n'est que ralenti entre Septem et les Égalades, 5 minutes de retard. Pour Aix-en-Provence, ça y est, tout est redevenu normal entre les Platanes et Puricard, il n'y a plus rien. Donc il ne reste plus que les 5 minutes habituelles sur la D9 à la Pioline en direction d'Aix-en-Provence. À Arles, il n'y a quasiment plus rien. Pareil, c'est terminé pour les gros embouteillages. Ça aura pris toute la journée, cette affaire. Donc il reste encore une minute de retard. C'est rien du tout sur la Nationale 113 en direction de Nîmes pour franchir le Rhône. Toulon, la 50 en venant de Marseille. Nous avons un quart d'heure de bouchon à partir de Château-Vallon. Voilà. Bon, bah, s'il y a encore autre chose, n'hésitez pas. On est encore à l'antenne pendant quelques minutes. Donc ça se passe en vocal WhatsApp au 04 42 38 08 08. Pour les fermetures nocturnes, nous aurons par exemple à Salon de Provence la fermeture de l'A7 entre la 54 et Sénas de 21h à 6h. Et puis, par exemple aussi, l'A7 qui sera fermée en direction de Marseille entre Rognac et Vitrolles, Pierre Planté. Vous avez la liste complète des travaux de nuit sur notre site ici.fr/Provence.
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0: Vous écoutez Ici Provence, il est 19h. Le journal est présenté par Diane Berger.
2: Vers une mise en examen pour tentative d'assassinat en relation avec une entreprise terroriste. Trois juges d'instruction sont saisis pour l'enquête concernant le collégien de 14 ans qui a tiré sur le principal et une enseignante de son collège d'Aubagne lundi matin. Sa garde à vue est terminée, Yannick Falt, et on en sait plus sur son mobile après un communiqué du parquet national antiterroriste.
3: L'adolescent a reconnu les faits et a même avoué avoir mûri son projet depuis plusieurs mois, tout en contestant avoir voulu tuer les personnes ciblées, notamment le principal du collège et l'enseignant de 37 ans qui ont été blessés. L'élève de 3e parle de volonté de vengeance en raison d'un harcèlement à la fois par ses professeurs et ses camarades. Preuve de sa détermination, le collégien qui était intégral. Il avait aussi avec lui un couteau pliable, l'étui à guitare dans lequel était dissimulé le fusil de chasse, contenait par ailleurs une écharpe, trois cagoules, trois vestes polaires, un keffier et un téléphone portable. C'est l'exploitation de ses réseaux sociaux qui a permis aux enquêteurs d'en savoir plus sur son profil, notamment sur sa proximité avec une mouvance glorifiant les tueries de masse. Les examens menés pendant sa garde à vue n'ont pas mis en évidence de pathologie psychique.
2: Yannick Falt, quasiment 8000 personnes interpellées en quelques semaines dans le cadre du mouvement lycéen. C'est le bilan dévoilé tout à l'heure par le ministère de la Justice et parmi ces manifestants arrêtés, 85% sont mineurs. À titre de comparaison, c'est quasiment deux fois plus de personnes arrêtées qu'au moment du mouvement contre le CPE en 2006. Le traitement des jeunes manifestants qui met en colère notamment l'acteur Omar Sy. Il s'est exprimé ce matin sur France Inter, on l'écoute.
4: Quand je vois ce qui se passe aujourd'hui en France avec ce mouvement des lycéens là, et qui est une petite lumière au final, parce que qu'est-ce qui se passe ? C'est nos mômes, c'est l'avenir de notre pays qui est en train de dire à un pays qui est complètement à la dérive, j'ai un cap. Écoutez-nous, on sait à peu près où on a envie d'aller nous demain, parce que ce pays-là, ça va être le nôtre. Donc, quand je vois qu'on réagit pas à ça, et que le réflexe, c'est de leur empêcher de parler, ou leur taper sur la gueule, ou même de les mettre les uns en face des autres pour faire des combats d'enfants, je trouve ça lamentable. Et je me dis, mais où sont les responsables ? Quelle est notre part à nous, adultes, parents ?
2: Si, Omar Sy, interviewé par Sonia De Villers sur France Inter. Et depuis le début du mouvement, 248 élèves ont été blessés, 937 policiers et gendarmes également blessés, dont 40 dans la seule journée d'hier. d'après Sébastien Lecornu. Et l'Éducation nationale enregistre son plus lourd bilan de personnel blessé, 149 personnes concernées. Dans ce contexte, le syndicat Alliance Police Nationale annonce porter plainte contre l'État pour mise en danger de la vie d'autrui. À Nantes, le hall d'entrée du lycée Nelson Mandela avait été ravagé par un incendie lors d'un blocage. Des images qui avaient marqué les esprits. Sa réouverture partielle est désormais envisagée pour le 16 novembre prochain. D'ici là, les élèves vont continuer de suivre les cours à distance. Un garçon de 12 ans est mort dans un accident de trottinette électrique à Toulon aujourd'hui. D'après les premiers éléments de l'enquête, il a percuté un poteau alors qu'il ne portait pas de casque. Duralex sera le verre le plus vert au monde. C'est le message de son nouveau repreneur Cédric Meston, choisi aujourd'hui par le tribunal de commerce d'Orléans. Il mise sur la transition énergétique de l'usine pour sauver cette marque bien connue des Français. Son offre préserve près des deux tiers des emplois, mais une soixantaine de salariés restent sur le carreau. Les pensions de retraite complémentaires du privé revalorisées à compter du 1er novembre prochain, plus 1,4% après une réunion concluante de l'Agirc-Arrco. Et puis, grosse soirée pour les supporters du PSG. Le club de football affronte dans quelques heures Manchester City en deuxième journée de Ligue des Champions. Bonsoir Bruno Salomon.
5: Bonsoir.
2: Bruno, premier grand match de la saison pour le Paris Saint-Germain face à un club qui ne lui réussit pas forcément.
5: Oui, effectivement, ce Paris Saint-Germain qui a les plus grandes difficultés à venir s'imposer ici du côté de Manchester City dans l'Etihad Stadium. Jamais le PSG dans son histoire n'a réussi cela. Donc on espère ce soir que le PSG va réussir à renverser une équipe avec ses stars, Erling Haaland ou encore Ryan Cherki ou Gianluigi Donnarumma. C'est un match en tout cas XXL qui attend ce PSG. C'est peut-être le premier vrai gros test de la saison pour ce Paris Saint-Germain qui pour le moment a affronté le Slovan Bratislava en des champions et c'est tout. Ils les avaient battus 6-1, mais ce soir Paris va jouer face à bien plus costaud et ça va être bien plus intéressant d'analyser ce qui va se passer ce soir ici du côté de l'Etihad Stadium. Et vous l'entendez peut-être dernière fois, mais les supporters parisiens sont en train d'arriver. Ils seront 3000 à venir encourager face à 60 000 Anglais.
2: Merci beaucoup Bruno Salomon. PSG Manchester, coup d'envoi de la rencontre à 21h. Merci d'écouter ici.
0: Bon, allez, on y va, on enchaîne. La météo pour demain, il fera très très beau dans les Alpes, le Salonnais, autour de Château-Renard. Il y aura quand même du brouillard en début de journée, donc il faudra attendre un petit peu avant que le soleil ne s'impose. Mais après, ce serait une très très belle journée. Vent d'ouest assez faible, les températures, les minimales sur le littoral 12 à 15, dans les terres 6 à 10, en montagne 0 à 3. Les maximales, il fera à Marseille 23, à Toulon 24, à Aix 25, à Camps-la-Source 24 demain. Camps-la-Source se déroule la 23e fête de la châtaigne, du vin et des produits du terroir. Ce sera dimanche et c'est en partenariat avec Ici Provence. Bonne soirée, merci de nous écouter et vous retrouvez tout de suite Émilie Mazoyer pour Décibel, l'émission.
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7: Salut à toutes, salut à tous et bienvenue, c'est Décibel et en ce mercredi soir, on est ravis les amis d'accueillir une de nos Québécoises préférées, la merveilleuse et lumineuse Charlotte Cardin. Elle a annoncé hier sur ses réseaux sociaux la sortie de son 3e album et elle vient fêter ça évidemment dès le lendemain dans Décibel.
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son projet High in the Clouds. C'est un film musical basé sur un... à la participation de Lady Gaga, de Lionel Richie, très classe, Alain Chabat, j'adore cette idée que Alain Chabat soit au milieu de cette myriade de stars américaines, ça lui va tellement bien. Et donc, il y aura aussi notre chère Céline Dion. Bref, tout ça pour dire que le prochain projet de Paul McCartney est hyper réjouissant. Et je vous propose de fêter ça en écoutant un bon Live and Let Die. 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

0: Quelle merveille. Live and Let Die, Paul McCartney et les Wings.
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0: Il est temps, les amis, de vous parler de notre coup de cœur du jour. Il s'agit d'une artiste. Alors, elle écrit les paroles, elle compose la musique, elle joue de la guitare et elle chante. Elle est plutôt rock, ça nous plaît bien. Et son nom, c'est Izzy Maria. Elle est originaire de Cherbourg, mais voilà, installée à Paris depuis un petit moment. Le rock, c'est vraiment son truc. Et son premier EP, Rockstar, chapitre 1, est sorti le 25 septembre dernier. Izzy Maria, s'il y a un chapitre 1, c'est sans doute qu'il y aura un chapitre 2. Mais voilà, prenons l'histoire au début et découvrons-la sur sa moto. Izzy Maria, c'est le coup de cœur ce soir de Décibels.

Alors, elle est trop forte, hein. Easy Maria, Rockstar chapitre 1, son premier EP est disponible. Et pour celles et ceux qui nous écoutent à Paris, sachez que Easy Maria sera en concert le 2 décembre prochain à La Boule Noire. Chanson de Charlotte Cardin, Memories. Charlotte Cardin qui a cassé Internet hier en annonçant la sortie de son troisième album, Midnight, Mon Amour. Elle vous en parle dans quelques secondes, ici et nulle part ailleurs.

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6: Ça y est, elle est arrivée, je vous promets, Charlotte Cardin, depuis le début de l'émission. Bonsoir Charlotte.
7: Bonsoir.
6: Alors, c'est une actualité extrêmement réjouissante. Hier, tu as annoncé la sortie de ton prochain album. Il y a une nouvelle chanson, il y a plein de belles choses qui arrivent, on est vraiment ravis. Est-ce que c'est une belle période pour toi aussi?
7: C'est merveilleux, c'est tellement excitant d'annoncer de la nouvelle musique, d'annoncer ce troisième album sur lequel je travaille depuis 3 ans maintenant. Ouais. Donc c'est de la nouveauté, c'est un souffle de fraîcheur dans ma vie. Ouais, je suis très contente.
6: Formidable. Alors, on avait déjà quelques indices sur ce troisième album, Charlotte, à savoir Tant pis pour elle.

0: une enquêtrice. Les experts Paris. On en tire comme conclusion que le nouvel album sera à nouveau bilingue, du français et de l'anglais, et qu'il y aura beaucoup, beaucoup d'histoires d'amour.
1: Oui, carrément. Énormément d'amour. Oui,
0: oui, c'est l'idée. On avait parlé la dernière fois du fait que écrire en français, c'était un cap qui n'avait pas été facile à passer, mais qui est désormais quelque chose de très gratifiant pour toi. Là, sur donc cette longue période où tu as préparé l'album, tu t'es quand même pas détaché de l'anglais. Tu avais envie de garder les deux.
1: Oui, ben j'avais envie de garder les deux et d'encore plus faire rencontrer ces deux langues. Oui. Dans lesquelles je crée et que je m'exprime depuis très très très longtemps. J'avais fait des projets un peu plus individuels en français et en anglais, mais là c'est la première fois que je fais un album qui est carrément bilingue et qui marie les deux langues sur plusieurs titres et qui marie les deux langues vraiment à 50-50 sur l'album, quoi.
0: Alors, dans la préparation de cet album, il y a eu des tournées, il y a eu des concerts dans des stades énormes. Il s'est passé beaucoup de choses dans ta vie artistique. Il y a eu un épisode qui, j'imagine, a été très douloureux pour toi, parce que quand on dit à une chanteuse, là, il faut plus chanter pendant un mois pour réparer ta voix. Alors voilà, il y a tous ces épisodes-là qui sont enchaînés, des grandes joies, des grandes peines. Ouais. Ça a un impact sur la musique que tu crées ou pas?
1: Ah, carrément. Carrément. Ah ouais. Et en fait, ça a été un processus un peu différent des autres albums, justement pour ça, parce que j'ai tellement vécu de choses dans les dernières années. Ah oui. Moi, avant qu'il y ait tout cet engouement autour de ma chanson Feel Good, je pensais que j'allais prendre un an vraiment juste faire un album et me consacrer à la création. Mais au final, j'ai une chanson comme ça qui a explosé à la radio en France et donc qui m'a fait vivre plein de choses incroyables. Et évidemment, ben, ce que je vis influence aussi ben, ma création et les choses qui m'inspirent. Donc, c'est un album qui a eu un processus un peu plus long, mais évidemment teinté de mes joies, de mes peines et de toutes les émotions entre ça aussi, quoi.
0: Ah oui, bon. Et tout va bien maintenant pour ta voix?
1: Ça va bien, je suis de retour. J'ai été en repos vocal pendant un mois, même un peu plus.
0: C'est silence total ou tu pouvais quand même un peu chuchoter?
1: Pendant quelques semaines, ça a été silence total, mais total. Ça m'était jamais arrivé de me blesser les cordes vocales de cette façon-là. Et donc après, progressivement, j'ai recommencé à parler comme ça. Mais ouais, ça a été une grosse blessure. Mais maintenant, je suis guérie. Mes cordes vocales sont lisses et prêtes à vous chanter plein de chansons, là.
0: Génial. Alors, il y en a une que l'on va écouter maintenant. Mm-hmm. Elle est sortie la semaine dernière. Elle s'appelle Memories, souvenirs. C'est bien, moi qui parlais des bons et des mauvais souvenirs de ces trois dernières années. Qu'est-ce que tu peux nous en dire avant qu'on l'écoute? Pour celles et ceux peut-être qui seraient passés à côté la vendredi dernier, qui découvriraient ce soir cette nouvelle chanson. Déjà, elle est bilingue, comme quoi, voilà.
1: Déjà, elle est bilingue, effectivement. Ben, c'est une chanson sur ces histoires qu'on se ressasse en boucle dans notre tête, ces histoires amoureuses qui, plus on les rejoue comme un film dans notre tête, ben, plus notre propre souvenir se modifie, plus il est teinté par notre implication émotionnelle dans ce souvenir précis-là. Et donc, voilà, c'est un peu sur ces pensées en boucle qui nous hantent.
0: Memories, la chanson, vous allez l'écouter en boucle, ça c'est sûr, et elle va vous hanter comme un gentil fantôme. Charlotte Cardin est de retour. Memories, souvenirs.

0: La nouvelle chanson de Charlotte Cardin, Memories, Souvenirs. Charlotte, waouh, je comprends pas comment vous chantez comme ça. J'essaye de chanter vos chansons. Non, mais comme tout le monde, Feel Good, par exemple, j'essaye de la chanter, hein. You make me feel good. Et ça a l'air simple, mais pas du tout. C'est des techniques incroyables. Je sais pas, à quel âge vous avez réalisé que vous aviez une voix pas comme les autres?
1: J'ai réalisé que j'adorais chanter très jeune. Ouais. Et c'est ma mère qui a constaté que j'avais une bonne oreille, je pense, pour une enfant. C'était vraiment quand j'avais 3-4 ans.
0: Ah, vous chantiez déjà juste,
1: selon ma mère et selon des petites vidéos qu'on a conservées et tout. Mais après ça, j'ai pris des cours de chant pendant très longtemps. J'ai travaillé mon timbre. Mais chanter m'a toujours amené énormément de joie. Ça a toujours été une façon de m'exprimer qui faisait partie de moi vraiment dès ma plus tendre enfance.
0: C'est un cercle vertueux, parce que alors ça nous fait un bien de vous écouter. Et donc la grande nouvelle, Midnight, mon amour, le nouvel album, le 29 janvier 2027. Autant dire que cette année prochaine, voilà, ça annonce extrêmement chargée. Alors tant qu'on vous a sous la main, Charlotte, puisqu'on est sur une carrière internationale, donc quand elle est là, on l'attrape et on ne la lâche plus. Racontez-moi comment ça se fabrique, une chanson de Charlotte Cardin. Vous avez votre signature vocale, on vous reconnaît tout de suite, mais il y a aussi un style que vous avez vraiment affiné là, entre le dernier album et aujourd'hui. Comment on fabrique ça?
1: En fait, j'ai un partenaire créatif principal qui s'appelle Jason Brando, et donc la plupart des chansons, je les crée vraiment main dans la main avec Jason. On est deux auteurs sur la plupart des chansons, et en fait on adore avec Jason parler de, déjà on est des amis depuis presque 15 ans, ça fait très longtemps qu'on travaille ensemble, qu'on est très proches, et donc on connaît tout l'un de l'autre. Et on adore parler de psychologie, on adore aller vraiment très profondément dans l'analyse de nos émotions, de certaines situations qui sont très précises. Et donc, une session de songwriting avec Jason et moi, c'est vraiment, on parle pendant 90% de la session.
0: Une discussion.
1: C'est vraiment une discussion hyper profonde. Ouais. Il y a beaucoup d'humour aussi. On rit énormément ensemble. Et je dirais un 10% où on crée et où ces conversations-là nous inspire vachement à créer et à jouer, à être libre avec les styles musicaux qu'on explore. Jason ouvre pour moi vraiment un genre de terrain créatif qui me permet vraiment de me sentir hyper libre et jamais jugée non plus quand je lui parle de toutes sortes de situations, toutes sortes d'émotions. Et donc, on aime aller très profondément dans l'analyse psychologique ensemble.
0: Oh, incroyable! ça m'intéresse vraiment parce que vos chansons ne ressemblent aux chansons de personne. Mais voilà, votre méthode aussi est assez unique.
1: Ça, pour le coup,
0: c'est fou quand même. J'adore cette histoire. Donc, Midnight, mon amour, beaucoup de conversations, beaucoup d'histoires d'amour. Ouais. On l'a dit, beaucoup de temps, 3 ans. Est-ce qu'il manque un ingrédient là dans ce que j'ai dit? Est-ce que la scène aussi a beaucoup influencé?
1: La scène influence, oui, effectivement, influence la façon déjà que j'approche le songwriting, parce que pour moi, jouer live, c'est là où ma musique prend tout son sens. Ouais. Et la musique en général, je trouve que quand elle est partagée en contexte live, il y a tellement des belles choses qui se passent. Et donc, oui, c'est vrai que je pense aussi à l'expérience live quand j'écris. Mais cet album-là, j'avoue que la chose à laquelle on n'a peut-être pas touché, c'est que c'est mon album qui est le plus... C'est un album qui est nocturne pour moi. C'est un album qui explore vraiment ces parties de nous qui font surface quand le soleil se couche. Ces parties, peut-être que parfois on a tendance à cacher dans la vie de tous les jours, mais on parle beaucoup de rêves, beaucoup de fantasmes, beaucoup de ces parties de nous qui sont refoulées parfois au grand jour, mais qui refont surface la nuit. Donc, ça a été une exploration un peu de tout ça, cet album.
0: D'où le Midnight, minuit, mon amour. Nouvel album de Charlotte Cardin qui sortira le 29 janvier prochain. Déjà disponible, donc la nouvelle chanson Memories que vous venez d'entendre et que vous écouterez régulièrement sur votre radio ici. Charlotte, on vous garde encore un petit peu.
1: Avec plaisir.
0: À tout de suite.
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3: Le point sur les fermetures nocturnes avec Cédric Frémy.
4: À partir de 21h à Salon de Provence, la 7 sera fermée entre l'A54 et Sénas. En direction de Fos, l'A55 entre Gignac-le-Rove et Lamed. En direction de Marseille, l'A7 entre Rognac et Vitrolles-Pierre-Planté. L'A50 direction Marseille entre Cassis et Saint-Loup. À Aubagne, l'A501 et l'A502 direction Marseille. À Florian, vous ne pourrez pas rentrer sur l'A50 en direction d'Aubagne. Et à Bouc-Bel-Air, l'A515, la fin de la voie rapide de Gardanne devant Décathlon sera elle aussi fermée. À partir de 22h à Toulon, le tunnel sera fermé dans les deux sens. En direction de Nice, l'A50 de Châteauvallon à Brégaillon. À la Garde, le convergent de Pierre-Ronde, sens A57 à 570. À Marseille, en direction d'Aubagne, les tunnels Joliette et Vieux-Port. Les tunnels Louis-Rèche dans les deux sens, Prado Sud, sens Plage Centre-Ville. La bretelle Schleusing dans les deux sens. Et le tunnel Prado-Carénage, sens Marseille-Aubagne de 22h à 5h. Et à partir de minuit, dans le sens Aubagne-Marseille. Retrouvez l'ensemble des horaires et la liste des travaux de nuit sur ici.fr/Provence.
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0: On va pas se mentir, hein, quand il y a une raison de se réjouir, on se jette dessus. Et là, en l'occurrence, le retour de la divine Charlotte Cardin. Rebonsoir Charlotte.
1: Bonsoir.
0: C'est évidemment une excellente raison de se réjouir. L'album Midnight, mon amour, qui sortira à la fin du mois de janvier. Et cette nouvelle chanson, Memories, qu'on adore. Let's go.

0: Cardin, il est temps de faire des choix. Cornélien, c'est un petit questionnaire, il faut choisir ou m'envoyer balader et refuser de choisir. C'est tout à fait possible, Charlotte. Là, vous avez déjà eu les deux, mais je demande, une victoire de la musique ou un disque d'or? Qu'est-ce que vous préférez?
1: Oh, mais c'est dur, mais là, je me dis... les deux font vraiment plaisir, mais c'est vrai qu'un disque d'or, c'est génial parce que c'est le public qui directement écoute ma musique. Après, la victoire de la musique, c'est une très, très belle consécration aussi, très ouais. belle reconnaissance. Donc, c'est très dur de trancher pour celle-ci, j'avoue.
0: Alors, on ne choisit pas. Là, c'est peut-être plus facile. Couche tard ou lève tôt?
1: Je suis assez lève-tôt de manière générale, mais cet album-ci, le prochain Midnight ouais. Mon Amour, c'est un album vraiment couche-tard.
0: Ouais. Ouais. Donc, vous avez vivre cette vie-là pour écrire ce genre de chansons? Il faut les écrire plutôt la nuit, vraiment?
1: Je pense que c'est des chansons qui ont été très inspirées par la nuit. Ouais. Mais c'est vrai que si je regarde l'ensemble de ma vie, d'habitude, je suis plutôt lève-tôt. Mais là, pour cette vague créative, c'était plutôt couche-tard.
0: Vous préférez perdre votre téléphone portable ou perdre votre mot de passe Instagram?
1: Waouh, le choix difficile. Je préfère perdre mon mot de passe Instagram parce qu'après, on peut le retrouver facilement. Il nous envoie un courriel, non?
0: Avec oui, notre... sûrement le compte de Charlotte Cardin, il doit être un peu bien traité quand même. Il y a tellement de followers, j'avoue. Vous préférez sauter un repas ou faire une nuit blanche?
1: Ah, j'aime pas sauter les repas, j'avoue. Les nuits blanches, après, ça dépend si c'est pour écrire de la musique.
0: Toujours là.
1: Ça me plaît, ouais. mais je pense que je préfère une nuit blanche.
0: L'intelligence artificielle, ami ou ennemi?
1: C'est dur. C'est vrai que ça me fait un peu peur, j'avoue, l'intelligence artificielle, surtout parce qu'on on entend plein de choses et on dirait vraiment que c'est le début oui. de quelque chose et c'est monstrueux. En même temps, au début, je trouvais ça excitant parce que je me disais, bon, c'est super chouette pour comme moteur de recherche pour plein de trucs. Oui. Mais j'avoue que là, ça commence à me faire un peu peur, ouais.
0: Wow. Ouais. Imaginez, vous vous réveillez demain matin avec une nouvelle voix. C'est une question que j'ai posée à Robert Charlebois la semaine dernière. Que vous répondez, Charlotte. Vous vous réveillez demain matin avec une nouvelle voix québécoise, Garou ou Céline Dion? Vous choisissez
1: Céline Dion, sans l'ombre d'une hésitation.
0: Vous êtes allée à son concert, alors à Paris, vous?
1: Ou oui, pas?
0: Alors,
1: c'était ça vous a exceptionnel. Plu? Ça m'a plu, c'est un understatement de dire que ça m'a plu, j'ai adoré. Adoré.
0: Alors, on vous propose de faire le Stade de France. C'est super, le son est génial, c'est plein à craquer. Vraiment, on vous propose le Stade de France parfait. Il y a juste un truc, il faut accepter de le faire en pyjama.
1: J'accepte. J'accepte, mais surtout avec mon album Midnight, mon amour, oui. ça peut vraiment être une vibe. Ouais, ça pyjama de satin, comme ça.
0: Et elle a une petite dernière pour la route. Si vous pouviez choisir n'importe quel super pouvoir, vous choisiriez lequel?
1: Ce serait celui de me téléporter n'importe où, à n'importe quel moment. Je voyage tellement, je suis entre deux continents, tout le temps, et ça me permettrait de voir les gens que j'aime quand je veux. Ce serait absolument ce super pouvoir que je voudrais.
0: On vous souhaite de la téléportation tant qu'on peut, et on écoute Tant pis pour elle, puisque du coup, Tant pis pour elle, elle est sur
1: l'album
0: Midnight,
1: ouais,
0: mon
1: absolument,
0: amour.
1: Absolument.
0: C'était le premier extrait
1: ouais,
0: de ce nouvel album, et on l'aime toujours autant.

0: là là, cette chanson, Charlotte Cardin, tant pis pour elle. Et le clip, qui était absolument incroyable, un clip en trois mouvements hyper cinématographique. C'est vrai que ce qu'on a entendu aujourd'hui, donc Memories, là aussi il y a quelque chose de très cinéma. Est-ce que c'est un fil que vous avez envie de tirer et pour ce nouvel album et même pour la suite de votre carrière, ce côté image, clip, film?
1: Oui, ben c'est... très impliquée aussi dans les clips, dans tous, oui, les visuels qui sont associés à mon projet. Et pour le coup, cet album, ce prochain album, Midnight, mon amour, est un album qui est très cinématographique, même dans sa musicalité, je pense encore plus que mes autres albums.
0: Même le titre de l'album, Midnight, mon amour, ça pourrait être un titre de film.
1: Ouais, ouais. J'ai vraiment eu du plaisir à jouer avec ces codes-là et en même temps, j'approche aussi le songwriting comme on pourrait approcher aussi l'écriture d'un film. Pour certaines chansons, c'est un peu plutôt une comédie romantique, ouais. Pour d'autres, c'est des drames. Et donc, oui, je suis inspirée quelque part de ma vie à moi, mais de manière générale, j'aime aussi beaucoup jouer avec les codes du cinéma pour créer des histoires comme ça qui nous font transporter et, ouais, que moi je peux raconter comme on raconterait un livre ou un film, quoi.
0: Alors Memories, la nouvelle chanson, il y aura un clip à un moment, vous avez envie,
1: oui,
0: de
1: Memories,
0: ça?
1: Le, ben, il y a un clip.
0: Il y a un,
1: ouais,
0: clip,
1: il y a un,
0: pardon,
1: clip.
0: Mais
1: et
0: oui.
1: Non seulement il y a un clip, mais il y a deux clips pour Memories parce que on a une version en français de la chanson Memories et on a une version en anglais aussi. Et on a fait deux clips qu'on a sortis presque en même temps pour ces deux versions de la chanson. Et en fait, l'histoire, le concept de la chanson Memories, c'est vraiment ces souvenirs qu'on se rejoue, oui, en boucle dans nos têtes. Et donc, ce qu'on a voulu faire avec ces deux clips, c'est deux clips qui sont très similaires, mais qui ont quelques petites différences. C'est comme deux personnes. Histoire et ces deux clips de danse, mais on a échangé les rôles, on a inversé les rôles dans les deux clips avec mon partenaire de danse et donc c'est un peu comme quoi ces idées et ces souvenirs, ils changent toujours plus on se les rejoue dans, ouais, notre tête et on a voulu illustrer ça dans les clips.
0: Ah, c'est très très bon ça, donc les amis, ne ratez pas les deux clips de Memories. Je trouve ça très, très chouette artistiquement de donner autant de place aux clips justement, alors qu'on vit dans une époque où il y a pas mal d'artistes, je ne pense pas qu'en plus ce soit leur choix forcément à eux personnels, mais qui ont dit, non, on va pas avoir les moyens de faire un clip, on préfère sponsoriser des stories, etc. Enfin, il y a une économie qui est compliquée, et faire le choix de dire, ok, moi, on va dépenser de l'argent pour faire un clip parce que c'est important. Je trouve que ça fait perdurer. C'est un art, en fait, le clip musical.
1: Mmh. Oui, puis c'est vrai que le point est très valide que c'est pas nécessairement la chose que les gens regardent le plus non plus. Des fois, je fais une story qui a plus de views, oui, qu'un clip, ça, dans lequel, ouais, j'ai mis des travail, mais n'empêche que pour moi, c'est hyper important parce que c'est un peu une extension de mon art, des histoires que je raconte. J'ai, ouais, envie de montrer ces images-là et de prendre le temps et aussi de m'entourer de créatifs qui m'inspirent, que ce soit des réals que j'aime, que ce soit des stylistes, des gens qui font du set design. Il y a tellement de gens hyper créatifs qui m'entourent dans la création de ces clips-là et moi, ça me nourrit énormément. Mais par exemple, avec mon dernier album, 99 Nights, on n'avait fait aucun clip. On avait, ouais, juste décidé de faire des tout petits, genre 8-9 secondes, qu'on appelait des visualizers, qu'on jouait en boucle, et ça avait été seule l'entièreté des visuels associés à cet album-là. Mais là, pour celui-ci, encore une fois, qui est plus cinématographique, qui raconte des histoires, c'est ça, qui sont plus dramatiques, plus colorées, j'avais envie de me lancer dans la création de clips, à fond.
0: Je vous ai vu en concert cette année, Charlotte, et plusieurs fois en festival. C'était super, festival Sœurs Jumelles, tout début de l'été. Et puis on a eu la chance aussi de vous avoir il y a quelque temps à la Maison de la Radio et de la Musique, le fameux Ken Festival.
1: Ouais, c'était chouette.
0: Voilà, avec un concert où vous étiez au piano, comme ça, c'était très très beau. Ça m'a fait penser à une de vos chansons d'il y a quelques années. C'était Les Jupes. Sure.

0: partie de vous vraiment qui... Où la voix en fait fait tout et où voilà vous chantez comme vous savez comme des chanteuses dans un justement dans un vieux film américain des choses comme ça enfin voilà il y a un côté très très dramatique que j'aime beaucoup dans ce chant Les Jupes et que j'ai retrouvé sur scène quand vous êtes au piano etc. Est-ce que ça aussi ça va faire partie de l'univers de Midnight Mon Amour ce côté vraiment votre voix votre piano et assez peu finalement de choses autour.
1: Alors il y a certaines chansons sur l'album Midnight Mon Amour qui sont très simples dans leur
0: donc justement dépouillées
1: qui sont dépouillées où j'ai voulu mettre voix de l'avant et juste qu'on se concentre sur l'histoire que je raconte mais on s'est aussi vachement amusé avec des productions qui sont un peu flyées sur d'autres chansons donc on est un peu allé dans les deux directions et au final c'est un album que j'aime beaucoup parce qu'il m'a donné beaucoup de place créativement justement de pouvoir orner les chansons de plein de sons que j'aime d'instruments des saxophones des instruments plus jazz des prods plus électro et à la fois faire des ballades qui sont complètement dénudé de fioritures et d'extra.
0: Et est-ce que c'est ça justement la vraie récompense du succès, c'est de pouvoir avoir le temps et de pouvoir avoir cette totale liberté artistique, de suivre vos envies, vos instincts, parce que plus personne peut rien vous dire là. Non mais c'est génial. Est-ce que c'est ça? Parce que on dit oui le succès, alors oui on vous reconnaît dans la rue et on va dans des beaux endroits, etc. Mais en fait vous avez gagné la liberté en cartonnant avec l'album précédent.
1: Ouais. Ben pour moi c'est exactement ça. Moi c'est vrai. C'est une validation incroyable juste de continuer à plonger le plus profondément à l'intérieur de moi et de suivre mes instincts créatifs librement. Et c'est vrai que j'ai un public que je trouve incroyable parce qu'il me permet cette liberté. Et je sens que je suis accueillie quand j'ai des propositions qui sont en français, quand j'ai des propositions en anglais, des propositions plus électro, des ballades. Et tout ça fait partie de mon univers et je sens que j'ai un public qui accueille ses choix à bras ouverts et donc j'en suis très reconnaissante.
0: Bras ouverts, cœur ouvert et oreilles grandes ouvertes les amis. Préparez-vous, Midnight Mon Amour, le nouvel album de Charlotte Cardin sortira le 29 janvier 2027. On y est presque à l'année prochaine, allez courage. Et déjà disponible donc Memories, le troisième extrait de ce disque qu'on écoute régulièrement sur votre radio ici. Merci beaucoup Charlotte.
1: Merci beaucoup, c'est très chouette.
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0: 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Maya avec Tout ira bien.
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2: Et merci de nous avoir choisis pour passer votre mercredi soir. Charlotte Cardin partie. C'est l'heure du blind test, les amis. On va jouer ce soir avec François et avec Didier. Salut messieurs.
3: Salut,
2: le cadeau de ce soir, eh bien, c'est le hors-série du Parisien. À propos de l'incroyable comeback de Céline Dion, on en parlait à l'instant avec Charlotte Cardin qui a dit que d'avoir aimé le concert, oui, c'était même peu dire, qu'elle avait absolument adoré le concert. Alors, je sais pas, François et Didier, si vous êtes allés applaudir Céline Dion ou pas.
3: Non, le film pour sa vie.
2: Moi non plus, j'ai pas vu. Voilà, oui, j'ai vu des extraits sur Instagram, c'est ça, mais j'ai vu qu'elle était incroyable.
3: Même en dehors de l'hôtel, surtout, voilà.
2: Est-ce que c'est pas ses meilleurs moments, franchement, quand elle est devant la bagnole? Elle est incroyable, je suis d'accord.
3: Apparemment, il y a quelques-uns des voisins qui en ont un peu marre, mais bon.
2: Mais oui, le tapage nocturne de Céline Dion et de ses fans, j'adore. C'est vraiment fou. Donc, je vous offre à chacun ce hors-série du Parisien qui est super bien fait sur son comeback, le pourquoi, du comment, et puis aussi un reportage dingue d'un journaliste du Parisien qui a essayé de trouver sa maison à Las Vegas. C'est un très très chouette, ouais, très chouette document. Et donc, vous en avez un chacun. Et attention, comme je vous le rappelle, nous célébrons cette semaine sur votre radio ici, la semaine de la résilience. Eh bien, il y a un poste de radio à gagner ce soir. Il y en a un tous les soirs cette semaine dans Décibel. Pourquoi est-ce qu'on vous offre un petit poste de radio? Parce que en cas de cata totale, plus d'électricité, plus d'eau, plus de gaz, plus rien, plus d'internet, et ben la radio, c'est le seul moyen de continuer à s'informer. Donc voilà, puisque nous boostons notre résilience, les amis, et bien l'un de vous deux, uniquement l'un de vous deux. De la même manière, un petit poste de radio bonus à gagner ce soir. Ah ouais, alors il faut donner tout ce que vous avez, ok messieurs?
3: Ok, ça va.
2: Allez, je compte sur vous, François et Didier. Le thème ce soir du blind test, c'est les étoiles. Alors, les chansons et les étoiles. On y va avec un premier titre, on cherche l'interprète. François et Didier, surtout, n'oubliez pas de me donner votre prénom avant de donner la réponse. On y va, première chanson étoilée. Oui. Dites-moi, qui chante?
4: Didier.
2: Didier.
4: C'est pas Joe Dassin?
2: Non.
3: François Paul Naref, Michel. Je suis allé trop vite.
2: Caramel demandé. Alors oui, Didier, parce que en vrai, sur l'intro, il y avait un petit côté country, Joe Dassin, complètement.
4: Ouais.
2: Mais
4: je suis allé trop vite, ouais.
2: C'était bien. Le premier point va chez François. Mais il nous reste encore d'autres chansons étoilées pour peut-être vous départager. Voici la deuxième. Dites-moi qui chante ça.

0: même étoile. Un point pour Didier. Sous quelle étoile suis-je né? Un point pour François. C'est donc sur ce dernier titre qu'on va savoir lequel de vous deux repart avec le poste de radio spécial Résilience, spécial Fin du Monde, que votre radio ici vous offre, parce que même quand le monde sera terminé, la radio continuera d'émettre. Oui, on sera avec vous jusqu'au bout, comme dans un film américain catastrophe. C'est promis. Et tous les deux, vous gagnez, on l'a dit, le hors-série du Parisien sur Céline Dion. Allez, c'est parti. Dernière chanson étoilée. Dites-moi, les amis, c'est qui ça?
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2: Didier.

0: Mathieu Chédid aime la bonne étoile. C'est le D'accord. deuxième point pour Didier qui repart comme François. Avec
1: Bravo,
0: le hors-série du Parisien François. Consacré à Céline Dion. Et en plus, donc, parce que ça nous fait fort plaisir, le poste de radio spécial pour la semaine de la résilience. Et les amis, puisqu'on est dans les étoiles, David Bowie n'est jamais bien loin. Alors pour Didier, pour François, pour tous les résilients de France, de Navarre et du monde entier, David Bowie nous emmène dans l'espace avec son Starman qui va faire danser les kids. C'est ce qu'il raconte dans cette chanson merveilleuse. Voici David Bowie dans les étoiles.

0: Le David Bowie des années 70 et de l'album The Rise and Fall of Ziggy Stardust and the Spiders from Mars, qu'on peut juste appeler Ziggy Stardust, tout le monde verra de quoi on parle.
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0: Et c'est déjà l'heure de la dernière chanson de l'émission, l'anniversaire du jour, c'est celui de Gérald de Palma, 59 ans aujourd'hui. Lui qui est né le 14 octobre 1967 à Saint-Denis, à La Réunion. C'est là qu'il vit encore, aujourd'hui. On lui souhaite bonne route. Oh, ça va, pardon, mais c'est vrai que quand ton plus grand tube, c'est sur la route, bah souvent les gens te souhaitent bonne route avec beaucoup de cœur. Et bon anniversaire, monsieur De Palmas.

0: Je sais pas si je préfère pas la fin dans cette chanson, elle est tellement classe. Sur la route, Gérald de Palmas. Joyeux anniversaire à lui, 59 ans aujourd'hui. Merci à l'équipe de Décibel. Ce soir, il y avait Diana Alcide, Isaac Herman, Oumaïma Abbas, Iris Guitoni, Thierry Boffa et Mélodie Chaïb. Et demain, dans Décibel, on reçoit Mireille Dumas et Bilal Hassani. Ils ont fait ensemble un documentaire que vous allez adorer. 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
0: Et sur votre radio ici, 20h tout pile. Bonne soirée les amis.
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4: Bah bien sûr qu'on est là, salut à tous, très bon début de soirée. Si vous avez envie de vous poser, de vous détendre, bienvenue au cœur de cette heure de tranquillité et d'évasion. On va voyager partout en France grâce au parcours inspirant d'un invité qui nous permet de mieux comprendre qui il est grâce aux lieux, aux endroits, aux villes et aux régions qu'il ou elle a pu traverser durant son parcours. Nous irons à votre rencontre ce soir en région, dans le Val-de-Loire, pour découvrir notamment un jardin potager extraordinaire. Et puis on parlera des droits médicaux dans certaines régions. Un sujet sur lequel notre invité sera forcément sensible, puisque je reçois en effet un médecin généraliste, un médecin humaniste, c'est pas mal aussi comme définition. Un homme engagé dans la lutte contre les violences faites aux femmes et aux enfants, engagé également contre l'homophobie. Il est romancier aussi. Son roman « Où vont les larmes quand elles sèchent » a conquis plus d'un demi-million de lecteurs et son nouveau livre vient de sortir, « L'homme qui choisit la douceur ». Il est en librairie depuis le 1er octobre. Je reçois Baptiste Beaulieu. Où vont les larmes quand elles sèchent, c'était le précédent, avec plus d'un demi-million de lecteurs. Quel succès! Bonsoir Baptiste Beaulieu.
5: Bonsoir Eric, bonsoir à toutes et tous.
4: Bonsoir docteur.
5: Baptiste, très bien aussi.
4: C'est pas votre nom, hein, Baptiste Beaulieu.
5: Non, moi j'ai pris un pseudonyme parce que j'avais très peur qu'avec la médiatisation des romans,
4: bien sûr,
5: d'attirer beaucoup trop de monde qui viendrait au cabinet médical pour de mauvaises raisons. Et moi je veux qu'on vienne me voir parce que je suis médecin, pas parce que j'ai publié un livre ou que je suis passé à la radio, quoi. Et donc Beaulieu, c'est l'endroit où j'ai grandi, à Maubeaulieu, à côté de Verfeil, dans le sud-ouest.
4: Ah, vous êtes parti, j'ai même pas eu besoin de poser la question, ça y est, on est déjà dans le voyage. Mais je croyais que vous étiez né à Toulouse, moi.
5: Alors, je suis né à Toulouse, mais j'ai grandi à Verfeil, qui est à 15 minutes de Toulouse.
4: D'accord.
5: Voilà.
4: Alors, vous grandissez à Toulouse, c'est quoi, c'est le hasard, c'est parce qu'il y a la maternité, ça se fait que vous habitez à côté, donc tout simplement.
5: Oui, et puis parce que mes parents ont fui la région parisienne dès qu'ils ont pu. Le plus tôt possible.
4: Ouais. C'est pas bon signe pour Paris ou la région parisienne, fuir la région.
5: Non, leur rêve, c'était d'habiter dans le sud-ouest. Ouais. Et puis, moi, les prix de l'immobilier à Toulouse étaient trop élevés déjà à l'époque. Et donc, ils se sont exilés à 15 minutes de Toulouse, dans la campagne toulousaine à Verfeil.
4: Vous êtes né à l'hôpital La Grave. Et alors, vous dites, comme tous les Toulousains.
5: Oui, comme tous les vrais Toulousains.
4: Les vrais Toulousains.
5: Les vrais Toulousains naissent sous le dôme de La Grave. Ouais. Voilà. C'est une petite blagounette à Toulouse que les vrais Toulousains naissent à La Grave. Ouais.
4: Voilà. Vos parents, ils étaient de Noisy, hein, puisque vous évoquez la région parisienne. Ils étaient cheminots au départ. Puis quand ils sont arrivés du coup dans l'aire urbaine toulousaine, ils ont changé de boulot totalement.
5: Non, en fait, mes grands-parents travaillaient à la SNCF.
4: Ouais.
5: Mon père, lui, était photographe et ma mère était universitaire.
4: Ah, rien à voir. Donc c'était vos grands-parents qui étaient cheminots.
5: Exactement.
4: Okay.
5: Mes grands-parents étaient cheminots, une grande famille de cheminots avec un amour immodéré pour tout ce que ça représente. Cette solidarité entre cheminots qui était très très forte chez mes grands-parents. Voilà, cette communauté-là. Quoi.
4: Vous vivez où? Alors, vous avez évoqué l'endroit, mais vous êtes plusieurs, je crois que vous avez deux sœurs, il me semble.
5: Oui, j'ai deux sœurs qui vivent aussi à Toulouse, c'est les piliers de ma vie, et je crois que si elles s'étaient exilées loin de Toulouse, je le vivrais très très mal.
4: C'est vrai?
5: Oui.
4: Encore donc aujourd'hui, elles sont là-bas, vous êtes tous restés là-bas, et on parlera justement de ce choix d'avoir installé votre cabinet médical, notamment du côté de Toulouse. Vous vivez un peu à la campagne, hein, en dehors de Toulouse, c'est ça votre enfance?
5: Oui, moi j'ai grandi à Maubeaulieu, juste à côté de Verfeil, au milieu des champs avec les petites balades à vélo et puis ce côté-là de la campagne qui vous savez c'est la phrase d'Audiard qui dit à la campagne le jour on s'ennuie et la nuit on a peur, ça résume assez mon enfance à la campagne.
4: Ouais.
5: C'est de longues plages d'ennui quand même évidemment et puis parfois la nuit oui il y a personne, il y a rien, il y a pas de lumière, il y a pas de bruit, oui donc parfois aussi la peur.
4: Alors, le week-end, vous faisiez peut-être aussi peur en forêt. Je sais que le week-end, c'était la nature, oui. C'était l'environnement. C'était ça aussi, quand même, votre enfance.
5: Oui, mais on s'aperçoit à quel point c'est précieux quand on l'a perdu. Parce que maintenant, je vis dans le centre-ville de Toulouse. Et c'est vrai que ça me manque parfois.
4: Le jardin, les cabanes.
5: Eh oui. Avec les cousins, les cousines, les spectacles aussi qu'on organisait avec les cousins, cousines.
4: En forêt?
5: Dans le jardin de la, maison.
4: Dans le jardin de la maison.
5: Bah, oui, on a refait tout Starmania avec mes cousins et mes cousines.
4: C'est où vous alliez cuire des châtaignes? C'était dans ce jardin aussi?
5: Oui, on allait ramasser les châtaignes en forêt juste à côté de chez nous. On ramassait aussi des mûres, des framboises. Et puis, je me souviens de dimanche après-midi au bord de la cheminée, comme ça, et mon père qui faisait cuire les châtaignes, quoi.
4: À Toulouse, c'est l'école Michelet. Ça, c'est la primaire, pour vous. Vous avez des bons souvenirs de la primaire. Vous avez des visages des instituteurs.
5: Oui, je me souviens.
4: Vous marqué.
5: Madame Denis, qui tirait très, très fort les oreilles. Madame Taillefer. Et c'est vrai que dit comme ça, ça fait vraiment, on dirait des noms de professeurs tirés du petit Nicolas, quoi. Vraiment, c'est Madame Taillefer, Madame Denis. Ouais. Elle s'appelait vraiment comme ça. Et peut-être qu'elle nous écoute. En tout cas, moi, j'ai de bons souvenirs de cette enfance.
4: C'était 5 boulevard Michelet. J'ai regardé l'adresse. Vous y repassez devant? De temps en temps
5: Oui, et toujours avec un petit pincement au cœur, parce la cour d'école, une fois, je me suis dit, les gens ils vont croire que je suis un pervers, mais j'ai voulu regarder par-dessus les grilles, parce que c'était mon école.
4: Bien sûr, je comprends parfaitement.
5: Sauf que maintenant j'ai 40 ans, et donc ça doit faire bizarre un homme de 40 ans qui regarde par-dessus
4: les grilles. Mais vous auriez pu rentrer dans la cour, vous présenter, dire voilà, j'étais là quand j'avais
5: 7-8 ans. C'est mon école aussi.
4: Bah, oui, c'est votre école, bien sûr, on revendique toujours son école. Bon, la carte postale de Toulouse, vous m'envoyez une carte postale de Toulouse, trois images comme ça qui vous viennent.
5: Bah, évidemment, la place du Capitole.
4: Logique.
5: Ah bah oui, qui est une merveille. Le Grand Rond, qui est juste à côté du Jardin des Plantes, et qui est le rendez-vous des Toulousains le dimanche après-midi sur les pelouses du Grand Rond. Et peut-être aussi, évidemment, ça me paraît important de la citer, la librairie indépendante de Toulouse en Blanche, qui est une des plus vieilles librairies indépendantes de France, et qui est un haut lieu de la vie culturelle toulousaine, quoi.
4: Bon, ça, on pourra en parler tout à l'heure, parce qu'on parlera de ce livre aussi, hein, L'homme qui choisit la douceur, que vous venez de publier pour ce roman. Il y a la basilique Saint-Sernin. On parlera de Toulouse, mais le couvent des Jacobins, le Pont Neuf aussi, c'est ça Toulouse.
5: Surtout pour les étudiants, le Pont Neuf, c'est parce qu'il y a un bar juste à côté qui s'appelle La Couleur de la Culotte.
4: Oui, alors je le connais très bien. J'allais vous en parler. C'est fou ça. La première fois que j'étais à Toulouse, j'ai vu le nom de ce bar. Donc vous me confirmez, il existe toujours.
5: Ah bah oui. Puis avec les pastis au maître et tout, c'est des bons souvenirs ça. Enfin des souvenirs quand on a des souvenirs de ces soirées-là.
4: Évidemment. La région PACA vous emmène, en tous les cas, vous permet de d'évoluer, de découvrir d'autres choses. Et alors il y a notamment Speracédès. C'est où ça?
5: Speracédès, c'est juste à côté de Cabri, qui est juste à côté de Grasse, qui est pas loin de Cannes.
4: Okay.
5: Je précise parce qu'il faut aller par capillarité du plus petit vers le plus gros. Non, Speracédès, c'est un petit village effectivement en Provence et qui est une merveille, quoi. Voilà. Et mes parents.
4: C'est vos vacances, c'est l'été.
5: Bien sûr, ils avaient une petite maison comme ça au bord de la mer et j'ai de souvenirs de merveilleux et notamment de pizza. Mais je me dis, j'ai dû grandir parce que

0: Et du vivant. Et Benoît, aujourd'hui, vous nous emmenez dans un jardin potager, un peu comme avant.
1: Un potager comme avant, ou comme aujourd'hui, puisqu'il existe finalement. Nous voici avec ICI Orléans, en région Centre-Val de Loire, dans le Loiret, à Chécy. C'est ici que se trouve un maraîcher formidable qui s'appelle Benjamin Trousselard. Et chez lui, eh bien, nous sommes au potager d'antan. Alors concrètement, c'est quoi l'idée? Simplement de nourrir sainement. Voilà, c'est-à-dire que le potager d'antan rime avec nourriture saine, culture bio, AMAP, local et joie de vivre. Alors juste d'abord, pour se plonger dans l'ambiance, au fil des saisons, on peut retrouver quoi?
2: Tomates, courgettes, concombres, aubergines, poivrons, pommes de terre, carottes, courges et compagnie.
1: Ah bah oui, ça fait envie, hein, surtout quand il s'agit de produits sains. Et donc aujourd'hui, il est maraîcher, mais pas seulement maraîcher. Il est maraîcher bio, de saison et local. Pourquoi il a fait ce choix?
2: Parce que c'est faire pousser de la nourriture saine, c'était quelque chose qui résonnait en moi de manière incroyable.
1: Vivre en adéquation et en cohérence avec les ressources que nous offre la planète et avec soi-même aussi, hein, finalement. Voilà ce qui s'appelle donner du sens. Et au-delà de ça, Benjamin a aussi, en marge de son potager, une AMAP, c'est-à-dire une association pour le maintien d'une agriculture paysanne. Petit rappel concrètement à quoi ça sert.
2: L'idée, c'est que c'est une association qui fait de la mise en relation entre des consommateurs et des producteurs bio.
1: Voilà, donc concrètement, vous êtes consommateur, vous vous inscrivez à la MAP et une fois par semaine, vous venez retirer les produits que vous avez commandés à un groupe de producteurs qui est donc associé via la MAP pour vous donner un accès à une alimentation saine et à un prix normal. Donc là, par exemple, dans le Loiret, ce sont 13 producteurs qui vous attendent.
2: Alors les distributions, elles se passent le mercredi soir sur l'exploitation à Chécy et les gens peuvent venir nous rencontrer pour voir un peu comment ça se passe et puis pouvoir adhérer et puis commander leurs produits.
1: Voilà, en fait, c'est comme si vous alliez dans 13 fermes, sauf que ici, elles sont toutes regroupées au même endroit. Et donc ici, bien sûr, des légumes, des fruits, mais aussi du pain, de l'huile, des pâtes, de la farine et même des conserves. Bah oui, parce que je vous ai dit, ça peut parfois être très festif. Directement du producteur au consommateur. Bref, allez découvrir le monde de Benjamin Trousselard sur Facebook. Ça s'appelle Le Potager d'Antan. C'est à Chécy, dans le Loiret. Vous verrez, c'est une merveille. Et merci, ici Orléans.
0: Merci beaucoup, Benoît Prospero. Vous aimez les potagers, Baptiste Beaulieu? Manger des potages?
3: C'est pas la main verte, mais il va falloir que je m'y penche sérieusement. Quoi.
0: Enfin, j'oublie pas que vous aimez la nature, parce que petit, c'était les champs de blé, vous grimpiez sur les ballots de blé à l'époque.
3: Oui, puis on a 11-12 ans avec les copains, puis c'est aussi la première cigarette, c'est la liberté.
0: Oh là là, mais vous êtes médecin, c'est pas bon, on n'a pas le droit de fumer.
3: Si vous saviez le nombre de médecins qui fument.
0: Ça suffit. Restez bien avec nous, on va continuer de se balader. Baptiste Beaulieu est votre invité, on parlera de ce roman, L'homme qui choisit la douceur, on parlera de théâtre aussi, parce que voilà, la plupart des choses qu'ils font sont souvent adaptées au théâtre pour le Festival Avignon, mais aussi en ce moment à Paris. Puis on va aller aussi en Bretagne, qui est un autre ancrage pour vous, Baptiste Beaulieu, votre invité sur ICI.
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0: Et la musique de votre radio, c'est Morane avec toutes les mamas.

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2: Je suis bien entouré parce que je suis à la fois avec un médecin et avec un romancier. Il y a les deux fonctions pour lui. Baptiste Beaulieu, votre invité, né à Toulouse. Il est avec vous jusqu'à 21h. Retour ce soir sur sa carrière médicale et littéraire pour celui qui s'est fait connaître il y a quelques années ça avec son blog Alors Voilà. Auteur de poésie, d'essais, de bandes dessinées, de romans et de nouvelles multi-récompensées. Il nous dit tout sur cette ascension à travers son parcours et les lieux qui l'ont marqué en France. Alors bien sûr, on a parlé de son enfance à Toulouse, près de Toulouse, de Grasse, près de Grasse également pour l'enfance. Vous avez des souvenirs bretons?
3: Oui, parce que enfant, moi j'étais un rêveur et j'étais passionné par la mythologie, les mythologies.
2: Ouais.
3: Mythologie égyptienne, grecque, nordique. Et ça a été une folie pour moi de découvrir que la France aussi avait sa mythologie et que, particulièrement en Bretagne, il existe une mythologie française et qui est passionnante. Tout ce qui est cycle arthurien, évidemment, hein, Brocéliande, Merlin, etc. Paul, ouais. Voilà, et puis la Viviane, la fée Viviane, la Dame du Lac. Moi, ça a été une merveille de découvrir aussi tous les romans liés à ça.
2: Je vous mets dans une ambiance un peu mystérieuse. Rennes-le-Château.
3: Oui, mais ça, c'est près de Toulouse.
2: Ça, c'est dans l'Aude, ouais.
3: Ah oui, je pensais un des endroits les plus mystérieux du monde.
2: Pourquoi?
3: Mais parce que vous connaissez l'histoire ou pas?
2: C'était, ah non?
3: Ben, Rennes-le-Château, c'était un petit village qui était vraiment pas très très riche, et puis un abbé arrive, l'abbé Saunière, et
2: ah, ça me dit quelque chose,
3: voilà,
2: ça.
3: Il commence à faire des petits travaux dans sa petite abbaye, et il aurait trouvé quelque chose, et en quelques semaines, d'un seul coup, le village devient richissime, lui arrose tout le monde avec de l'argent qui venait d'on ne sait où, et beaucoup, beaucoup, beaucoup d'argent, et personne n'a jamais su ce qu'il avait trouvé. Alors certains disent que c'était le tombeau du Christ, d'autres que c'était des documents que l'église lui a racheté très très cher, et donc c'est un vrai mystère autour de Rennes-le-Château, et du coup, c'est vrai, attire énormément, comment on dit ça, énormément de pimpins, quoi, de beaucoup de gens qui
2: de
3: sont.
2: Pimpins.
3: Ah oui,
2: c'est l'expression de Toulouse, oui, ça, les pimpins.
3: Beaucoup de gens qui sont persuadés qu'ils vont.
2: Des
3: touristes du paranormal, on va dire
2: d'accord.
3: Ça comme
2: ah,
3: ça.
2: Oui,
3: voilà,
2: d'accord.
3: Qui sont persuadés qu'ils vont rencontrer des extraterrestres à Rennes-le-Château.
2: Bon, tout ça, c'est dans l'Aude, c'est la région Occitanie, les jolis souvenirs des soirées à la Belle Étoile, vous en avez, les grandes balades, les randonnées. C'est aussi ça, votre enfance, votre adolescence. Vous saviez ce que vous vouliez faire, d'ailleurs, Baptiste Beaulieu, quand vous étiez gamin, ou vers 12-13 ans déjà?
3: Ah oui, mais c'était très clair, moi je voulais être médecin ou écrivain.
2: C'est bien, vous avez réussi les deux.
3: Ah oui, non, mais là, celle que vous me voyez, c'est, vous avez un enfant qui a accompli ses deux rêves. Du coup, je suis dans une perte de sens totale dans ma vie actuellement.
2: Vous vivez votre meilleure vie, là.
3: Et oui, mais je me dis, qu'est-ce que je peux espérer maintenant?
2: Ah, vous avez d'autres objectifs, vous n'êtes pas papa depuis peu.
3: Heureusement que j'ai mes enfants, parce que sinon, je serais totalement perdu.
2: Découvrir une nouvelle vie, là. Bon, le bac en poche, fac de médecine, c'est à Toulouse?
3: À Toulouse, bien sûr, à Toulouse, à la faculté de Rangueil à Toulouse.
2: Ok. Est-ce que c'est l'occasion de sortir un peu quand même? Parce que quand on est étudiant en médecine, on a besoin aussi un peu de se libérer par rapport à tout ce qu'on vit quand on est à l'externat, par exemple. Vous faites la fête un peu?
3: Alors, on fait la fête de manière aussi assez raisonnée, parce qu'il y a quand même le concours de l'internat à la fin des études, donc on doit travailler. Mais de grands souvenirs nocturnes de la vie toulousaine qui sont merveilleux. Je pense à des boîtes comme le Bikini ou le Geisha. et certaines de ces boîtes sont fermées ou ont été incendiées. On n'a jamais trop su pourquoi.
2: Ouais.
3: Ça, on dit toujours que c'est une ville qui est éminemment nocturne. Toulouse, elle est une des premières villes étudiantes de France et qui a un rythme très hispanique. On dit toujours que c'est la plus française des villes espagnoles, Toulouse.
2: Ouais.
3: Il y a quand même un rythme de vie très hispanique à Toulouse, quoi.
2: Cette belle région Occitanie qui est à l'honneur. Premier vrai boulot, donc c'est l'externat. 200 euros par mois le matin, l'hôpital. L'après-midi, c'est les cours, un amphithéâtre. J'imagine que vous avez croisé énormément de visages, voilà, des patients, des médecins, des parcours incroyables. C'est le dévouement qui vous a marqué, hein.
3: Oui, moi j'ai des souvenirs de personnes de ce qu'on pourrait de personnes sur lesquelles on fera jamais de reportage ou dont on ne parlera jamais, des aides-soignants, des aides-soignantes. Par exemple Fabienne qui se levait le matin et qui arrivait à l'hôpital 15 minutes plus tôt et qui repartait 15 minutes plus tard le soir parce que elle s'occupait d'un patient qui avait une maladie de Pott, c'est une tuberculose du rachis, et donc ce patient est obligé de rester alité pendant des semaines voire des mois, et donc comme toutes les personnes très alitées, il était constipé. Et ben elle arrivait plus tôt le matin, elle repartait plus tard le soir pour lui faire aussi des massages coliques comme on fait aux nourrissons.
2: Voilà, pour dégager quoi. Hein.
3: Voilà, pour lui permettre
2: dégager.
3: Exactement, pour lui permettre d'aller à la selle naturellement, parce qu'elle voulait pas lui prescrire des laxatifs. Et je me souviens le patient qui disait à Fabienne, j'ai jamais autant aimé une femme qui me fasse autant chier.
2: Pas mal, c'est pas mal, c'est bien vu. Non mais voilà, c'est bien aussi par votre intermédiaire ce soir de rendre hommage aussi à ces gens qu'on voit moins et qui sont capables de donner encore plus d'heures que ce qu'elles font habituellement pour des salaires qui sont toujours un peu contestables. Le SAMU, vous y avez travaillé. Alors là, bon, je le fais un peu avec le sourire. parce que le SAMU, c'est jamais drôle.
3: Non.
2: Surtout ce que vous découvrez. Mais vous allez prendre l'hélico à plusieurs reprises. Et du coup, vous découvrez votre sud-ouest à vous, vu d'en haut.
3: C'est très étrange, ça, d'un seul coup, découvrir sa ville d'en haut, et encore plus dans un hélicoptère, encore plus dans les conditions d'une intervention du SAMU. C'est-à-dire, on découvre sa ville d'en haut, avec cette urgence-là d'aller quelque part. Elle est magnifique. Moi, vous savez, je suis un amoureux de Toulouse. Me lancez pas.
2: Oui, je sais, je vais vous lancer en fin d'émission.
3: Venez tous à Toulouse, venez visiter Toulouse, c'est la plus belle ville du monde. Ah oui, très chauvin, moi. J'adore ma ville. J'adore ma ville, j'adore ses habitants, j'adore ce lieu de vie-là qui est incroyable. Et donc, oui, j'ai des souvenirs avec l'hélico du SAMU. On atterrit au milieu d'un champ pour une jeune fille qui faisait de l'équitation et qui s'était pris un coup de sabot dans le ventre. On la ramène avec nous et puis d'un seul coup, elle demande à boire. Elle était assoiffée. Et ça, c'est toujours mauvais signe. C'est toujours le signe d'une hémorragie interne. Et effectivement, elle avait une rupture de la rate où on a pu la sauver. Mais oui, c'est très étrange de découvrir sa ville dans ces conditions-là. Vous
2: imaginez. C'était dans le Gers, ce champ-là.
3: Oui.
2: Bah, c'est un poste d'observation qui est privilégié, quoi.
3: Ah, bah oui, on a cette chance. En fait, c'est vrai, quand on est étudiant, on est payé au lance-pierre, mais on a cette chance-là de parfois, de temps en temps, prendre l'hélicoptère, quoi.
2: Bah, vous avez besoin de rigoler. Hein.
3: On a besoin de
2: vous marrer un peu, vous avez besoin d'évacuer.
3: Ah, mais oui, on a besoin de ça.
2: Combien de temps pour devenir médecin aujourd'hui?
3: Moi, ça a été 12 ans.
2: 12 ans pour être généraliste?
3: Oui.
2: Donc spécialiste, on est sur 13, 14, 15 ans.
3: Ah oui, c'est sur 15 ans, oui, facile.
2: Ouais, c'est plus qu'avant, moi j'avais souvenu généraliste, c'était 10 ans.
3: C'est très très long, et du coup c'est très étrange de voir tous nos copains qui n'ont pas fait médecine, qui eux ont déjà une vie, commencent déjà à cotiser pour leur retraite, et nous on est encore à l'école, avec les livres, avec les examens, et c'est vrai que c'est une grande joie aussi, à un moment donné, de se lancer dans la vie active, vraiment.
2: Vous encouragez les gens à devenir médecin?
3: Alors, vraie question, hein. C'est un métier merveilleux, mais qui est totalement bouffé par les tâches administratives. C'est atroce, quoi. Des papiers, des CERFA, des certificats. Moi, j'en peux plus. C'est très chronophage. Et j'ai rien contre la sécurité sociale, où c'est très important qu'elle existe. Mais si elle pouvait nous décharger, moi, j'aimerais ne pouvoir faire que de la médecine. Et malheureusement, ce n'est pas ce que je fais actuellement.
2: Vous allez vous installer en 2016 en tant que médecin généraliste, hein, puisque vous devenez médecin. Vous choisissez Toulouse, là où vous allez, parce que c'est l'ancrage, c'est le vôtre.
3: Et la plus belle ville du monde.
2: Exactement, la plus belle ville du monde. Et vous avez bien raison de vous y installer. C'était important de rester là où vous avez vécu et grandi. Vous ne seriez pas vu médecin ailleurs?
3: Non, je ne me voyais pas quitter cette ville-là qui m'a beaucoup donné et qui m'a donné aussi des souvenirs merveilleux, des souvenirs d'enfance, d'adolescence. Et puis surtout, ça a été une période aussi où j'ai commencé à publier. Et les bouquins ont marché très vite, très fort. Et donc, j'avais besoin de cet ancrage-là pour pas non plus de perdre la tête.
2: Eh ben, ça, on va en parler dans une poignée de secondes avec vous, Baptiste Beaulieu, notre invité ce soir. Ici, on entreprend comme vous. Vous venez de finir vos études, vous devenez médecin. On en est là, à ce stade de votre vie. Pour se former, on va parler de santé. Les chirurgiens s'exercent sur des corps donnés à la science. Mais depuis quelques années, une entreprise propose une autre solution que nous présente Catherine Kikando.
4: À Limoges, on peut acheter des parties de corps humain.
5: Whoopinaise.
4: Oui, comme vous dites. Mais je vous rassure, tout est légal, bien sûr, car il s'agit d'eau en silicone fabriquée par Adidrim à destination du milieu médical, comme nous l'explique son président Clément Mulle.
6: Des modèles qu'on utilise pour la formation en chirurgie orthopédique et traumatologique. On a la possibilité, grâce à notre parc machine d'impression 3D, et de pouvoir reproduire à partir de n'importe quel scanner de patient un modèle en intégrant les tendons, les ligaments, la peau si besoin. Donc on a la possibilité de faire des modèles vraiment ultra réalistes, et l'objectif, c'est d'être une alternative aux cadavres qui sont actuellement utilisés pour former les chirurgiens.
4: Cadavres qui sont de plus en plus difficiles à trouver, sans parler des contraintes sanitaires. Adidrim peut aussi produire en série pour former les chirurgiens sur une pathologie en particulier. Adidrim est spécialisé dans les pieds et les chevilles, mais dans leur catalogue, ils ont aussi par exemple des bassins, des coudes et des genoux. Ces os secs, comme on les appelle, peuvent aussi être fournis avec des options comme de la peau, des ligaments et des tendons, tous faux évidemment. Fondée en 2017 par deux jeunes ingénieurs matériaux, la demande est croissante depuis.
6: Notre principal marché, ça reste l'Europe, que ce soit la France, la Suisse, l'Allemagne. Mais depuis l'année dernière, en fait, on a démarré notre lancement aux États-Unis, qui a très bien marché, notamment sur notre expertise qui est plutôt le pied et la cheville. Mais on démarre aussi cette année le marché de l'Amérique latine aussi.
4: Internationaux, les os de Limoges. Surtout qu'il y a une composante financière qui explique aussi ce succès.
6: Un pied-cheville avec de la peau, des ligaments à l'intérieur, ça coûterait autour des 400 euros. en sachant que pour acheter une pièce anatomique, ça coûte entre 600 et 800 euros.
4: L'économie n'est pas négligeable, effectivement. Bon alors, je sais que vous n'irez pas en commander pour Noël, même si vous avez très envie de jouer au Dr Maboul, mais plus d'infos sur cette activité sur adidream.com, A-D-D-I-D-R-E-A-M. Merci à Garance Caillé d'ici Limousin pour cette idée qui réinvente la formation des chirurgiens. Ici, ça entreprend à Limoges avec Adidream pour acheter des os, mes défauts.
2: Eh ben voilà, merci beaucoup Catherine Cliquendron pour ces belles initiatives qui nous viennent eh bien de chez vous, de cette belle France que nous mettons à l'honneur chaque soir avec Baptiste Beaulieu qui va vous rappeler encore une fois que Toulouse est la plus belle ville de France.
3: Du monde,
2: Yvalois. Il est votre invité, on parlera avant 21h de L'homme qui choisit la douceur, ça c'est le nouveau roman. On parlera aussi de médecine et de tout ce qu'il fait autour de la médecine. Je viens de vous dire, il s'est installé en 2016, mais le cabinet médical ça reste aussi quelque chose de très solitaire. Et je sais que l'envie peut-être de travailler en équipe à l'hôpital, ça vous fait... Enfin, vous y réfléchissez. Mmh. On en parle dans un instant.
3: Ouais.
2: À tout de suite, Baptiste, sur Ici. On est ensemble jusqu'à 21h.
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2: Avec une petite nouveauté, rien que pour vous, 100% nouveauté, là, l'anglais avec Losing Texas, c'est sur Ici.

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2: À partir de 21h à Salon de Provence, la 7 sera fermée entre l'A54 et Sénas. En direction de Fos, l'A55 entre Gignac-le-Rove et Lamed. En direction de Marseille, l'A7 entre Rognac et Vitrolles-Pierre-Planté. L'A50 direction Marseille entre Cassis et Saint-Loup. À Aubagne, l'A501 et l'A502 direction Marseille. À Florian, vous ne pourrez pas rentrer sur l'A50 en direction d'Aubagne. Et à Bouc-Bel-Air, l'A515, la fin de la voie rapide de Gardanne devant Décathlon sera elle aussi fermée. À partir de 22h, à Toulon, le tunnel sera fermé dans les deux sens. En direction de Nice, l'A50 de Châteauvallon à Brégaillon. À la Garde, le convergent de Pierre-Ronde, sens A57 à 570. À Marseille, en direction d'Aubagne, les tunnels Joliette et Vieux-Port. Les tunnels Louis-Rech dans les deux sens. Prado Sud, sens Plage-Centre-Ville. La bretelle Schleusing dans les deux sens. Et le tunnel Prado-Carénage, sens Marseille-Aubagne de 22h à 5h. Et à partir de minuit, dans le sens Aubagne-Marseille. Retrouvez l'ensemble des horaires et la liste des travaux de nuit sur ici.fr/Provence.
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3: Et actuellement, il sillonne la France et les librairies avec son nouveau roman qui vient de sortir aux éditions de l'Iconoclaste, L'homme qui choisit la douceur, et qui raconte l'histoire d'un groupe de paroles entre médecins. Médecin, il l'est, notre invité Baptiste Beaulieu se raconte jusqu'à 21h. On a découvert ce parcours de médecin jusqu'à ce que vous deveniez médecin. Vous êtes encore à Toulouse en cabinet. Et puis il y a eu ce blog Alors Voilà, c'était il y a maintenant quelques années. Vous avez tiré la matière de ce premier recueil d'ailleurs qui sera vendu à 60 000 exemplaires, mm-hmm. Il me semble, à l'époque. Il a été traduit en 14 langues. Mm-hmm. C'est énorme.
4: Une sacrée expérience quand on vient d'un petit village du sud-ouest de la France. J'écris sur la vie des soignants,
3: sur ma vie
4: de médecin, avec cette volonté de peut-être aussi essayer de réconcilier les soignants et les soignés, parce qu'il y a des tas de raisons pour lesquelles les gens peuvent parfois être fâchés avec le corps médical. Et donc, il devait y avoir 2-3 personnes qui me lisaient sur ce blog, ma tante, ma mère, ma grand-mère. Et puis un jour, je me lève, et puis il y avait 60 000 personnes en ligne qui lisaient mes écrits, quoi. Et j'apprends que le matin même, Sandrine Blanchard, qui était rédactrice en chef au Monde, avait fait la une du Monde.fr sur ce que j'écrivais, sans me prévenir, sans m'écrire, quoi que ça. Et dans la même journée, je reçois une dizaine de courriers de la part d'éditeurs parisiens qui me disaient qu'ils voulaient vraiment me rencontrer. Vous imaginez un petit peu le séisme. Et donc, je débarque à Paris pour rencontrer ces éditeurs, mais la première chose que je voulais faire, c'était, dans ma tête, c'était aller remercier Madame Blanchard. Et donc, ça arrive, mais vraiment provincial. C'est ce qu'on appelle vraiment la montée à Paris.
3: Oui,
4: j'arrive à Paris, oui. Je croise quelqu'un en sortant du train qui me sourit. Alors moi, j'ai dit, je vais être édité, elle a dû me prendre pour le fou du bus.
3: Déjà, croiser quelqu'un qui sourit à Paris, c'est fort.
4: Oui, c'est vrai qu'à Paris, on ne sait jamais si vous voulez aller quelque part ou tuer quelqu'un.
3: Plaisante.
4: Je ne sais pas.
3: On plaisante.
4: Et donc, moi, j'arrive au Monde avec un énorme bouquet de fleurs en me disant, pour moi, j'allais rentrer, j'allais aller toquer à sa porte et lui donner son bouquet de fleurs. Donc vraiment, la vision provinciale de ce que peut être le Monde, parce qu'en fait, il y avait des militaires à l'entrée, il y avait des agents de sécurité, et qui me disent, mais vous êtes qui? Qu'est-ce que vous venez faire là? Je dis, je viens voir Madame Blanchard pour lui offrir un bouquet de fleurs, mais vous avez rendez-vous? Non, pas du tout. Je dis, mais du coup, monsieur, c'est pas possible, en fait, vous allez rester à l'entrée en bas. Bon, ils ont appelé Madame Blanchard qui est descendue et qui était très touchée de ce bouquet de fleurs, mais qui, je crois, ne se rendait pas vraiment compte qu'elle venait de changer ma vie, quoi.
3: Elle a changé votre vie, effectivement.
4: Et du coup, le lendemain, vous savez ce que je fais, Eric?
3: Je sais pas, vous allez me dire, Baptiste.
4: Je reviens avec un deuxième bouquet de fleurs. Je voulais vraiment qu'elle se rende compte qu'elle avait changé ma vie.
3: Non, mais qu'est-ce qu'il est romantique, et gentil, sympa.
4: Et donc, je redébarque au Monde, vous avez rendez-vous? Non, toujours pas. Ouais. Et donc, il rappelle Madame Blanchard qui redescend et qui me dit très, très gentiment, c'est adorable, Baptiste, mais il faut arrêter maintenant.
3: Faut pas rester là.
4: On est en contact encore de temps en temps. Je crois qu'elle est très heureuse de mon parcours et moi, je lui suis très reconnaissant si elle m'entend. Je l'embrasse et je la remercie.
3: C'est extraordinaire. Vous arrivez donc à être médecin et romancier. Vous recevez le prix méditerranéen des lycéens en 2016 pour votre deuxième roman. Alors, vous ne serez plus jamais triste. C'était où d'ailleurs? Vous avez reçu ce prix?
4: À Perpignan.
3: À Perpignan. Jolie ville aussi.
4: Ah, mais superbe ville. Superbe ville.
3: C'est pas la plus belle au monde. Mais
4: après Toulouse, Montagny, il y a Bordeaux. Non, je plaisante. Il y a toujours cette guerre entre les Toulousains et les Bordelais.
3: Non, mais vous pouvez me fâcher avec les Parisiens et les Bordelais ce soir. Donc c'est sympa, j'ai perdu des auditeurs grâce à vous. Un an plus tard, vous adaptez en BD votre premier ouvrage, Les Mille et Une Vies des Urgences.
4: Ça a été vraiment une merveille de pouvoir voir son livre être approprié par un autre médium qui est voilà l'illustration, et de voir Dominique Marmoux, qui est l'illustrateur de cette de ce roman dessiné, et de le voir comme ça transfigurer mes histoires. Et donc oui, ça a été la poursuite d'une belle aventure, quoi.
3: Vous rencontrez les Français aussi avec ses premiers livres, vous allez un petit peu partout, de 2018 à 2024, vous tenez une chronique chez nos confrères de France Inter, grand bien vous fasse, qui était bah voilà un très beau rendez-vous qui n'existe plus aujourd'hui. Vous vouliez faire passer quel message d'ailleurs à ce moment-là?
4: Moi, ma volonté, c'était toujours dans cette tentative d'essayer de réconcilier un petit peu les gens avec le milieu médical.
3: Vous pensez qu'on est fâché avec l'hôpital?
4: Je pense que beaucoup de gens sont fâchés. Enfin, moi, j'ai reçu depuis le début de ma carrière de romancier, depuis que j'écris des livres comme ce dernier roman, je reçois beaucoup de courriers de gens qui me racontent les aventures qu'ils ont pu parfois vivre, parce que vous savez, mine de rien, il y a quand même cette inadéquation entre ce qu'on est et ce qu'on est malade. C'est-à-dire, je m'explique. Moi, quand je prends ma blouse le matin pour aller au travail, j'ai choisi d'être là. J'ai mis cette blouse, elle me conforte dans l'identité que j'ai choisie en tant que médecin. Mais aucun malade ne se lève le matin en disant aujourd'hui je choisis d'être malade. Et donc, quand on arrive à l'hôpital et qu'on est avec des gens d'un côté qui sont confortés dans leur identité et d'autres personnes qui sont, eux, menacées dans leur identité, évidemment qu'il se crée un fossé qui peut être parfois terrible, d'autant plus que vous arrivez à l'hôpital, on vous met tout nu, sous la blouse, les gens défilent dans votre chambre, connaissent votre nom, votre
3: prénom, vos antécédents.
4: Non, vous êtes allongé, les soignants sont debout, donc rien que ça, cette dynamique-là, elle peut créer, je crois, beaucoup, beaucoup, beaucoup d'incompréhension.
3: Deux lieux qui comptent aussi pour vous, Avignon, le Vaucluse. Vous connaissez un peu Avignon?
4: Oui, bah oui, oui.
3: Alors, il y a un lien direct, évidemment, avec Avignon, parce que c'est Arthur Juniau qui va adapter, mettre en scène, je crois que c'est votre premier roman.
4: Oui, il a adapté mon premier roman, qui a eu un franc succès. Après, il est venu jusqu'à Paris, au théâtre Le Splendide. Puis après, malheureusement, il y a eu le Covid. Et donc, les théâtres étaient fermés. Et ça a été un drame pour beaucoup de monde. Mais je crois que ça a été aussi un drame pour les artistes-auteurs qui se sont retrouvés.
3: Les théâtres étaient fermés.
4: Oui.
3: Autre prix, le prix Landerneau.
4: Oui,
3: le Finistère, c'est le Landerneau.
4: Oui,
3: qui récompense un roman, qui était votre premier album jeunesse. Les gens sont beaux.
4: Tout à fait, c'est une grande émotion pour moi, parce que écrire pour la jeunesse, ça nous engage, et on doit être digne de cette responsabilité-là, de ce que les enfants vont lire et mettre dans leur tête. Et donc, oui, écrire pour la jeunesse, pour moi, c'est aussi un accomplissement en tant qu'auteur, puisque ça me permet de peut-être semer des graines pour permettre à des enfants d'être mieux dans leur basket. Et ces albums ont un succès immense, notamment auprès des professeurs des écoles. Je les en remercie de me faire confiance et de les utiliser comme outil pédagogique, quoi.
3: On parle de théâtre avec Avignon, mais il n'y a pas que Paris dans la vie, sauf que là, à Paris, au théâtre Le Pic, jusqu'au 14 décembre, l'un de vos romans est à l'affiche.
4: Oui, Où vont les larmes quand elles sèchent, qui est adapté par Léna Bréban et
3: avec Régis Vallée.
4: Avec Régis Vallée, c'est un seul en scène, et Léna Bréban a fait un travail magnifique au niveau de la mise en scène, et Régis est un acteur formidable qui transfigure vraiment transfigure mon roman, et c'est tellement bouleversant d'être dans la salle, de dire ah mais c'est mes mots, et ils sont vraiment magnifiés par à la fois le travail de mise en scène et le travail de l'interprète.
3: Des prix, du théâtre, des adaptations, de la jeunesse, des romans, médecin.
4: Papa.
3: Vous êtes bien accompli, hein,
4: oui.
3: Papa.
4: Oui, c'est papa le plus chronophage.
3: Et le plus beau aussi.
4: Et le plus beau aussi, bien sûr.
3: Restez avec nous, Baptiste Beaulieu est à vos côtés ce soir jusqu'à 21h. On parlera de ce roman encore autour, hein, bien sûr, de l'univers des médecins avec ce groupe de parole dont vous évoquez, enfin, avec votre personnage Florian aussi, dont nous parlerons dans un instant. Des tournées partout en France, vous rencontrez Français, vous allez dans les librairies, donc vous rencontrez des visages partout, tout le
4: bien
3: temps.
4: Bien sûr, c'est très important pour moi de soutenir les librairies indépendantes et donc d'essayer de me déplacer un maximum pour rencontrer à la fois mes lecteurs, mais aussi les libraires qui se battent tous les jours pour faire vivre cette exception culturelle française.
3: On l'a pas fait exprès, mais on va encore en parler de santé. Dans un autre sujet, ça marche ici. Qu'en pensez-vous? Et si un département français avait trouvé la solution pour lutter contre les déserts médicaux? Ça, on en parle beaucoup. Dit comme ça, ça peut paraître utopiste. Et pourtant, des premiers résultats sont là. Alors, quelle est cette solution? Reportage avec Robin Bernot.
5: Des journées canoë pour recruter de futurs médecins en Aveyron.
6: Moi, je trouve que c'est une initiative intéressante et qui permet effectivement de découvrir d'autres horizons.
5: C'est ce que l'Agence départementale de l'attractivité et du tourisme a organisé dans le département de l'Aveyron. 200 jeunes étudiants médecins ont passé la journée à enchaîner une dizaine d'activités en pleine nature. opération séduction, donc, qui semble porter ses fruits, notamment auprès de Thomas, étudiant en médecine à Toulouse et habitué de ses journées. Il songe de plus en plus à venir s'installer sur place. Les équipes du 19-20 Midi-Pyrénées l'ont rencontré.
7: Franchement, avec tout ce qu'ils font pour nous, à force, on commence à se poser des questions, hein, parce qu'ils insistent, et plus on vient, plus on a envie de rester. Et honnêtement, moi, un des premiers, je pense que je reviendrai.
5: Anna est également étudiante en médecine à Toulouse et semble aussi conquise.
8: C'est vraiment très très beau. Donc c'est plein de nature. On peut faire vraiment plein de choses, plein d'activités à l'extérieur, que ce soit du canoë, du canyoning, de la via ferrata. Ou alors, même chance qu'on peut avoir des belles parois d'escalade.
5: Depuis la création de ces week-ends appelés Adrénaline en 2017, 20% des internes venus en stage dans le département choisissent finalement de s'y installer. Ici donc, ça marche. Mais vous, quel regard portez-vous sur cette initiative? Et comment ça se fait que le département ait autant de mal à recruter des médecins? Voici un élément de réponse, j'en ai discuté avec Céline.
6: Parce qu'il n'y a pas beaucoup de services à mon avis autour. Les services publics disparaissent partout et voilà, enfin, pour moi c'est une bonne raison.
5: Mais alors aujourd'hui, peut-on réellement lutter contre les déserts médicaux?
6: Oui, en développant des initiatives comme celle-ci et puis en remettant aussi du service public dans ces territoires.
5: J'ai également demandé à Céline si elle constater que c'était de plus en plus compliqué de trouver un médecin.
6: Oui. Enfin, les grandes villes, je sais pas. Moi, je suis pas d'une grande ville. Mais en tout cas, oui. Quand on habite en périphérie, c'est toujours compliqué, ouais. Bah, il y a de plus en plus de... Il y a plus de dentistes. Il y a plus... Enfin, tout est compliqué, quoi. Tout devient compliqué, en fait.
5: Et si, finalement, la solution était là, juste sous nos yeux, faire redécouvrir nos territoires, nos villes et nos villages à celles et ceux qui ne les connaissent que vaguement ou de nom à peine. L'initiative semble en tout cas porter ses fruits puisque l'Aveyron dispose de la moyenne d'âge des médecins généralistes la plus jeune d'Occitanie.
3: Allez, on parle de votre région, l'Occitanie,
4: ouais,
3: Baptiste Beaulieu.
4: Venez en Occitanie.
3: Il fait bon vivre pour être médecin en Occitanie, bah oui.
4: Bah c'est, on est à 1h30 de la plage, à 1h30 des montagnes, puis la ville, enfin Toulouse, mais toute sa région est. Et faut découvrir cette ville-là, quoi.
3: Dans un instant, on parlera de la gastronomie aussi de votre région, oui. Mais la gastronomie qui peut aussi vous intéresser dans d'autres régions va continuer de se balader. Et puis, enfin, nous parlerons de ce livre, L'homme qui choisit la douceur. C'est aussi pour ça que vous êtes venu ce soir sur Ici, docteur. Tout de suite, je suis en consultation gratuite aujourd'hui, je suis ravi.
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3: Belle soirée à vous, semaine de la résilience sur Ici, pour se sensibiliser aux risques majeurs qui nous entourent, puis surtout avoir les bons comportements de sauvegarde à adopter en cas d'alerte ou d'événement grave. 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Direction l'Angleterre, là où il a rencontré Karine Redinger, voici Laurent Voulzy sur Ici.

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2: Avec votre invité, Baptiste Beaulieu, médecin généraliste implanté à Toulouse, romancier, médecin engagé contre l'homophobie, il deviendra militant pour les droits LGBT, il est papa de deux enfants, et le petit dernier a à peine 4-5 mois. Mmh. C'est ça, hein?
3: Oui.
2: Tout comme votre livre, qui a à peine quelques semaines, Baptiste Beaulieu est votre invité ce soir. Vous me dites ça, oh là là, pourquoi, il fait pas les nuits?
3: Bah non, à 4 mois, il fait pas les nuits, mais celui de 3 ans non plus d'ailleurs.
2: Oui, c'est ça.
3: C'est sans fin.
2: Bon, en tous les cas, Baptiste, on découvre vraiment ce beau parcours depuis tout à l'heure, on est vraiment ravis. Et c'est vrai, je le disais, vous êtes engagé contre l'homophobie, vous êtes militant pour les droits LGBT, vous allez à la rencontre des Français, vous exprimez dans la presse. Vous avez pris, sans jeu de mots, le pouls des Français dans ces sujets-là. On est à 12,5-7 ou c'est pas top?
3: Non, c'est pas top et je crois que ça l'est de moins en moins, malheureusement. Et je suis avant tout médecin, en fait. Et donc, je ne me résous pas à voir que la première cause de mortalité chez les adolescents, c'est le suicide, et que la première cause de suicide chez les adolescents, c'est l'appartenance à une orientation sexuelle minoritaire. Donc moi, je ne me résous pas, encore plus depuis que je suis papa, à me dire qu'on vit dans une société qui n'est pas capable d'accepter la multiplicité des expériences humaines, en fait, et d'accueillir ses enfants, leurs différences, et de les rassurer et de les accompagner.
2: Je trouvais ça bien qu'on en dise un petit mot au moins ce soir. Bon, alors parlons de cette histoire. L'histoire de 5 médecins qui décident de se réunir un peu comme...
3: comme les réunions de famille,
2: comme les alcooliques anonymes. Ils se racontent ce qui se passe dans un cabinet médical qui est commun. C'est intéressant parce que c'est 5 parcours différents, c'est 5 façons de faire, de pratiquer la médecine de façon différente. C'est cette confrontation qui fait que ils échangent et puis ça va au-delà. Je vous laisse nous en parler.
3: Oui, je crois qu'on n'avait jamais écrit de roman sur ce qu'on appelle les groupes Balint. Les groupes Balint, c'est des groupes de parole entre soignants qui existent depuis 1945. Il y en a un peu partout dans le monde. Et c'était Michael Balint, un psychiatre, qui s'est aperçu que les médecins se suicidaient plus que le reste de la population parce que, déjà, on sait faire.
2: C'est horrible cette phrase.
3: Et donc, il s'est dit, il faut faire quelque chose pour les soignants. Et donc, ça consiste. Moi, j'ai participé pendant 2 ans à un groupe Balint. En gros, on va chez un confrère, on attend que le dernier patient de la salle d'attente soit parti, et puis on met les chaises de la salle d'attente en cercle, on s'assoit, on est 5, maximum 6, et on se présente, bonjour, je m'appelle Baptiste, je suis médecin généraliste, et j'ai vécu ça qui me blesse, qui
2: dans
3: me
2: la
3: heurte,
2: journée,
3: voilà,
2: le moment,
3: ou dans les semaines qui précèdent,
2: très bien.
3: Et on va essayer de profiter de l'expérience d'autres médecins pour pouvoir guérir plus vite de ce qu'on vit au quotidien en tant que soignant. Et moi, mon objectif dans ce livre, c'était vraiment de permettre aux lecteurs, aux lectrices d'être sur mon épaule et d'assister à ce qui se dit sur les patients, sur les patientes, sur ce que c'est qu'être soignant ou ce que c'est d'être patient, et qu'ils puissent, par ce livre, découvrir l'envers du décor et de ce qui se passe sous les blouses.
2: Pourquoi vous avez choisi la douceur? Et d'ailleurs, est-ce que être doux, c'est finalement une forme de résistance?
3: C'est surtout une forme de courage par les temps qui courent, de se dire je vais pas me laisser endurcir ou de devenir une brute, même si tout m'encourage à le faire, à le devenir. Je vais choisir la douceur, et moi ça m'arrive certains matins, comme tout le monde, vous savez, je me lève, je vais sur mon vélo pour aller au cabinet médical et j'ai pas envie. Et bien parfois, je crois que c'est choisir la douceur, c'est aussi se souvenir de pourquoi on avait choisi ce métier à la base. Et donc je monte sur mon vélo, je me dis mais en fait tu vas aller soigner des gens, tu vas aller les écouter, tu vas aller accueillir leurs plaintes et tu vas essayer de les soulager dans des moments pas faciles de leur vie. Et rien que de me souvenir de ça, ça permet de redonner du sens. Voilà.
2: Parce que c'est l'histoire de Florian, qui est comme vous, qui est médecin, qui commence à douter aussi du sens de son métier. Vous avez connu ça, vous ?
3: Oui, j'ai connu ça, notamment...
2: Vous avez de le dire, des fois j'y vais, j'ai pas
3: sûr,
2: envie.
3: Bien sûr, des fois j'ai pas envie et j'essaie de me souvenir pourquoi je fais ce métier. Et donc dans ce livre, c'était vraiment essayer de permettre aux lecteurs et lectrices de mettre leurs pieds dans nos chaussures de soignants et de découvrir qu'est-ce qui se passe dans nos cœurs de soignants, qu'est-ce qui nous traverse, les émotions qui nous traversent, qui sont parfois des émotions très contradictoires. On peut soigner des gens toute la journée et rentrer le soir en ayant envie d'incendier la terre entière.
2: Florian, il écrit à son fils avec l'idée qu'un jour celui-ci pourra lire cette histoire. Est-ce que c'est pas pour vous, finalement, une espèce de lettre que vous adressez à la nouvelle génération ou une génération en particulier?
3: Il lui parle de son métier, il lui parle de ses confrères, de ses consoeurs, des patients, de ce que vivent ces êtres humains, de ce que c'est que la condition existentielle humaine. Et il lui parle de tout ça au cours d'une très longue lettre. Hein. Le livre fait 350 pages, 400 pages.
2: Attendez, généralement... Attendez. Voilà, ça passe.
3: Et j'avais envie, d'une longue lettre d'amour et de déclaration d'amour à l'humanité, et qu'il l'adresse à son fils comme si moi, quelque part, je me disais en tant que papa, si demain il m'arrivait quoi que ce soit, il aura quelque chose pour mes fils, quoi.
2: Si vous pouviez emmener votre personnage dans un endroit en France pour rester en lien avec notre émission, pour qu'il puisse souffler, se détendre. Où est-ce que vous l'emmenez?
3: Pour moi, mon lieu, c'est Biarritz.
2: Ah oui. Désolé, je me suis dit, il va me sortir de Toulouse, mais bon.
3: Alors, non, mais parce que non, moi, j'ai besoin de l'océan. J'ai besoin de l'océan, et je crois que j'ai besoin de l'océan. Et la dernière fois, je tenais mon petit 3 mois dans les bras, il n'arrivait pas à dormir, et je respirais dans son cou. Et je me suis aperçu que c'était le bruit des vagues, en fait, la respiration d'un adulte, comme ça, qui essaye de rassurer un enfant. Et je crois que c'est pour ça.
2: Les enfants, on a toujours des petits appareils, il y a souvent les vagues, la mer et la respiration.
3: C'est vrai, aussi. Maintenant, on peut déléguer ça à YouTube avec des bruits blancs et tout, mais j'avais pas envie de déléguer ça à YouTube, ce moment-là. À 3h du matin. Ouais. Et je me suis dit, je vais être l'océan pour mon enfant. Et je crois que c'est pour ça que l'océan nous fascine autant en tant qu'adulte. Ça nous rappelle ce moment quasiment utérin où on était nourrisson et où un adulte nous soufflait dans le cou pour nous rassurer.
2: J'adore cette phrase. Je veux être l'océan pour mon enfant. Ouais, franchement, elle est très belle.
3: Ah, je suis romancier.
2: Et Toulousain. Baptiste Beaulieu, l'homme qui choisit la douceur. Vous pouvez vous le procurer le plus rapidement possible. C'est pas remboursé par la Sécu, mais c'est super. Ça
3: merci
2: fait
3: beaucoup, Eric.
2: Bon, on va quand même se parler de Toulousain un petit peu plus. Parce que moi, ce côté chauvin, ça m'intéresse. Comment on peut être chauvin à ce point-là? Alors, parlez-moi de ce Toulouse qui vous plaît tant. Et parlons peut-être de cette gastronomie. La saucisse de Toulouse?
3: La saucisse de Toulouse, le cassoulet.
2: Castelnaudarien.
3: Mais c'est. Vous voulez bien manger, venez à Toulouse.
2: Le confit de canard.
3: Mais tout est... alors, je dis pas que tout est, sur le plan sanitaire, parfaitement nickel pour le corps humain, mais en tout cas, vous allez vous régaler.
2: Vous êtes un ambassadeur de cette région, il y a d'autres endroits à proximité, on n'a pas parlé de Gruissan, moi j'adore, ou Narbonne.
3: Mais Gruissan, c'est génial, Narbonne, c'est super. Mais Toulouse, c'est mieux.
2: Oh, attendez, il y a le 4 aussi.
3: Le 4, c'est super. J'y allais aussi l'été. Il y a évidemment, il y a Argelès aussi.
2: Franqui.
3: Il y a Collioure, pas loin.
2: Collioure, c'est les plages de Galets un petit peu. Vous avez des pierres.
3: Il y a Cordes aussi, Cordes-sur-Ciel, qui est magnifique. Vraiment, toute la région est incroyable.
2: Bon, cette région-là, il y a aussi la région de Biarritz, vous l'avez dit, Bayonne. On sait y faire la fête mieux qu'à Toulouse?
3: Oui.
2: Ah oui, vous dites, oui, évidemment, il faut bien la fête.
3: Alors, pas mieux qu'à Toulouse, sans doute.
2: La fête de Bayonne.
3: Mais oui, il y a de quoi se régaler si on est un fêtard, si on n'est pas un fêtard. Et quoi qu'on aime, je pense qu'on peut le trouver dans la région du Sud-Ouest.
2: Ouais, Bidart, anglais.
3: Oui, aussi, bien sûr. Enfin, moi, tout ce qui touche à l'océan, de toute manière, pour moi, c'est un lieu de.
2: J'ai bien compris.
3: On peut se ressourcer.
2: Alors, j'avais noté la croustade aux pommes, c'est de chez vous, ça?
3: Oui, avec évidemment la chocolatine. Ici, vous dites.
2: Oui, alors là, ça, c'est le grand débat. Avec les auditeurs, il y en a qui vont bondir, il y en a qui vont dire, il a absolument raison.
3: Moi,
2: je suis team pain au chocolat.
3: Mais je suis désolé, mais un pain au chocolat, c'est du pain avec du chocolat.
2: Alors, écoutez bien, monsieur Bobby. Ça va pas se passer comme ça. Parce que chocolatine, pour moi, c'est. Non, c'est pas ça.
3: Mais pourquoi enlever ce mot? C'est toujours bien quand la langue, elle a un mot de plus.
2: Vous parlez l'occitan?
3: Non.
2: Ah oui,
3: vous faites
2: le malin. Et la fenêtre, c'est le fenêtre toulousain, je connais pas du tout ça.
3: Oui, il y a tout un.
2: Un gâteau typique.
3: Un lexique en Occitanie. Et puis, du coup, évidemment, c'est des souvenirs d'enfance. Vous savez, on sort de l'école, la petite récompense avec papa, maman, c'est de passer chez la boulangère du coin, avoir sa petite croustade aux pommes.
2: Vous avez une boulangerie? Elle est où, votre boulangerie à Toulouse?
3: Ah, moi, ma boulangerie, elle est place Saint-Aubin. C'est Gentina, ça s'appelle.
2: Et il y a l'accent qui revient tout de suite. Hein,
3: ah, mais je veux leur faire de la petite pub à Saint-Aubin, à Gentina. Oui. C'est une super boulangerie, pâtisserie. Le gars, il est super.
2: Et la France? Parce qu'on s'est un peu baladé, mais vous me dites, la France, elle est super, mais il n'y a pas que Toulouse. La France, vous la trouvez comment, cette France que vous visitez d'ailleurs à travers vos tournées, les librairies, tout ça?
3: Je suis très chauvin, j'adore mon pays. Je trouve que c'est un pays formidable et il suffit d'aller à l'étranger quelques semaines pour se souvenir pourquoi on a un pays qui est merveilleux.
2: Vous faites partie de ces gens-là.
3: En allant
2: plus loin, vous dites, c'est quand même bien chez nous.
3: Ne serait-ce que sur le plan de la santé, vous parlez à 2-3 personnes à l'étranger, vous vous rendez compte qu'on est quand même ultra privilégié en France. Et puis, il y a aussi ce truc de, moi, en tant que romancier, c'est vrai que quand on part à l'étranger, on s'aperçoit qu'il n'y a pas de librairie. On en voit très peu des librairies à l'étranger. En France, il y en a à chaque coin de rue et c'est une merveille et c'est une chance de vivre dans ce pays-là avec cette exception culturelle-là.
2: Vous écrivez où? Vous avez des lieux d'inspiration comme ça pour écrire?
3: Oui, moi j'écris jamais chez moi parce que chez moi c'est le lieu du repos et donc je vais toujours écrire au même endroit, un petit café au milieu de la librairie en Blanche, il y a un petit café et j'aime bien écrire au milieu des livres et puis dans le brouhaha, moi j'ai besoin du brouhaha pour écrire.
2: Alors, Ombre Blanche, on va la reciter parce que vous l'avez citée tout à l'heure. C'est l'une des plus vieilles librairies indépendantes et elle est à Toulouse. On aurait pu parler de la cathédrale Saint-Étienne, on n'oublie pas.
3: Elle est magnifique, les vitraux sont incroyables.
2: On l'aura pas.
3: J'espère que la ville de Toulouse va m'envoyer un petit chèque.
2: De la ville, quand
3: il faut qu'il m'envoie un petit chèque avec toute la pub que j'ai faite.
2: Et puis Airbus, quand même, quand on lève les yeux au ciel, c'est les avions, c'est Toulouse-Blagnac.
3: C'est le génie français là qui s'exprime.
2: Oh, le génie français. Bon, bah évidemment, allez, je vais vous faire plaisir.

0: Bah oui.
1: Bah oui, Nougaro.
0: Normal.
1: Normal.
0: Un dieu là-bas.
1: Un dieu là-bas.
0: Merci Baptiste Beaulieu.
1: Merci Eric.
0: C'était un beau voyage. Bon, on n'a pas trop bougé de Toulouse, mais bon, donc j'exagère. C'est vraiment bien promené. Bravo pour votre carrière de médecin et de romancier. L'homme qui choisit la douceur, le spectacle aussi à Paris autour d'un autre roman en ce moment au Théâtre Le Pic jusqu'en décembre avec Régis Vallée. Et puis l'homme qui choisit la douceur chez l'Iconoclaste, c'est votre roman. J'étais ravi vraiment de vous découvrir, d'en savoir un petit peu plus en tous les cas sur vous. Et puis je vous dis à très bientôt.
1: Merci Eric.
0: Merci docteur. C'est chouette, j'adore avoir un médecin avec toi tous les soirs. Revenez demain. Ici.fr pour écouter l'émission. On se retrouve très vite, vous l'avez compris. Passez une belle soirée. Salut.
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0: Et Quincy Jones avec I No Corrida, sur Ici.

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1: Passez une excellente soirée, merci d'écouter. 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
2: Bonsoir à tous, très heureux de vous retrouver comme chaque soir pour une petite balade dans les années 80. Quand à défaut de SMS, on s'envoyait des fax. Quand à défaut de mail, on s'écrivait des lettres. Eh ben oui. Allez, ce soir, ça commence comme ça.

0: Lavoine avec le parking des anges.
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0: Un beau succès pour Marc Lavoine, c'était en 1986. Le titre restera classé dans le top 50 19 semaines. Marc Lavoine qui s'apprête à sortir un nouvel album en novembre, constitué de 16 duos et de 4 chansons inédites, avec entre autres Barbara Pravi, Clara Luciani ou encore Louane. Il repartira en tournée formule piano-voix accompagné du pianiste Alain Lanty à partir de 2027. Vous savez tout ? Tout de suite, David Bowie, Modern Love.

C'était Sandra avec In the Heat of the Night. Elle a démarré sa carrière dans les années 80. En 85, on la connaît déjà grâce à une certaine Maria Magdalena. Et là encore, grâce à In the Heat of the Night, elle fait danser l'Europe entière. Sandra est devenue une icône en Allemagne, son pays d'origine, où elle continue de se produire sur scène très régulièrement. Lui aussi, il est né musicalement dans les années 80. En 88, pendant 2 mois, il est numéro 1 du top 50 avec N'importe quoi, c'est le titre. Hein. C'est devenu l'un des plus populaires chanteurs français, et il s'agit bien sûr de Florent Pagny.

0: Tina Turner, c'était Private Dancer. Bon, alors là, on touche à la perfection avec ce titre mythique extrait de l'album légendaire Private Dancer qui a relancé la carrière de Tina après son passage à vide et surtout après sa séparation avec Ike Turner, son ex-mari un peu violent. Private Dancer, un titre composé et écrit par Mark Knopfler, guitariste et chanteur de Dire Straits. Dans un instant, encore du lourd. Easy Lover, Philippe Bellet et Phil Collins arrivent.
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3: Le point sur les fermetures nocturnes avec Cédric Frémy.
4: Sont fermés jusqu'à 6h du matin à Salon de Provence, la 7 entre la 54 et Sénas. En direction de Fos, la 55 entre Gignac-le-Rove et la Mède. En direction de Marseille, la 7 entre Rognac et Vitrolles-Pierre-Planté. Et la 50 entre Cassis et Saint-Loup. Et également en direction de Marseille à Aubagne, la 501 et la 502. À Florian, vous ne pouvez pas rentrer sur la 50 en direction d'Aubagne. Et à Bouc-Bel-Air en direction de Marseille, la 515, la fin de la voie rapide de Gardanne devant Décathlon, et elle aussi fermée jusqu'à 6h. Et à partir de 22h seront fermés à Marseille en direction d'Aubagne les tunnels Joliette et Vieux-Port, les tunnels Louis-Rech dans les deux sens, Prado-Sud sens plage centre-ville, Bretagne-Chezing dans les deux sens, et Prado-Carénage dans le sens Marseille-Aubagne, et dans le sens Aubagne-Marseille à partir de minuit. Et à partir de 22h à Toulon, le tunnel dans les deux sens, en direction de Nice, la 50 entre Château-Vallon et Brigaillon, et à la gare, le convergent de Pierre-Ronde en direction de Hyères. La liste et les horaires, ici.fr/Provence.
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0: Joe Cocker.
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0: Allez, ne mentez pas, vous aussi, vous avez pensé à une scène mythique de cinéma en écoutant ce classique de Joe Cocker. Ou alors, vous n'avez jamais vu le film 9 semaines et demie. Hein. Film sympa, mais surtout rentré dans la légende grâce à une scène de striptease de la sublime Kim Basinger devant Mickey Rourke sur la musique de You Can Leave Your Head On. Dans ce cas-là, je vous laisse pianoter sur votre clavier. Merci YouTube. Allez, on se calme et on revient à la musique sans images. France Gall, la chanson d'Azima, tout de suite. Quand le...

Louis Bertignac et les visiteurs, c'était ces idées-là. On est en 1987, c'est juste après la séparation du groupe Téléphone. Jean-Louis Aubert et le batteur Richard Kolinka sortent l'album Plâtrécimant. Et de son côté, Louis Bertignac et Corinne Marieno, la bassiste de Téléphone, fondent les visiteurs. Ces idées-là et leur premier succès. Allez, retour au début des années 80 en Angleterre avec Tears for Fears, leur premier tube Mad World.

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1: Le petit tour dans les années 80, c'est tout pour aujourd'hui. Mais je vous rappelle que notre rendez-vous est quotidien. Alors dans un instant, place à la chanson française, 100% chanson française. À demain, vous écoutez ici votre radio. Il est 22h.
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0: Le point sur les fermetures nocturnes avec Cédric Frémy.
4: Sont fermés jusqu'à 5h à Marseille, les tunnels Louis-Reche dans les deux sens, Prado Sud, sens plage centre-ville, la bretelle Schleusing dans les deux sens et le tunnel Prado-Carénage également dans les deux sens. Jusqu'à 5h30 à Marseille en direction d'Aubagne, les tunnels Joliette et Vieux-Port. Et jusqu'à 6h à Salon de Provence, la 7 entre la 54 et Sénas, en direction de Fosse, la 55 entre Gignac-le-Rove et Lamed, en direction de Marseille, la 7 entre Rognac et Vitrolles-Pierre-Planté, également direction de Marseille, la 50 entre Cassis et Saint-Loup, la 501 et la 502 à Aubagne en direction de Marseille. Et à Florian, vous ne pouvez pas rentrer sur la 50 en direction d'Aubagne. À Bouc-Bel-Air, en direction de Marseille, la 515, la fin de la voie rapide de Gardanne devant Décathlon est fermée. À Toulon, le tunnel dans les deux sens. En venant de Marseille, la 50 entre Château-Vallon et Brégaillon. Et à la Garde, le convergent de Pierre-Ronde, sens A57 A570. Retrouvez la liste des fermetures sur ici.fr/Provence.
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2: Le point sur les fermetures nocturnes avec Cédric Frémy.
3: Sont fermés jusqu'à 5h à Marseille, les tunnels Louis-Reich dans les deux sens, Prado Sud, sens plage centre-ville, la bretelle Schleusing dans les deux sens et le tunnel Prado-Carénage également dans les deux sens. Jusqu'à 5h30 à Marseille en direction d'Aubagne, les tunnels Joliette et Vieux-Port. Et jusqu'à 6h à Salon de Provence, la 7 entre la 54 et Sénas, en direction de Fosse, la 55 entre Gignac-le-Rove et Lamed, en direction de Marseille, la 7 entre Rognac et Vitrolles-Pierre-Planté, également direction de Marseille, la 50 entre Cassis et Saint-Loup, la 501 et la 502 à Aubagne en direction de Marseille. Et à Florian, vous ne pouvez pas rentrer sur la 50 en direction d'Aubagne. À Bouc-Bel-Air en direction de Marseille, la 515, la fin de la voie rapide de Gardanne devant Décathlon est fermée. À Toulon, le tunnel dans les deux sens. En venant de Marseille, la 50 entre Château-Vallon et Brégaillon. Et à la Garde, le convergent de Pierre-Ronde, sens A57 à 570. Retrouvez la liste des fermetures sur ici.fr/Provence.
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8: Vous avez lu l'histoire de Jesse James ? Comment a-t-il vécu ? Il est mort. Ça vous a plu, hein? Vous en...

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1: Vous écoutez Chaussures Roses, le nouveau titre de Teddy Bear.
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2: Bonjour Adi Schatz, je suis Béatrice Duchin, je vis à Saint-Martin-de-Seignanx. Je suis native des Hautes-Pyrénées, de l'Annemezan plus exactement. Je suis donc présidente de l'association Esquirote. Cette association a été créée en 2012 suite à la création, à l'ouverture de la filière bilingue français-gascon à Saint-Martin-de-Seignanx. Et c'est une association qui a pour vocation de promouvoir la langue et la culture gasconne et de la rendre visible. Merci de me passer le micro.
3: Parlez-moi un petit peu de votre première liaison à la culture occitane.
2: Ma première liaison avec la langue et la culture gasconne, elle a commencé dès mon plus jeune âge à l'occasion de réunions de famille chez mes grands-parents, puisque nous étions une famille nombreuse et que mes parents, mes oncles, mes tantes, mes grands-parents parlaient gascon. L'ouverture aux autres est arrivée très tôt chez moi. J'étais membre du comité des fêtes de la Moi, je viens de Bigorre et j'ai énormément de connaissances autour de moi. Je me souviens quand j'étais jeune et quand j'étais au lycée, et j'ai présenté l'option occitan au lycée. Nous étions nombreux en cours d'occitan et beaucoup la comprenaient parfaitement parce qu'ils habitaient dans des villages, dans des communes rurales ou à la maison, et ben, ils vivaient encore avec les grands-parents et ils ne parlaient que gascon à la maison. Moi, c'était difficile parce que je commençais déjà à la perdre. Mes grands-parents n'étaient plus là. On ne la parlait pas trop à la maison, mais ceux qui vivaient encore proche de leur grands-parents, c'était la langue de la maison. C'est une langue qui est très très proche de l'espagnol. Les concordances des temps se construisent comme en espagnol. Pour apprendre l'espagnol, c'est un plus. Et moi, j'ai toujours été très attentive à cette langue parce que je la trouvais belle. Et même si je ne la comprenais pas, je la trouvais jolie parce que souvent, à travers cette langue, ils racontaient des histoires, des légendes et tout le monde riait. C'est une langue qui, moi, a ravivé beaucoup d'émotions parce que justement, quand nous avons créé cette filière et que j'ai commencé à entendre les enseignants parler cette langue, m'a projeté chez mes grands-parents dans mon enfance. En fait, l'enseignement bilingue à Saint-Martin-de-Seignanx se fait à l'école publique. C'est une offre de l'éducation nationale.
3: Est-ce qu'il y a beaucoup d'élèves?
2: Oui, à Saint-Martin-de-Seignanx, l'enseignement bilingue commence dès la petite section jusqu'au CM2, et on a la chance à Saint-Martin qu'elle soit suivie au collège. L'histoire géo s'enseigne en gascon et il y a également le cours de langue en gascon. Très vite, nous avons mis en place les cours d'enseignement pour les parents, les cours adultes, et donc nous avons dès la première année eu beaucoup de parents.
3: Puisque vous êtes présidente de l'association Esquirote, quels actes concrets proposez-vous pour promouvoir cette langue gasconne?
2: Nous avons commencé par les cours de langue. Ensuite, nous avons proposé des cours de chant en polyphonie. Je chante au Conservatoire des Landes, au département Trad. Et puis, nous avons mis en place des événements. Ça fonctionne de plus en plus. Les collectivités territoriales ici nous soutiennent.
3: Béatrice Duchin, présidente de l'association Esquirote à Saint-Martin-de-Seignanx.
2: Oui.
3: Avant de vous dire adieu, allez-vous me donner le nom de la radio qui vous a tendu le micro aujourd'hui?
2: Je crois que c'est Ici Gascogne.
3: Et comment ça se dit en gascon?
2: Ici Gascogne.
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4: L'attraction ouvre ses portes, on va rentrer dans une première salle. Et déjà, quand on vient de dehors et qu'il fait 2 degrés, on est content de retrouver un peu de chaleur. Ce qui est assez incroyable, c'est qu'on traverse plusieurs salles avec plusieurs ambiances. On va pouvoir voir de nombreuses plantes, sentir, interagir en parlant. Et on va voyager à travers un jeu de lumière, un jeu de mapping assez incroyable. Et franchement, je l'avoue, c'est assez bluffant.
5: Transférons l'énergie récoltée vers les serres via le système racinaire de mes plantes. Au rendez-vous de l'autre côté. Je sens que ça va être spectaculaire.
4: Alors pour ceux qui ont déjà eu l'occasion d'aller au bassin des Lumières à Bordeaux, on est un petit peu dans ce même univers. On va voyager dans une serre éclairée avec un mapping qui va interagir aussi en fonction de nos pas. Et ça, c'est plutôt sympathique. On marche, la lumière s'éclaire au sol, les murs sont éclairés avec des décors paradisiaques, fleuris. Et franchement, c'est extrêmement bluffant. Allez, on quitte la serre pour un autre monde, un autre univers. Direction la toute dernière salle où là, normalement, J'avais eu l'occasion de venir dans les coulisses lors de la construction de l'attraction il y a quelques semaines. Là, on va se retrouver face à un arbre imposant et il va falloir lui redonner vie en tapant en rythme sur des énormes tambours qui ont été mis à disposition. Et ça, je suis persuadé que ça va plaire aux petits, mais aussi aux grands. Ok, donc là, je vais me greffer avec une famille. On va taper à fond sur le tambour. En fait, à chaque fois qu'on donne une impulsion sur le tambour, ça envoie de l'énergie dans l'arbre, l'arbre prend vie. Et pour le reste, je vous laisserai le découvrir par vous-même, mais c'est, faut le dire, assez magique. Est-ce que je peux vous demander qu'est-ce que vous en avez pensé ?
0: Franchement, c'est super top, c'est une belle expérience, c'est très joli.
4: Ça vous a plu ?
6: Ça change beaucoup de toutes les attractions qu'on peut voir. Partout en fait, et là c'est vachement ludique même pour les enfants, c'est très visuel, le fait de à la fin de taper sur les tam-tam, franchement c'est juste génial.
4: Est-ce que ça vous a plu les filles ?
7: Oui.
4: Pourquoi ça vous a plu ?
7: Parce que en fait les plantes elles nous avaient suivies et c'était trop bien, on a beaucoup aimé et voilà.
4: Bon ben voilà, je vous l'avais dit, ça marche sur les petits, ça marche sur les grands. Maintenant il vous reste plus qu'à venir ici au Futuroscope pour venir découvrir la Serre des Mondes. C'est l'une des deux nouvelles attractions de cette saison 2026, la 39e pour le Futuroscope. Bon, je vous souhaite quand même qu'il y ait un peu plus de soleil qu'aujourd'hui, quoique franchement pour aller dans la Serre des Mondes vous serez quand même content de retrouver un peu de chaleur.
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8: Nous sommes en mai 1970, le 17 précisément, un dimanche ensoleillé et non un lundi au soleil. Et Claude François roule à vive allure, pressé de rejoindre Nîmes. Il s'écoute un live d'Elvis Presley. Well, it's one for the money, two for the show,
9: three to get ready and I go. Dans la voiture, il y a 8 haut-parleurs tout autour, donc vraiment, j'étais entouré par le son, j'adore ça.
8: Quand soudain, son pneu éclate à hauteur de Bédarrides. À l'époque, le chanteur raconte son accident dans une interview fascinante tirée de l'émission de radio Bande à part que Lina a archivée.
9: Quand la roue a explosé, l'arrière s'est présenté vers l'avant et la gauche de la voiture se soulevait pour culbuter, pour faire les tonneaux. Je me suis donc retrouvé de face à l'autoroute, donc de nouveau, et là j'ai re-ralenti. Dès que c'est représenté de nouveau en tonneau, j'ai re-accéléré ainsi de suite jusqu'à peut-être 100-110 à l'heure. Alors mes bras étaient mous pour conduire la voiture et elle s'est arrêtée net. Le retour m'a projeté la tête dans le volant.
8: Sa voiture traverse les quatre voies de l'autoroute et finit sa course dans un fossé de l'autre côté de l'autoroute A7. Conscient mais sonné, l'artiste est un miraculé. Nous sommes alors 8 ans avant l'épisode de la baignoire fatale. Il n'aura qu'un nez cassé, nécessitant par la suite une rhinoplastie.
9: C'est pas le cartilage qui s'est cassé, mais l'os entre les deux yeux. Alors là, quand j'ai vu ça, j'ai donné un coup de poing dans le miroir, j'ai donné des coups de poing partout, j'ai piqué ma crise de... J'ai pas de chance.
8: Claude François sortira 2 ans plus tard, le lundi au soleil.

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1: Bonjour à tous, je suis frère Jean-Michel, je suis au monastère de l'abbaye de Belloc, j'ai 69 ans.
2: Bonjour, alors vous nous recevez dans un endroit qui est important dans le monastère, pour vous, on est dans la bibliothèque.
1: La bibliothèque c'est un lieu important, les moines sont obligés de lire tous les jours.
2: Dans quel rayon vous allez le plus souvent vous?
1: Surtout dans le rayon de la Bible, un petit peu de la philosophie.
2: Et donc Jean-Michel, on fait un peu le sérieux frère Jean-Michel, mais moi je vois des astérix là-dessous là, il n'y a pas que de la philo.
1: Ah non, il y a effectivement, Astérix, c'est de l'art. Hein.
2: Ben voyons. Vous avez été prêtre pendant longtemps. Qu'est-ce que vous gardez comme souvenir de votre vie de prêtre qui a duré 40 ans quand même en Creuse?
1: J'ai fait beaucoup d'enquêtes rurales.
2: Quoi, des enquêtes rurales?
1: Alors, j'ai travaillé, si vous voulez, je vais dans une commune, par exemple. Eh bien, je vais rencontrer toutes les personnes qui sont des personnes de ressources, on va dire, au niveau de, je dirais, de l'organisation de la cité. Bon, je vais visiter les familles, les agriculteurs. Alors, quelquefois, ça me fait bizarre parce que, bon, moi, je fais des enquêtes rurales pour connaître un peu le pays. Mais les gens, à l'époque, hein, quand ils me voyaient arriver dans les fermes, par exemple, ils croyaient, à cause des questions que je posais, que je venais pour les subventions. Alors, évidemment, à la fin de l'entretien, c'était une grosse déception de leur côté parce que j'avais rien à leur offrir.
2: Vous avez décidé à 60 ans de quitter la prêtrise et de redevenir moine. Pourquoi on choisit d'être en retrait à un moment donné?
1: En fait, je m'étais rendu compte que dans mon activité très pleine, hein, j'arrivais pas à tout faire. J'avais des grandes ambitions, bien sûr, d'être proche de tout le monde, mais c'était impossible. Et donc, je me suis dit, mais comment être proche de chacun si je ne peux pas, à cause du temps, à cause des lieux, etc. Et donc, j'ai compris que, en fait, la relation principale, c'est la relation de l'intériorité, c'est-à-dire de l'écoute, de porter les personnes. Bon, c'est une question de foi, bien sûr, dans la prière, c'est-à-dire la méditation. Et du coup, on se sent beaucoup plus proche des personnes, beaucoup plus en résonance avec elles, et sans doute aussi avec une capacité d'énergie, d'encouragement. Voilà. Et de ce fait-là, beaucoup de personnes pensent aussi à moi, et donc on se communique énormément. Je n'ai plus de nouvelles relations. Par contre, j'ai approfondi toutes mes anciennes relations, et chacun se retrouve. Enfin, voilà, c'est très mystérieux. Hein. Je ne savais pas que ça allait se passer comme ça. Mais de fait, il y a une grande intimité qui s'est créée entre toutes ces personnes.
2: Dernière question. Vous, est-ce qu'en 40 ans de prêtrise, vous l'avez vu changer, cette société?
1: Ça n'a rien à voir. 40 ans, quand je pense, c'est les premiers temps que j'étais dans la Creuse. Et aujourd'hui, ça n'a absolument rien à voir. Vraiment, vraiment. Par contre, ce que je constate, si vous voulez, c'est que les gens sont très soucieux. Soucieux de beaucoup de choses. Mais aussi, je crois qu'on est dans une société qui n'aide pas à pacifier les relations. Beaucoup de personnes insatisfaites. Voilà. C'est ça qui est un petit peu difficile, je crois.
2: C'est le vivre ensemble qui va apprendre. Ce que vous faites ici, vivre ensemble, vous êtes combien dans la communauté?
1: Alors, nous sommes 11 frères. Il y a aussi la communauté des sœurs, elles sont 8. Oui, on apprend, ben justement, on prend beaucoup sur soi. On est comme dans une famille, hein, ouais, c'est ça. En prenant sur soi, on apprend beaucoup.

0: beaucoup sur les autres. On comprend que c'est ce chemin-là qui peut produire vraiment du vrai bonheur.
1: Merci beaucoup, frère Jean-Michel.
0: Merci à vous.
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3: Allez, suivez-moi, je vous emmène dans une entreprise à Ernée, c'est l'ère du relookage, entreprise qui donne une seconde vie à nos meubles anciens. David Ozafel, le directeur des lieux, m'accueille dans les ateliers qui se trouvent dans les anciens locaux d'une célèbre entreprise ernéenne.
4: C'est les anciens locaux Panard, pour les gens qui connaissent en Mayenne.
3: Vous êtes une petite dizaine dans des locaux qui sont immenses, j'ai l'impression qu'on peut jouer à cache-cache ici, on s'amuserait comme des fous.
4: Ah, c'est sûr, complètement, l'avantage c'est qu'il y a où se tourner.
3: Bon, il n'est pas caché, on le voit bien, il y a l'un de vos salariés qui est là.
4: Alexandre.
3: Alexandre. Bonjour Alexandre.
5: Bonjour.
3: Bon, qu'est-ce que vous êtes en train de faire là?
5: Là, je suis en train de reponcer un caisson de rangement. Donc, il y a tout ce qui est bouchage du Cinto, je suis en train de le reponcer, de relisser.
3: Qu'est-ce qui vous plaît, vous, Alexandre, dans le travail du bois?
5: C'est la restauration, l'odeur du bois. C'est plutôt satisfaisant de pouvoir restaurer un vieux meuble qui date de très très longtemps, par exemple, et puis de le redonner vie, quoi.
3: Parce que ça fait longtemps que vous faites ça?
5: C'est depuis que j'ai l'âge de 16 ans, j'ai 40 ans.
3: Chaque meuble est donc nettoyé, parfois réparé, puis poncé, on l'a entendu. Ensuite, pour qu'il soit mis au goût du jour, il change de couleur. Avec David, nous allons dans une autre partie de l'atelier.
4: Voilà, on change de pièce. Donc là, vous êtes sur la partie cabine de peinture, où il y a notre peintre Thomas.
3: On change d'odeur un peu, parce que c'est vrai qu'on avait la bonne odeur du bois. Là, je vais pas dire que j'aime pas, mais c'est moins agréable au nez.
4: C'est moins agréable, mais c'est ce qui fait la beauté du travail. Et là, on est sur toute la finition de que ce soit meuble. Là, Thomas est en train de finir une chaise.
3: C'est quand même assez incroyable de regarder la métamorphose de certains meubles, parce qu'il y a des meubles, ils arrivent ici, c'est un petit peu le meuble de la grand-mère ou du papy.
4: Bien sûr.
3: Et vous en faites quelque chose très déco, très actuel.
4: Alors on en refait déjà quelque chose de très déco, et c'est surtout qu'on garde très important aussi la qualité de base, parce qu'en règle générale on travaille sur des meubles en chêne, en merisier ou autre essence de bois, donc il y a quand même une certaine qualité au point de départ.
3: On va se rapprocher de votre salarié qui est en train de peindre. Il a une cabine, il fait ça avec un pistolet, c'est plus facile qu'au pinceau.
4: Oui, et puis c'est Thomas, c'est notre Picasso, voilà, c'est la finition, c'est vraiment son dada, entre guillemets.
3: Non, il y a un Picasso mayenné, ça existe?
4: Ça peut exister complètement, c'est quelqu'un qui bosse très très bien.
3: Et là, ce sont des chaises qui sont en train d'être peintes.
4: Voilà.
3: Donc là, tout ça, ça se fait sur l'ossature en bois. Et après, vous remettez l'assise.
4: Alors, on remet l'assise. On a un des salariés aussi qui fait que ça en termes de tapisserie. C'était une chaise paillée. Donc, on supprime le paillage. Et par la suite, il va y avoir une nouvelle garniture de chaises. Voilà.
3: Ah, donc ce sera du tissu alors plutôt?
4: Alors, du tissu, là, ça va être un sky. Mais on peut accorder plein de choses, que ce soit du tissu, du sky, de l'alcantara. D'une chaise ancienne, elle redevient moderne et à la fois neuve également.
3: Et avec ces chaises, il y a évidemment une grande table qui a été peinte également par votre Picasso, puisque c'est son surnom. Et j'observe ça avec beaucoup d'attention. J'ai mis mon doigt, je crois que c'était pas sec en fait.
4: Oui, ça vient d'être terminé tout juste, donc faut faire attention au doigt.
3: Ben, vous dites c'est pas grave, on voit quand même la marque de mon doigt.
4: Oui, non, c'est pas grave, on va le refaire après, vous souciez pas.
3: Et je vous rappelle que ce week-end, c'est un événement ici Mayenne, il y a le salon Maison et Déco à Espace Mayenne à Laval.
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6: Dans Minute Papillon de série, on réveille vos souvenirs dans le Morvan et on fouille dans vos greniers à la recherche de tous vos films oubliés. Vous avez peut-être au fond d'une vieille malle, cachée dans un tiroir ou enfouie dans des cartons poussiéreux, un peu de la mémoire de votre village, des usages de votre région. Ces quelques instants de vie témoignent d'une époque, de la façon dont les gens d'ici grandissaient, se mariaient, s'amusaient. Les films de vacances, des fêtes de village, de réunions de famille, les événements de la paroisse, les films d'entreprise, les compétitions de quartier, tout parle de notre histoire.
7: À la vente, les enfants.
8: Allez, salut les petits.
7: Allez.
6: L'association OVNIBUS collecte, numérise et valorise les films amateurs. Tout est expliqué sur son site et sa page Facebook. Des bobines Super 8, des cassettes VHS, des bandes magnétiques, les archives que les habitants apportent sont restaurées, puis seront présentées lors d'une projection publique accompagnée de musique. L'initiative a pour objectif la sauvegarde du patrimoine local menacé par l'obsolescence des supports. Nos vieilles cassettes ou nos vieux films se détériorent. Les habitants peuvent choisir de verser leurs films aux archives départementales ou de les conserver après leur numérisation. À travers cette opération, vos petites histoires de la vie quotidienne entrent dans notre grand récit collectif. Vos souvenirs sur celluloïd alimentent notre mémoire commune au lieu de se perdre au fond d'un grenier et de disparaître à jamais. Les souvenirs.

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1: Bonjour. Arnaud, ma passion, c'est les taureaux. Tous les taureaux. L'amour du taureau. Le taureau Camargue, le taureau espagnol, qu'il soit dans l'arène, dans les champs, dans la rue. Je l'adore dans toutes ses formes.
2: Est-ce que vous vous êtes posé la question pourquoi j'aime le taureau ?
1: Ben, j'y suis venu petit à petit. En fait, mes parents m'ont amené il y a très longtemps dans ma jeunesse dans les arènes de Nîmes, à l'époque encore où on pouvait voir le sixième taureau gratuitement. On ouvrait les portes et je me suis pris de passion pour ça. Et petit à petit, j'ai appris ce qui était cet animal. D'abord le taureau espagnol, puis après le taureau Camargue.
2: Qu'est-ce qui représente pour vous le taureau ?
1: Mais la sérénité, la force, et puis cet esprit de combat qu'il a toujours, qui est inné chez lui, et cette résistance qu'il peut avoir partout, contre le climat quand il est dans le champ, mais aussi dans l'arène ou avec les raseteurs. Maintenant, le plus grand plaisir est quand même de le voir dans son champ, évoluer dans son territoire, puisque c'est là où on voit qu'il est le plus majestueux.
2: Vous auriez aimé être éleveur de taureau ?
1: Alors, j'ai approché des éleveurs de taureaux et je sais tellement comme c'est difficile. Sincèrement, je m'en vois pas les capacités. Oui. C'est comme toute passion, on aime s'en approcher le plus près possible. Donc, rêver d'un jour élever des taureaux, bien sûr, mais sincèrement, c'est vraiment vraiment très compliqué.
2: Le taureau, il est fascinant. Alors, il fait peur, il est fascinant. Vous avez lu des livres sur le taureau, parce que dans la mythologie, il y a toujours des bêtes à cornes.
1: Oui, tout à fait. Beaucoup de livres, à la fois sur la course camarguaise, à la fois sur la corrida, mais aussi sur le taureau. Et ce qui est fascinant, c'est tout ce qu'il peut être, lui, dans ce qu'on en fait en tant qu'élevage, et la force qu'il représente. Parce que après, c'est la relation à la fois à la corrida avec la mort, et qui peut gêner, et je l'entends, mais aussi l'agilité qu'on peut retrouver dans la course camarguaise. Il a toutes ses facettes, le taureau.
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3: La place du village, c'est notre rendez-vous quotidien avec les frères Jean-Noël et Philippe de Paris à la rencontre des Savoyards et Hauts-Savoyards. Et aujourd'hui, c'est Philippe qui est avec nous. Philippe, vous nous racontez une très étonnante visite sous terre à Ugine.
4: Ah oui, on est à Ugine, en Savoie, et c'est une rencontre absolument étonnante. Et ce jour-là, on est accompagné par Rudy Lauberton, qui nous fait pénétrer, Laurent, carrément sous la montagne. En fait, nous sommes dans des tunnels de la guerre. Il nous conduit dans des abris anti-aériens de la Seconde Guerre mondiale. Des abris construits juste avant la guerre. Et comme il nous dit, comme on avait des usines sidérurgiques juste à côté, les avions pouvaient les bombarder. Voilà pourquoi il y a des tunnels. Et là, il nous conduit dans un tube qui lui appartient. 90 mètres de long, 2,50 mètres de diamètre. Et il nous dit là, on est juste au-dessous du centre-ville d'Ugine, juste au-dessus de nous, on a même le musée du Crécherel. Et c'est là que Rudy nous explique qu'il a un jour décidé d'occuper ces tunnels. Il avait pourtant déjà entendu que ces tunnels avaient déjà servi de cave à affinage pour les bons fromages de chez nous.
3: Bon, le suspense a assez duré, Philippe. Qu'est-ce qu'il y fait exactement ?
4: Eh oui, qu'est-ce qu'il y fait ? Et c'est là qu'il nous fait découvrir une étonnante ferme, l'Aubricole. Tenez-vous bien, l'Aubricole.
3: Ah oui.
4: Et oui, Rudy élève des vers. Il y cultive aussi des endives et des champignons. Et là, il nous raconte comment il a découvert la lombriculture. C'est l'élevage des vers de terre, hein, pour mettre dans les lombris composteurs. Vous avez peut-être ça chez vous.
3: À la différence de vous, vous voulez descendre les vers.
4: Vous voulez descendre. Et il s'agit donc de ces déchets organiques, le compost, vous savez tout ce que c'est. Oui. Et donc, il va récupérer le terreau, mais aussi, tenez-vous bien, le jus fait par les vers, qui dit-il, c'est le meilleur engrais naturel, le jus de vers. Nous, on ne savait pas trop ce que c'était. Et bien, ce sont ces vers de terre que vous mettez justement dans votre compost. Il y a aussi le jus, il ne faut pas l'oublier. Et Rudy nous explique que le vers l'occupe surtout l'été, parce que l'hiver, qu'est-ce qu'on en fait des vers ? On n'en fait rien. Et pendant l'hiver, il s'est donc mis à cultiver des endives. Et puis, donc, du mi-novembre jusqu'au mois de mars. C'est vrai que pour que l'endive soit bien blanche, nous dit-il, pour qu'elle n'ait pas d'amertume, elle doit rester totalement dans le noir. Et là, c'est l'endroit idéal.
3: Alors, les vers, l'endive, mais il y a aussi les champignons.
4: Eh oui, les champignons, des amis du noir aussi. Ils cultivent les fameux rosés des prés, mais aussi la pleurote. L'endroit est parfait, nous dit-il, 15 degrés, 85% d'humidité. Et là, il nous fait quelques confidences. Le champignon de Paris pousse sur du fumier de cheval, la pleurote sur du peuplier broyé, et le fameux shiitake, ce champignon étonnant, sur du chêne broyé. Le shiitake, vous savez qu'il a des vertus magiques, il fait pousser les dents, pousser les cheveux, et empêche de vieillir.
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5: Le point sur les fermetures nocturnes avec Cédric Frémy.
6: Sont fermés jusqu'à 5h à Marseille, les tunnels Louis Reich dans les deux sens, Prado Sud, sens plage centre-ville, la bretelle Schleusing dans les deux sens et le tunnel Prado Carénage également dans les deux sens. Jusqu'à 5h30 à Marseille en direction d'Aubagne, les tunnels Joliette et Vieux-Port. Et jusqu'à 6h à Salon de Provence, la 7 entre la 54 et Sénas, en direction de Fos, la 55 entre Gignac-le-Rove et Lamed, en direction de Marseille, la 7 entre Rognac et Vitrolles-Pierre-Planté, également direction de Marseille, la 50 entre Cassis et Saint-Loup, la 501 et la 502 à Aubagne en direction de Marseille. Et à Florian, vous ne pouvez pas rentrer sur la 50 en direction d'Aubagne. À Bouc-Bel-Air, en direction de Marseille, la 515, la fin de la voie rapide de Gardanne devant Décathlon est fermée. À Toulon, le tunnel dans les deux sens. En venant de Marseille, la 50 entre Château-Vallon et Brégaillon. Et à la garde, le convergent de Pierre-Ronde, sens A57 A570. Retrouvez la liste des fermetures sur ici.fr/Provence.
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10: Itzel, à Dio.
11: À Dichas.
10: Des kebabs par là.
11: Par Moïdi, Kebantus Animaus, Douika. Et un hate car pro intelligent a ouvri la porte et tu as tout mis la pied et 13 gâtes.
10: Non.
11: Ah, j'ai plusieurs animaux, dont un chien. Et il est assez intelligent pour ouvrir une porte et il est allé attraper mon lapin qu'elle avait marré trop bête à cause de la pied.
10: Qu'il y a eu une histoire triste, non?
11: Car il est le premier animal de compagnie à cause de la pied. C'est mon premier animal de compagnie, ce lapin. Oh. Ben, en fait, avant, le purmé, car il y a une pièce, mais ce n'a même pas barré la porte à clau. Et que la maison, qu'il y a la campagne de cop, enfin, c'est un peu dit qu'il y a un grève, mais ce de cop, le cas qu'il y a une rate, le déjà au cunni, qu'il avait mis quatre dans ce cunnier, qui a même, enfin, qui sont suspendus ces stages, et de cop, qu'il avait mis quatre au meilleur, et le cas d'art, qui se trouve. Dans le jardin, on a des clapiers sur plusieurs étages. Et du coup, on a mis le lapin sur le plus haut. Comme ça, le chien, au début, juste, il allait voir, mais après, il peut rien lui faire. Quoi.
10: C'est mieux pour lui. Ah, et pour toi aussi.
11: Oui, carrière triste.
10: Mercès, Adichat, Adiou.
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1: Moteur !
2: Alerte générale !
3: Hé, c'est toi le texte ?
4: C'est ma France, hein, c'est moi qui l'a dit tout le temps.
5: Action ! Je passais le plus clair de mon temps au cinéma Le Star.
6: Coupé ! Elle était bien celle-là.
7: Juillet 1989, Yves Robert pose sa caméra à Marseille pour réaliser son prochain film, Le Château de ma mère. De retour dans ses collines du Garlaban, Marcel découvre l'amour et ses premiers chagrins. Se rendant désormais tous les week-ends à la Treille, la famille Pagnol emprunte un raccourci traversant des domaines privés. Jusqu'au jour où un garde, intransigeant, les prend en flagrant délit.
8: Les marins connaissent l'appel du large. Moi, je venais de ressentir l'appel des collines. Oui, elle m'appelait auprès d'elle, mes chères collines.
9: Garlaban, Taoumé, Tête Rouge, je vous salue.
7: Après avoir réalisé La gloire de mon père, Yves Robert enchaîne directement avec le tournage du Château de ma mère, la suite des souvenirs d'enfance de son ami Marcel Pagnol. C'est d'ailleurs ce volume que, 30 ans plus tôt, l'écrivain pensait adapter lui-même au cinéma, espérant en faire son dernier film.
10: Dans La gloire de mon père, ce sont des notations. Il n'y a pas de grande intrigue, il n'y a pas d'événement dramatique. Tandis que dans Le Château de ma mère, il y a un élément dramatique, n'est-ce pas, qui suffit, à mon avis, pour porter un film. Lorsque nous traversions les châteaux d'autrefois, et que le garde nous avait surpris, et ça a été chez nous une tragédie, n'est-ce pas ? Mon père s'est vu révoqué, s'est vu perdu d'avance, et puis ça s'est très bien arrangé. Je l'ai même acheté, ce château, il y a fort longtemps. J'avais l'intention d'y faire la cité du cinéma. Mais c'était au début de la guerre. Je n'ai pas pu le faire, et quand la guerre a été finie, je me suis trouvé trop vieux. Je vais tourner là-bas, et il faut que je me hâte, parce que on va construire un lotissement. Ce qui fait qu'il n'y aura plus le paysage qui est actuellement très beau, très simple et assez désert.
9: Mais on va arracher la chaîne.
11: Malheureux. Allez, ce serait une effraction.
12: Eh oui, c'est... Une effraction, ça peut valoir dans les 3 mois de prison. Et calme, ma stock.
7: Et si Pagnol n'aura pas le temps de faire ce dernier film, le château de la Buzine, lui, renaîtra de ses cendres, un demi-siècle plus tard, pour devenir un lieu dédié au cinéma. Mais qui ne figure pas dans l'adaptation d'Yves Robert, lui préférant, pour représenter les domaines privés traversés par la famille, le château d'Astros, dans le Var, à Vidauban, et le château de la Gaude, à Aix-en-Provence.
8: C'est seulement quand je le vis par-dessus la haie que je reconnus le château, celui de la peur de ma mère. Oui, c'était là. C'était bien le canal de mon enfance. Je refis lentement le chemin de mes vacances de petit garçon et les chères ombres du passé marchaient auprès de moi.
7: Le château de ma mère se clôt sur un épilogue mélancolique, poignante élégie au temps qui a passé. Pagnol y fait vibrer les cordes d'une gravité à laquelle il a rarement habitué ses lecteurs.
8: Telle est la vie des hommes. Quelques joies très vite effacées par d'inoubliables chagrins. Il n'est pas nécessaire de le dire aux enfants.
7: Comme les souvenirs d'enfance de Pagnol, les deux films d'Yves Robert sont un succès, avec plus de 10 millions d'entrées, et offrent une nouvelle dimension au mythe qu'avait déjà édifié l'écrivain pour son cher Garlaban, la montagne magique de son enfance, et au chant d'amour pour son père et sa mère.
8: Mais de l'autre côté du temps, il y avait depuis des années une très jeune femme brune qui serrait toujours sur son cœur fragile les roses rouges du roi. Elle entendait les cris du garde et le souffle rauque du chien. Blême, tremblante et pour jamais inconsolable, elle ne savait pas qu'elle était chez son fils.
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14: Une flamme peut précipiter votre mort. Dans le Morvan, l'été, mieux vaut se méfier des feux follets. Ces flamèches bleutées, jaunâtres ou vermillons qui apparaissent comme par magie dans les zones humides. Dans le Morvan, ces petites flammes portent aussi le nom de Keller. Voilà l'une de leurs nombreuses frasques, racontée par Sandra Amani dans Légende du Morvan, aux éditions Temps Impossibles. Bonjour ma chère Sandra.
15: Bonjour Charlotte.
14: C'est la fin de l'été, nous sommes dans le hameau de Saint-Agnan, dans le Morvan, à la ferme des Amants.
16: Il est minuit passé. Une ombre surgit soudain de la vieille bâtisse au toit de chaume. Jean Garnier titube dans le noir. il a trop bu. Mais la nuit est belle, les étoiles éclairent le bois. Et puis il la connaît par cœur, cette forêt. Depuis le temps qu'il braconne pour attraper des lapins de garenne. Ce n'est pas encore la saison de la chasse, mais peu importe. Le braconnier part à la recherche de ses pièges dispersés dans ce petit bois du Morvan.
2: Oh diable, les autorisations, les lapins de garenne sont bien meilleurs à cette saison. Dodu à souhait, oh je vais me régaler.
16: Jean Garnier emporte avec lui sa gibecière crasseuse. Elle contient les restes de sa prise de la veille, les plumes d'un faisan. Arrivé à l'étang, le braconnier pose sa sacoche près d'un tronc mort. Il cherche son piège, sans remarquer la petite flamme bleutée qui danse derrière lui.
6: Et en voilà un avec qui je vais bien m'amuser cette nuit.
16: Cette petite flamme bleutée, c'est Keulère, un feu follet. Une créature diabolique qui s'amuse à poursuivre les morvandiaux pour les attirer vers le lac. Elle incarne les âmes les plus détestables de l'humanité. Cette nuit-là, Keulère s'était emparée de l'esprit d'un certain Pierre Parot. Voleur, menteur, radin, violent avec la Louise, sa moitié. Une femme en or qui doit être bien débarrassée aujourd'hui. Pierre avait été enterré la veille. Son âme avait maintenant soif de vengeance.
6: Cet idiot, il ne me voit même pas trop concentré à emporter sa nouvelle prise. Je vais pouvoir me venger du sale coup qu'il m'a fait hier pendant qu'on m'enterrait. Tu vas me payer les insultes que j'ai entendues sur ma tombe alors même qu'elle n'était pas encore recouverte. Et la Louise, ma bonne femme qui rigolait en douce, planquée derrière sa voilette, le braconnier, la veuve joyeuse, bande de salauds.
16: Tout à coup, le cadavre du lapin dans les mains, Jean le braconnier se retourna et aperçut la petite flamme bleue voler derrière lui. Comme il avait beaucoup bu au dîner, il crut qu'il rêvait. Alors il poursuivit sa route sans se soucier de sa présence. C'est alors que le feu follet se mit à voleter autour de Jean. Une fois devant, une fois derrière. Ébloui par la force de la petite flamme bleue, la panique s'installa dans l'esprit de Jean. À partir de ce moment-là, une force invisible l'obligea à suivre la flamme. Oublié le braconnage, Jean était devenu le prisonnier du feu follet.
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14: C'est l'un des plus grands mystères du Morvan, le feu follet. Il s'empare des âmes damnées pour tuer les étourdis qui se promènent la nuit dans les forêts ou près des lacs et des étangs. Voilà la suite de la légende Feu follet de Sandra Amani, publiée dans Légende du Morvan aux éditions Temps Impossible. L'âme de Pierre avait soif de vengeance. Le méchant bougre avait été enterré sans regret par sa femme et ce salaud de braconnier, Jean Garnier. Cette nuit d'été, Pierre attendait son heure pour mettre fin au jour de son ancien voisin. Son apparence de feu follet était bien pratique. Petite flamme bleutée discrète, mais dotée de pouvoirs puissants.
16: Jean était maintenant complètement envoûté par le feu follet. Il le suivait sans réfléchir au milieu du lac. Il ne se rendait même pas compte qu'il pénétrait dans l'eau. Autour du braconnier, quelques oiseaux de nuit fredonnaient une complainte. Le tonnerre grondait au loin et un vent sournois se levait, agitant l'onde. Alors le destin frappa.
15: Mais que m'arrive-t-il? Qu'est-ce que je fais dans l'eau?
16: Soudain, Jean, qui tentait vainement de s'échapper, se prit le pied dans une racine et trébucha.
6: Tu vas te noyer, sale gueux! Dans cette eau noire et sinistre, regarde-moi danser autour de toi. Tu es maintenant sous mon emprise, tu ne peux plus m'échapper.
16: Jean tenta de se relever, mais l'alcool ingurgité pesait lourd sur son estomac et détraquait son cerveau. Il tremblait de froid. Apeuré, Jean se roula sur lui-même et se retrouva dans le lac. Des éclairs illuminaient le ciel et la pluie commençait à tomber, brouillant sa vue. L'eau glacée saisit ses os. Il ne pouvait plus faire un geste. Le feu follet tournoyait à toute vitesse autour du braconnier. Sans s'en rendre compte, Jean s'enfonçait de plus en plus profondément dans l'étendue sombre et boueuse. Le marécage étouffait ses cris. Tout à coup, on n'entendit plus un seul bruit. Jean s'était noyé.
6: De moins, les amis.
16: Au silence morbide, succéda une clameur qui s'empara de la forêt du Morvan. Les pierres, les arbres, les oiseaux, toutes les bêtes se moquaient du vilain chasseur en félicitant le feu follet. La lumière bleutée disparaissait au fur et à mesure que le jour se levait. C'était l'heure pour Keuler de regagner la tombe de pierre. Dès le lendemain, empli d'une nouvelle énergie, le feu follet reviendrait peut-être taquiner une autre victime, en attendant qu'un petit malin réussisse enfin à le neutraliser.
14: Les feux follets du Morvan existent vraiment. Ils apparaissent dans les milieux humides chargés de méthane et de phosphine, des gaz produits par la décomposition de matières organiques. Mais leur pouvoir est impénétrable. Gardez-vous bien de rôder trop près des lacs et des étangs les soirs d'été, car vous risqueriez de vous faire envoûter par un feu follet.
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17: Moi, le plus dur à écrire en mots, c'est concessionnellement.
18: J'ai pas compris. Tu peux m'expliquer? On a tous rien compris.
17: Concessionnellement.
19: Bah moi, c'est aucun mot, sauf ceux où il y a trois, deux lettres qui sont pareilles. Mais sinon, j'ai aucune difficulté sur les mots.
20: Bah, moi aussi, je suis d'accord. Je dirais anticonstitutionnellement parce que c'est le mot le plus long de la langue française. Et puis, en plus, c'est plus difficile que intergouvernementalisation.

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1: Et le cocktail américain, c'est quoi ?
2: C'est un cocktail grillé avec une sauce américaine, tomate, échalote, une pointe de cognac, du vin blanc. C'est un peu relevé.
3: Un décarin !
4: Pâté, jambon, c'est tout envoyé à gruyère, cantal, rôti, jambon de pays.
5: Eh ben, tout ça, ça va aller dans la blanquette.
2: Bon appétit.
6: Chartier, le temple vénéré de la gastronomie populaire à Paris, appelé Bouillon, a fait des émules ces dernières années. Pas moins de 12 bouillons se sont créés depuis 2019. Des indépendants, des groupes, Pigalle et République, Julien, Pharamond et autres. Mais c'est bel et bien Chartier qui tire son épingle du jeu en ajoutant deux bouillons à la maison mère du 7 de la rue du Faubourg Montmartre, à Montparnasse et Gare de l'Est, avec l'assurance de trouver dans les trois établissements le même menu à prix mini doux.
7: Aujourd'hui, nous aurons un saucisson à l'ail ou alors une salade de tomates pour 2 euros, un rôti de porc pomme normande ou bien une saumonette sauce poivre vert à 9,60 euros, une mousse au chocolat ou une coupe vanille chocolat, une glace, pour 2,80 euros.
6: Et c'est bien ça qui fait le succès des bouillons depuis 130 ans. Prenons l'exemple du navire amiral, le Chartier des Grands Boulevards. 325 places, 6 à 800 repas servis chaque jour dans un décor 1900. Rien n'a bougé sauf l'ajout du chauffage central. Imaginez il y a 100 ans, dans la salle de 25 mètres de long et 6 mètres de hauteur sous plafond, un énorme poêle à charbon au centre brûlait les clients qui en étaient proches et laissait geler tous ceux qui en étaient éloignés. Pour le reste, c'est de l'authentique et dès la porte à tambour français, franchi, la magie opère.
8: Alors nous approchons, vous voyez, pour entrer, on va être obligé de pousser cette porte à tambour qui était posée en 1912 et qui a vu tous les clients depuis. Poussez fort, allez-y, nous allons entrer.
6: Et si l'on est bien dans ce premier quart 21e siècle, grâce à Chartier, on entre chez Balzac ou Maupassant. Et on doit ce privilège à Camille Chartier. Il suffit de se balader rue Racine, admirer la devanture du grand bouillon Camille Chartier, un joyau de l'art nouveau.
9: Vous êtes au premier étage du bouillon Chartier, au 3 rue Racine. C'est historiquement un bouillon Camille Chartier ouvert en 1906. On est allé jusqu'à environ 200 bouillons sur Paris à une époque. Ils ont été à l'origine très populaires et puis après sont devenus un petit peu plus bourgeois. Il y a eu différentes variantes qui ont été créées. Toujours avec un souci du décor et un soin amené à l'esthétique. Hein. Le début du siècle, c'était l'apogée de l'art nouveau.
6: La devise de la maison Chartier, souvent copiée, jamais égalée. Pour preuve, cette altercation en 1900 entre Camille Chartier et Alexandre Duval, un autre grand patron de bouillon parisien. Chartier, un jour, va déjeuner chez son concurrent. Duval, le voyant rentrer chez lui, l'apostrophe d'un ton ironique. « Alors, Chartier, vous venez manger chez moi parce que c'est meilleur que chez vous ?» Et Camille Chartier de répondre « Eh non, parce que chez moi, c'est complet. »
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2: Quand on vient au monde dans une famille de marins, mais qu'on est passionné d'aviation, est-ce vraiment une surprise que l'on finisse par inventer l'hydravion ? Henri Fabre naît à Marseille le 29 novembre 1882. Marseillais par son père, mais dauphinois par sa mère. Madame Fabre est originaire de Limbin. Et la vie géographique d'Henri sera calée sur la répartition généalogique, puisqu'il passera sa jeunesse entre la cité phocéenne et le Grésivaudan.
3: Mais c'est à la campagne ?
4: Oui, c'est très chouette.
2: Très jeune, Henri est passionné par tout ce qui touche aux avions. D'ailleurs, à 14 ans, c'est depuis la falaise de Saint-Hilaire du Touvet qu'il s'amuse à jeter un petit planeur et à le voir descendre jusqu'à la plaine. Mais quand ton père est l'eau, que tu es le vent et qu'il n'y a pas le feu et la terre pour arbitrer, le conflit est inévitable. Papa Fabre ne voit pas d'un bon œil la passion de son fils. Pour lui faire passer l'envie de prendre trop de hauteur, il l'envoie à Paris. Quelle erreur ! En intégrant l'école supérieure d'électricité de Paris, Henri en profite pour rencontrer les pionniers du vol de l'époque, tous à la capitale, et sa créativité est encouragée. En 1906, il sort diplômé, et après avoir convaincu, non sans mal, sa famille que son idée est bonne, il décide de travailler sérieusement dessus.
5: Je suis chaud, on peut le dire.
2: Son idée, justement, créer des aéroplanes capables de survoler la mer, bon, ça existait déjà à l'époque, mais capables de surnager en cas d'avarie, et donc de se poser sur l'eau, il lui faudra 4 ans pour développer un prototype viable. L'Isère n'est pas en reste durant ce processus. Henri continue de venir régulièrement chez nous et mène certains essais à Limbin. Le plus marquant, une hélice est fabriquée dans la commune, le moteur et l'hélice sont montés sur une voiture pour tester la propulsion. Une sacrée image qu'ont dû croiser sur leur route les limbinois à l'époque.
6: Non, c'est pas vrai ! Mais c'est super ça !
2: Nous sommes en 1910. Henri amène son appareil sur l'étang de Berre, pas loin de Marseille. Cet appareil, il l'appelle le canard, parce que la gouverne de profondeur, les petites pales que vous voyez normalement à l'arrière de la queue des avions, elles se trouvent à l'avant et rappellent la forme d'un canard. Par contre, parler d'avion pour qualifier la machine d'Henri, c'est peut-être un peu avant-gardiste. 14 mètres d'envergure, 8 mètres et demi de long, un moteur de 50 chevaux, 3 flotteurs et des câbles partout. Ça ressemble plus à un échafaudage flottant qu'à un appareil volant. Mais sur cet étang, entre Marignane et Miramas, Henri se met sur le siège et s'élance. La deuxième chose la plus folle de cette aventure, c'est qu'il n'a quasiment aucune expérience du pilotage. Qu'importe, la foi en ses idées, c'est tout ce qu'il lui faut. L'avion décolle sur plusieurs centaines de mètres et Henri devient le premier à réaliser un décollage et un amerrissage sur l'eau.
7: J'adore l'eau. Dans 20-30 ans, il n'y en aura plus.
2: Soyons honnêtes, dans l'œuvre d'Henri, la partie avion, c'était clairement pas la plus aboutie. Mais son véritable génie, il est dans ce qui fait du canard l'ancêtre de l'hydravion moderne, ses flotteurs.
8: Oh, j'adore quand tu dis ça, j'adore. Ah, tu le dis bien.
2: Un tel succès que c'est cette invention qui va permettre à Henri d'intéresser les industriels de l'aviation de l'époque. Après avoir travaillé sur des appareils pour la marine pendant la Grande Guerre, il fonde son entreprise et connaît le succès. Si Henri Fabre a choisi l'aviation, cet univers le lui rendra bien. Il épousera Germaine de Montgolfier, issue elle-même d'une famille assez connue dans le domaine. Toujours attaché à l'Isère, il achète le château du Carré à La Terrasse en 1927 où il viendra régulièrement. En 1979, il est l'invité d'honneur des championnats internationaux de deltaplane à Saint-Hilaire du Touvet, au sein d'une certaine Coupe Icard. Henri Fabre vivra centenaire et il s'éteint à 101 ans et est enterré à Limbin. Il est né avant le vol des frères Wright, a connu tous les aéronefs possibles et monté dans le Concorde. Henri Fabre, le grand-père de l'hydravion, est un Isérois, illustre Isérois.
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9: Karen Ponte est romancière, elle est picarde et sur Ici Picardie, elle vient tous les matins pour donner son billet d'humeur du jour. Karen Ponte s'éparpille. Bonjour Karen.
10: Bonjour. J'étais au téléphone il y a quelques jours avec mon amie Karine et elle me dit « Tu devrais parler à la radio de l'enfer des codes de validation. » C'est vrai que j'ai déjà évoqué les ouvertures faciles, pas faciles, les chaussettes orphelines, les bouchons de bouteilles qui se décrochent plus des goulots. Je peux continuer cette série évidemment hein, en parlant de d'autres choses agaçantes telles que les mots de passe et les codes de validation.
9: C'est chiant.
10: Vous l'avez sans doute constaté, aujourd'hui on doit créer des mots de passe pour tout et pas n'importe quel mot de passe hein, évidemment. Il faut des majuscules, des minuscules, des caractères spéciaux, il faut au moins 8 caractères quand c'est pas 10. Et aujourd'hui, parfois, il faut même le changer tous les 6 mois. Et comme eh ben, on l'oublie, on clique sur mot de passe oublié, on est obligé d'en recréer un, bref, c'est l'enfer sur Terre.
9: Oui.
10: Mais comme si ça n'était pas suffisant, aujourd'hui, en plus des mots de passe, on reçoit des codes de validation.
9: Oui.
10: Soit par texto, soit par mail. Et une fois sur deux, eh bien évidemment, on ne les reçoit pas, hein, ces codes de validation. Ouais. Ils doivent s'en douter sur les sites, hein, parce que si vous l'avez repéré, vous pouvez cliquer sur « Réenvoyer le code ». Donc, oui, eux-mêmes savent que ça ne marche pas tout le temps. Et évidemment, on ne parle pas de ces fameux CAPTCHA. Vous savez, ces petits trucs, on doit confirmer qu'on n'est pas un robot, oui, en cliquant sur des images avec des feux tricolores. Mmh. Comme on ne voit jamais ce qu'il y a écrit, on clique sur tout et évidemment, ça ne marche pas. C'est mon amie Karine, hein, qui a raison. Finalement, je crois que je préfère encore collectionner les chaussettes orphelines.
9: Oui.
10: Je vous dis à lundi et d'ici là, rappelez-vous, 4 focus c'est bien, mais 4 éparpillés, c'est encore mieux.
9: Karen Ponte, romancière picarde, qu'on retrouve tous les jours du lundi au vendredi sur Ici Picardie, à retrouver évidemment sur notre site ici.fr.
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4: À Ancenis, j'ai rencontré Albert, ancien éditeur jeunesse, devenu un véritable moteur dans le monde associatif. Albert, il sème des idées et il aime surtout voir les autres les faire grandir. Une présence discrète, mais indispensable, qui sait inspirer sans jamais s'imposer. Et s'investir pour les autres est arrivé pour lui comme pour beaucoup d'entre nous.
11: Oui, ça a commencé en fait, notamment avec les enfants, en étant parent d'élèves. Et puis à s'engager autour de la vie locale, dans les associations de parents. Ça a commencé comme ça, l'engagement associatif. J'ai été scout et donc engagé quand même assez jeune dans le mouvement associatif. Oui.
12: Ça vous apporte quoi l'engagement associatif?
11: J'aime bien l'action. Je suis quelqu'un qui réfléchit aussi à beaucoup de concepts, mais au bout d'un moment, être que dans le concept, ça marche pas. Donc être à l'action, c'est vraiment des choses qui pour moi sont importantes. Et puis aussi de créer du lien. Et ça, dans les associations, on peut pas faire tout seul. L'idée, c'est vraiment de créer du lien, de créer des interconnexions. Et ça, c'est vraiment quelque chose qui me nourrit en fait au quotidien. Parce que je suis convaincu que je pourrais être à d'autres endroits. Mais ce qui importe, c'est qu'est-ce que je peux faire pour l'endroit où je suis.
12: Et vous apportez quoi de vous là-dedans?
11: Je pense avoir cette capacité à mettre en lien les gens, à éventuellement aussi motiver, lancer des projets.
12: Fédérateur.
11: Fédérateur, je sais pas, initiateur plutôt. En fait, je suis plutôt au début. Ce qui m'intéresse, c'est mettre en route des actions. Moi, j'aime me rendre le plus dispensable possible. C'est-à-dire que si je peux ne plus être dans un projet, tant mieux, parce qu'il y a d'autres choses aussi qui peuvent naître. Et puis, moi, ce qui m'amuse aussi, c'est justement de réussir à créer du lien et puis à faire en sorte que des différentes choses qui sont un peu dispersées soient plus puissantes parce qu'elles sont ensemble, parce qu'elles se mettent à travailler ensemble.
12: On dirait que vous
11: soient plus puissantes parce qu'elles sont ensemble, parce qu'elles se mettent à travailler ensemble.
12: On dirait que vous déposez l'idée, puis hop, vous partez après.
11: C'est un peu ça. Ben, ce qui m'intéresse, c'est que d'autres s'emparent des idées. Moi, les idées, ouais, j'adore les idées. Mais ce qui m'intéresse, c'est surtout comment, quand je vois qu'il y a une dispersion sur des sujets, de me dire, mais pourquoi est-ce qu'ils se rencontrent pas?
12: Dernière question, qu'est-ce que vous apporte tout ça dans votre vie, Albert? Toutes ces idées que vous semez, vous plantez?
11: C'est en fait, je pense que derrière tout ça, c'est se sentir vivant.
12: Ouais, encore voilà. Une fois.
11: Mais oui, c'est oui, je pense que c'est ça.
12: Tout simplement, et c'est beau d'être vivant finalement.
11: Ouais, c'est une bonne idée, je
12: et
11: pense.
12: On peut vous souhaiter quoi pour la suite à vous?
11: De continuer à être curieux. Ça, c'est une sorte d'angoisse que j'ai dans ma vie, c'est qu'un jour je puisse ne plus être curieux, perdre ce côté cet émerveillement.
12: Ouais.
11: C'est-à-dire perdre l'émerveillement et la curiosité. Ça me ferait mal.
4: Albert, dans le monde associatif comme ailleurs, continue de semer des petites graines d'idées et laisse la magie opérer.
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1: Eh bien, d'ici ça tout is, mais le mercat, de l'Uni, ou le mercat des rebelles, mais en gascogne toulousano, c'est prononcé sur les marcat, avec un A, marcat. En gascogne toulousaine, bah, du côté, par exemple, de l'île des Baches, c'est l'île Jourdain, pour parler du marché, vous prononcez les marcat. Alors, bête, il y a des mercats, ça, à Toulouse, le plus connu, certainement, le marché Victor Hugo, un lieu emblématique de la ville rose. Là-bas, certains Toulousains achètent auprès de leur boucher charcutier des cansalades. Alors, bête, une questionnette au Quesaco, là, la cansalade.
2: Ce serait pas du genre. Bon.
1: Pas exactement. La cansalade, c'est de la poitrine de porc salé. Ouais. Cansalade. Donc, moi, ne pas confondre, attention, avec car salade. La car salade, c'est littéralement la chair salée, donc la charcuterie. Alors, en ce moment, vous êtes nombreux à acheter, surtout, ben, des rasines ou d'arrasim. Solide, bien entendu, il s'agit du
2: raisin.
1: Une précision sur le mot rasine qui désigne, et lingonostre, aussi bien le fruit de la vigne, comme en français, que la grappe elle-même.
2: Et comment on dit alors, je mange du raisin?
1: Mais vous allez le dire, manji des rasines.
2: Manji des rasines.
1: Fort plat, ou minja rasim. En revanche, manja ou minja urasin signifie manger une grappe de raisin, pas juste un raisin. Al mercat podes crumpat avec des pumos. Au marché, vous pouvez acheter également, en ce moment, quoi, ben, des pumos.
2: Des pommes.
1: Des pommes, manger des pommes.
2: Belles, ouais.
1: Mais oui. Des percés, ou des percegos. Il y en a encore, j'en ai trouvé quelques-unes. Des pêches. Des fragustos, quesaco. Alors ça, c'est pas évident, des fragustes, des framboises, oh, et même des myrtilles, c'est très très bon, d'abajous ou abajous, ça dépend de la prononciation. Bon fi de semaine à toutes.
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4: Il est presque 7h40, l'heure de la nécessaire minute comptoise d'Arnaud Fromage, que je ne vois pas pour l'instant. Arnaud, vous êtes là? Je vous sors du lit, là, il faut vous réveiller maintenant, hein. C'est l'heure de la chronique, là.
5: Va bon doust, et und negin. Pardon, je rêvais. Puis c'était très bizarre, parce que dans mon rêve, je parlais super bien estonien. Bon, je sais pas si ça vous est déjà arrivé, mais il paraît que c'est pas si rare de rêver dans une langue qui n'est pas la nôtre, voire même d'une langue que vous ne connaissez pas du tout, comme moi avec l'estonien. Et ça porte un nom, d'ailleurs, ça s'appelle la xénoglossie. Et sur le site de Babel, l'un des sites qui propose des cours de langue en ligne, eh bien j'ai trouvé un article à ce propos. Alors, il y a plusieurs types de xénoglossie. L'article prend l'exemple de quelqu'un qui avait reconnu de l'hébreu dans son rêve, mais en cherchant bien, il s'était souvenu qu'il avait fait quelques cours d'hébreu quand il avait 13 ans, et que c'était probablement de là que ça remontait. Mais il est tout à fait possible de rêver dans une langue qu'on ne connaît pas du tout. Notez qu'on peut aussi penser que c'est cette langue-là, alors qu'il n'y a pas un mot qui est bon, c'est juste nous qui inventons un charabia en se disant que ça doit être du malgache ou du portugais.
4: Mais il y a aussi des cas cliniques beaucoup plus rares et plus impressionnants. Hein.
5: Oui, qui se déclenchent généralement après un accident grave ou un AVC.
4: Et plus impressionnant, hein.
5: Oui, qui se déclenche généralement après un accident grave ou un AVC. Par exemple, en 2015, en Chine, une ancienne prof d'anglais retraitée, âgée de 94 ans, est victime d'un AVC. À son réveil, après 2 semaines de coma, elle a totalement oublié le mandarin, sa langue maternelle, et ne parle désormais plus qu'anglais, qu'elle n'avait plus pratiqué depuis 30 ans. Autre cas, et cette fois c'est l'inverse, ça se passe en Australie, un jeune homme de 21 ans, victime d'un accident de la route, se réveille à l'hôpital en étant totalement incapable de parler anglais. Il ne se souvenait plus que du mandarin qu'il avait étudié à l'école quelques années avant. Détail amusant, il est par la suite allé en Chine, où il est devenu présentateur d'une émission de télé sur place, c'est dire son niveau.
4: Ah bah dis donc, mais Arnaud, il y a une explication rationnelle à ça ?
5: Pour le cas des rêves, l'explication la plus plausible, c'est que le subconscient aurait retenu quelques bribes d'une langue sans qu'on s'en soit vraiment rendu compte consciemment. De quoi appeler Freud au secours. Pour les cas cliniques de gens...

0: ayant totalement oublié leur langue maternelle après un choc, l'explication se niche dans la latéralisation du cerveau. Et oui, vous n'êtes pas sans savoir qu'on a deux hémisphères là-dessous. Or, notre langue maternelle est stockée dans l'hémisphère gauche du cerveau, quand les langues que nous apprenons par la suite sont stockées, elles, dans l'hémisphère droit. Ainsi, si la partie gauche du cerveau est atteinte par une lésion quelconque, dans certains cas, il est possible d'oublier sa langue maternelle. Vous ne vous souvenez plus alors que de celle qui se trouve stockée dans l'autre hémisphère, l'hémisphère droit qui n'a pas été atteint. Ça reste néanmoins fascinant et impressionnant, heureusement que c'est très rare. Mais voilà en tout cas un nouveau mystère du cerveau résolu et sur ce, moi je vais me recoucher. Allez, Ome Naeme, ça veut dire à demain en estonien.
1: Ah bon, eh bien bonne nuit, j'ai envie de vous dire. Hein, Arnaud, ça me donnerait presque envie de bâiller, c'est pas très gentil. Et j'espère qu'il m'arrivera rien parce que si je dois parler anglais toute ma vie, autant vous dire que ça va être très difficile parce que l'hémisphère droit n'a pas retenu grand chose en anglais. La nécessaire minute côtoise, les infos insolites mais des fois très intéressantes, hein, comme ce matin. À réécouter à tout instant sur l'application Ici et puis également sur ici.fr Besançon.
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3: On est dans l'ouest de l'Eure, grosso modo entre Bernay au sud et Pont-Audemer au nord. Le Lieuvin, c'est un petit bout de région dans la région. Aujourd'hui, je m'arrête à Saint-Benoît-des-Ombres chez mon copain Steve. Me voilà garé dans le jardin de Steve.
4: Eh, je crois que le décor est planté là.
5: Salut Fred.
4: Non, ouais. C'est magnifique.
5: Ouais.
4: Toi, dans ton jardin, t'as pas planté des arbres. Hein.
5: Bah non, ils étaient déjà là. Hein.
4: T'as planté d'autres trucs. Hein.
5: Tu sais, le terrain commence là-bas où t'es arrivé là.
3: Et dès l'entrée, le décor est planté.
5: À partir de là, il y a des sculptures.
4: Alors toi, comme t'aimes bien les musées, bah t'en as fait un chez toi dans ton jardin quoi.
5: Voilà. C'est pas un musée figé ça.
3: C'est-à-dire?
5: Par exemple, aujourd'hui, t'es venu chez moi.
3: Ouais.
5: Quand tu vas rentrer.
3: Ouais.
5: Tu pourras pas dire, je suis venu visiter le musée de Steve.
3: Ah bon?
5: Ah non. Tu pourras dire, j'ai vu ce que j'ai vu aujourd'hui. Parce que si tu reviens dans un moment, c'est plus le même musée que tu vas voir.
3: Dans son jardin, Steve a planté des dizaines de sculptures en bois.
4: C'est toi qui as fait tout ça, là?
5: Ben oui, Fred.
3: Ben oui, c'est lui.
5: Ben oui, c'est moi.
4: Ça fait quoi, 2 hectares ici, je crois?
5: Ouais, 1,5 hectare, ça va jusque là-bas, jusqu'aux chevaux, là-bas. Tu vois les chevaux au bout, ouais. Là-bas?
4: C'est des sculptures en bois?
5: Bah ouais, tout est en bois, là.
4: Que tu fais à la tronçonneuse?
5: Tronçonneuse, disqueuse, ciseaux à bois.
4: Tu dégrossis à la tronçonneuse, quoi?
5: Tu dégrossis à la tronçonneuse.
3: Il sculpte des bestioles, Steve.
5: Tu vois, regarde tous ces bestioles par terre.
4: Il y a des crocodiles par terre.
5: Voilà, moi, j'ai pas de chien, moi. C'est ça, mes chiens. Les gens me disent, t'as pas de chien chez toi? Ben, regarde les gueules, tu vois, là. C'est eux qui gardent la cour.
4: Tu fais que des animaux, en fait.
5: T'as remarqué ça, direct, hein?
3: Non, mais quel sens de l'observation?
4: T'as toujours vécu de la sculpture?
5: Ouais, j'ai toujours su fils de sculpteur.
4: Il était en Normandie, ton père?
5: Non, Fred. Moi, j'ai suis né à l'île Maurice. J'ai vécu là-bas. Je suis arrivé ici, en France. J'avais 40 ans.
3: Il y a 25 ans.
5: Donc, j'ai grandi dans l'atelier. De mon père, si tu veux.
3: Et pourquoi il a quitté l'île Maurice?
5: Bah parce que j'ai rencontré ma femme.
4: Bibi.
5: Ouais.
3: Le petit nom qu'il donne à sa femme.
5: Leila, il s'appelle.
3: Leila.
5: Ouais, Leila.
4: Comme la chanson de.
3: Clapton.
4: Eric Clapton. Leila.
3: Je suppose qu'il y retourne pas souvent à l'île Maurice.
5: Si, j'y vais, moi, de temps en temps. J'y vais, je t'ai dit, mais c'est pas à côté l'île Maurice. T'as déjà été?
4: Bah non.
5: Non.
4: J'attends que tu m'invites.
5: Ben, moi, c'est maintenant, c'est ici chez moi, Fred.
3: Et si on en revenait aux sculptures,
4: comment tu en vis alors? T'as des commandes, des gens qui te passent commandes sur tes sculptures et...
5: Oui, j'en ai un peu de commandes. Sinon, comment je vis? Tu sais, nous, on fait des ateliers. Parce que, tu sais, à mon âge, il est temps de.
3: De transmettre.
5: T'as trouvé le mot.
3: J'ai trouvé le premier.
5: J'ai trouvé le mot avant. De transmettre les connaissances, tout ce que j'ai appris. Mon père m'a appris pour que je transmets. C'est ce qu'il m'a dit. Si tu transmets pas, ça sert à rien que tu apprennes.
3: Totalement d'accord.
5: Et je trouve ça très bien, moi.
3: Pourquoi?
5: Parce qu'il y a un plaisir à apprendre et connaître. Et il y a aussi un autre plaisir qui est peut-être plus grand.
3: Je pense savoir de quoi il parle.
5: De transmettre.
3: Transmettre.
5: Parce que quand tu vois quelqu'un qui fait ce que tu l'as appris, qui réalise ça devant toi, c'est un plaisir que tu ressens.
3: On passe le flambeau.
5: Ouais, c'est notre rôle, hein.
3: Transmettre.
5: On est éphémère ici, nous. On est deux passages, comme on dit.
3: Steve sculpte les fruits et légumes, le bois, la glace et le sable.
5: Tout ça, quoi.
3: Je vous mets les infos et les photos sur l'appli.
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1: Bachata, Portugal, Madagascar, ça fait un beau mélange. Et nous sommes avec Étienne Arnold. Bonjour Étienne.
2: Manaono.
1: Manaono. Alors ça, c'est du malgache, parce que vous avez un petit peu de malgache, de sang malgache en vous, du sang portugais également. Et nous allons découvrir votre passion qui prend énormément de place dans votre vie, à savoir la bachata.
2: Oui, alors mon papa est malgache, ma mère, c'est la portugaise.
1: Oui. Tout votre temps, vous le consacrez à votre passion. Vous êtes prof également de danse. Mais revenons un petit peu à vos origines. Que de quoi vous souvenez vous les influences que ça a pu avoir dans votre quotidien à la maison, avec papa, maman, peut-être frères et sœurs, lors de vos vacances, voyages et autres?
2: Déjà, la musique. Mon papa, c'est un musicien. Il jouait beaucoup de guitare à la maison quand on avait des réunions de famille. C'est vrai qu'on écoutait de la musique traditionnelle malgache du côté du papa. Et quand j'étais plutôt du côté de la maman, c'était des musiques aussi traditionnelles portugaises.
1: Et jouer de la guitare classique ou une guitare spéciale du pays?
2: Non, alors enfin, il joue quelques percussions, oui. Mais sinon, tout ce qui est blues.
1: Est-ce que vous voulez partager un titre avec nous, justement, de cette culture malgache? Alors, qui est-il et qu'est-ce que ça représente pour vous?
2: Le chanteur, c'est Justin Bali. Petite note d'instrument.
1: J'ai l'impression
2: cette voix
1: dans vos souvenirs.
2: Ouais, ça met une petite pause dans le temps, je trouve, quand on écoute ces sons. J'ai un oncle à Bordeaux qui, quand on allait chez lui, il écoutait ça... toute la journée.
1: C'est resté en vous, en tout cas.
2: Ouais, c'était trop bien, j'adorais.
1: J'aperçois, dites-moi, des petites guitares là-bas. Mais alors, guitare d'enfant, a priori, vous avez envie que votre fils apprenne également à jouer. Enfin, en tout cas, la musique, il faut que ce soit essentiel.
2: On peut découvrir des choses soi-même, mais souvent, la chose peut être transmise par nos proches. Et là, en l'occurrence, alors moi, j'ai jamais fait de guitare. En tout cas, j'ai jamais vraiment appris. Puis mon fils, je pense qu'en voyant mon père faire de la guitare, ça l'a intéressé. Et donc, il nous a demandé d'avoir des guitares, quoi, très rapidement. Et il joue beaucoup d'instruments, ouais. On a des percussions pour faire de la salsa, pour faire de la bachata.
1: Peut-être qu'un jour, il va vous accompagner. C'est lui qui jouera la musique.
2: Voilà, c'est ça. Pour l'instant, il y a plus de chances qu'il soit musicien. Alors, peut-être qu'il dansera, mais en tout cas, il pratique beaucoup la musique, ouais. Il fait beaucoup de guitare.
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3: La dernière fois que vous y êtes allé, je suis sûr que vous aviez un kawé fluo et un petit goûter dans un sac en plastique préparé par maman. Avec plus de 80 oiseaux de proie et 30 espèces différentes, et surtout un spectacle où le seul effet spécial, c'est la nature elle-même, aujourd'hui, je teste pour vous la volerie des aigles. Nous sommes dans les ruines du château de Kilsheim. C'est juste sous le Haut-Königsbourg. Et je grimpe les derniers mètres à pied vers la volerie, où je suis déjà accueilli par Eric Renaud, le directeur du site, et une équipe de soigneurs passionnés, et quelques cris que j'entends au loin, assez impressionnants, d'oiseaux qui ont l'air quand même assez gros. Et on commence par les coulisses, derrière la zone qui est accessible au public. Et Alexandre, qui est soigneur, est équipé d'un gant en cuir sur tout le bras, et surtout, il est d'un calme absolu. Et je crois que c'est nécessaire. Et autour de nous, plein d'oiseaux. Et chacun d'entre eux est identifié, suivi, observé quotidiennement. Et j'apprends d'ailleurs que les oiseaux ne sont jamais forcés à voler. Ah non, non, non. Ils participent volontairement grâce à un entraînement basé sur la confiance et le renforcement positif. On les encourage, puis on leur donne des petites gâteries pour les remercier quand même. Et c'est ainsi qu'Alexandre me propose évidemment de tenir le gant. Oui, alors pas pour sortir la tarte du four, hein, mais pour tenir, non pas un pigeon non plus, hein, mais bel et bien un aigle, oui, qui passe tranquillement du gant d'Alex et au mien, voilà. Battement d'ailes XXL, je sens les plumes sur ma face, oui, parce qu'il fait son petit point, hein, le petit bonhomme, et heureusement que je suis accompagné, hein. Et étonnamment, je n'ai pas eu trop peur, parce que le regard de l'aigle est si perçant que j'étais quelque peu fasciné. Même si mon bras, lui, l'était un peu moins. La volerie des aigles, c'est la première volerie créée en France. C'était en 1968. Et à l'époque, elle avait été créée surtout pour changer l'image qu'on avait des rapaces, qui ont été longtemps persécutés. Allez, hop, le spectacle commence, je m'installe dans les gradins et je constate que pas de musique spectaculaire, hein, juste une voix, des explications sur la vie et les comportements des rapaces, et soudain, un mouvement lointain dans le ciel au-dessus de nous, un vautour apparaît au-dessus des remparts, silence total. Et même les enfants arrêtent de parler, ça c'est pas mal. Le soigneur explique que certains oiseaux dépassent même les 2 mètres d'envergure. Et c'est grand 2 mètres, hein. Et il demande au public de rester bien immobile pour faire un passage encore plus près de nos têtes. Alors j'applique, je reste immobile, et sauf que ma tête, elle continue de regarder l'oiseau au-dessus de nous, un peu comme au tennis. Mauvais réflexe. Et j'entends mon voisin qui me chuchote « Faut pas bouger !» Ah oui, en effet, hein, parce que plusieurs rapaces s'élancent, hein. Chouettes, aigles, pigargues, et on en prend plein les yeux. En tout cas, moi, j'ai retenu une chose, hein. C'est qu'ici, c'est pas les humains qui regardent un show d'oiseaux, c'est plutôt l'inverse, hein. C'est les oiseaux qui nous observent en train d'essayer de rester calmes. Et ça, c'est tout un spectacle.

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1: Le point sur les fermetures nocturnes avec Cédric Frémy.
2: Sont fermés jusqu'à 5h à Marseille, les tunnels Louis Reich dans les deux sens, Prado Sud, sens plage centre-ville, la bretelle Schleusing dans les deux sens et le tunnel Prado Carénage également dans les deux sens. Jusqu'à 5h30 à Marseille en direction d'Aubagne, les tunnels Joliette et Vieux-Port. Et jusqu'à 6h à Salon de Provence, la 7 entre la 54 et Sénas, en direction de Foss, la 55 entre Gignac-le-Rove et la Med, en direction de Marseille, la 7 entre Rognac et Vitrolles-Pierre-Planté, également direction de Marseille, la 50 entre Cassis et Saint-Loup, la 501 et la 502 à Aubagne en direction de Marseille. Et à Florian, vous ne pouvez pas rentrer sur la 50 en direction d'Aubagne. À Bouc-Bel-Air, en direction de Marseille, la 515, la fin de la voie rapide de Gardanne devant Décathlon est fermée. À Toulon, le tunnel dans les deux sens. En venant de Marseille, la 50 entre Château-Vallon et Brégaillon. Et à la garde, le convergent de Pierre-Ronde, sens A57 A570. Retrouvez la liste des fermetures sur ici.fr/Provence.
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3: Tous les jeudis, vous partagez avec nous un lieu de Provence. Et ce matin, vous allez nous faire découvrir une source.
4: Eh ben non.
3: Ah bon?
4: Non.
3: Mais qu'est-ce que vous m'avez écrit alors?
4: Ben, c'est faux ce que non, vous... mais sur le coup, je voulais, puis après, je me suis dit non, une source, ça se dit bon, pas.
3: Vous faites un peu comme vous voulez.
4: Exactement. Non, ça se dit pas une source. Alors, c'est pas moi qui le dis, c'est l'île des Bellons dans le château de ma mère. Voilà. Mais je vais quand même vous parler de source à travers ces gentils Manon. Ouais. Hier, vous vous rappelez, je vous ai parlé de l'expression patin couffin.
3: Oui. Hein,
4: qu'on emploie dans le sens de etc. Mm. Et j'ai mentionné l'expression et le con de Manon. Et pour n'offenser personne, j'ai dit, ne le prenez pas pour vous les Manon, c'est juste une expression. Et j'ai ajouté, on vous aime d'amour. Mm. OK. Problème, c'est qu'à peine ma chronique finie, ma chérie m'a demandé, c'est qui cette Manon que tu aimes d'amour? C'est vrai. Alors, je lui ai dit, mais personne, c'est une expression. Et elle me dit, mais pourquoi tu me dis que tu l'aimes d'amour? Je lui ai dit, mais non, mais t'as pas la ref, c'est Pagnol, c'est Manon des Sources, c'est Hugo Leng, hein. Vous savez, Manon, je t'aime d'amour. Vous le faites, non, Eric?
3: Manon, je t'aime d'amour.
4: Je t'aime, Manon.
3: Je t'aime, Manon.
4: Voilà, on est d'accord, voilà. Mais désolé, on va quitter la poésie bucolique et romantique de Manon des Sources et les collines pour que je vous explique cette expression, le conte de Manon. Alors, pour tout vous dire, on sait pas trop d'où elle vient, elle semble pas typiquement provençale, en tout cas, on la connaît dans le sud-ouest, jusqu'à chez Francis Cabrel, même si elle est très attachée à la Provence, notamment à travers l'œuvre de Pagnol, bien sûr. Comme je vous l'ai dit, on l'emploie pour exprimer, là aussi, une suite que l'on n'énumérera pas, comme pour dire, etc., hein. Exemple, dans un roman de Jean-Paul Delfino, et tout le con de Manon et tout le tremblement. Ou encore, chez Maurice Gouirand, hein, il regrettait la prospérité de Marseille, mais aussi le respect de la religion, de la morale, de la discipline, du patin couffin, et du con de Manon. Oui, le con de Manon, c'est l'équivalent de patin couffin et tutti quanti. Autre subtilité décrite par Rivo Nora dans son dictionnaire des parlers régionaux, l'expression serait utilisée pour couper court aux exigences de son interlocuteur. Exemple, et le con de Manon, non, pendant que tu es, leur dire, allez, c'est bon, hein, arrête-toi, tu m'as gonflé. Dans la lignée des fatueux de, fan de chichoulo, fan de pute, ou même, autre expression avec d'autres prénoms, je suis désolé, la putain d'Adèle ou la putain de la Caroline, c'est, on va avoir des problèmes.
3: Je pense, oui.
4: Cette interjection est aussi utilisée pour marquer la surprise. En voici un exemple sous la plume de Maurice Gouirand, cette fois dans le théorème de Langambi, le con de Manon, mais c'est mon riri. Et on la trouve aussi chez Gilles Del Papas, sous la variante la con de Manon. Selon Robert Bouvier, dans le Parler Marseillais, l'expression exprime aussi le dépit ou l'irritation, hein, et il donnait cet exemple, le con de Manon, ça a encore foiré. On trouve aussi des variantes avec le con de Madon, et on vous aime aussi d'amour, les Madons. Non, je vais rien dire, parce que je vais avoir des problèmes avec Magaté. Magaté, c'est toi que j'aime d'amour. En tout cas, tous les auteurs s'accordent à dire que Manon est sûrement là juste pour la rime, sans aucun lien avec une quelconque Manon qui aurait existé.
3: Ben bien sûr.
4: Et je vous le confirme parce que j'ai vérifié toutes mes sources.
3: Parfait. Un petit bonjour à votre gâté qui nous écoute ce matin.
5: Manon des Sources.
3: Oui, non, mais c'est pardon.
5: Il avait bien Manon des Sources.
4: Non, j'ai vérifié mes sources. Manon, je ne sais pas s'il l'a vérifié.
3: Oui, non, mais bien sûr. Non, bien sûr. Mais vous me prenez.
4: On vérifie.
3: C'est possible, ça.
4: C'est comme ça.
3: Non, mais si vous voulez, je vous laisse.
4: Mais non, t'as pas d'amour, Eric.
3: Bon, donc un petit bonjour à votre gâté. Oui. Je le confirme, mais Eric est sage comme une image.
4: Mais exactement.
3: Enfin, chérie, je t'aime.
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1: L'ancien mystique manoir de dames. Chambre d'hôte, petit déjeuner, salon de thé, événements, fiançailles, mariage, on peut tout faire ici.
2: Bonjour.
1: Enchantée.
2: Enchantée, bienvenue chez nous.
1: Ben, merci. Donc c'est vous qui avez une vie de princesse, vous m'avez dit
2: c'est
1: au téléphone.
2: J'ai mon prince dans la cuisine.
1: C'est cool, écoutez. Julia et David, donc une magnifique histoire d'amour qui va être très énervante, j'en suis sûre.
2: Sûrement.
1: Alors c'est quoi ce manoir ?
2: Donc c'est un manoir qui date de 1900.
1: Ouais.
2: Et en fait, il a été créé quand les usines ont été créées également. Donc c'est le dirigeant de ces usines-là qui a construit ce manoir.
1: L'usine qui est en face, là.
2: C'est ça. Ventron Confection.
1: Je décris la princesse. Quand même. Cheveux longs.
2: Oui.
1: Bleu, montrez-vous, retournez-vous.
2: Vert.
1: Magnifique. Ah, bleu vert.
2: Oui,
1: dans la pénombre, on ne voit pas bien parce que c'est un peu pénombre le manoir.
2: C'est ça, hein. C'est le style du manoir, ouais.
1: Ouais, c'est ça. Piercing,
2: Tatouage, tout ça.
1: Ouais. Ah, ouais, c'est ça. Oui, une princesse très moderne.
2: Quoi. Voilà, voilà.
1: On n'est pas dans la petite princesse avec la petite robe rose,
2: non.
1: Les flots dans les cheveux, quoi.
2: Non, c'est la princesse habillée en noir.
1: Et voici David, donc. Le prince charmant, bah écoutez, je suis enchantée,
3: vraiment
1: ravie. Vous aussi,
3: C'est ça, rocker, oui, au motard plutôt, voilà.
1: Ah, voilà. C'est ça.
3: La barbe, les cheveux, du coup, un peu plus courts. J'avais les cheveux longs pendant un temps, mais.
1: Ouais, avec une. Comment ça s'appelle ça ?
3: Ah, la banane, du coup.
1: Oui, la banane, voilà. Le piercing aussi, etc. Donc,
3: c'est ça.
1: Un prince charmant tout à fait moderne aussi.
3: Voilà, c'est tout à fait.
1: Ce manoir, vous l'avez acheté ?
3: Oui, on est passé devant après une visite qu'on avait fait du côté du 90.
2: Au nord de Belfort, ouais.
3: Mais oui, c'était par un détour du coup à moto plutôt que de revenir par la voie rapide. On a fait le détour côté Vosgien pour l'école, c'était toujours sympa. Et puis on a vu le manoir qui, lui, n'était pas en vente pour le coup. Et on s'est arrêté devant parce qu'on l'a trouvé magnifique. On a fait quelques photos. On s'est dit, c'est une bâtisse comme ça qu'il nous faut. Et en rentrant, continuant nos recherches pour les maisons, deux semaines plus tard, on est tombé dessus, tout fraîchement mis en vente.
1: D'accord.
3: Donc on s'est dit, il y a quelque chose à faire. Donc on est revenu, on a fait la visite, on est tombé sous le charme, malgré l'état du coup.
2: Parce qu'on est tombé sous le charme de l'escalier, et puis après on avait pu.
1: C'était mort.
2: Ouais, c'était mort.
1: Ah, et alors, ça vient
2: parce
1: d'où
2: que moi, c'était un rêve de petite fille. Je disais toujours à ma grand-mère qu'un jour j'aurais un château, et elle me dit, si t'en rêves, t'en es capable de le faire, alors tu le feras.
1: D'accord. Et vous saviez que c'était son rêve ?
3: Oui, tout à fait. Bah, ça faisait déjà un moment qu'elle en parlait aussi. Et puis voilà, c'était le but de pouvoir justement réaliser son rêve. Après, oui, il y a un investissement, il y a une grande part de folie. On y met toute notre âme, tous nos budgets, tout ce qu'on peut, pour pouvoir du coup réinvestiguer les lieux, lui redonner le cachet d'antan, et puis voilà, que ça reprenne vie complètement.
2: On a eu vraiment un coup de cœur en rentrant, et puis en sortant, on a dit, on est un peu dans la merde. Parce qu'il y avait énormément à faire, c'était pas le budget qui allait, c'était pas le coin qu'on voulait. Et finalement, en ressortant, on s'est regardé, on a dit, ça y est, c'est lui, quoi.
1: Alors, vous faites chambre d'hôte,
2: c'est ça.
1: C'est là qu'on mange ?
2: Là, on fait chambre d'hôte, là, on fait les petits déjeuners, les tables d'hôte et les salons de thé.
1: C'est votre cuisine à vous ?
2: Oui.
1: Oui, parce qu'on est chez vous, en fait.
2: C'est ça.
1: Mais c'est génial, hein, c'est vachement beau.
2: Les gens sont vraiment immergés chez nous.
1: Ah ouais, c'est magnifique.
3: Tout refait au complet.
1: Et votre but, c'était d'ouvrir une chambre d'hôte.
2: Oui, oui. Okay. Ouais, ouais. Notre but, à la base, c'était même d'avoir un château pour sauver un lieu. Et après, on a eu beaucoup trop de contraintes avec les châteaux.
1: Mm-hmm.
2: Donc, on s'est rabattu sur les manoirs où on pouvait un peu plus s'amuser, en fait.
1: Donc, vous bossez tout le temps, quoi.
3: C'est ça, tout
1: vous
3: le temps.
1: Vous faites des travaux vous-même ?
2: Oui. Ah oui, on fait tout nous-mêmes. Ouais.
3: Moi, je travaille encore à côté. Donc, madame est dédiée vraiment pour la partie gestion du manoir chambre d'hôte.
1: D'accord, madame la princesse.
3: La princesse est un peu Cendrillon aussi, puisqu'elle s'occupe de tout derrière. Et après, pour ce qui est partie travaux, elle m'aide énormément. Bah, surtout pour ce qui est décoration, c'est les idées de madame. Après, madame m'a appris pas mal de choses, tout ce qui est placo, tout ça. Moi, c'est la partie électricité. La partie plomberie, autodidacte, où on avance comme ça.
1: C'est les idées de madame, hein ?
2: Voilà.
1: C'est ça.
2: C'est
1: hein,
2: ça.
1: Comment vous avez
2: fait ? Après, j'ai de la chance, il suit beaucoup. Et puis, on a les mêmes goûts, donc en fait, c'est pas compliqué, quoi.
1: Il n'y a pas besoin de le convaincre.
2: Voilà, c'est ça.
1: Combien il y a de mètres carrés, alors ?
2: 800 mètres carrés. On en a rénové 250.
1: Je sais pas si je vous trouve pas un peu fou.
2: Oui, tout le monde nous le dit.
1: Ah, oui. C'est assez banal ce que je
2: voilà.
1: Vous
2: dis. Voilà, on est passionnés et puis on aime ce qu'on fait. Et on savait que ce serait des sacrifices, mais du moment qu'on est ensemble, comme on a dit, qu'on tient le coup, c'est le principal. Parce que cette année, ça va faire 18 ans qu'on est ensemble.
1: Vous êtes rencontrés très jeune.
2: Très jeune, ouais. Ouais, on s'est mariés très jeune aussi. Et puis après, on a toujours fait en fonction que l'autre puisse évoluer. Quand un évoluait, l'autre patientait et puis l'aidait à évoluer et ainsi de suite. Et ça, c'était le but ultime de notre couple, ouais.
1: Donc vous vivez à Ventron toute l'année. C'est assez isolé, c'est assez calme.
2: Oui, on aime bien. Ouais, on est tranquille.
1: Oh là là, vous êtes des ovnis pour moi.
2: En fait, je pense qu'on est dans des corps de jeunes, mais avec une mentalité assez ancienne. On aime les choses comme ça. Moi, j'ai vécu avec mes grands-parents. Donc, c'était une ambiance déjà où la famille était importante, les repas étaient importants, la convivialité, les choses à l'ancienne. Je voyais mon grand-père souvent dans les jardins en train de travailler. Donc, tout ça, pour moi, c'est ancré en moi et il a vécu un peu préparé. Donc, c'est ce qu'on aime, notre tranquillité. On adore cuisiner tout nous-mêmes, recevoir les gens, leur proposer en fait un univers carrément différent.
1: Ah, bah, carrément. Hein.
3: Oui, comme c'est marqué du coup sur les annonces, c'est le voyage hors du temps. Et quand on rentre ici, on change d'ambiance, d'univers.
1: Vous vous êtes bien rencontrés tous les deux. Hein. Vous notez quand même la chance que vous avez.
2: Ah bah ça oui, on sait qu'on a beaucoup de chance. Ouais. Ah ouais, parce que tout le monde pourrait pas vivre cette expérience. Et puis on nous l'a tout de suite dit. Est-ce que notre couple est solide? Parce que sinon la banque aurait pas suivi les projets comme ça quoi.
1: Ah oui. Ah ouais. Vous avez fait quoi? Vous avez vu des psys, des certificats de solidité du couple pour le banquier?
3: Non, bah c'était pour démontrer. Voilà, on avait la niaque du moins qu'on le voulait vraiment. Donc à force d'insister, ils ont compris du coup que oui, on voulait, parce que d'après eux, les statistiques c'était 70% des couples divorcent dès qu'ils achètent une maison avec des travaux, des choses comme ça.
1: D'accord. Voilà.
3: C'est pour ça qu'ils étaient réticents.
1: Et alors ça veut dire que ça a été long, c'est ça, d'obtenir les prêts bancaires? De convaincre.
2: Ouais. Déjà, on a dû se battre pratiquement 6 mois pour avoir le manoir. Et puis après, pratiquement aussi 3 mois, faire tout le tour des banques avec un business plan, leur montrer qu'on était solide. Ils voulaient savoir si on avait vécu des épreuves, des choses comme ça, pour voir si on allait tenir le coup.
1: Ouais. Ah, des épreuves dans le couple ?
2: Ouais, c'est ça.
1: Oui,
2: c'est
1: ça. Vous avez répondu quoi, oui ou non ?
2: Oui, nous, on a morflé pas mal, donc... On sait ce que c'est, donc on savait qu'on allait tenir largement le choc.
1: Mais je peux être indiscrète, en quoi vous avez morflé?
2: On a eu des épreuves de la vie pas très faciles, beaucoup d'accord. de décès, des maladies, des trahisons, des choses comme ça, c'est dur, en très peu de temps.
3: Des périodes financières très compliquées. On a vécu du coup en Saône-et-Loire, dans une ville paumée, à 30 minutes de toute commodité, on avait essayé, mais c'est vraiment à l'extrême. Et là, pour le coup, financièrement, on avait énormément de mal à s'en sortir.
2: On vivait avec 10 euros par mois pour manger. On a connu des périodes vraiment très très compliquées qui auraient la plupart du gens se seraient séparés. Quoi.
1: Oh, je vous adore. Et là, ça tient la route, alors ?
2: Là, ça commence à avoir de l'ampleur, oui. Ouais. Je pense qu'il nous faudra encore quelques années pour vraiment se faire connaître. Mm-hmm. Mais comme on dit, on ne lâche pas l'affaire. Quoi. Mm-hmm. Puis on a des clients super, donc c'est cool. Donc
1: voilà, le temps s'était arrêté. Hein, mais bon, il va reprendre son cours. Non. L'ancien mystique, mystique parce que vous aimez tout ce qui est mystique.
2: Voilà, c'est ça.
1: L'ancien mystique, Banois, Deux Dames.
2: Ouais. Alors ça, c'est le nom de mes ancêtres.
1: Ah, Deux Dames.
2: Deux Dames, oui.
1: Donc c'est vous qui l'avez baptisé comme ça ?
2: C'était pour rendre hommage à mes ancêtres qui, avant, étaient des nobles. Et quand il y a eu la guerre, ils ont vendu leurs particules pour pouvoir aller dans les rébellions. Quoi.
1: Merci à vous deux, au revoir.
2: Merci, au revoir.
3: Merci bien.
1: Et bonne chance pour tout ce qui vous attend. Hein.
2: C'est gentil, je vous remercie.
1: Merci d'être venu. Au revoir.
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4: Et le cocktail américain, c'est quoi ?
5: C'est un cocktail grillé avec une sauce américaine, tomates, échalotes, une pointe de cognac, du vin blanc. C'est un peu relevé.
6: Un déca,
7: pâté, jambon, c'est du cornet, gruyère, chantal, rosier, jambon de pays.
8: Eh ben, tout ça, ça va aller dans la blanquette. Bon appétit.
9: Goutillon n'a rien à voir avec le goupillon, instrument liturgique qui sert à répandre de l'eau bénite sur les fidèles. Non, il s'agirait plutôt d'humidifier sa glotte au Beaujolais, Mâcon, Sancerre ou Quincy, agrémenté de quelques amuse-bouches ou charcuteries diverses sur les coups de 18-19 heures. Une espèce de tea time à la française, pratique remise au goût du jour par une équipe sympathique de journalistes de l'agroalimentaire. Nous nous sommes faufilés une fin d'après-midi au café-restaurant Lindé dans le 12e arrondissement et nous avons succombé à la pratique du goutillon.
10: Ah, c'est une sorte de confrérie informelle qui a été créée par M. Bazbeau qui passe devant moi là, qui réunit essentiellement des journalistes de la presse agricole et agroalimentaire et tous les professionnels qui gravitent autour, c'est-à-dire des représentants de fédérations professionnelles dans la meunerie, dans les produits de terroir ou autres, et les gens qui travaillent beaucoup aussi sur le marché de Rungis. Donc c'est tous des gens qui ont la particularité d'aimer la France, les produits français de qualité comme nous. et c'est pour ça qu'on se réunit tout simplement autour d'un bon verre et de petites assiettes pour profiter de la vie et se rappeler combien c'est important.
9: Et dans ce cénacle de journalistes bons vivants se trouvait Bruno Carlian, lauréat du prix Bistrot de Paris de notre radio, ici Paris-Île-de-France, pour son livre La Tournée des Patrons, édité chez Vendredi Conseil. L'occasion de lui demander pourquoi les brasseries, cafés et bistrots sont-ils aussi importants dans le noble métier de journaliste de presse.
6: C'était au tout début de ma carrière professionnelle de journaliste et à l'époque le bistrot faisait complètement partie de la vie des journalistes. On allait au bistrot tout simplement pour rencontrer des contacts de manière off. Ce qui se disait là n'était pas destiné à être dans le journal, mais on rencontrait des syndicalistes, des organisations professionnelles, des policiers, enfin tout le monde. Il y en avait beaucoup dans le quartier des Halles qui était le quartier de la presse à l'époque. Ça faisait vraiment partie de la vie du journaliste que d'aller au bistrot. Et moi je considère que ça en fait toujours partie et j'aime toujours fréquenter ces endroits pour les rencontres qu'on y fait.
9: Mais le Goutillon ne serait rien sans Olivier Masbou de l'agence de presse Socopag, inspirateur de cette belle idée.
11: Le Goutillon, c'est le pendant du Machon. Le Machon, c'est le petit déjeuner et le Goutillon, c'est le goûter.
9: Alors, mais d'où ça vient ce mot-là?
11: Je crois que c'est le vocabulaire des bistrots lyonnais. En réalité, on voulait faire une soirée conviviale avec des à la fois amis et relations, mais on ne voulait pas l'appeler d'un horrible anglicisme qui s'appelle After Work.
9: Oh, quelle horreur!
11: Quelle horreur! Donc on l'a appelé le Goutillon.
9: Un mot bien français, Goutillon.
11: Voilà.
9: Mais alors, parce que en fait, j'ai regardé avant de venir, j'ai lu ça, que ça vient du fait que c'était un goûter pour les jeunes enfants nobles. À l'époque de Louis XVI et Marie-Antoinette.
11: Alors ça, je ne sais pas. Je ne sais pas. Faudra me décapiter pour que je réponde.
10: Ben donc, vive le roi, alors.
9: Bon Goutillon, et personne ne sera décapité, c'est la République.
11: Voilà. Vive la République et vive la France.
9: Alors, une citation que les journalistes aiment bien, tirée du western L'homme qui tua Liberty Valance. Quand la légende est plus belle que la réalité, publiez la légende. Et même si le Goutillon a plusieurs origines, c'est surtout celle de la convivialité et du partage d'un casse-croûte de fin d'après-midi et entre amis qui prime.
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1: Juan Manuel Fangio a débuté et terminé sa carrière de pilote de F1 sur le circuit de Gueux. Et en 1958, c'est le Grand Prix de Cuba, un pays secoué par l'insurrection menée par Fidel Castro contre le dictateur en place. La veille de la course, le 23 février, Fangio fait les derniers essais sur le circuit. Il a 47 ans, la retraite sportive est proche, mais il est très attendu. C'est la star. Le soir, il est à son hôtel quand il est enlevé par des membres du mouvement révolutionnaire cubain. Une manière d'embarrasser le régime et d'attirer l'attention sur la misère du peuple. La course est finalement lancée dans un climat tendu. Fangio, lui, qui sera retenu 26 heures, sera bien traité. Il sera libéré sain et sauf. L'enlèvement fait la une des journaux du monde et sert la cause révolutionnaire. Après la révolution de 1959, la F1 disparaît de Cuba, jugée incompatible avec le nouveau régime communiste. Fangio est né au début du XXe siècle en Argentine. Il arrive tard en Europe. Il approche des 40 ans quand il se lance dans le premier championnat de F1 en 1950. Il va rapidement impressionner par son talent exceptionnel. Il se distingue par son intelligence de course, sa régularité, sa maîtrise de la mécanique, capable de préserver une voiture tout en restant incroyablement rapide. Fangio court pour les plus grandes écuries de l'époque, Alfa Romeo, Maserati, Mercedes-Benz et Ferrari. À une époque où les voitures sont extrêmement dangereuses et les circuits bordés d'arbres, de bottes de paille ou de simples barrières, sa constance force le respect. Parmi les circuits marquants de sa carrière figure notre légendaire tracé de Gueux à côté de Reims. Un circuit ultra rapide, composé de longues lignes droites sur route nationale, où les voitures dépassent souvent les 250 km/h. Fangio y brille dès le premier Grand Prix de France, le 2 juillet 1950. Il est champion du monde l'année suivante. Il va remporter 5 titres de champion du monde jusqu'en 1957. Un record qui va tenir près d'un demi-siècle. Et même quand il ne gagne pas, il impressionne par sa combativité et son sens tactique. Fangio prend sa retraite en 1958 avec un palmarès exceptionnel. 24 victoires en 51 Grands Prix. Aujourd'hui encore, c'est une référence absolue. Juan Manuel Fangio sur le circuit de Gueux, c'est l'un des trésors de Champagne-Ardenne.

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2: Bonsoir à tous et très heureux de vous retrouver. Merci d'avoir choisi ICI, un réseau de 44 stations en région. Et chaque soir avec vous, eh bien on voyage, on se balade dans votre pays. On ira d'ailleurs en Lozère ce soir à la rencontre d'un petit animal qui gagne à être connu grâce à la Revue des Merveilles. On ira dans le sud, près de Nice, pour découvrir une entreprise qui propose les services de personnes pour chouchouter vos animaux de compagnie. Nous irons enfin boire un thé ou un café si vous voulez, mais servi par des robots. Oui, c'est possible et c'est dans le Vaucluse. Ce soir, je reçois une personnalité pas comme les autres. Pas comme les autres parce qu'elle est considérée comme culte. Et croyez-moi, c'est rare. C'est un journaliste, animateur de télévision, musicovore. Il s'est fait connaître pour son rôle de précurseur d'émissions musicales à la télévision. Je pourrais citer Chorus, Les Enfants du Rock ou encore Platine 45, où il recevra tout le monde. Longtemps attaché de presse d'artistes comme Serge Gainsbourg, mais aussi Alain Bashung, Peter Gabriel et même Bob Marley, journaliste au magazine Rock et Folk, son visage devient familier dans les années 80 et 90 avec Récréa depuis la consécration avec le Club Dorothée, qui va marquer toute une génération et de parents et d'enfants dont je fais partie. Je reçois ce soir Jackie Jakubowicz, dit Jackie. Bonsoir Jackie.
3: Bonsoir Eric.
2: Bon, comment ça va, Jackie?
3: Ça va très bien.
2: Qu'est-ce qu'on fait? On la joue franc jeu, hein?
3: Ouais.
2: On se connaît un peu.
3: Bah, on se connaît, donc on va.
2: On va se tutoyer.
3: Vous permettez que je tutoie?
2: Ouais, moi, je suis comme un fou de tutoyer, Jackie, parce que c'est vrai que tu fais partie quand même, quand je dis que t'es culte. Toi, tu vas me dire non, j'en ai absolument pas conscience, mais c'est vrai.
3: Bah, j'en avais pas conscience au début, mais là, je m'en rends compte. Parce que tous les jours, non, c'est vrai qu'on me le dit, quoi.
2: Tu traverses la